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1: 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La Camini Minute, la Camini Minute, la Minute de Camini. Je suis trop fier de mon jingle, j'en suis fier. Je l'assume, j'en suis fier. Comment ça va les gens sur ici Picardie? C'est la Camini Minute, votre chronique de la joie et de la bonne humeur. Écoutez-moi, ça va, sauf que je suis encore un petit peu ému, parce que comme beaucoup de Français, j'ai vu le biopic sur la vie de Philippe Nicolic des To Be Free partir un jour. Sans retour, c'était émouvant. Il paraît que Caris, le rappeur, l'a vu et il a pleuré. C'est pas vrai. Je précise que c'est pas vrai parce que j'aime mon nez, ok, je veux le garder. Les années 90, nous, on a connu les grandes manias, les plus belles manias. Michael Jackson mania, Club Dorothée mania, Patrick Bruel mania. Et vous avez quoi? La Chikung mania. Voilà, c'est Chikungunya, c'est nul, nul. Nous, on a connu des manias de ouf, on a connu les boys bands. Et au final, les To Be Free, qu'est-ce qu'ils faisaient? Ils faisaient un peu de la dance et de la techno. Vous connaissez cette musique? La musique avec des textes extraordinaires, dignes de Baudelaire, de Balzac et de Molière. Il y a un Américain, il est arrivé, il a dit... I like to move it, move it. I like to move it, move it. I like to move it, move it. You like to move it. Ça, c'est même pas un refrain, c'est un mantra, les gars. Extraordinaire. Les Allemands, ils ont vu ça, ils ont dit, OK, nous aussi, on va s'y mettre. Eins, weins, Polizei. Drei, vier, Grenadier. Fünf, sechs, Sattekirk. Sittenacht, Gutenacht. Je suis pas très fort en allemand, j'ai fait ce que j'ai pu. Mais on sentait le niveau du texte. Il y a un mec qui avait écouté ça, il a dit, OK, d'accord, vous voulez jouer ça? Tout ta, tout ta, tout ta ta. Tout ta, tout ta, tout ta ta. Lui, on pensait qu'il avait fini le game. Mais non. Après, les mecs, ils se sont dit, nous, on fait plus de mots, on fait juste des sons. Pi, pa, pa, palopo. Pa, pa, palopo. Pi, pa, pa, palopo. Même les chanteurs, ils comprenaient même plus ce qu'ils disaient. I'm a scatman. Vous allez pas me faire croire que le mec, il comprenait ce qu'il disait. Voilà, c'était ça les années 90. De la créativité, des chansons à texte. Mais bon, toutes les bonnes choses ont une fin. Les années 90, elles sont parties. Un jour, sans retour, effacées. Votre amour, sans se retourner. Excusez-moi, je suis encore ému par le téléfilm sur Philippe Nicolic.
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2: Désolé de vous décevoir, si des Marseillais écoutent la radio, vous avez le droit de rester. Voilà, Jules Pernaut, ce nom ne vous dit sans doute pas grand-chose, vous explique. Nous sommes en 1915, dans le quartier de la rue des Teinturiers, à Avignon. Jules-François Pernaut, 89 ans, est furax. L'État vient de publier une loi interdisant l'absinthe. Problème, l'usine de Jules-François Pernaut produit une liqueur qui a justement un succès fou à base d'absinthe. Le fiston Jules-Félix Pernaut, oui, ils ont quasiment le même nom, âgé lui de 43 ans, décide alors de contourner cette loi et de lancer une nouvelle boisson, l'anis Pernaut. Nous sommes en 1918. Une boisson constituée à partir d'une essence proche de l'absinthe, sauf que là, c'est de l'anis. 6 ans plus tard, le succès est fou. Il est tellement important que les usines déménagent à Montfavet et puis la firme quitte le Vaucluse pour la région parisienne. Alors jusque-là, tout allait bien pour les Pernaut, mais Paul Ricard est arrivé. En 1932, le Marseillais Ricard fait son entrée sur le marché et obtient le droit de vendre sa boisson, anisée à 40 degrés, soit 10 degrés de plus que la bouteille Pernaut. Et puis le génie de Paul Ricard, c'est aussi le marketing. Hein. Le nom générique à sa boisson sera Pastis, tiré de pastisson. Voilà, ça veut dire mélange en provençal. Et puis il y rajoutera aussi une promesse inédite, le vrai pastis de Marseille. C'est pour ça qu'on pense en fait que le pastis vient de Marseille. Bref, c'est une boisson qui fait penser au sud, aux vacances et à la Provence. Alors je vous passe des années et des années de guerre, il faudra attendre 1975 pour justement enterrer l'âge de guerre entre Pernaut et Ricard, avec la fusion et la création du Pernaut Ricard, aujourd'hui leader mondial dans les spiritueux. Allez, sans rancune, c'est bien connu, l'apéro rassemble, je compte sur vous, hein, avec modération.
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3: Marion Jude, joueuse professionnelle de billard.
4: Les Limousins sont formidables. Stéphane Pigato.
3: À l'âge de 10 ans, il y a une école de billard qui s'est montée et au début, il y avait que mon frère qui s'était inscrit. Puis un samedi matin, je devais aller faire des courses avec mon père et puis l'entraîneur Clément Goudin, donc qui est toujours mon entraîneur aujourd'hui, m'a proposé de rester plutôt que d'aller faire des courses. Je suis restée jouer au billard. Puis en fait, ça m'a tout de suite plu.
5: Quand les copains font du football, ou les copines font du football, ou du rugby, ou que sais-je, la natation ou quoi, comment ils prenaient ça quand vous leur disiez, bah, moi je fais du billard?
3: Bah, sûrement un peu comme vous, c'est pas commun, c'est assez original. Bon, après, à ce moment-là, j'en faisais vraiment une fois par semaine ou deux. J'ai fait beaucoup de natation à côté, j'ai fait de la course de natation. Tout ça avait quand même un petit peu plus de place à ce moment-là.
5: Et à partir de quel moment, alors, vous êtes dit, ça va être mon sport et je vais rentrer un peu plus fort dedans?
3: C'est quand j'ai commencé à faire des compétitions. Puis en fait, je me suis assez vite bien débrouillée. J'ai commencé à monter les échelons, entre guillemets. J'ai fait les compétitions régionales que j'ai gagnées. J'ai fait les compétitions nationales que j'ai gagnées. Donc, j'ai été prise en équipe de France. Donc, championnat d'Europe, championnat du monde. Ça vient naturellement, en fait.
5: Vous êtes aujourd'hui professionnelle de billard, ce qui est assez rare. Hein. D'ailleurs, vous êtes la seule.
3: C'est ça, exactement.
5: En France.
3: La seule en France.
5: Quand a été ce point de basculement où vous vous êtes dit, je pourrais en faire mon métier?
3: J'ai fini mes études en août 2024. Et puis en janvier 2025, j'ai été appelée par la Fédération Française de Billard pour faire une grosse compétition de Heiball, donc qui est une nouvelle discipline qu'on appelle le billard chinois aussi. Et puis là-bas, donc, quand je suis arrivée, j'ai rencontré plein de nouvelles personnes qui vivent du billard. Et en fait, là, il y a plein de filles qui sont des joueuses professionnelles, en fait. J'ai pas de travail à l'heure actuelle, je viens de finir mes études. Est-ce que c'est pas finalement le moment pour prendre le virage? J'ai rien à perdre, en fait.
5: Vous êtes donc l'unique professionnelle de billard féminine en France. Quand vous la prenez, quand vous le savez, qu'est-ce qui s'est passé dans votre tête à ce moment-là?
3: Déjà, c'est une fierté parce que, en fait, on est la première à le faire. Donc, je me dis que j'ouvre peut-être la porte à quelque chose pour de futures joueuses. Après, il y a une forme de pression aussi qui se crée parce que, donc, le billard qui jusqu'ici était un plaisir, un loisir, même si j'avais de très bons résultats, ça n'avait pas changé ma vie jusqu'ici. Et là, maintenant, mes résultats vont probablement avoir un impact sur ma vie. Ça met un petit peu de pression.
5: Dès toute petite, ça a été quasiment comme une évidence. Donc, il n'y a jamais eu vraiment la question à se poser. Maintenant, la question du futur. Dans 10 ans, comment Marion Jude se voit?
3: Ouais, y a deux scénarios possibles. Hein. Soit ça marche pas, et dans ce cas-là, je reviendrai à une vie plus classique. Après, sinon, il y a un monde où, effectivement, dans 10 ans, ça fonctionne toujours super bien. Je pourrais toujours être là, à voyager à travers le monde, faire les compétitions qui me plaisent, et puis donner un petit peu cette vie de rêve. Hein.
5: De toute façon, quoi qu'il arrive dans votre vie, je suppose que vous poserez jamais la canne.
3: Non, je pense pas. Il faudrait vraiment un événement majeur pour que je puisse poser avec une bière. Mais je pense pas que ça arrive tout de suite.
5: Vous êtes heureuse aujourd'hui?
3: Très heureuse.
5: Vous changeriez pas?
3: Je suis contente d'avoir pris cette décision d'être partie en Chine. Je suis vraiment contente d'avoir pris ce virage maintenant et puis je regretterai pas de ne pas l'avoir fait.
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1: Chaque week-end, Patrick Citeau explore nos communes du Poitou. Il part aujourd'hui à Saint-Chartres dans la Vienne, ce village situé au cœur de la commune de Moncontour de Poitou, qui abrite un moulin depuis plus de 700 ans.
2: Situé au nord-ouest de Poitiers, à 20 km de Loudun, le village de Saint-Chartres abrite ainsi la bâtisse de ce moulin à eau implanté sur la Dive. Bien que sa construction date d'avant le XIVe siècle, le moulin impose toujours sa puissante silhouette dans le paysage. Entretenu au fil du temps, il a su mettre à profit l'énergie hydraulique de la Dive en s'adaptant aux évolutions techniques et notamment au cours du XIXe siècle. De cette époque, le moulin de Cholet nous a transmis un mode de production d'énergie innovant. Il a en effet la particularité d'être équipé d'une roue de type Sagebien. C'est Alphonse Sagebien qui invente ce type de roue à vanne dans la seconde partie du 19e siècle. Elle fonctionne plus par le poids d'eau que par la vitesse du courant. Ce type de roue est d'autre part parfaitement adapté aux faibles chutes. La roue Sagebien du moulin de Cholet entraîne ainsi une génératrice à aimant permanent. Ce système permet la production d'un courant électrique alternatif de 400 volts, ou quand une invention du 19e siècle s'accorde aux exigences de la transition énergétique à notre époque.
1: Et au début des années 70, Patrick, le village unit son avenir à Moncontour.
2: Le village est ainsi associé à la commune au même titre que ceux de Messey et Ouzilly-Vignoble. Les origines du nom du village réservent quant à elles quelques surprises. La liste des saints ne compte en effet aucune mention du dénommé Chartres. Il faut ainsi probablement y voir une erreur de transcription. Le village était ainsi a priori connu sous le nom de Saint-Cyr pendant toute une période. On trouve trace de cette forme toponymique au XVe siècle. Le lieu est alors dénommé Sanctus Siricus Supra Divam. Peu de temps avant la Révolution, on en trouve trace sous l'appellation Saint-Cyr-sur-Dive. La probable erreur de transcription qui mène à Saint-Chartres intervient à une date indéterminée. Avec ses deux hameaux, Jay et Héron, ainsi que ses trois lieux-dits, Cholet, Plumain et Loret, ce petit bout de territoire de la Vienne continue malgré tout d'afficher son paysage en plein cœur du Loudunais.
1: Merci Patrick Citeau. Tout est à retrouver sur ici.fr, la rubrique Nom de nom.
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0: Il y a cette vision un peu à cause des hublots, un peu sous-marin de la, ancien et en même temps peut-être aussi cabine spatiale futuriste.
1: Et vous avez produit le nouveau jingle sonore d'Île-de-France Mobilité.
0: Ouais, sacré challenge. Composer en fait quelque chose qui va accompagner les gens en fait dans leur quotidien comme ça sur tous les transports, sur tout le réseau d'Île-de-France.
1: Est-ce qu'on peut l'écouter ce jingle ? Ce nouveau jingle, il va remplacer quel jingle ?
0: Bah, il va unifier tout le réseau Île-de-France, en fait, donc qui concerne le métro, les bus, les tramways, le RER.
1: Ça remplacera ce jingle, écoutez. On va le décortiquer, ce jingle. Il est fait de plusieurs parties.
0: Par rapport à cette notion de mobilité, on peut déjà écouter un premier son, qui est le son d'introduction et aussi celui de conclusion, finalement, qui joue cette mobilité. Là, on est dans cette idée de mouvement, en fait. Donc, la première nappe introduit le thème qui est composé de 6 notes. Qui doivent symboliser quelque chose d'à la fois assez doux, pas agresser les gens au travers de quelque chose. Donc, il y a une douceur et une gaieté, en fait, normalement, qui se définit sur ces 6 notes. 6 notes, il y a une symétrie entre le tagada, que je vois comme une question, quoi, et la réponse qui est tindintin. Même si c'est toujours difficile d'expliquer la musique.
1: C'est une fierté au final après de pouvoir entendre sa musique, son jingle, pendant les transports.
0: Ouais, carrément. J'avoue qu'il me tarde de l'entendre. Même si, voilà, c'est aussi toujours un peu une petite angoisse de s'adresser à plein de gens. Mais non, c'est une grande fierté, bien sûr.
1: Ça fait combien de temps que, Jean, vous travaillez dans l'univers du son ?
0: Ouais, j'ai commencé à 25 ans et j'en ai 65. Donc, vous avez fait le calcul ? Je préfère pas le dire. J'ai eu la chance de travailler dans cet univers qui est un univers très riche parce qu'il touche à la fois à la musique, aux comédiens, à la poésie, au texte. Enfin, c'est vraiment travailler dans le son, vous en savez quelque chose, vous-même qui m'a interrogé. C'est assez passionnant et ça remplit une vie tranquillement.
1: Merci Jean Dindino.
0: Ben, de rien, plaisir. Revenez quand vous voulez, 18 rue Dauphine.
1: Voilà, ici donc pour cette société de production chez Jean qui a créé entre autres ce fameux nouveau jingle sonore d'Île-de-France Mobilité qu'on a hâte d'entendre.
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3: Louis Hachette, fondateur de l'un des plus grands groupes d'édition au monde. Mais saviez-vous que tout a commencé à Rethel ? Louis, dès son plus jeune âge, se tourne vers la lecture. Un amour, d'ailleurs, qu'il ne quittera jamais. À peine adolescent, il quitte sa ville natale avec sa famille pour Paris, où sa mère travaille comme lingère dans un grand lycée. Et c'est à la capitale qu'il va faire ses études, notamment en droit. Mais c'est un autre domaine qui va capter son attention, l'édition. À 26 ans seulement, il fonde sa propre maison d'édition. Très vite, elle prend une ampleur considérable et en quelques années, elle devient le premier groupe d'édition en France. Et qu'est-ce qui explique un tel succès ? Eh bien, c'est surtout son modèle commercial novateur. Louis Hachette comprend que pour toucher un large public, il faut adapter les livres aux besoins du public. Qu'il s'agisse de manuels scolaires, de dictionnaires ou d'ouvrages destinés aux jeunes lecteurs, son intuition est de créer des ouvrages pédagogiques, accessibles à tous à des prix raisonnables. Et le pari est réussi, car ses livres se retrouvent dans toutes les écoles et contribuent à l'émergence d'une véritable culture populaire. Loin de se cantonner à l'édition scolaire, il diversifie rapidement son catalogue en publiant des romans, des biographies, des récits de voyage ou des ouvrages scientifiques. Et c'est là toute la force de sa vision. Il parvient à offrir à la fois des livres éducatifs, mais aussi des œuvres littéraires qui font de sa maison un acteur incontournable du paysage éditorial français. Un autre point marquant du génie commercial de Louis Hachette, la distribution des livres. Il innove en installant des points de vente dans des gares, là où le public est nombreux. Des points de vente qui s'appellent aujourd'hui Relais. Louis Hachette s'éteint à 64 ans, mais son nom et son œuvre perdurent toujours à travers l'énorme empire qu'il a créé. Le 9 février 1953, Henri Philippaki, des éditions Hachette, publie les premiers titres d'une collection appelée « Un grand avenir, le livre de poche », un format qui séduit un public jeune car le prix est plus raisonnable. Aujourd'hui, les éditions Hachette sont parmi les plus grandes maisons d'édition au monde, mais tout a commencé à Rethel, grâce à ce jeune homme passionné par les livres et déterminé à démocratiser la culture. Louis Hachette, véritable pionnier de l'édition, c'est l'un des trésors de Champagne-Ardenne.
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3: Et Olivier, ce matin, on retourne à l'école primaire aujourd'hui.
2: Eh oui, et pour y trouver du gaga. Mais blé, je voudrais aujourd'hui vous parler du mémoire de Judith Boucher, réalisé l'an dernier à l'Université Jean Monnet de Saint-Étienne, et qui s'intéresse à une question rarement étudiée. Comment le parler stéphanois, le gaga, circule encore aujourd'hui dans les écoles primaires, et dans quelle mesure le parler des enseignants influence le parler des élèves? Son travail porte sur toutes les classes de l'école primaire, en milieu urbain comme en milieu rural. Judith a formulé trois hypothèses. Premièrement, le gaga serait peu utilisé par les enseignants en situation d'enseignement. Deuxièmement, lorsque les enseignants l'utilisent, les élèves auraient tendance à le reprendre. Et troisièmement, le gaga serait plus présent dans les écoles rurales que dans les écoles urbaines. Pour répondre à ces questions, elle a observé des classes, mené des entretiens avec les enseignants et avec les élèves, et elle a mené des observations dans les temps informels à l'école. Son analyse porte à la fois sur le vocabulaire gaga et sur des structures spécifiques comme le pronom neutre Y, employé comme complément direct, j'y ai fait, l'inversion des pronoms personnels après un impératif, donne-moi-le au lieu de donne-le-moi, ce qui nous vient du patois, hein, puisque Pierre Duplay écrivait déjà en 1896, à l'inverse du français, quand un verbe à l'impératif a deux pronoms pour complément, l'un direct, l'autre indirect, c'est ce dernier qui s'énonce en premier. Exemple en patois, by my loo. Et puis aussi la formation d'adjectifs à partir de participes passés. Il est trempe de chaud, ses joussons enflent, la reloge est arrête. Donc qu'en est-il des résultats du travail de Judith? Les observations révèlent une situation un peu plus nuancée que ce qu'elle attendait. Très surprenant, 54% des enseignants utilisent au moins une fois un régionalisme en cours au cours des séances observées. Un élève sur 6 emploie spontanément un mot ou une expression gaga lors des entretiens. Et dans les classes, un régionalisme apparaît dans 20% des situations que Judith observe. Il semblerait donc que le gaga soit encore bien présent dans nos écoles. Mais quels sont les mots, les expressions, les tournures qui ressortent le plus, ou plutôt qui ressortent le mieux? Un peu de patience les amis, la suite c'est pour bientôt.
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4: Une main dans le pop-corn, le ticket dans l'autre, vous entrez dans l'une des salles du Sénéchal. Mais avant d'être le cinéma de Guéret, c'était quoi?
5: Daniel Domecq, je suis passionné de cinéma. À l'origine, c'était un bâtiment qui était en déshérence depuis un certain nombre d'années et qui était une école. C'était l'école Jean de Sessac, un grand bâtiment qui n'avait plus de fonction et dont il a été décidé de le transformer en cinéma à la demande d'un groupe qui s'appelait le groupe Raymond, qui est plus connu aujourd'hui sous le nom du CGR. Donc il y a des salles un petit peu partout en France. Et c'est donc cette société-là qui a réalisé les travaux avant 1983, puisque le Sénéchal sur cet endroit ouvre fin décembre 1983. À Guéret, on a du cinéma depuis 1897, première séance, 23 mai 1897, et la première salle fixe, puisque avant il a été porté par des itinérants, première salle fixe qui ouvre en 1919 à un endroit qui maintenant est complètement détruit. Je veux parler de ce qu'on appelle l'îlot Carnot, et c'est là qu'était le premier cinéma de Guéret. Le Café Continental possédait une salle des fêtes à l'opposé d'un grand jardin. Dans cette salle-là ont eu lieu des séances de cinéma. Et le propriétaire qui a acheté tout ça en 1919 en a fait un cinéma, un grand cinéma de 350 places avec balcon qui va fonctionner de 1919 à 1934. Si on a beaucoup d'autres façons de regarder des films, ce qui est tout à fait louable et respectable, je crois vraiment que la dimension lieu de rencontre et de convivialité et la qualité surtout des images projetées et du son que l'on entend sont à mes yeux irremplaçables.
4: Bonjour.
6: Guillaume, je suis directeur du cinéma Le Sénéchal. J'ai grandi avec ce cinéma dès mes 7 ou 8 ans, on va dire.
4: Est-ce que ça fait maintenant d'en être le directeur?
6: Waouh, un choc. Non, ça fait bizarre et en même temps, il y a une sorte de logique quelque part.
4: Si vous pouviez dire quelque chose au Guillaume qui a 7 ans.
6: Je pourrais lui dire, tu vas voir, il va y avoir plein de nouvelles choses excitantes dans le cinéma et plein de choses auxquelles tu ne pensais pas encore qui vont arriver et qui vont émerveiller tout le monde.
4: Maintenant, vous pourrez plus vous faire de films sur ce qu'était le Sénéchal avant. C'était une école.
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7: Alicia Maglio a 33 ans, elle est employée dans les ressources humaines au Luxembourg. Elle a remporté en octobre dernier un concours qui vise à valoriser des femmes aux formes généreuses, le concours de Miss Curvry. Bonjour Alicia.
8: Bonjour Jérémy.
7: Que vous a apporté cette participation finalement à ce concours de Miss Curvy?
8: Cette participation était très importante pour moi, j'ai longtemps eu du mal à accepter mes formes. Pendant des années, je voulais absolument perdre du poids pour m'accepter, être plus heureuse. Et cette aventure a vraiment permis de changer mon regard et d'oser m'accepter telle que je suis aujourd'hui.
7: S'accepter et faire de ses complexes une force, c'est vraiment le but de cette participation?
8: Exactement. C'est bien plus qu'un concours de beauté finalement. C'est vraiment une aventure humaine à travers laquelle on évolue, on se développe. Il y a beaucoup d'ateliers de développement personnel qui sont mis en place par les bénévoles de l'association, parce que je tiens aussi à souligner que c'est une association qui met tout ceci en place, et tout ça permet de faire un vrai travail sur le regard qu'on porte sur soi.
7: Vous parlez beaucoup d'acceptation de soi. À quel moment de votre vie le sujet est devenu un peu central?
8: Je pense qu'après être devenue maman, ça a été central, puisque c'était aussi l'exemple que je voulais montrer à mon fils, de pouvoir s'accepter tel qu'on est, et qu'importe les diversités qu'on peut avoir, s'accepter tous les jours à différents niveaux de sa vie, c'est vraiment quelque chose d'important, et c'est vraiment quelque chose que je voulais montrer en exemple à mon fils. Et je pense que la maternité a été un peu un déclic pour moi.
7: De nombreuses personnes sont victimes de grossophobie sur les réseaux sociaux, ça touche aussi bien les anonymes que les célébrités. Pour vous, c'est un facteur de pression, ces réseaux sociaux, ou plutôt un allié pour participer à ce concours?
8: Je pense que les réseaux sociaux, aujourd'hui, on y trouve beaucoup de choses, mais on y trouve aussi une façon et une forme de visibilité. Ça permet de porter ses messages un peu plus haut, un peu plus fort, et de toucher des gens qui peut-être aussi ont du mal à s'accepter. Et donc pour moi, c'est vraiment un vecteur de partager des messages d'acceptation de soi et de confiance.
7: Quel message vous aimeriez justement transmettre aux femmes qui n'osent pas encore s'assumer pleinement?
8: J'aimerais vraiment qu'on puisse en tout cas se voir tel qu'on est vraiment, au-delà d'un chiffre, d'une taille. On est tellement beaucoup de choses, on a énormément de valeurs, et c'est vraiment de se regarder avec beaucoup plus de douceur et de bienveillance, et qu'on mérite toutes, chacune, toutes et tous aussi, puisque ça peut toucher aussi plus largement, de se voir autrement et de porter un regard vraiment bienveillant et respectueux envers son corps.
7: La finale de Miss Curvy France se déroule dans les Landes le 11 avril prochain. Vous y allez avec l'envie de remporter le titre. Quelles sont les différences finalement avec un concours classique comme Miss France?
8: Les différences, c'est vraiment un concours qui va porter sur la beauté des cours. Donc déjà, on se retrouve ici sur une différence. Mais c'est aussi vraiment, comme je le disais, un chemin d'acceptation. Et donc, c'est un peu la concrétisation de pouvoir aller porter ces belles valeurs sur une scène nationale, et aussi de pouvoir faire briller la région par la même occasion. Et c'est en tout cas avec tout ça que je vais porter les couleurs de la Lorraine en France, avec l'envie de pouvoir faire évoluer les regards justement sur les courbes et sur l'acceptation de soi d'une façon générale.
7: Merci Alicia, à bientôt.
8: Avec plaisir, merci beaucoup Jérémy.
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1: Jolie bouteille, sacrée bouteille, veux-tu me laisser tranquille?
2: Je veux une petite révolution est en train de se jouer et elle ne pèse pas bien lourd, juste 55 grammes. 55 grammes en moins par bouteille, autant dire même pas le poids du cassis que l'on met dans un kir royal.
3: Tu bois des kirs, toi?
2: Bah oui, je bois des kirs avec modération, bien sûr. Mais revenons à notre bouteille. 55 grammes en moins, je disais.
4: Elle est légère, légère.
2: Ce régime minceur pourrait bien alléger sérieusement le bilan carbone de toute la filière, racontent nos confrères de Lyon Républicaine. Testé par les caves de Bailly-la-Pierre à Saint-Brie et conçu par Veralia, le géant européen du verre, cette nouvelle bouteille passe de 775 à 720 grammes. Visuellement, rien ne change. À l'œil nu ou en main, on n'y voit que du feu. Mais derrière cet allègement invisible se cache un vrai coup de pouce pour la planète.
5: Eh bien, c'est une merveilleuse invention,
2: Car aujourd'hui, le gros problème environnemental du vin, c'est la bouteille. Produire du verre, ça chauffe fort, des fours à 1800 degrés et beaucoup d'énergie. Alors forcément, chaque gramme économisé, c'est du CO2 en moins dans l'air. À grande échelle, le calcul est vite fait. 1 million de bouteilles allégées, c'est 18 tonnes de CO2 économisées.
6: Tu sens l'impact là?
7: Ah oui, je sens l'impact.
2: Un gros impact, hein, mais il a fallu 2 ans de tests, de modélisation et d'essais en conditions réelles. Eh oui, encore raté. La bouteille devait tenir le choc, supporter la pression, le transport, le vieillissement en cave. Et les gens qui font de la musique avec. Maintenant, la transition va se faire en douceur. Chez Bailly-la-Pierre, cette démarche s'inscrit naturellement dans une philosophie déjà bien ancrée, stocker, produire et avancer pas à pas vers un crément plus éco-responsable.
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8: Je vous emmène dans les locaux d'un transporteur mayennais, ceux de Brégé, entreprise de plus de 1000 collaborateurs. Il y a 12 agences en France, une présence également en Espagne et au Portugal. Le siège est à Saint-Berthevin, où il y a les bureaux, des entrepôts et aussi un garage, un atelier de réparation et d'entretien des véhicules. Je démarre la visite avec Sébastien Bluteau, c'est le chef d'atelier, dans une partie de ce garage que je trouve un peu trop calme.
9: Oui, en effet, là on se situe dans le magasin, donc le magasin des pièces détachées dans lesquelles on va retrouver les composants nécessaires soit pour la carrosserie, soit pour les entretiens des véhicules.
8: Bon, moi je veux entendre du bruit et voir du monde. Je pense qu'il faut s'avancer par là.
9: Oui, en effet, en allant par ici, je pense qu'on va trouver plus d'activité.
8: Voilà, on rentre dans l'atelier où il y a plein de pneus. Alors des pneus de camion, évidemment. Là, on est sur du format, du volume XXL.
9: Ouais, tout à fait. Donc là, on va retrouver les pneus à la fois pour les remorques et pour les tracteurs, les véhicules moteurs. On travaille tous nos pneumatiques ici en local, sauf bien sûr les véhicules qui crèvent sur la route pour lesquels on fait des dépannages à l'extérieur.
8: Vous êtes combien à travailler dans cet atelier en tout, Sébastien?
9: Les pneumatiques, c'est 2 personnes. Et si on élargit à l'ensemble de l'atelier des activités de l'atelier, on est en tout 20 personnes. On va inclure dans ces 20 personnes toute la partie aussi administrative qui fait le planning et qui contribue aussi à piloter les activités, qu'elles soient ici en interne ou qu'elles soient en externe.
8: Et justement, on se rapproche de vos mécaniciens. Oh là là, il y a de l'étincelle là devant nous.
9: Ouais, donc là on est sur des opérations de carrosserie. Donc qui vont consister à remettre et maintenir en état les remorques pour que les opérations de chargement puissent se faire en sécurité pour le conducteur et puissent se faire de façon efficace au moment des passages chez les clients.
8: Alors au sein de l'entreprise, un camion va faire jusqu'à 800 000 km. Pendant notre conversation avec Sébastien, nous sommes interrompus par un gros bruit.
9: Donc là, on est sur le démontage de roues sur un véhicule moteur, donc justement pour pouvoir effectuer les opérations sur les pneumatiques.
8: Alors, Alors, il y a environ 350 véhicules moteurs, donc les cabines. Pour le nombre de remorques, c'est le double. Alors, il y a des diesels, une partie qui roule au gaz, une nouvelle génération de véhicules électriques. Dans l'atelier, je rejoins Steven, c'est l'un des salariés mécaniciens chez Brégé. Il est en train d'intervenir sur l'un des poids lourds.
3: Mon collègue est en train de démonter la face avant parce qu'il a tapé un sanglier.
8: C'est pas votre collègue qui a tapé, c'est le camion, non, le poids lourd.
3: Oui, oui. Quand même, on fait aussi des entretiens. On va basculer pour voir s'il n'y a pas une fuite. On va faire un peu de tout ça, un peu de préventif.
8: Et vous, apparemment, vous êtes le chef d'équipe, Steven, vous confirmez ?
3: Oui, je gère deux gars avec moi. On est soit de matin, soit d'après-midi. Le garage, il est ouvert de 5h30 à 21h.
8: Et donc là, aujourd'hui, vous êtes de l'équipe du matin, ce qui veut dire que vous êtes réveillé à quelle heure ? Hyper tôt ?
3: Eh bah, bien, 4h30, on est debout pour être là à 5h30.
8: Qu'est-ce qui vous plaît dans votre métier ?
3: On aime bien travailler sur la mécanique, on aime bien avoir un peu les mains sales, un peu toucher à tout.
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6: Là, tous mes petits bébés, mes petits semis, tu vois, je les ai foutus dans la couveuse, là, puis je suis en train de repiquer toutes les variétés. Cacao, de la brandy wine, de l'absinthe, large barrel boar.
7: C'est quoi ça ?
6: Grand sanglier rayé.
7: Ah oui ?
6: Alors il paraît que ma prononciation est pas remarquable.
7: Oh, je suis pas remarqué.
10: Vraiment, on m'avait dit que t'étais un pêcheur, mais en fait, t'es plutôt un cultivateur.
6: J'étais un pêcheur. On l'est à vie comme ministre, mais la pension est pas tout à fait la même, si tu veux.
10: Donc du coup, t'as besoin de faire pousser tes tomates.
6: Mais je suis quand même un pêcheur.
10: Mais c'est aussi ton petit coin, là, où tu te poses, parce que là, t'as un journal.
6: Je me pose, je lis mon journal. Tu vois, dans la serre, dès que ça, il y a un petit rayon, hop, ça tape, et puis... Moi, j'ai besoin de lumière. Dès qu'il y a un petit rayon, il faut que je sorte.
10: Quand on est sur un bateau, c'est parce qu'on aime être dehors, quoi.
6: Ben oui, dans les éléments, quoi. Dont la lumière est un des principaux.
10: Comment est-ce que tu as su que tu allais être marin et que c'est, tu voulais en faire ton métier ?
6: D'abord, mon père n'était pas du milieu, mais il avait été élevé par sa mère seul dans le milieu des pêcheurs d'Urville. Et donc, j'étais quand même très tôt bercé dans l'amour de la mer et par mon père, qui était un fou de pêche aussi, pêche en mer, j'ai chopé le virus.
10: Qu'est-ce que t'aimes justement dans la pêche, dans cette liberté peut-être qu'on a quand on est sur l'eau ?
6: Ben j'aime tout, le côté trac, le côté recherche, le côté piéger un animal.
10: Côté tout. Chasseur quoi.
6: Ouais, un peu chasseur, pour se nourrir d'abord, principalement. Voilà, avoir compris comment il fonctionnait, pouvoir le choper, tout ça. Puis j'aime la mer par-dessus tout. Et quand j'ai commencé, on n'avait pas de positionnement, de GPS et tout ça. Donc t'imagines, quand je filais des casiers, j'ai la tête sous l'eau, quand j'ai la tête dans le fond de l'eau, j'ai la tête là où ils vont atterrir, c'est l'imaginaire d'abord.
10: Tu projettes ton esprit sous l'eau, quoi.
6: Oui, c'est ça. Bon, après, t'acquiers de plus en plus de connaissances, mais...
10: Tu connais les coins, quoi.
6: Ouais, mais au début, tu sais, je connaissais rien du tout. Et ça peut être simple. Tu lis des cartes marines, tout ça, tu dis, bon, là, attends, il y a les lignes de sonde, tout ça, qu'est-ce qui se passe sous l'eau, comment c'est foutu, qu'est-ce qui peut passer comme espèce, les homards, où est-ce qu'ils sont, et puis après, t'apprends les saisons, progressivement, les migration et tout, période de vaches maigres, période de creux, période où tu dis bon, je me suis planté, c'est pas là que ça se passe, mais et puis des périodes où hop, tu tombes dedans, c'est formidable quoi.

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2: Quelle qualité doit avoir un sportif de haut niveau ?
3: Des forces, des muscles, manger sain
4: et beaucoup boire.
5: Il faut beaucoup, beaucoup s'entraîner pour faire le sport qu'on veut.
6: Pour faire marcher ses muscles.
5: On s'entraîne beaucoup, genre on fait de la muscule, prendre des poids de genre 40 kilos sur ses bras et tenir le plus longtemps pour avoir des muscles.
2: Et vous connaissez des sportifs de haut niveau ?
4: Ah oui. Cristiano Ronaldo,
5: Teddy Riner, Kylian Mbappé,
4: Lionel Messi,
7: Léon Marchand,
4: Félix Lebrun et Alexis Lebrun.
2: Et ils faisaient quoi eux ?
4: Du ping-pong.
2: Vous les avez regardés pendant les JO ?
4: Oui, de temps en temps.
5: Moi, je les ai pas regardés, mais
4: j'ai vu surtout.
5: J'ai vu juste Teddy Riner parce que j'aime bien karaté, mais j'ai arrêté.
4: Moi, j'ai vu beaucoup plus de fois Léon Marchand, même si je préfère beaucoup plus le ping-pong. Il faisait vraiment des trucs magnifiques.
8: Will Bayama, je crois, pour la France, le basketteur. Et après, il y avait un Américain. Après, je sais pas comment on l'appelle, mais ma belle-mère, elle avait crié le King. Mais je crois pas que c'est son prénom.
2: Est-ce que vous aimeriez être un sportif ou une sportive de haut niveau, vous ?
5: Oui.
7: Non.
4: Parce que ça demande trop d'exercice.
5: Faire de la piscine, j'aime bien. Ça fait marcher les bras, les jambes en même temps. Et ça demande beaucoup d'entraînement, du coup j'adore.
4: Moi, oui, parce que j'aimerais bien faire beaucoup de ping-pong. Parce que c'est mon sport préféré. Et Félix Lebrun, il m'a donné un bon coup d'énergie. Maintenant, j'en fais un club et voilà.
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9: Et aujourd'hui, Simon, un vrai retour en enfance.
10: Oui, pour celles et ceux qui, plus jeunes, rêvaient de travailler avec les animaux sauvages, j'ai une bonne nouvelle. C'est possible, le temps d'une journée. Le Spécifique Zoo propose l'expérience soigneur d'un jour. La promesse, une journée inoubliable au plus près des animaux. Mais est-ce que la promesse est tenue ? Eh bien, aujourd'hui, j'ai testé pour vous le métier de soigneur animalier au Spécifique Zoo. Direction Spey, 542 route de la Martinière, à 10 km au sud-ouest du Mans, pour m'accueillir Maxime Thué.
11: Bonjour et bienvenue au Spécifique Zoo.
10: Il est vétérinaire et chef animalier du parc. C'est lui qui gère avec les équipes, les nombreux animaux du parc.
11: Alors ici, on a plus de 1000 animaux de plus de 100 espèces différentes qui vont être très diverses, beaucoup d'oiseaux et beaucoup d'espèces qu'on ne voit pas trop dans les zoos, comme par exemple des quincajous, des tatous, plein d'espèces un petit peu hors du commun.
10: Avec aussi les makikata, des lémuriens issus de Madagascar qui font partie de la grande liste des animaux dont vous pouvez prendre soin le temps de cette immersion privilégiée. Une expérience lancée il y a 2 ans pour les enfants à partir de 8 ans, comme pour les adultes, sans limite d'âge. Alors j'ai suivi moi aussi le programme. Première étape, la salle de briefing.
11: Ça, c'est la salle pédagogique en fait. Donc c'est là qu'on accueille justement les soigneurs d'un jour pour venir préparer les rations alimentaires, la cuisine et être avec les animateurs pour justement commencer l'aventure en préparant la nourriture, parce que c'est comme ça que ça commence, avant d'aller distribuer aux différents animaux.
10: C'est parti, on s'y colle. Lucie, animatrice en service civique, m'accompagne. On découpe des fruits pour les lémuriens. Raisins, bananes, poires, mangues, ils mangent un petit peu de tout. On y ajoute quelques granulés qui viennent compléter leur alimentation et on pèse le tout. On prend ensuite un petit chariot pour transporter tout ça, direction l'enclos des makikata. Avant de donner la nourriture, autre étape importante.
12: Là, on va pouvoir ramasser toutes les crottes qui sont par terre.
10: Voilà, ramassage de crottes, le
12: sympa.
10: Rêve, c'est aussi ça la réalité du métier, entretenir les différents espaces avec les animaux, on nettoie les plateformes, les vitres, on leur remet de l'eau, une fois ça fait, direction l'extérieur pour la distribution des repas.
12: Si tu récupères
13: quoi, le bac ?
12: Ouais, c'est ça, leur poser au milieu.
10: Les petits primates blancs et gris nous grimpent dessus de partout, sur l'épaule, les bras. Le moment est magique, on pourrait y rester des heures. Alors, le programme vous permet aussi de poser toutes vos questions aux soigneurs, de profiter d'une balade du parc aussi, histoire d'en profiter à fond. Le tout pour des tarifs forcément un peu plus élevés, 90€ pour les enfants et des sessions de 9h30 à 12h30, 100 à 110€ pour les ados et les adultes de 13h30 à 17h30, mais ça les vaut. Vous avez tout le détail et le calendrier des sessions sur le site spécifiquezoo.com. En tout cas, j'ai adoré l'expérience. Soigneur d'un jour au Spécifique Zoo, je le dis haut et fort, c'est testé et approuvé par Essimène. Tampon, très clairement. Voilà.
9: Oui, on n'est pas surpris. C'est génial d'avoir fait cela. Merci aussi pour ce partage, parce que oui, clairement, je crois qu'on en a tous rêvé, même une fois grand, on peut toujours continuer d'en rêver, Simon.
10: Et petite précision, ouais. Le parc qui rouvre donc tous les jours pour les vacances de février de 10h à 18h, avec des nouveautés, espace jeu, arrivée de chats manules, des très magnifiques chats et des mangoustes. Et puis la vidéo donc de cette immersion devrait sortir dans les prochains jours sur nos réseaux sociaux.
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7: Les petits bonheurs, généralement, ce sont des sourires qui se récoltent tous les jours au hasard des rencontres. Il suffit d'un micro ici, de ne surtout pas prendre de rendez-vous et de ne pas se présenter. Ça marche très bien à Megève, par exemple. Nous sommes donc en Haute-Savoie, sur les hauteurs de Megève, au Mont d'Arbois, pendant que des chevaux sont en train de monter dans une bétaillère.
13: Bonjour.
7: Matin de bonheur, venez vous occuper des bêtes.
13: C'est ça, on vient les mettre au chaud, ouais.
7: Ah, c'est-à-dire que là, ils quittent la montagne?
13: Ouais, ce coup-ci, ouais, c'est bon. Ce coup-ci, on va les ramener, on va les mettre en pension pour cet hiver, ouais. Ils sont passés tout l'été en montagne, donc ce coup-ci, ça y est. Ils vont aller se mettre au chaud pour l'hiver.
7: Ah oui, ils font toute la saison,
13: là,
7: ici?
13: Ouais, ceux-là, ils font toute la saison ici. Il y en a qui sont là pour la monte, il y en a qui sont là pour l'attelage, et puis vu que nous, on est élevage, il y en a, ils sont juste là pour grandir.
7: Vous, c'est pas juste un loisir, c'est votre métier?
13: Ouais, moi, c'est mon métier, ouais. Je suis cocher palefrenier. Ouais.
7: Quand vous dites pour l'attelage, c'est les calèches qu'on peut voir à Megève, par exemple?
13: Exactement, c'est ça.
7: Donc, les chevaux, quand ils sont pas attelés, on les voit ici, sur les hauteurs de Megève?
13: Ouais, c'est ça. Nous, on en a à l'Alpette, comme là en face, en haut de la côte 2000. On en a aussi au Mont d'Arbois, là, juste derrière. Et puis, après, au fur et à mesure de la saison, on les fait redescendre petit à petit. Puis là, ils atteignent leur point le plus bas sur Megève. Puis après, on les change de département et puis voilà.
7: Donc là, ils montent dans le bus?
13: C'est ça, ouais. Ils montent dans le bus. Là, je vais en mettre 4. Là, après, j'ai mon patron qui va arriver. Il va prendre le reste. Et puis après, on va prendre un camion et une remorque. Puis on y charge tout dedans. Puis lui, il part cet après-midi.
7: Et là, ils partent où, hein, en résidence d'hiver?
13: Ils partent dans l'Allier, ceux-là. Ils partent dans l'Allier. Ils ont des gros champs de plusieurs hectares où c'est qu'ils ont du foin, des abris pour eux, de l'eau à volonté. Puis voilà.
7: L'Allier, donc en Auvergne, si je ne m'abuse, il fait pas beaucoup plus chaud qu'ici l'hiver.
13: Non, il fait pas beaucoup plus chaud. Mais par contre, ils auront plus d'herbe qu'ici, on va dire. Ils auront moins de neige, ils auront un peu plus de foin, un peu plus d'eau. Parce que nous, ici, c'est qu'on est tout de suite dans la neige. Et puis nous, on n'a pas assez de foin pour tous les nourrir l'hiver. Donc on préfère les mettre en pension. C'est beaucoup plus agréable pour eux. Puis pour nous, l'hiver, on a déjà bien assez de boulot comme ça. Donc au moins, ils sont un peu tranquilles aussi de leur côté.
7: Alors justement, vous faites quoi l'hiver si vous avez plus de chevaux?
13: Alors c'est pas qu'on en a plus, c'est qu'on en a moins. Toute la partie élevage en fait part tout en pension. Et en fait l'hiver nous on fait énormément de calèches sur Megève. On a des grosses calèches qui montent jusqu'à 12 personnes. C'est qu'on fait les fondus en calèche en soirée ou le midi. Et on fait juste des balades en calèche.
7: Bon, vous, j'imagine que le cheval c'est une passion, on fait pas ce métier là par hasard.
13: Mon grand-père était déjà éleveur de chevaux. Là maintenant je bosse chez un ami de mon grand-père. Puis voilà, après on fait ça par passion. De toute façon c'est pas par l'argent qu'on va le faire, hein, comme dans tout métier agricole.
7: Même à Megève?
13: Même à Megève, l'agricole, ça reste l'agricole, à Megève ou pas.
7: Je peux vous demander votre prénom?
13: Moi, c'est Mathieu, moi.
7: Et c'est quoi le dernier petit bonheur de Mathieu, s'il vous plaît?
13: Mon dernier petit bonheur, c'est d'avoir fait un galop sur les crêtes de la côte 2000 en plein été avec le soleil couchant. Et ça, je pense que je m'en souviendrai jusqu'à ma mort.
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1: Deux fois nommé aux victoires de la musique, le groupe Archimède, emmené par les frères Nicolas et Frédéric Boinard. Archimède nous livre un son pop-rock aux sonorités britanniques avec des textes en français et des refrains entraînants.

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3: Et à 20h, c'est Décibel, toute l'actualité musicale avec ce soir. Une voix, une personnalité, un tempérament qui nous accompagne depuis plus de 30 ans. Ah, on en a des souvenirs avec Zazie.
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3: Zen, puis aussi Larsen. À ma place, rue de la paix, je suis un homme, speed. Je ne sais pas quelle est votre chanson préférée de Zazie. À vrai dire, je ne sais même pas quelle est ma chanson préférée de Zazie. Ce que je sais pour sûr, c'est que c'est bon de la savoir toujours là, pas loin, à s'occuper amoureusement de sa musique et de nos petites oreilles. Zazie est de retour avec une nouvelle chanson, Youpi. Elle est ce soir dans Décibel pour tout vous raconter.
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3: Salut à toutes, salut à tous et bienvenue dans Décibel. On est le mardi le plus chaud de tous les temps. Vous avez entendu ça à la radio? Ben oui, c'est très sérieux. J'espère que vous allez bien. 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Venez donc jouer avec nous et on retrouve Zazie maintenant. Et bonsoir Zazie.
6: Bonsoir.
3: Bienvenue dans Décibel. Chère Zazie, la dernière fois qu'on s'est vu, c'était pour un album dans lequel il fallait mettre de la couleur.

0: C'était le 11e album.
1: Ouais. Et ça vous a emmené en tournée. Vous avez vécu vraiment une belle aventure avec ce disque. Aujourd'hui, on va découvrir la nouvelle chanson qui est la porte d'entrée du 12e album, c'est ça?
2: Oui.
1: Ouais. Alors?
2: Oui. Alors, il n'est pas complètement fini, cet album, d'où le fait qu'on sort un petit single avant.
1: Ouais.
2: On est en train de peaufiner pour deux, trois éléments techniques, mais enfin, il est quand même en très, très, très bonne voie. Donc, il va sortir quelque part à la rentrée. On ne sait pas trop quand. Ça dépendra un peu de l'état des lieux. Mais...
1: En tout cas, cette année, quoi.
2: Oui, complètement. Ouais.
1: Cette année. Alors évidemment, 12, moi qui adore les trucs un peu cosmiques, entre les 12 fois où la Lune fait son petit tour de... Non, c'est la Terre qui fait le tour. Non, c'est la Lune qui fait le tour.
2: Alors là, je vais vous laisser toute seule dans votre mouise, Émilie.
1: Dans le système solaire. Ah non, c'est la Lune qui effectue 12 fois le tour de la Terre en un an. Bah oui, parce qu'il y a 12 mois, il y a les 12 travaux d'Hercule. Enfin, il y a beaucoup de 12. Il y a les 12 apôtres. Alors vous, 12,
2: la vache.
1: Ah oui.
2: C'est bien, c'est pas chargé déjà comme...
1: C'est ça, les 12 fils de Jacob qui ont donné naissance aux 12 tribus d'Israël. J'ai tout relu pour préparer l'émission. Non mais en vrai, c'est un nombre qui est intéressant pour vous, 12, vous êtes penché dessus ou pas du tout?
2: Pas tellement, j'avoue. Hein.
1: Ouais.
2: J'ai cette chance de pas avoir beaucoup de... Enfin, d'être vraiment assez ancré dans le présent.
1: Ouais.
2: De mesurer la chance que j'ai de pouvoir faire encore un album dans de bonnes conditions, de pouvoir appeler mes copains musiciens et qui me disent oh oui on va se marrer, enfin
1: ouais.
2: Donc c'est plutôt ça. Après plus le temps passe, donc 12e album, ça fait, comme moi je prends pas mal de temps entre chaque album, oui je mesure aussi un peu ce temps là les coupes de cheveux ont changé, les couleurs, quelques rides en plus, chez mes copains aussi, mais ce qui est très très drôle, c'est que en fait, quand on se retrouve, on est toujours complètement immature et on a l'impression d'aller se baigner dans la piscine un soir d'été quand on joue de la musique ensemble, donc c'est chouette.
1: Ça c'est beau. Peu importe, c'est le nom de la chanson qu'on va découvrir maintenant, premier extrait donc de ce 12e album. Qu'est-ce que vous pouvez nous dire pour nous préparer psychologiquement avant de l'écouter?
2: Alors, peu importe, au début, elle s'appelait pas Ma Faute, pour vous dire.
1: Ah.
2: Et puis, j'y ai rajouté un peu d'humour, ce qui est compliqué en chanson, en tout cas un peu de deuxième degré. Je trouve qu'on est dans un monde qui n'est pas hyper rigolo, avec pas donc son lot de très très bonnes nouvelles tout le temps. Donc, j'ai fait un peu comme j'aime faire, comme d'habitude, c'est-à-dire... un espèce de paradoxe entre une chanson ou un son, en plus un peu électro, là, où j'ai eu la chance de travailler avec Yuxek, qui est assez digeste, en fait, et puis avec un peu de deuxième degré, mais avec du sens quand même, parce que j'y tiens toujours un peu dans mon écriture. J'essaie de rendre ça plus digeste, en fait, que quand j'écris le texte tout seul, où je me dis, on va tous tirer une balle, c'est pas possible.
1: Oui, l'idée, c'est, évidemment, c'est pas de forcer le trait, en fait. Si on parle de quelque chose qui est angoissant, on va pas mettre la musique des Dents de la Mer.
2: Exactement,
1: ouais, c'est ça.
2: C'est horrible. Voilà. Je vous remercie de la comparaison, mais c'est un peu ça. Donc, il y a aussi un peu de cynisme dans peu importe, parce que ça voudrait dire que, en fait, je dis ça, je dis rien, peu importe. Évidemment que c'est pas une chanson qui va changer le monde, mais quand même, j'aime bien penser à ce que je dis avant de le chanter, et j'aimais bien cette idée de partir. Alors d'une pub qu'on peut voir tellement souvent sous nos écrans et qui nous dit « Oh regarde, il a une voiture plus grosse, il a un jardin plus beau, l'herbe est plus verte » et d'élargir comme si on dézoomait, on commence par le chien qui a pissé dans le jardin et c'est le chien des voisins, salopard, et puis on dézoome et puis on va un peu sur la lune et on regarde ça, on se dit « Bah, est-ce que c'est très important ?» Et aussi avec tous les problèmes qu'on peut voir de territoire, de regarde comme c'est plus mieux, comme on va à la conquête de tel terrain, comme de tel pays. Donc voilà, c'était un peu l'idée de cette grande parano, mais où on peut danser dessus, quoi. Comme disait Nougaro, danser sur moi.
1: Danser sur Zazie, les amis, c'est tout nouveau, ça vient de sortir, ça s'appelle Peu importe.

0: forte.
1: Ce je dis ça, je dis rien, à la fin, il est parfait.
0: Un cynique absolu, la fille y prend pas.
1: Non, tout ce que je viens de vous dire depuis 3 minutes,
0: oubliez.
1: Laisse tomber.
0: C'est un peu ça.
1: Zazie, de retour en pleine forme. Alors, ce peu importe, il a été fabriqué, donc on l'a dit sans vraiment le dire, mais d'abord avec le texte, qu'il a ensuite fallu rendre digeste, ce sont vos mots, Zazie, pour nous faire danser, quoi.
0: Oui, alors j'avais cette espèce de gimmick pour composer la mélodie, donc j'ai fait la mélodie au piano, donc bon, bing, bon, bing, bon, bon, c'était déjà au piano, mais ça sonnait comme un pot, évidemment. après, j'ai fait le texte dessus, après, j'ai appelé mon copain en lui disant, je voudrais que ce soit un truc un peu électro, qui revienne comme ça, avec des vagues, donc je suis allée chez lui, dans le sud, et on a fait la maquette,
1: ouais.
0: En une journée. À la fin, on avait un peu la pêche. Ça nous a mis de bonne humeur.
1: Ça, c'est bon signe, non?
0: C'est plutôt
1: ça marche
0: bon
1: sur
0: signe,
1: vous, ouais.
0: En général,
1: ouais.
0: Quand on commence à voilà. Et puis, je suis rentrée à Paris avec cette maquette. Et là, j'ai demandé à mon ami batteur, qui a fait aussi le reste de l'album, David Salquin. J'ai la chance d'avoir des musiciens que je connais très bien et qui, en plus, ne font pas que... Enfin, mon ami batteur, il fait aussi de la guitare, il chante très très bien, etc. Et donc, pour me faire une vraie batterie, donc il a enregistré une vraie batterie dans son studio, qui m'a envoyé, il m'a dit, j'ai une petite idée pour une basse, est-ce que... Bon, j'ai dit, bon, écoute, envoie toujours, je voulais pas être désagréable avec lui. Et la basse, au début, elle était synthé, elle était faite avec un clavier, et puis j'envoie ça, je le rappelle, je dis, bon, écoute, David, je suis désolée, mais là, tu vas devoir me le faire, elle est géniale, ta basse.
1: Génial, on l'entend.
0: Et puis,
1: tout
0: du
1: au long
0: coup,
1: de la
0: il
1: chanson.
0: M'a renvoyé la basse en disant, j'ai aussi une petite idée de guitare. Donc je dis, bah vas-y, fais écouter. Et la guitare, elle devait être que à la fin du refrain. Youksek a décidé de la mettre dès le début du refrain parce qu'elle est super, sa petite cocotte, comme ça, voilà. Donc en fait, c'est vraiment une espèce de ping-pong avec des gens qui se connaissent très bien et qui aiment jouer, quoi. Donc,
1: mais ça dit aussi beaucoup de vous et de votre ego pas du tout surdimensionné parce que vous acceptez les suggestions, vous les prenez, et là, vous les réappropriez pas, vous me donnez le nom des gars et tout. Enfin, c'est pas tout. Tous les artistes qui fonctionnent comme ça.
0: Bah, ils devraient, parce qu'on leur doit ça aussi aux gens avec qui on travaille.
1: Ouais, c'est vrai.
0: Moi, évidemment, je suis très fière d'être compositrice et auteure, mais c'est pas tout. C'est-à-dire qu'il y a des gens qui aussi transforment l'essai, je dirais.
1: Ouais.
0: Vous faites un truc en maquette, en noir et blanc au fusain, et ils sont là en train de vous faire un truc en cinémascope. Donc, évidemment, je suis présente, puisque j'ai réalisé l'album, j'ai produit l'album, je les laisse aussi faire. J'appelle des gens où je sais quel est leur talent, comment il peut être complémentaire du mien, comment ils vont avoir des idées auxquelles j'ai pas pensé.
1: En fait, vous leur faites confiance.
0: On se fait confiance, voilà, mutuellement. Ouais. Et ils savent aussi que de temps en temps, ils font un truc super. Je leur dis, c'est super, mais non. Ce qui peut être très désagréable, mais ils savent que c'est pas eux qui sont pourris, c'est juste que j'entends un autre truc dans ma tête, quoi. Voilà. Ah. Donc c'est vraiment une question de confiance sur la musique.
1: C'est marrant, ça me fait penser à un échange de messages que vous avez eu avec Vianney, mais qu'il a publié sur les réseaux pour votre duo. Alors pour le coup, ça a été un énorme tube, mais vous lui avez envoyé avant de fabriquer la chanson. Bon, si c'est pas bien, on ose se le dire, c'est très important pour moi.
0: Exactement. Alors, ce qui était drôle, c'est qu'il m'a dit après, il m'a dit, tu sais, j'ai halluciné, parce qu'en fait, sur tous les gens à qui j'en ai parlé pour cet album de duo, je crois que t'es la seule à me l'avoir dit, et en fait, c'est exactement ce que je pense à chaque fois. Donc, il me dit, ça me met dans une position qui est vachement confortable, parce que du coup, on sait que quoi qu'il arrive dans cette journée ou ces deux journées de travail, là, en l'occurrence, c'était une journée, si c'est pas bien, je vais pas être tout seul à dire c'est super, mais au revoir. Voilà, ça, il y a pas d'obligation à ce que ça sorte. Voilà. Après, on était concentrés quand même. Voilà.
1: Oui, bah ça s'est senti. Hein. Ils ont pas fait une belote, ils ont fait un tube. Vianney et Zazie, comment on fait? Il y a un autre duo sur lequel on vous a entendu là récemment. Finalement, c'était votre dernière apparition discographique avant la sortie de Peu importe. C'est le duo avec Pascal Obispo, l'archipel des séquelles.

0: Alors Pascal Obispo, pour le coup, ça fait un moment que vous le pratiquez. Ce genre de moment là, de duo avec lui, entre deux disques, pour vous, c'est quelque chose qui peut vous nourrir ?
1: Ça me nourrit, et puis il y a une question de fidélité aussi. On a commencé la musique quasi à 2 mois près, au même moment, en 1902. En 92, 93, en tout cas, nos albums sont sortis à peu près de cette année-là. Ouais. Et il a toujours été mené par la musique. D'ailleurs, c'est assez drôle parce que on se rend compte que les gens, alors c'était peut-être une époque plus facile aussi pour s'inscrire dans la durée, comme on dit, mais ce qui fait, je pense aussi qu'on est toujours là, c'est cet amour de la musique et cet enthousiasme, quels que soient les trajets de vie, les décisions, maison de disque, pas maison de disque, contre

0: peu. Et j'avais eu malheureusement une panne de courant. À ce moment-là, le gars Dimitri qui faisait mes lights à cette époque-là avait décidé de faire un noir scène à un moment donné entre deux couplets. Sauf que ben moi je ne connaissais pas mon texte que je venais vraiment de finir d'écrire la veille. Et là j'ai eu une espèce de sueur froide où j'ai inventé un couplet en temps réel. J'adore. Avec des gens qui m'ont retrouvé en sueur en disant qu'est-ce qu'il lui prend. Mais donc je gardais un souvenir un peu mitigé de cette chanson.
1: J'adore.
0: Mais quand il m'a proposé de la refaire en duo, je lui dis bah écoute avec plaisir parce que c'était du souvenir aussi.
1: Ouais. Bah, en parlant de souvenirs justement, puisque vous avez démarré dans les années 90 et vous avez vu beaucoup d'évolution du métier, beaucoup de changements entre la sortie de Peu importe et la sortie de vos premiers singles. Évidemment, ça sort pas de la même manière. Est-ce qu'il y a des changements qui ont mis, vous parliez de la joie de faire de la musique, qui ont mis votre joie de faire de la musique à l'épreuve?
0: Oui.
1: La dématérialisation ou les réseaux, enfin je sais pas, quelque chose.
0: Au début, tout ça, je trouve ça réjouissant. C'est-à-dire que, pour vous dire, nous, on a commencé sans Internet quand même.
1: Oui.
0: Hein. Il faut quand même se remettre dans le contexte.
1: Moi, j'avais la cassette.
2: J'avais sur les cassettes.
1: Voilà, c'est ça.
0: Et Internet est arrivé. Moi, je trouvais ça intéressant. Je me suis dit, tiens, il y a une certaine liberté là-dedans. On était trois artistes et j'étais parmi les premières, alors que je connaissais rien du tout au numérique. Je crois qu'il y avait Aubert, Souchon, Dao, moi. Enfin, on était quelques-uns à se dire, tiens, on va faire des sites, c'était marrant au début, on pouvait avoir une ligne artistique là-dessus, etc. Et puis, bon, les réseaux sociaux sont arrivés les uns après les autres, ça a commencé à s'horizontaliser, à avoir beaucoup de choses, et surtout où on a commencé à voir arriver les filtres, les influenceurs, les instagrammeurs, les trucs des drôles de métiers,
1: ouais.
0: Où il n'y a pas de sous-métiers, hein, y a bien des gens qui vivent de la publicité, donc pourquoi pas, mais... Ou d'un côté, en fait, c'est pas tellement la dématérialisation des choses, parce que ça peut être hyper intéressant, mais c'était la déshumanisation des choses, ou s'éloigner un peu de la vérité, mettre des filtres, de l'autotune, alors que ça peut être très artistique aussi.
1: Bien
0: hein.
1: Sûr. Ouais.
0: Moi aussi, de temps en temps, je mets un filtre pour faire un post, parce que je trouve que j'ai une sale gueule, ou je trouve que c'est plus marrant, y compris si avec les trucs qu'on peut voir
1: oui.
0: sur, voilà, où on a des têtes de cuillère à peau et des,
1: oui, c'est
0: des
1: ça.
0: Choses comme ça.
1: Où on se met des petites oreilles de chat.
0: Voilà. Oui. Mais je trouve que quand même, il y a un danger là-dedans. C'est la perpétuelle comparaison avec ce qui se passe, avec ce que les autres font.
1: Ouais.
0: L'algorithme, quoi. Je veux dire, est-on vraiment les prostituées de l'algorithme? Quand j'entends parler en disant, oui, alors maintenant, tu sais, il faut faire des dumps, ce serait mieux, des carousels. Alors, un carousel, pour moi, c'était un manège qui tournait. Non, alors maintenant, ça a une autre signification.
1: Faut poster des photos.
0: C'est quoi? Oui, ouais. C'est des photos. Pourquoi? Ah, parce que tu vas rentrer plus facilement dans l'algorithme. Et oui, la question est vraie, c'est vrai, c'est mathématique. Mais pourquoi en fait?
1: Ouais.
0: Pourquoi vouloir rentrer plus facilement dans l'algorithme? Oui, j'ai bien compris, pour l'exposition, c'est une manière de faire parler de soi, de diffuser ses chansons. Mais de temps en temps, je pense qu'on est tellement dans cette mécanique-là qu'on oublie qu'elle est que ça n'est qu'une mécanique, ça n'est qu'un média en fait, ça n'est qu'un moyen. Média, ça vient du latin, moyen d'arriver aux gens. Donc prenons-le comme un média et non pas comme une fin en soi ou comme une source en soi. La source, c'est la musique, quoi. C'est toujours la même tuyauterie.
1: Zazie, la sagesse de cette réponse, j'adore. Je pense que je vais me noter ce petit texte et cette réponse que vous venez de me faire. En tout cas, ça donne envie d'écouter une chanson qui s'appelle Speed. Elle n'est pas sur votre dernier album, elle est sur l'album d'avant. Parce que justement, oui, cette déshumanisation du métier, mais finalement du monde, elle donne envie de revenir à l'essentiel, au cœur. Alors allons-y, j'en suis parmi de cette chanson. Je sais pas, si vous l'avez jamais écoutée, bon, vous retardez un peu, mais je vous envie parce que vous allez découvrir une merveille.

0: C'était en 2018 sur Essentiel. Speed, oh là là, Zazie, oh là là. Et mais alors c'est drôle parce que j'ai pas fait exprès, mais pour le coup, il y a un peu le côté électro qu'il y a dans peu importe aussi dans Speed finalement.
1: Oui, oui,
0: ça a toujours
1: oui,
0: été
1: oui.
0: votre truc rock électro.
1: Bah oui, alors je fais de l'électrop ou l'électroc, je sais pas.
0: On va inventer un mot.
1: On va faire des t-shirts pour la prochaine tournée. J'aime bien ce mélange de choses un peu électro, comme ça un peu numérique, parce qu'on peut maintenant vraiment. J'aime bien aussi l'idée que la musique soit abordable par plein de gens, ouais. Y compris ceux qui n'ont pas fait des études de violon ou de piano. Ça n'empêche pas de d'y mettre son cœur, et c'est aussi un travail très précis. Et en même temps, j'aime bien aussi la présence de vrais musiciens et de vrais humains qui mettent leur cœur, quoi. Donc, j'ai toujours bien aimé ce mélange-là, en fait.
0: Une belle musicienne humaine invitée ce soir dans Décibel, c'est Zazie, les amis. On revient tout de suite.
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0: Oyez, les amis, Zazie vient de sortir une nouvelle chanson.
5: Peu importe.
1: C'est bien en plus, une nouvelle chanson avec Anthony, peu importe. Parfait.

0: nouvel album de Zazie sortira quand il sera prêt, parce que c'est pas encore le cas.
1: C'est un peu ça, mais enfin à la rentrée, quelque part à la rentrée quoi.
0: Ouais.
1: Voilà. Mais je sais pas si c'est septembre, octobre, novembre, je ne sais pas.
0: Et donc on table sur une tournée 2027.
1: Oui.
0: Ah mais on adore.
1: Oui.
0: Non mais alors moi j'aimerais bien avoir toute une liste de trucs très très chouettes à faire en 2027, parce que pour le moment la seule raison pour laquelle on parle de cette année c'est les élections présidentielles.
1: Oui.
0: Donc voilà, la tournée de Zazie, comment vous dire, moi j'ai... C'est un petit anxiolytique.
1: Oui, on en aura besoin, je pense. On aura besoin de se rassembler pour autre chose que de... Voilà, de...
0: Ah ouais. Donc tournée 2027.
1: Ouais, ouais.
0: Ça, c'est une très bonne nouvelle. Alors, j'ai reçu ici, dans Décibel, une jeune femme qui avait des choses à dire sur vous, Zazie. Elle s'appelle Alice on the Roof.
1: Oh là là.
0: Et vous lui avez écrit une chanson qui s'appelle Tyrannosaure. Alice on the Roof qui raconte comment ça s'est passé, votre rencontre et votre travail ensemble.
2: J'ai eu la chance de venir ici dans le studio de sa musicienne et acolyte de toujours qui s'appelle Edith Fabuena.
1: Et ensemble, une de nos plus grandes productrices aussi en France.
2: Joyaux de la France. Et on a écouté plusieurs maquettes ensemble. Elle a flashé sur ces deux mélodies qui étaient pour le coup vraiment très en talent là-dessus. Et elle travaille, bon, j'imagine que vous le savez, mais elle travaille beaucoup la nuit, Zazie. Et je crois que quelques jours plus tard, à l'aube du coup, vers 5h du matin, elle m'a fait un mail avec les deux chansons. Je crois que c'est un des plus beaux mails que j'ai reçus de ma vie. Les mails sont d'une poésie folle, c'est magnifique. Et elle m'a dit 40 fois, tu peux tout changer, c'est ta chanson. Et c'était parfait. Elle avait mis des mots, voilà, qui collaient tellement bien avec ce que j'ai envie de dire. Il y a une chanson qui s'appelle Tyrannosaure. J'adore ce mot. Moi-même, j'aurais pas osé. Enfin, je sais pas. J'ai trouvé ça génial qu'elle l'utilise.

0: Tyrannosaur, signé Zazie, donc sur l'album de Alice on the Roof. Vous devez être tellement sollicité. Qu'est-ce qui fait que vous allez vers, par exemple, cet artiste-là, Alice, quand oui, vous devez être sollicité tout le temps pour écrire?
1: Oui, souvent, mais en fait, j'aimais bien son univers déjà. Donc, ouais. C'est déjà plus simple pour une rencontre, même si je lui dis, écoute, je suis en plein album moi-même, donc c'est compliqué, parce que je me laisse toujours le choix d'être inspiré ou pas par un travail ou une maquette de quelqu'un. Bon, déjà, la personne est délicieuse, complètement perchée. Enfin, voilà. C'est très drôle parce qu'elle s'appelle Alice Dutoit, d'où son nom Alice on the Roof. Mais elle est vraiment perchée, quoi. C'est-à-dire qu'elle est vraiment sur le toit de quelque chose. Et en même temps.
0: Elle a cette belgitude aussi qu'on adore.
1: Mais complètement. Voilà. Elle est d'une douceur infinie. Elle est extrêmement bienveillante et tendre. Et on a vraiment beaucoup fonctionné par mail. Mais ce qu'elle ne dit pas, parce que là c'est très très flatteur pour moi, mais ce qu'elle me dit pas, c'est qu'avant je lui ai posé la question en lui disant, est-ce que tu as des thèmes ou des choses que tu aimerais aborder, sans avoir forcément les mots ou la manière de les dire, mais, et elle m'avait sorti 3-4 thèmes comme ça par mail, en me disant, écoute, voilà, parler du démon ou du truc en soi qui nous bouffe, et où est-ce qu'on le met, à quelle place il a dans nos vies, est-ce qu'on l'écoute, est-ce qu'on l'écoute pas, est-ce qu'on arrive à s'en sortir, et tout un tas de thématiques comme ça qui étaient très inspirantes aussi, plus la chanson, enfin vous entendez, elle faisait comme ça, mais c'était déjà magnifique, au piano, elle était toute seule au piano, et d'où l'idée de l'appeler Tyrannosaure, puisqu'on a pris le plus terrible des monstres, et c'est vrai que j'aurais peut-être pas écrit, en effet, c'est drôle qu'elle le dise, j'aurais peut-être pas écrit une chanson pour moi qui s'appelle Tyrannosaure, mais entre sa belgitude, son univers très, très fantasque et en même temps d'une poésie folle, puis sa voix, quoi, ses capacités vocales, je me suis dit, allez, on va faire s'envoler ce Tyrannosaure, on va le rendre un peu moins méchant, quoi.
0: C'est beau. Mais c'est vrai que quand un artiste a la chance, alors pardon, c'est flatteur, mais c'est vrai, de se retrouver avec un texte à vous, Zazie, ça fait parfois des étincelles. Jeu de mots. Oui, moi, j'écris pas de texte, excusez-moi.
1: Voilà, c'est la seule fois que j'ai fait un texte avant de faire la chanson.
0: Ah ouais?
1: Non. Ça m'est arrivé deux fois. La première fois, c'était donc Pascal Obispo qui m'a appelé en disant, oui, qu'est-ce que tu fais, quoi, là, ce serait bien de faire un hymne pour le Stade de France. C'est Johnny qui va le chanter, merci, au revoir.
0: Oui, bon.
1: Ok, donc le lendemain, à 7h, puisque c'est pareil, c'est les mêmes horaires que ce que disait Alice on the Roof, c'était la nuit. J'ai fait ça, et puis, parce que je préfère m'appuyer sur la musique, en fait. La musique me crée une image.
0: Ah oui.
1: Sans mots, et puis j'essaye de mettre du sens sur cette sensation, en fait. Donc c'est compliqué d'écrire sans avoir une idée de mélodie ou d'accord avant. Et la deuxième fois, c'était Calo. Giro, qui Maël voulait que je lui fasse un texte, et il faisait l'album de Maël, et il m'a dit, tiens, vas-y, pour une fois on va changer, tu vas me faire un texte.
0: Ah,
1: ça m'arrangeait pas du tout, parce qu'à chaque fois vraiment j'ai pas cette habitude, et puis j'ai fait toutes les machines ont un cœur, et je lui ai envoyé, j'avais marqué qui bat, donc il en a enlevé quelques-uns, j'avais marqué 4 fois, il l'a fait plus que 3 fois, et après, 2 jours après, Calogero m'a envoyé la mélodie qu'il avait fait dessus, et donc ouais, c'était chouette, en fait, ça marche aussi dans ce sens-là, mais c'est vrai que je suis moins à l'aise.
0: Quand vous écrivez une chanson qui devient intemporelle, il y a Allumer le feu de Johnny, mais bon, le perso de Johnny fait que de toute façon, voilà, c'est une espèce de
1: intemporelle, oui.
0: Voilà. Je pense à Double jeu, chanté par Christophe Willem, fin mars. Zénith de Paris, premier Zénith de Théodora. Théodora, c'est la chanteuse préférée des ados.
1: Ouais, elle est
0: donc, on est sur une salle remplie par des gens qui ont 15 ans, 16 ans, 17 ans. Allez, 25 ans, vraiment les plus vieux. Sur scène, Théodora, pareil, 22, 23 ans. Et l'invité, c'est Christophe Willem. Et la salle est folle, folle de joie. Ils chantent par cœur une chanson qui est sortie quand ils étaient soit bébés, soit pas nés.

0: Christophe Willem au Zénith mars 2026.
1: Ouais, non, c'est bien, c'est bien. C'est pas bien pour mon ego, mais c'est, non, mais c'est super en fait.
0: Mais si.
1: Bah, on ne sait pas. Il y a de temps en temps
0: ça
1: des chansons
0: aux gosses
1: comme ça qui
0: d'aujourd'hui qui écoutent ouais. de la musique urbaine. Qui... Donc sur le papier, on se dit ah bah non, c'est pas le public de Zazie, et ils sont complètement touchés et ils s'identifient et ils s'approprient un truc que vous avez écrit il y a 20 ans.
1: Ouais, je pense que le quand je serai grand déjà peut parler à des jeunes. Hein.
0: Ouais.
1: C'était pas fait exprès, mais c'était plus. C'est une chanson qui, pareil, est très dansable et avec un peu d'humour quand même. Où ouais. il y a ce cœur qui font. Faudrait savoir ce que tu veux. Et lui il dit bah c'est comme ça. Qu'est-ce que j'y peux. Et en fait il y a une espèce de recherche où il dit bah je en chanteur dans ma salle de bain. Il y a des choses marrantes où tout le monde. Bah on le voit d'ailleurs beaucoup sur les réseaux. S'invente un peu chanteur. D'ailleurs il y en a qui sont très très bons.
0: Oui.
1: Mais qui ont pas encore franchi la porte de ouvert la porte de leur chambre et qui posent des choses, font des petites choses dans leur coin. Donc je pense que c'est ça aussi qui parle peut-être à ces jeunes.
0: Et le talent, Zazie, d'écrire des chansons qui sont restées, qui restent et qui vont rester. Alors il y a pas de recette évidemment, mais
1: c'est,
0: quand alors, même...
1: un bon élément de recette, c'est ouais. de prendre des super interprètes.
0: Oui, évidemment ça aide.
1: Ça aide.
0: Ouais, mais donc de l'humour, ça on en quand même, on a compris que c'est un truc que vous aimez bien mettre dans les chansons. Alors c'est pas forcément la galéjade
1: quand la chanson le permet,
0: mais de l'esprit,
1: oui, voilà.
0: Voilà, de l'esprit. Et aussi peut-être jamais essayer d'être à la mode.
1: Alors Maxime Le Forestier m'avait dit un truc génial. J'ai beaucoup de respect pour Maxime qui est devenu mon ami, pour ça, le fait qu'il ait duré aussi longtemps ouais. alors que moi je l'écoutais quand j'avais 11 ans, j'écoutais voilà, là, comme un arbre dans la ville en me disant oh, c'est trop bien. On était tous un peu babacool à l'époque mais je trouvais ça trop sympa ce qu'il disait. Et j'ai eu la chance de pouvoir le rencontrer, de travailler même un peu avec lui, et il m'avait dit, je lui avais dit comment tu fais quand quand tu traverses des petits déserts, ce qu'on appelle ces petites zones comme ça un peu où il y a moins de succès, on est moins ouais. sollicité, etc. Il dit bah tu ne changes pas, surtout tu ne changes pas, parce qu'en fait tu sais, regarde, c'est comme les pantalons, pas de def, pas taille haute, pas les épaulettes, les couleurs atroces, là ils nous refont un truc des années 80. En fait si tu changes pas, ça va redevenir à la mode dans un certain temps. Et en tout cas je pense qu'on peut aimer ou ne pas aimer ou trouver ça daté. Bien sûr, ce qui est normal, hein, puisque c'est daté par rapport à notre âge, par rapport à notre vécu, mais au moins on peut pas remettre en question l'honnêteté avec laquelle on l'a fait, quoi. Je cherche pas à faire du jeunisme. J'adore rire un peu avec les codes, parfois même rire avec les réseaux ou m'en servir, mais enfin, vous voyez, j'ai posté 3 trucs en un an, donc je pense que
0: ah, l'algorithme
1: catastrophe, mon label n'en peut plus de moi.
0: Faim.
1: mais voilà, je pense que c'est une question d'honnêteté en fait, ne pas. Je pourrais pas défendre quelque chose qui serait loin de moi.
0: Ouais.
1: Je pense que j'irais direct au burn-out. Donc
0: ça nous donne envie d'avoir bientôt des nouvelles du nouvel album de Zazie. Le premier extrait, peu importe, est disponible. Donc on se donne rendez-vous après les grandes vacances.
1: Oui.
0: Bon, bah comme on dit pas souvent, vivement la rentrée. Merci Zazie. À bientôt.
1: À bientôt.
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0: Ah là là, Zazie. Bah oui, vivement la rentrée alors. Eric Clapton, il faut que je vous parle de lui. Il y a eu un scandale lors de son dernier concert à Madrid. Eric Clapton, je rappelle, je resitue, dieu de la guitare, mais vraiment, son surnom c'est God. Voilà, pour vous dire un petit peu le niveau du gars. 81 ans cette année, 25 ans qu'il n'avait pas joué à Madrid, donc la foule était en délire. Et puis il y a un fan, vous savez, ce fan du premier rang, un petit peu trop enthousiaste, peut-être même un petit peu... allez, si on n'est pas très empathique, on pourrait dire qu'il était un petit peu concon. Tellement heureux de voir Clapton, il lui a jeté un vinyle. Voilà. Alors, puis il a bien visé. Malheureusement, il a très bien visé en jetant le vinyle en direction d'Eric Clapton, qui s'est pris le disque en pleine poitrine. Alors, pas blessé apparemment, sinon on l'aurait su, mais extrêmement agacé. Clapton est parti sans se retourner après avoir joué... Cocaine, reprise de J.J. Cale, un des artistes préférés de Clapton. Normalement, il y avait un petit rappel. Et ben, grâce aux fans concon du premier rang, il n'y a pas eu de rappel. Arrêtez de jeter des trucs sur les artistes sur scène, s'il vous plaît. Et montez le son, car Eric Clapton est dans Décibels.

0: des plus grands tubes d'Eric Clapton. Ben, c'est pas une chanson à lui. Je vous recommande d'ailleurs d'écouter la version originale de J.J. Cale sortie un an avant celle de Clapton en 76.
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0: Et si on joue au blind test maintenant avec des chanteurs qui rendent hommage aux femmes dans leurs chansons? Elisabeth et Olivier sont avec nous pour jouer. Salut l'équipe!
2: Bonjour tout le monde.
0: Bienvenue.
2: Salut.
0: Alors ce blind test du mardi soir qui paye bien, j'avoue. Alors on peut pas vous offrir l'album de Zazie puisque vous l'avez compris, il n'est pas prêt. Donc on va pas comme ça vous vendre des choses qui n'existent pas. Mais non, elle sort déjà une chanson. Allez voir le clip. D'ailleurs j'en ai pas parlé, mais le clip est très chouette. Donc on vous offre un bouquin formidable aux éditions Le Mot et le Reste. C'est Gwenaëlle Fleur qui a écrit ce bouquin. C'est Matmata, 30 ans ferme. Ça vous raconte les 30 ans de carrière de Matmata. Parce que le succès, ouais, évidemment, de Lambeandro, voilà, mais il s'est passé plein de trucs avant et puis encore plein de trucs après. Et le bouquin est super et c'est ça votre cadeau. Vous en avez chacun un exemplaire ce soir.
2: Magnifique, merci beaucoup.
3: D'avance.
0: Ben avec
3: joie. Ça sera mon troisième.
0: Ah, Elisabeth, c'est magnifique. Ah. Ben voilà, ben il faut collectionner.
3: Quatrième, j'en ai oublié un.
0: Les bouquins de Décibel, c'est merveilleux. Ah oui. Olivier, oui. Comment ça va en ce mardi soir de canicule?
2: Eh ben écoutez, ça va, on est au frais, hein, voilà, je suis resté dans le frais quasiment toute la journée, donc voilà,
0: pas
2: tout va
0: mal.
2: Bien.
0: Mais dans le frais, dans la clim, parce que moi si quelqu'un a un plan clim ou un plan piscine,
2: en fait,
0: vous pouvez nous appeler.
2: Bah, je prends le frais la nuit, hein, je fais comme tout le monde, je fais la nuit, puis après je ferme quand ça commence à chauffer, quoi.
0: Bah voilà. Oui. Alors sinon, un bon plan hein, pour vous, les studios de radio, c'est climatisé, parce qu'il ne faut pas que les machines chauffent, sinon elles s'arrêtent. Donc franchement, c'est la bonne semaine pour faire des heures sup à la radio aussi.
2: Effectivement, sinon il y a la cave aussi, c'est pas mal.
0: La cave, c'est très très bien. Ouais. Hors contexte.
3: Elisabeth, elle reste à l'intérieur, puis elle va sur le banc de temps en temps, de 5h à 7h, sous l'arbre.
0: Qu'est-ce qui se passe, Elisabeth? Tu parles de toi à la troisième personne, on dirait Alain Delon. Qu'est-ce qui se passe? C'est la chaleur?
3: Pour ne pas dire je. Oui, je vais dehors.
0: Mais non, ouais. Mais tout va bien. Elisabeth, toi, jusqu'à quelle température s'est montée aujourd'hui?
3: Alors, 32 à Mandeur. 32 dans le Doubs, à Mandeur où j'habite.
0: Bah
3: 32.
0: Oui, quand même, hein. Oui. Non, ça rigole pas.
3: Voilà, ciel bleu, soleil, brûlant. Et c'était même étouffant. Tiens, ma fille est revenue de Roland-Garros.
0: Ah, formidable. Bah, elle a dû avoir chaud à Roland-Garros.
3: Alors, elle a vu, elle était à 5 mètres de Djokovic.
0: Ah, pas mal. C'est pas Nadal, mais c'est pas mal.
3: Zvenet, si je prononce mal. Et elle les a bien vus, elle a filmé et tout. Voilà, elle m'a montré les photos. Enfin, aujourd'hui, elle est passée, elle est venue, puis elle m'a montré tout ça. Puis après, elle est partie à Paris aussi, elle était à Paris, le musée Grévin, enfin tout ça, Paris, la Tour Eiffel, enfin le Marais.
0: Ah bah oui, c'est la très bonne tout semaine ça. En plus pour visiter Paris. Elisabeth et Olivier, revenons à la musique. Allez. Et aux artistes qui rendent hommage aux femmes dans leurs chansons. Il va falloir retrouver le plus rapidement possible le nom des interprètes de ces chansons. Pourquoi? Eh bien, pour marquer des points et aussi pour étaler vos connaissances musicales. De toute façon, à la fin, tout le monde gagne. Olivier et Elisabeth, êtes-vous prêts à jouer, les amis?
2: Oui, on est prêts.
0: Ok, alors c'est parti pour une première chanson. Elisabeth, Olivier, n'oubliez pas de donner votre prénom avant de donner la réponse pour prendre la main.
2: Oui.
0: Qui chante cette chanson, hommage aux femmes? C'est parti.
3: Julia Claire, Elisabeth, elle c'est mon chouchou.
0: Ah! Ah bah alors.
2: C'est Julien
0: Clerc. Bah non, là, Olivier, sur la nappe de synthé ou de que ne sais-je du début de chanson, qui peut trouver ça à part une fan, Elisabeth?
3: Ben oui. Ah bah là, je m'en doutais. Hein.
2: C'est trop
3: rapide. Je me doutais que ça serait Julien Clerc le premier.
0: C'est ça. Non mais là, Olivier, personne n'avait aucune chance. Elisabeth a un détecteur de Julien Clerc.
2: Tout le monde ne l'a pas trouvé avant même que la chanson commence.
0: Bien sûr, bien sûr. On dirait, Elisabeth, on dirait c'est ton ex-mari, il ne paye pas la pension, Julien Clerc. Quand il est à rayon 2 km, tu le sens. Tu le sens. Ah, Julien Clerc,
3: il est là. J'ai son premier CD, enfin son premier CD, parce que c'est ressorti en CD, mais 1968, hein, la cavalerie.
0: La cavalerie, hein. Bah évidemment.
3: Ivanovitch, les petites tasses de thé, tout ça. Oh là
0: bon,
3: là,
0: j'ai compris, quand il reviendra dans Décibel, il faudra que tu appelles pour lui poser une question. On va faire ça.
3: Oui, je suis très fan. Hein.
0: On va organiser ça. Bon, alors oui, Elisabeth... Merci. Et son ex-mari, ça, c'est réglé. Maintenant, on continue. Alors ça, c'est une chanson que tout le monde connaît, mais allez-vous vous souvenir du nom de l'interprète? Moi, par exemple, avant de faire le blind test, bah, j'avais un peu oublié.
2: Olivier.
0: Olivier.
3: Libéré,
0: oui, mais Olivier.
3: Cookie Dingler.
0: Oui, Olivier.

0: Kid Dingler. Mais oui, mais je suis
1: j'ai eu la chance de le voir en vrai, parce qu'on avait fait une comédie musicale dans les années 2000.
0: Ouais.
1: Et comme moi, je suis musicien, en fait, j'ai eu la chance de participer à cette comédie musicale.
0: Trop
1: et
0: bien.
1: Voilà, donc je l'ai vu de tout près, on a même pu discuter un peu. C'est quelqu'un d'extrêmement sympathique.
0: Excellent. Et tu fais quoi comme instrument, Olivier ?
1: Moi, je joue du hautbois.
0: Oh, waouh !
2: Alors, et Olivier, puis-je te dire que ma sœur Marie, bon, qui n'est plus là maintenant, l'a vue également. Tu vois, et mon frère habite à Mulhouse. Donc, toi, tu es d'Alsace ?
1: C'est pas loin.
0: C'est pas loin. Oui, Olivier, il est alsacien.
2: Tout de suite, mon frère, tu vois.
0: Bah oui.
1: D'accord.
0: Alors, Olivier, pardon, c'est une question un petit peu indiscrète, mais tant pis, je me lance. Comment on se lance dans le hautbois? Est-ce que c'est parce que c'était ton instrument préféré de l'orchestre? Aujourd'hui, c'est vraiment très spécialisé.
1: Bah, disons qu'on n'est pas très nombreux à en jouer. En même temps, à l'orchestre, il n'en faut que deux, voire trois.
0: Oui,
1: donc, voilà, c'est un instrument. En fait, je suis venu dessus avec la flûte à bec, que je faisais au collège à l'époque, comme tout le monde.
0: Ah, voilà, c'est via la flûte. Et tu t'es dit, il y a un truc.
1: J'adorais ça. J'avais des super notes et tout. J'étais à fond dans la flûte. Donc, je suis allé prendre des cours de flûte à bec. Et le gars qui donnait des cours de flûte à bec, et il jouait du hautbois, en fait. Il m'a filé le biniou un jour.
0: J'adore.
1: Il m'a mis ça dans les mains. Et je me suis dit, ça, c'est génial pour embêter mes parents pour faire du bruit à la maison. Parce que, tu sais, quand on commence un instrument, c'est toujours très compliqué, quoi. Tu vois, ça fait des dégâts au niveau des oreilles.
0: Eh ben, faut s'entraîner, hein. Oui, voilà.
1: Voilà. Et après, je me suis rendu compte que comme il n'y avait pas beaucoup de bois, j'avais beaucoup de chance de jouer, finalement, assez facilement dans des orchestres. Et c'était tous contents que j'arrive, en fait.
0: J'adore. Vive le hautbois. Olivier a un point avec Cookie Dingler. Elisabeth a un point avec son ex-mari, Julien Clerc.
2: Bon.
0: Eh ben Elisabeth, maintenant on sait où elle était en mai 68. Elle était dans la cavalerie, voilà. Allez, une dernière chanson qui rend hommage aux femmes. Quoi qu'il arrive, Olivier, Elisabeth, vous avez tous les deux gagné. Mais dites-moi quand même, qui chante ça ?
1: Olivier.
2: Elisabeth.
0: Ah, vous allez dire Pascal en même Obispo. Temps. Oui, non, pas Pascal Obispo.
1: Florent Pagny.
0: Florent
2: Pagny. Oui, mais oui, tu as raison.
1: Je pense que
2: oui, une femme, mais oui.
1: C'est pas Obispo qui l'a écrit ?
0: Il a composé, ouais.
1: Ah, c'est pas ça. Voilà.
0: Et voilà, les amis. Bravo.
1: Ah.
0: Je vous félicite, Olivier et Elisabeth.
2: Merci.
1: Merci beaucoup, Émilie. C'était une très belle soirée. Là. Franchement, j'ai adoré passer. Là.
0: Ah,
1: je me suis vraiment amusée et j'ai fait une belle rencontre en plus.
0: Ah, bah oui.
1: Elisabeth et.
2: Tu sais que. Enfin, je me permets, j'étais tout en train de connaître.
0: Mais vas-y, Elisabeth, on est en famille. Ici, c'est la radio de la famille. Ouais.
2: Disons que le contact passe bien. Voilà, on va le dire. Et puis, je suis contente aussi, un Alsacien, c'est parfait.
0: Ah ben,
2: voilà.
0: Vous allez pouvoir échanger vos numéros de téléphone au standard. Je vous envoie 1000 bises, Elisabeth et Olivier, et aussi le bouquin Mathmata 30 ans ferme des éditions Le Mot et le Reste. Et je vous propose, après Julien Clerc, Cookie Dingler et Florent Pagny, d'écouter ce que Richard Anthony a à dire à propos de sa femme. Souvenez-vous, on était en 74.

0: même, 3 jours et 3 nuits, il avait la santé, hein, Richard Anthony. Il nous a quittés il y a une dizaine d'années, il est mort en 2015, Richard Anthony, à l'âge de 77 ans.
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0: À la Star Academy, c'est comme dans les buffets du Campanile, les amis, hein, y a à boire et à manger. Et là, en l'occurrence, j'aime beaucoup cette jeune femme qui s'appelle Mélissa, une ex-académicienne, qui lance sa carrière avec un tout premier titre, « Quoi faire de moi ?», sorti il y a une dizaine de jours. Je la trouve talentueuse et assez originale, il faut bien le dire. Surveillez Mélissa et découvrez-la. C'est le coup de cœur du jour de Décibel. Mélissa.
2: Soirée.

0: s'appelle Mélissa et la chanson « Quoi faire de moi » annonce le meilleur. Alors vivement la suite.
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0: Ah là là, c'est l'anniversaire de Lenny Kravitz. J'avais un poster de lui torse nu. Dans ma chambre d'adolescente. Oh, Lenny Kravitz. Super artiste à voir sur scène aussi. Ça joue vraiment de la guitare, ça chante merveilleusement. Mais quel âge a-t-il Lenny Kravitz aujourd'hui? Bien mes enfants, vous n'allez pas en revenir, il a 62 ans. Est-ce qu'il les fait? Absolument pas, on dirait mon petit cousin. Bon anniversaire à Lenny Kravitz et rendez-vous sur les festivals d'été en France en juin, juillet, août. Printemps de Pérouge, Festival de Nîmes, les Nuits de l'Erdre et puis en Picardie, rétro, c'est trop. Lenny Kravitz, happy birthday!

0: pas ça chez vous aussi? Chanter comme des zinzins, Believe de Lenny Kravitz. Bah si, évidemment, joyeux anniversaire à Lenny Kravitz. Sache, Lenny, si tu écoutes l'émission, que je suis toujours disponible pour notre mariage dont je rêve depuis maintenant une trentaine d'années.
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0: Bonjour la France, j'espère que tu vas bien la France. J'espère que t'as pas trop chaud la France, que c'est hein, c'est chaud. Hein,
6: c'est chaud, il fait chaud. Bonjour Valérie.
0: Comment ça va?
6: J'ai chaud.
0: Alors je vous rappelle que par chance,
6: oui,
0: la personne a remporté hier la première manche. Comment vous dire qu'aujourd'hui, bien évidemment, c'est moi qui vais gagner. Je vous rappelle que toute la semaine, nos candidats vont s'affronter pour se sélectionner pour la finale de vendredi. Le premier prix, c'est un week-end de roi, les gars. Oui, c'est un week-end exceptionnel à Autun, à l'occasion de quelque chose de royal. Oui, c'est l'Augusto d'un homme, le rêve du roi. 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Attendez, je ne vais pas prononcer ça d'une façon exceptionnelle.
6: Allez-y.
0: Augusto d'un homme. Voilà. Alors, vous partez le vendredi, vous choisissez votre transport parce que le transport est compris, train ou voiture. Vous allez dormir 2 nuits à l'hôtel de la gare. Les petits-déj, les dîners, les déjeuners sont inclus. Et vous allez évidemment visiter, ça va être super, parce que vous allez visiter la magnifique ville d'Autun, le musée, le site archéologique du Mont Beuvray, le château de Couches. 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Et ça, croyez-moi, vous êtes peu près de l'oublier. Ça, c'est le premier prix. Le deuxième prix, c'est quoi?
6: Bonne journée, rendez-vous demain, c'est la fin d'au taquet. Tellement de cadeaux, c'est tellement merveilleux qu'on a, on prend un temps de dingue. 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
0: Jingle. On accueille nos 2 candidats du jour, Colin et Marie-Laurence. Bonjour.
6: Bonjour.
7: Bonjour.
8: Bonjour. Bonjour à tout le monde et bonjour.
0: Alors.
6: Oula.
0: Oh, mec.
6: Ça part mal.
0: Mec, tu me vois plus. Alors, Colin, tu joues avec ICI Gascogne. Tu as 25 ans. Tu habites à Mont-de-Marsan. J'ai bon?
7: Exactement. Impeccable.
0: Impeccable. Alors, tu es en couple avec Élise. Et on a un petit métier, un petit métier dans l'immobilier, hein? Qu'est-ce que...
7: Exactement.
0: Alors, qu'est-ce qu'on
7: Exactement,
0: fait?
7: Dans l'immobilier.
0: Alors, tu fais quoi?
7: Je cherche des maisons à vendre, j'essaie de les vendre, et puis si tout se passe bien, après, moi, je suis notaire avec les clients.
0: Ah, voilà, un beau métier, vendre des maisons. Petit, tu voulais quand même bosser dans les voitures, donc...
7: Exactement, j'ai quand même assouvi mon rêve. Pendant 4 ans, j'étais vendeur de voitures chez plusieurs marques françaises, étrangères.
0: Eh ben voilà.
7: Et voilà, donc là j'essaye d'autres choses.
0: Eh ben t'as bien raison. Alors tu fais beaucoup de rugby, hein. Tu en as fait beaucoup et maintenant tu fais du triathlon. Tu es un grand sportif.
7: Exactement.
6: Oui.
7: J'ai essayé de me dépenser. J'ai fait pendant 15 ans du rugby effectivement. Et là je choisis un truc un peu plus complet avec le triathlon qui allie trois disciplines, natation, vélo et course à pied. J'en ai fait un samedi où j'avais toute ma famille qui était là, donc c'était super.
6: Oh, il m'a perdu là, il y a trop de sport là.
0: Trop de sport.
6: Je suis perdu là.
0: Bon, en même temps, tu bricoles pas, hein, tu comptes un peu sur ton père qui lui est bricoleur, c'est ça?
7: C'est ça, lui est très bricoleur, je me rappelle quand j'étais petit, je disais si mon papa, s'il existait un métier où il faut tout faire, mon papa il le ferait.
0: Eh ben voilà.
7: Donc, mais il n'a pas cette qualité, il ne l'a pas passé. Non.
0: Ah, bon, bah, c'est pas grave, on ne peut pas tout faire. Hein. Il y a un moment donné, tu cuisines, tu fais des tartes salées, enfin, on est à ça de Top Chef si j'ai tout compris.
7: C'est ça, j'ai raté l'inscription, mais oui, il faudra que je m'inscris dans quelques années. Ouais.
6: Vous parlez des appartements sur M6, de Top Chef sur M6, vous parlez de brico-déco sur M6.
0: Oui, bah évidemment.
6: Dites-moi, vous revenez pas sur M6 ?
0: On sait pas, on verra bien.
6: Oh, attends, tout le monde le sait.
0: Alors, mon petit chat, c'est la première question vraie ou faux qui peut te permettre de marquer un point. Tiens, je te mets une petite chanson.
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0: Alors, figure-toi qu'à Toulon, il y a un livreur qui distribue gratuitement des pizzas au volant d'une Ferrari. Est-ce que c'est vrai ou faux? Top chrono, 5 secondes.
7: Je dirais faux.
0: Et non, c'est vrai. Et oui, il y a un pizzaïolo qui a distribué gratuitement des pizzas avec sa Ferrari dans plusieurs quartiers de la ville. C'était, bon, ça a été relayé sur plein de réseaux sociaux. C'était pour faire connaître son restaurant. Et lui, il y en a qui choisissent les flyers. Lui, il a carrément loué la Ferrari et offert des pizzas, ce qui est pas mal aussi. Pas de points pour Colin.
6: Marie-Laurence est avec nous, avec Ici Occitanie. Comment ça va, Marie-Laurence? Ah là, c'est toi qui as un téléphone de toute nouvelle génération. Je sens que ça va être pratique. Marie-Laurence, est-ce que tu nous écoutes bien?
10: Je m'entends très bien, comme vous êtes à côté de moi.
6: Ouais, alors ne bouge plus, ne respire plus. Parce que voilà, je ne sais pas si tu es dans un garage, dans une salle de bain, en tous les cas, on est ravis de t'accueillir. Tu habites à Calmont, c'est en Haute-Garonne. Divorcée, situation maritale, mais heureuse, Marie-Laurence.
10: Oui, oui, ça va, ça va. Je ne me refonds pas tous les soirs dans mon lit. Hein. Je sors, je vais au théâtre, je fais plein de choses.
6: Ah, bah ça c'est bien, on adore. Voilà, quand voilà, vous êtes dynamique, vous faites plein de choses. Tu as deux enfants, Arthur et Charlotte, la petite vingtaine. Qu'est-ce qu'ils font, Arthur et Charlotte, dans la vie?
10: Eh ben, Charlotte a fini ses études. Ouais. Je cherche actuellement un emploi. Et Arthur est à moitié, je dirais, études. Il est parti faire une année de césure en Australie. Ouais. Et il va bientôt revenir là pour faire son master.
6: Pour faire son master, c'est ça? C'est ce que j'ai compris.
10: Master, ouais.
6: Bon, bah, plein de bonnes choses pour Arthur. Alors, on t'appelle Lolotte, on t'appelle Marilo, on t'appelle pour tes enfants. Comment ils t'appellent, tes enfants?
10: Même.
6: Ah, même.
0: Oh là là là.
6: C'est mou, même.
0: Oh là là là.
6: C'est à l'anglais, vous savez que je suis nul en anglais.
0: Oui, mais enfin, quand même, c'est la base.
6: Ah, et Marie, Laurence, elle travaille dans l'aéronautique.
10: Et oui, comme beaucoup de gens, qui créent sur Toulouse.
6: Oui. Ah oui, bah oui, t'es surtout. Qu'est-ce que tu fais dans l'aéronautique? Parce que c'est large, hein, pour le coup.
10: Oui, assistante d'équipe.
6: Assistante d'équipe, d'accord. T'as une équipe de combien?
10: Oh, presque 40 personnes.
6: D'accord, ah oui, donc ça fait un petit peu de monde. Et avant, t'étais documentaliste technique, et plus jeune, t'aurais aimé avoir une librairie. Voilà, on commence à savoir plein de choses.
10: Ouais.
6: Ah ouais.
10: Oui.
6: Ah, t'as un amour.
10: C'est toujours mon rêve. Hein.
6: Ah, il est jamais trop tard, hein, franchement. Pourquoi
10: oui,
6: pas?
10: Oui, oui.
6: Allez, nous allons jouer. Marie-Laurence, bienvenue dans la compétition. Un premier point peut-être à gagner maintenant pour partir à Autun, notre destination de la semaine.
0: Voilà. Qui passait par là, a tout emporté.
6: Secrètement, j'ai toujours rêvé qu'elle fasse un autre tube. J'ai toujours, voilà, j'attends toujours d'ailleurs. Parce que j'adorais, moi, comme un ouragan.
0: Très bien.
6: Voilà. Alors, question. La climacophobie et la peur de la pluie et des ouragans. C'est pour ça qu'on a écouté Stéphanie. Je répète cette question, est-ce que c'est vrai ou faux? La climacophobie et la peur de la pluie et des ouragans. Top chrono, 5 secondes.
0: Hein?
6: Comment?
10: Faux.
6: La climacophobie, tu as raison, désigne en réalité la peur, alors c'est fou ça, la peur des escaliers. Je savais pas que ça portait un nom. Climacophobe, c'est celui qui a peur de tomber dans les escaliers.
0: Eh ben, voilà, c'est super. Colin, pas de points. Marie-Laurence, un point. Elle a tout de suite vous écouter ici. Et on va danser, on va bouger son petit boule avant l'été. Pour une begin avec toi, Marc Lavoine. Pour une begin avec toi. Allez, à tout de suite, mes chéris, on vous kiffe.

0: Oh, pour une biguine avec des glaçons, avec la citronnade, avec la petite pente à l'eau et la fraise à l'eau, là. On a envie de se rafraîchir avec Marc Lawan.
1: Eh ben oui.
0: Sur ici fraîcheur.
1: Jingle.
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0: Il fait frais à Autun. Pareil que c'est bien.
1: Bah,
0: un petit coin d'ombre sympa.
1: Ouais, ça dépend. Hein. Tout le monde, toute la France est sous la canicule, là, monsieur. Hein,
0: oui, donc, sous les arbres.
1: Voilà. Alors, on joue avec Marie-Laurence, qui joue avec ici Occitanie, et Colin, qui joue avec ici Gascogne. Ça va, sinon, je vais m'acheter des mots, je reviens. Alors, Colin, qui est donc agent immobilier, tu es aussi administrateur de l'association Les Colosses aux Pieds d'Argile. Et alors, parle-nous donc de cette association. Qu'est-ce que c'est? C'est fait pourquoi? Comment? Pourquoi? Voilà.
3: Exactement, je suis administrateur depuis 2019 dans cette magnifique association qui a été lancée par Sébastien Boy, un ancien joueur de rugby professionnel qui a été victime de viol. Et donc cette association a pour but de lutter contre ce fléau qui en avance sur ce sujet, mais il y a encore énormément de pas à franchir. Donc voilà.
1: Eh ben, c'est une très belle association. Et tu en as créé une toi-même qui s'appelle les Cagouillous. Et qu'est-ce qu'on fait dans les Cagouillous? Les Cagouillous?
3: Alors, les Cagouillous, ça veut dire en patois, ça veut dire escargot.
1: Et oui.
3: C'est une association de copains de rugby qu'on a créée récemment pour partager des moments, promouvoir le rugby amateur. Et donc là justement je passe un petit appel, on fait un tournoi de rugby à 5 flags le 20 juin à Grenade-sur-Adour. Donc voilà, c'est juste pour un petit peu par les temps qui courent se rassembler, nous promouvoir le rugby, qu'on sait faire, le rugby amateur, etc.
1: Eh ben oui, et puis surtout par les temps qui courent, effectivement c'est pas mal de prôner la bienveillance et le rassemblement. Alors,
3: exactement.
1: On a une petite habitude avant d'éteindre la lumière, on scrolle sur Twitch ou YouTube.
3: Oui, on peut trop.
1: Et voilà, alors c'est quoi tes chaînes Twitch préférées?
3: Oh, je regarde un petit peu tout, comme à l'image de la musique, j'écoute beaucoup de variétés. Et là c'est pareil pour Twitch et YouTube, beaucoup de créateurs de contenu. Ce week-end notamment à Bordeaux, il y avait un match de rugby organisé par des créateurs de contenu qui était très sympa.
1: Ben
3: donc voilà, ça me permet, c'est mon divertissement vraiment.
1: Eh ben voilà, c'est ton petit somnifère. Alors, Colin, voici la deuxième question, vrai ou faux. Essayons de la gagner. Tiens, je te mets une petite chanson. Pour ceux qui n'ont pas vu le film, c'est Ice-T qui chante ce film.
0: C'est très bien ça, on adore.
1: Merci Céline d'avoir trouvé ce morceau exceptionnel. Alors, écoute bien la question. Grâce à l'IA, il est possible d'inventer de nouvelles couleurs. Est-ce que c'est vrai ou pas? Top chrono, 5 secondes.
3: Je dirais vrai.
1: Non, c'est faux. Il est impossible, même pour l'IA, d'inventer une nouvelle couleur que l'œil humain n'a jamais vue. Parce que notre vision reste limitée aux couleurs que nos yeux peuvent percevoir. Donc non, pas de point, Colin.
0: Marie-Laurence, qui pour l'instant a un point avec ici Occitanie, qui travaille donc à Toulouse, dans l'aéronautique, la ville rose, Marie-Laurence. Alors Marie-Laurence, elle fait du sport. C'est quoi le sport, là? Le postural ball, qu'est-ce que c'est que ça?
4: C'est ça. Mais alors, moi, je suis pas une grande sportive comme Colin. Hein.
0: Ouais.
4: Moi, je fais ça sur mon lieu de travail, entre midi et deux, avec mes copines. Le but, c'est de travailler les muscles profonds et surtout de gagner au niveau de l'équilibre. Voilà.
0: Ah oui, c'est intéressant. Travailler les muscles, c'est ce qu'on fait régulièrement avec Valérie.
1: Ah bah, moi, je le fais tout le temps.
0: Hein. Regarde, on prend des stylos, on les soulève, on a fait travailler les muscles.
1: Ouais.
0: De la marche, du vélo. Tu participes même parfois à des marches qui luttent, qui permettent d'apporter sans doute ou qui financent le cancer du sein. Voilà. Tu participes à des choses associatives, si j'ai bien compris.
4: Oui, tout à fait. Oui, parce que c'est quelque chose à laquelle je suis très sensible.
0: D'accord.
4: Il y a pas mal de... Il y a des cancers du sein, hélas, dans ma famille. Il y en a plusieurs. Donc, quelque chose qui me touche beaucoup.
0: Ben c'est bien, il faut penser à se faire dépister, c'est très important. Alors Valérie va pas être contente parce que madame est une catastrophe, c'est la caca, c'est la tata en bricolage.
1: Ah bah ça s'apprend, hein.
0: Mais à quel point c'est la catastrophe?
4: Oh ben là, récemment j'ai pensé un vieux meuble, je l'ai peint à peu près correctement. Et puis j'ai dit, bon allez, je passe une petite couche de vernis, mais le vernis, ben, j'en ai trop mis et il y a eu des coulures, voilà.
0: Ah, c'est parce quoi quand on met trop de vernis, du coup?
1: Eh ben, on ponce, on reponce et on remet du vernis doucement.
0: Il faut tout refaire, quoi.
1: C'est pas très grave, ça.
0: Ouais. Bon. Allez, tiens, juste avant de jouer, raconte-moi, c'est quoi ce cours d'Ikebana que tu prends? C'est quoi, ça?
4: Ah oui, que je prenais, oui, oui. Ben, j'ai eu une période, c'est de l'art floral japonais. Ben voilà, réunis toutes, et puis on apprend à composer des bouquets japonais. Voilà, dans les règles de l'art, ouais, c'est divin.
0: C'est une discipline artistique pour composer le bouquet. Ce que tu disais, ça s'appelle Ikebana japonais. Oui. Tu connais?
1: Ah oui, je connais, oui.
0: Ah oui.
1: Et oui,
0: là, c'est là qu'on boit la culture.
1: Ça s'appelle la culture générale.
0: Voilà. Allez, Marie-Laurence, voyez, c'est bien. Oui. Moi, on apprend tous des choses dans cette émission. Voici une question. Et Walker Texas Rangers nous rejoint. Rangers.
1: Oh là là, cette série, mon Dieu.
0: Et oh, Valérie, j'ai envie de prendre mon 4x4 et de partir dans le Californie. Toi,

Le temps d'écouter Sous le vent. Ah, Sous le vent. Garou, Céline Dion. C'est une chanson romantique pour les couples pendant les karaokés. Vous écoutez ici, on vous aime. À tout de suite, mes petits chéris.

0: Exactement, Céline Dion, Garou sous le vent, 16 concerts attendus à Paris pour Céline Dion quand même. C'est l'événement, la rentrée, Valérie, Céline Dion.
1: Jingle.
0: Elle aime pas Céline Dion.
1: Non, je m'en fous, surtout vu le prix des places.
0: De midi. C'est vrai. C'est
1: enfin, à un moment donné,
0: allez, c'est
1: trop cher, quoi. Voilà. Faites des prix moins chers de concerts. Allez, nous sommes avec Colin, qui n'a pas de points. Tu n'as pas de points. Donc là, on va faire. Oui, il y a le quiz musical. T'aimes la variété française. J'espère que tu vas trouver les deux mots à trouver. Alors, il y a un truc que j'aimerais comprendre. Si tu étais un animal, tu voudrais être un singe. Oui. Lequel?
2: Alors, pas, on va dire le, comme ça, Louis. Pourquoi le singe? J'avais pas trop d'idées, mais c'est vrai que le singe, ça m'a toujours, les singes en général, ça m'a toujours fasciné, dans le sens où c'est l'animal qui, évidemment, se rapproche le plus de l'homme dans son comportement, etc. Ouais. Et ça peut donner scène à ça peut donner une image à des scènes assez cocasses, donc c'est assez drôle.
1: Donc tu veux être un Ouistiti comme dans Indiana Jones, tu veux pas être un chimpanzé ou un gorille, tu veux être un Ouistiti, un truc un peu malin, quoi.
2: On verra, je laisserai choisir la nature si.
1: Ok, d'accord. Bien, alors, comme je te l'ai dit, c'est le quiz musical. Là, on est parti sur les deux mots manquants. Je vais te faire écouter une chanson de Claude Nougaro. Et évidemment, quand le mot est à trouver, tu entendras le bip, bip. Et on fera un point après. Écoute bien, Claude Nougaro.

0: l'aérogare, j'ai senti le choc, un souffle, un remous hard rock. 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Top chrono, 10 secondes, c'est quoi les deux mots?
1: Alors, pour le premier, je dirais barbare.
0: Ouais.
1: Et le second, démarre.
0: Ok. Eh ben, on va écouter tout de suite. Si t'as raison, c'est parti.

0: points. Voilà, bravo. T'es bien réveillé là, c'est bien, 2 points quoi.
1: Marie-Laurent, c'est le clin d'œil pour toi, toi qui es de Toulouse, t'aurais pu tomber sur Claude Nougaro, ça aurait peut-être été simple finalement pour toi.
2: Ben ouais, mais bon, allez, au moins mon adversaire a remonté, c'est tant mieux pour lui.
1: C'est vrai. Tu sais, moi hier, j'ai eu un candidat, à 1h moins 10, il était encore à 0, hein, donc, et puis finalement, il l'a gagné. Non, c'est juste histoire de vous rappeler que j'ai déjà un candidat. Bref. Marie-Laurence, qu'est-ce qu'on fait? On joue tout de suite? Elle n'a pas réagi. Tu réagis plus, hein? Tu ne dis plus rien.
0: Oh là là, moi, tu sais, j'ai.
1: Ouais, non, mais voilà, t'es passé à autre chose. Allez, on y va tout de suite pour ton quiz musical. Donc, c'est une chanson de rock voisine.
2: Ah!
0: Ah!
1: C'est la plus connue, c'est Hélène. La chanson va s'arrêter à 2 reprises et tu l'as compris dès que tu entends les. Eh bien, il faudra trouver les 2 moments manquants. On y va. Seul

0: Voilà, alors, seul sur le sable, les yeux dans l'eau, mon rêve était trop beau, qui s'achève. Tu partiras à 100 000 lieues de moi, comment ton sourire? Top chrono, 10 secondes.
1: Alors là, je pense que je vais avoir zéro, hein. Je vais être magie, le premier mot.
0: Ouais.
1: Et le second, c'est retrouver, mais franchement, j'y suis pas du tout, je pense.
0: Tube de 1989, numéro 1 du top 50 pendant des semaines, il y en a pas un là, t'as pas tapé dedans, hein. Alors on écoute, ouais. Seul sur le sable,
2: les yeux dans l'eau.
0: Jusque là, tout va bien.
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0: La saison.
2: L'été qui s'achève, tu partiras.
1: Oui, oui.
2: À 100 000 lieues de moi.
0: Comment?
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0: Et tellement de souvenirs. Et ben, le souvenir des points qui s'éloignent pour toi.
3: Alors,
1: j'ai d'autant plus honte que je l'ai vu en concert. Oh.

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3: Je vous rappelle que Colin et Marie-Laurence sont à égalité 2 points. Ils tentent de se qualifier pour la finale de vendredi. Le premier prix, c'est un week-end exceptionnel à Autun à l'occasion d'Augusto Donum, le rêve du roi pour 2 personnes. L'office de tourisme de Grand Autunois Morvan vous offre un week-end de rêve. Vous aurez l'hôtel de la gare, vous aurez tous les déjeuners, les petits déjeuners, le transport compris. Vous visiterez la ville d'Autun, son musée, le site archéologique du Mont Beuvray, le superbe château de Couches, mais c'est pas tout. Parce que le vendredi soir, à la nuit tombée, le théâtre antique d'Autun va s'illuminer et deviendra la scène de l'un des plus grands spectacles historique de France. Ça, c'est le premier prix. Et le deuxième prix, c'est la machine à café Malongo,
4: eh oui,
3: avec ses 32 dosettes et ses 6 verres en verre. Reprise de... Hein ? Allez, jingle !
4: Bah oui. On salue l'équipe d'ici Bourgogne, d'ailleurs.
3: Exactement,
4: pour ce beau cadeau.
3: Exactement, ici Bourgogne, quelle belle région, la Bourgogne.
4: Moutarde, disons.
3: Mais non, le vin de Bourgogne, mon Dieu.
4: Les hospices de Beaune.
3: Oui.
4: Vous allez bientôt connaître.
3: Alors, Colin, tu as repris la main, tu as 2 points, je suis très contente. On va continuer sur cette lancée. Alors, comme ça, pour l'anniversaire de ta sœur, tu lui as offert une pochette de jeux à gratter. Hein ? Hein ? Hein ? Hein ? Et dedans, il y avait... Un faux ticket gagnant à 20 000 euros ?
4: Non.
5: On m'a calmé, hein. Normalement, ça doit être plus gros la somme.
3: Non, mais attends, tu lui as mis dedans un faux ticket. Donc, elle regarde, elle découvre qu'elle a gagné 20 000 euros. Elle est comme une dingue. Toi, pendant ce temps-là, évidemment, tu filmes.
5: Exactement.
3: Et alors, qu'est-ce qui se passe-t-il ?
5: Et alors, la réaction est assez hilarante. Au début, je voulais vraiment faire une plus grosse somme. Mais c'est vrai, bon, elle n'a pas de problème cardiaque, parce que bon, je ne voudrais pas non plus être débile à ce point-là. Mais je voulais faire une plus grosse somme, on m'a calmé. Et donc, dans une pochette de tickets à gratter, il y en avait plusieurs, j'avais mis au milieu ce ticket à gratter, faux ticket à gratter. Et donc, alors, elle a gratté les 3 couronnes, ah, bêtais, 20 000 euros, donc elle explose de joie. Et donc, au bout de 10 secondes, moi, j'ai pas pu me retenir de rire. Et voilà, elle est très vite descendue, malheureusement.
3: Alors, comme elle est pas, voilà, elle a pas trop digéré d'avoir une fausse joie, elle s'est un petit peu vengée parce que pour ton anniversaire, elle est arrivée avec quoi comme cadeau ?
5: Avec un nouvel iPhone.
3: Ah voilà.
5: J'avais toute ma famille qui était réunie, et donc elle est arrivée avec une poche du marque d'opérateur et elle m'a amené la boîte de l'iPhone en me disant voilà, on s'est tous cotisés. Donc le retour de la médaille a été très très dur.
3: Parce que t'as mais ouvert la boîte et il y avait quoi dedans ?
5: Il y avait un vieux téléphone.
3: Et oui, il y avait un vieux Nokia avec le serpent, tout ça là. Et ben, elle s'est bien vengée, bien fait pour toi. Voilà. Enfin, c'est très drôle, hein. Ceci étant dit, je trouve que c'est une très très bonne vanne. Alors, on va essayer de marquer 3 points de plus avec la question à choix multiples. Je te pose la question, je te propose des réponses. Mon top chrono, tu auras 10 secondes pour me donner la réponse. Tiens, une petite chanson. Avec Monsieur Eddy qui chante Soif d'aujourd'hui. Alors, quel objet a inspiré la forme des premières bouteilles de coca ? Une fève de cacao ? Une ampoule électrique ? Une quille de bowling ? Ou les joues d'Éric Bastien ?
4: C'est une honte.
3: Donc, quel objet a inspiré la forme des premières bouteilles de coca ? Une fève de cacao, une ampoule électrique, une quille de bowling, ou les joues d'Éric Bastien ? Top chrono, 10 secondes.
5: J'étais tenté de dire les joues d'Éric Bastien, mais on va dire plutôt la fève de cacao.
4: C'est dégueulasse.
3: Pardon. C'est une bonne réponse. Voilà, évidemment, c'est la cabosse de cacao. Et c'est très très bien. Voilà, 5 points pour toi.
4: Oui, j'ai des bonnes joues, on peut mettre plein de choses dedans. Et de la bonne cuisine, peut-être celle que Marie-Laurence prépare pour nous. Elle habite à Calmont, en Haute-Garonne, elle travaille à Toulouse, avec ici Occitanie. C'est vrai que t'es gourmande, Marie-Laurence. Hein, on va se dire les choses.
6: Oui. Ouais. Et oui, hélas.
4: Oh, bon, hélas, c'est une bonne chose. Tu dois ça de ta grand-mère ?
6: Oui, en fait, ma grand-mère qui était cuisinière dans une famille bourgeoise à l'époque, en Bourgogne, et puis voilà, et puis ça s'est transmis de génération en génération. Ma maman cuisine très bien, mon papa cuisine très bien, et puis voilà, et puis moi je suis gourmande et je cuisine.
4: Alors tu fais des
6: kilos.
4: On est tous là.
3: Mais... Excuse-moi, tu dois ça de ta grand-mère. Alors, ou tu dois ça à ta grand-mère. Excusez-moi, mais il y a un moment donné, des enfants nous écoutent.
4: Merci Maître Capello.
3: Voilà.
4: Heureusement qu'elle est là. Tu adorais le risotto, ou tu adoras le... Comment on dit ?
3: Tu adores, tout simplement.
4: Tu adores le risotto, moi aussi j'adore. Tu as une recette particulière.
6: J'adore. Ouais. J'adore, là par exemple en ce moment avec des asperges, c'est absolument délicieux.
4: Ah là là, oui. Et tu fais des tartes aux asperges d'ailleurs ?
6: Oui, tout à fait. Tout à fait, avec une base de parmesan. Les invités se sont régalés.
4: Oh là, des verrines également, des grillades. Par contre, t'es pas très dessert. Moi, j'aime bien les desserts, moi. T'en fais pas du tout.
6: Non, mais je très peu, en fait, moi, à part les tiramisu et les charlottes. Comme ma fille, d'ailleurs. Voilà, je suis pas sucrée, en fait. Je suis plutôt salée.
4: Bah écoute, moi, le tiramisu, ça m'ira très bien. Hein. Alors, qu'est-ce que c'est cette histoire ? Chaque fois que tu vas dans un pays, Dieu sait que tu voyages beaucoup, tu ramènes un éventail.
6: Ouais, mais c'est... Alors, j'ai jamais collectionné. Je comprenais pas pourquoi les gens collectionnaient. Et puis, finalement, je crois que je me suis prise d'affection pour les éventails. Et du coup, chaque fois que je pars, maintenant, j'en ramène un. Et ma foi... Mais c'est pas pour les enfermer dans une armoire. Hein.
4: Bah oui, tu les utilises. Ok. Voilà. T'en as deux de Sardaigne, t'en as qui viennent d'Espagne, t'en as qui viennent du Canada. Puis bientôt, tu vas aller à New York, donc tu vas peut-être en ramener, justement, des États-Unis.
6: J'y compte bien, ouais, l'année prochaine. Ouais.
4: Qu'est-ce que tu vas faire aux États-Unis ? Tu vas pourquoi ?
6: Eh ben, déjà voir New York parce que je n'ai pas vu la dernière fois que j'y suis allée. Et puis je vais voir mes amis, mes témoins de mariage là-bas.
4: Ah, ils vivent là-bas, d'accord. En Caroline du Nord, c'est ça, hein ?
6: C'est ça.
4: Voici ta question. Est-ce que tu aimes Astérix et Obélix ?
6: Ah, j'aime bien, ouais, c'est super.
4: C'est
6: sympa.
4: C'est génial, on va parler de Tintin. Allons-y.
7: Montre-toi donc, diplodocus, babouin, mégalomane, flibustien.
4: Tu l'as reconnu dans Tintin ? C'est qui ? C'est qui ? Tu l'as celui-là, c'est Haddock. Marie-Laurence.
6: Oui.
4: On vient d'écouter le capitaine Haddock. Quel est le prénom du capitaine Haddock ? Parce qu'il a un prénom dans Tintin. Voici les propositions.
6: Okay.
4: Est-ce qu'il s'appelle Théodore ? Archibald ? Norbert ? Beaucoup l'ignorent. Mais Valérie est aussi un prénom masculin. Top chrono, 10 secondes. Valérie, Norbert, Archibald ou Théodore, le prénom du capitaine Haddock.
6: Moi, je pencherai pour Archibald.
4: Tu dis Archibald. Il apparaît dans Le crabe aux pinces d'or. Ce n'est que dans le dernier album de Tintin, Tintin et les Picaros, qu'on va découvrir quand il perd un peu la mémoire, qu'il s'appelle... Archibald, bravo! Bonne réponse, bien vu, hein.
3: Allez, ça fait 5 pour Colin, 5 pour Marie-Laurence, égalité parfaite. Et là, vous écoutez ici et vous vous dites, mais où va-t-elle nous emmener?
4: Mais où vas-tu nous emmener?
3: Eh bien, écoutez, elle vous ramène Back to the 70s. Oh là là, j'ai 5 ans, j'ai pas encore de Tiag, mais qu'est-ce que j'aime ce chanteur. George Harrison, my sweet love.
4: Vous avez 5 ans, c'est dans quel année, ça?
3: Bah, 70, hein.
4: 70. Ah, vous voyez?
3: Oui, je suis vieille. Allez, à tout de suite, mes chéris, on vous aime, vous écoutez ici.
4: Vous faites du mal.

0: My Sweet Lord, George Harrison, à 12h42 sur ici. Harrison.
1: C'est pas bien
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1: il y a des efforts.
2: Harrison. 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
1: Bah, au taquet de l'anglais.
3: Je m'en pardonne à tous les auditeurs qui savent parler anglais. Alors, nous sommes avec Colin qui a 5, Marie-Laurence qui a 5, Colin qui joue avec ici Gascogne qui habite à Mont-de-Marsan, qui est évidemment qui est agent immobilier,
1: ben
3: qui
1: oui.
3: fait du sport, qui aime bien les activités à sensation, qui, on l'a vu, fait des blagues à sa sœur avec des faux tickets gagnants. Mais dis donc, t'étais déjà petit, un peu... on est sur un petit bêtise. Ce qui paraît que...
4: On va dire, oui.
3: Oui, il voulait jamais faire de sieste, celui-ci. Donc, les parents, eux, comment vous dire, que comme tous les parents, hein, la sieste, c'est vital. Hein, c'est là où les parents se rechargent. Donc, tes parents étaient obligés de t'enfermer à clé dans la chambre, mais toi, tu te trouvais toujours un moyen de t'échapper.
4: C'est toujours compliqué. Ça a commencé par... Il y avait une salle de bain traversante entre la chambre de ma sœur et la mienne. Je passais par celle-ci, évidemment. Donc, ils ont dû la condamner. J'avais même plus accès à la salle de bain. Ensuite, ils fermaient la porte à clé. J'avais pris un tournevis avant d'aller à la sieste pour pousser avec tournevis la clé, en avoir une autre pour pouvoir ouvrir ma chambre. Et ça a fini que je passais par la fenêtre en levant le volet roulant électrique. Donc, ma mère fermait la porte à clé, avait condamné la salle de bain. Et courait vite au disjoncteur pour éteindre l'électricité de ma chambre et pas que je puisse vraiment dormir tranquillement.
3: Mais est-ce que tu dormais au final ou est-ce que tu inventais d'autres stratagèmes?
4: Non, parce qu'au final, dès que j'étais calmé et que j'avais plus de solution, ça y est, c'était une super sieste.
3: Bah dis donc, mais pourquoi tu voulais pas dormir? Qu'est-ce que c'est? Tu voulais courir dans la nature?
4: Peut-être. Ou embêter mes parents, juste peut-être.
3: Ah, d'accord, ouais. Bah c'est bien, écoute. En tout cas, t'es malin. Moi, je ne sais pas. Bah oui, je sais pas si j'aurais fait tout ça pour échapper à la sieste. Moi, je pense pas du tout. Bon. Alors, il paraît que en 2017, pour le match France-Écosse, lors du tournoi Destination, t'as fait le coup d'envoi du match, c'est ça?
4: Exactement, notamment grâce à Sébastien Boy, donc avec l'association Colossoupé d'Argile.
3: Ouais.
4: Il m'a fait cette surprise-là, cette magnifique surprise de taper le coup d'envoi du match Destination France-Écosse. C'était magnifique.
3: Alors, t'as tiré devant 80 000 personnes dans le stade?
4: C'est ça.
3: Oh là là.
1: La pression, là.
3: Dis donc, t'as les images, bien sûr, parce que c'est passé à la télé.
4: Oui, j'ai les images. Et bizarrement, j'avais pas de stress. Je me suis rendu compte après de l'immense chose que c'était. J'en suis super fier.
3: Eh ben ça, c'est bien. Bon, alors, tu as 5 points. Marie-Laurence a 5 points. Est-ce que tu vas marquer la question cash et marquer 5 points de plus? Écoute bien la question. Quel métal entre principalement dans la fabrication des fils électriques? Les fils électriques sont fabriqués principalement avec quel métal? Top chrono, 10 secondes.
4: Je dirais du cuivre.
3: Eh bien, sache que c'est une bonne réponse.
1: Bravo.
3: Oui, parce que il est très bon conducteur d'électricité, il est soupe-résistant, donc c'est très bien, ça te fait 10 points.
1: Bon, Marie-Laurence, on est pas mal, hein, on est à 5, tu peux faire comme lui, marquer 5 points, et vous serez encore à égalité, mais on va pouvoir vous départager avant 13h. T'as envie d'aller au Tain, tu connais ou pas du tout d'ailleurs, Marie-Laurence?
5: Absolument pas.
1: Ah bah voilà, ce serait une belle occasion de découvrir la région et de voir les beaux spectacles dans un bel hôtel, comme on vous le propose.
3: Oui, le château de Couches, il est magnifique.
1: Évidemment, t'iras avec qui, Marie-Laurence, si tu vas, t'emmènes qui?
5: Une copine, je pense.
1: Ok, voilà. T'as raison, ne donne pas de prénom, comme ça te laisse encore le choix, ne prends pas d'engagement.
5: Oui, puis les choses peuvent changer d'ici là.
1: Exactement,
3: on peut s'engueuler à tout moment avec ses copains.
1: Ou elle peut rencontrer quelqu'un, peut-être qu'elle est divorcée, peut-être que... Tu as envie de rencontrer quelqu'un ou pas? Tu n'es pas obligé de répondre à ma question, hein, Marie-Laurence d'ailleurs.
5: Oui, j'aimerais bien, tout à fait.
1: Ok.
3: Bah écoute, tu vas nous dire en direct qu'est-ce que tu aimerais, qu'est-ce que tu attends d'un homme, physiquement, intérieurement, qu'est-ce qui te ferait plaisir, et puis on verra si...
1: Bon, allez, vas-y, oui.
3: Vas-y.
1: Allez, Marie-Laurence, petite annonce.
5: Alors, physiquement, j'avoue que ça m'est un peu égal, parce que je pense que quand on arrive à un certain âge, on est peut-être moins exigeant. Je pense que ce qui compte, c'est surtout le cœur, la bonté et puis l'honnêteté, voilà. Et pouvoir s'appuyer sur quelqu'un, je dirais, au quotidien, voilà, quelqu'un de fiable.
1: Écoute, tu habites Calmont, en Haute-Garonne, tu as écouté le message de Marie-Laurence.
3: Tu peux nous appeler au 0810-055-056 et nous communiquerons ton adresse à Marie-Laurence.
1: Oui, vous faites connaissance, vous prenez un café Malongo à Toulouse et puis ça finit à Autun, tout ça. Voilà.
3: Ça finit à Autun.
1: Évidemment, tout
3: et
1: est possible.
3: Oui, ça finit au Théâtre d'Antique.
1: Ça peut finir avec elle aux États-Unis. Oui, parce qu'elle a évoqué tout à l'heure New York. Tu t'es mariée à New York.
5: Oui, c'est ça, je me suis mariée à New York, mais oui, je sais. Voilà, mes amis m'appellent un jour des États-Unis et me disent tiens, tu pourrais venir, t'es jamais venue encore chez nous, voir la Virginie. Et puis je dis ben ok, puis ma copine me dit ben, tu pourrais aussi te marier, tiens, c'est fait comme ça. Et j'ai dit ouais, ok, pourquoi pas. Donc je me suis mariée.
1: Et t'es mariée par Elvis, là, un truc dans ce genre-là ou...
3: Non, ça c'est Las Vegas.
5: Non, du tout. Non. Ah, parce que ce genre de mariage, ça vaut pas grand-chose. Enfin,
1: ah oui, là, c'est un truc sérieux.
5: Et juridiquement, je me suis mariée comme une vraie américaine, avec des papiers qui allaient bien, j'ai payé pour ça. Et voilà, mon livret de famille est passé par l'ambassade de France, donc c'est un vrai mariage.
1: Ok. Eh ben écoute, rock'n'roll. Moi j'adore. Allez, nous jouons pour tenter de t'offrir 5 points de plus et donc égaliser. Alors c'est tout ce que je te souhaite. Un petit extrait, écoute. Est célèbre pour ses geysers et ses sources d'eau chaude naturelle. Top chrono, 10 secondes. Pays célèbre pour les geysers.
5: L'Islande.
1: Et l'Islande, tu crois les geysers, ça vient d'Islande ? Bien sûr que oui, située sur une zone volcanique très active, l'Islande, connue pour ses geysers, elle est d'ailleurs à geysir, on les voit notamment sur place, c'est absolument magnifique, l'Islande c'est lunaire, si vous atterrissez en Islande, vous allez avoir l'impression qu'on atterrit sur la Lune.
3: Ça fait 10 chacun, vous êtes exactement à égalité, le bingo vous départagera, mais tout de suite on écoute la dernière chanson du monde, Florent Pagny, vous écoutez ici, à tout de suite mes chéris.

0: monde.
1: La dernière chanson du monde, Florent Pagny sur votre radio ici.
2: Eh ben c'est magnifique, on adore cette chanson.
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2: Ici, nous sommes avec... Ben, qu'est-ce qui t'arrive, toi?
1: Oh, ben, ils veulent jouer. Hein.
2: Non, ils veulent aller à la cantine, Iki.
1: Oh, ben, il y a des frites aujourd'hui.
2: Allez, c'est parti. Colin à 10, Marie-Laurence à 10. Alors, Colin, ça fait un an que tu es avec Élise, que vous étiez dans le même lycée, mais c'est un peu Tinder qui vous a rapproché. Et il paraît que t'es bordélique et que ta copine est maniaque. Ça se passe bien, la cohabitation?
4: On essaie de faire, on va dire qu'on est complémentaires, c'est ça qu'on dit, non?
2: Oui, voilà, on dit ça, on est complémentaires. Mais bordélique, bordélique ou un peu bordélique?
4: Ben depuis un an, un peu moins du coup.
2: Ah bah oui. On fait le canard devant Élise. Ah là là. Et voilà. Alors, pour t'encourager à gagner le bingo, je te mets une chanson. Écoute, c'est pas de ton âge, mais apparemment, c'est toi qui l'as choisi.
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2: Voilà. Voici les clés, tatilala, Gérard Lenormand, voilà. Alors, mon petit chou, aujourd'hui le bingo il est très simple. À mon top chrono, tu vas avoir 10 secondes pour me donner un maximum de noms, enfin de races de chiens ou d'animaux qui ont les poils ras, ou pas de poils, hein, ça veut dire. Donc, max de chiens ou d'animaux sans poils, poils ras, top chrono, 10 secondes.
4: Le teckel, le canis, le bichon, le yorkshire, non, le chouchounon, lama.
2: Alors tu m'en as donné qu'un, hein, le teckel, parce qu'il existe un teckel. Il y avait le doberman, le staff, le bull terrier, le braque de Weimar, le dalmatien, le pincher, l'éléphant, le cochon, le chat-sphinx et même l'hippopotame. Bon, tu m'en as donné qu'un.
4: J'ai pas pensé à tout ça.
2: Eh oui.
1: Là. Ça fait peut-être nos affaires, ça, Marie-Laurence. Même si je reste méfiant, parce que j'ai cru comprendre que t'étais un peu étourdie, parfois. Un petit côté chèvre, hein, rappelons-le, pour ceux qui ne sont pas au courant. Hein, Marie-Laurence?
6: Oui, mais c'est peu dire, en fait. Je suis une catastrophe.
1: Ah oui. Alors, carrément. On n'a pas trop le temps d'en parler, mais tu reviendras vendredi, évidemment. Mais... N'empêche que quand
2: calme
1: elle est rentrée.
2: Toi, non, mais
1: elle est rentrée des pouilles un jour, elle s'est trompée de valise, voilà. Qu'est-ce qui s'est passé avec cette valise?
2: Elle s'est trompée.
1: Ouais, mais enfin. Hein? Qu'est-ce qui s'est passé avec la valise?
6: Eh bien, il s'est passé que vite, j'avais envie de rentrer chez moi. Je vais sur le tapis récupérer ma valise et puis c'était pas la bonne. Donc, j'arrive à la voiture, j'ouvre le coffre et puis je me dis, tiens, c'est bizarre, la valise, elle rentre pas dans le coffre.
1: Non, mais c'était pas la tienne.
6: Et puis là, je me dis, non, finalement, c'est pas ma valise.
1: Ah, voilà, mais ce n'est qu'un petit aperçu de ce que vous découvrirez vendredi. Dave, Vanina. Oui, parce qu'elle sera avec nous vendredi, elle va gagner. Dave, c'est sa chanson, elle adore.
2: Vanina!
1: C'est parti, Dave va te porter bonheur, je le souhaite. Alors, tu n'as que 2 points à marquer, hein. Ça devrait aller.
2: Oh là là, ça suffit là.
1: On te demande de citer un maximum de chiens, d'animaux, à l'inverse, donc à poil long, nous sommes d'accord. Tous les animaux, les chiens, les animaux à poil long, top chrono, on y va.
6: Les chiens.
2: Les chiens ou les animaux.
1: Oui, voilà.
2: Bah écoutez.
6: Allez. Oh, des animaux aussi.
1: Mais je l'ai dit, j'ai tout précisé.
2: Tu auras compris, Colin, que c'est toi qui as gagné. Tu seras là avec nous vendredi.
4: Tu croyais pas.
2: Moi non plus, figure-toi. Donc tu pourras gagner soit le premier prix, un week-end exceptionnel à Autun pour Augusto Dunum, le rêve du roi, avec évidemment la visite d'Autun, le musée, le site archéologique du Mont Beuvray, le château de Couches et surtout le magnifique spectacle historique de France, au théâtre antique d'Autun avec un son et lumière, un show monumental. Et si tu ne gagnes pas ça, qu'est-ce qui peut gagner?
1: Bah, la machine Malongo avec ses 32 dosettes et ses 6 verres en verre. Qu'est-ce qui s'est passé, Marie-Laurence? Elle a raccroché, on me dit. Mais oui, mais moi je suis déçue.
2: Oh là là. Bon, et en plus, Colin lui avait donné des indices puisqu'il lui a donné lama, Yorkshire, bichon.
1: Est-ce que vous êtes en train de dire que c'est pas mérité votre victoire?
2: Bah, Ah non, alors j'ai pas dit ça.
1: Semi-mérité.
2: Bah, écoutez, semi-mérité ou pas.
1: Pas franchement mérité.
2: Bon, moi je trouve, Colin, que tu as été brillant et tu as eu beaucoup de chance. Voilà, on peut le dire.
4: C'est
2: le jeu.
4: C'est ça, on va dire ça.
2: Voilà, et puis en plus, il aime bien aller visiter. Il a envie de visiter Autun. Il a envie d'aller au château de Couches. Il a envie d'aller au théâtre antique. Évidemment.
1: Bon, merci Marie-Laurence. Quand
2: allez, merci Marie-Laurence d'avoir joué. Colin, je te souhaite une bonne journée à vendredi. Je remercie Céline à la Réal, qui a la technique, le maître Coupez au savoir. Sadika au standard, Eric Bastien.
1: Il est là.
2: Et oui, il est là. Et puis surtout, je vous embrasse tout sympa.
1: Et, oui. Et puis nos partenaires d'Autun qui sont là
2: et
1: aussi.
2: Oui, et oui, nous avons. Dis bonjour dans le micro, dis-le.
1: Bonjour.
2: Et je
1: bonjour.
2: M'appelle Mathéo.
1: Merci Mathéo.
2: Je vous embrasse et on écoute tout de suite notre Wendy Chou préféré. Dis donc, il n'est pas un peu l'heure d'aller se coucher ?
1: Oui, parce que là, on vient de passer un bon moment avec le best-of d'Otaquet. Faut quand même qu'on récupère pour tout à l'heure, là. Hein.
2: Et puis surtout, c'est l'heure que Johan Guérin nous informe.
1: Il est là, Johan Guérin ?
2: Mais oui !
1: Le grand Johan Guérin ?
2: Bien sûr !
1: Il arrive tout de suite avec Ici, dès 5h.

0: Un voyage qu'il a effectué avec sa sœur à San Francisco, c'était Maxime Le Forestier.
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0: Bonjour, très bon réveil. Heureux de vous compter dans la grande famille. Ici, amis des Lève-tôt, on pense à vous qui allez peut-être au travail ce matin. L'équipe du jour, Al Sourire, Faustine, Elorie, Saveria, Mélodie et Cyril Ardot. Bonjour Cyril.
3: Bonjour Yoann Guérin, bonjour à tous.
0: On a une pensée ce matin pour les lycéens.
3: Serais-je pris en école d'infirmier ou d'infirmière? Serais-je pris en fac d'histoire? C'est les réponses de Parcoursup, les premières réponses de Parcoursup ce soir à partir de 19h.
0: On en parle dans le journal. Vous avez envie ou besoin de changer de téléphone portable? Comment s'y retrouver avec les modèles reconditionnés? Mode d'emploi avec Valère Coréard dans 5 minutes. 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
0: Mardi 2 juin, bon début de journée, bon réveil, il est 5h. À la une, les violences en marge de la victoire du PSG en Ligue des Champions et après les gardes à vue, le tribunal.
3: 34 personnes jugées en comparution immédiate, 13 hier, 21 aujourd'hui. Au total, 225 majeurs étaient en garde à vue dans la capitale. La moitié a été déférée et l'heure est à la fermeté dans les tribunaux avec un prévenu condamné à 6 mois de prison ferme et plusieurs condamnés à de la prison avec sursis, comme cet homme de 24 ans venu Marine Clette avec sa famille.
4: À la sortie du tribunal, Théo prend sa femme dans ses bras. Il est minuit passé, cela fait 48 heures qu'ils ne se sont pas vus. Il vient d'être condamné pour violence sur un policier, une chaise jetée lors d'une course-poursuite samedi soir. Lui affirme l'avoir maladroitement renversée. Il avait aussi sur lui un mortier d'artifice et plusieurs fumigènes.
5: Moi, comme j'ai toujours dit, je suis supporter, je resterai supporter, mais je suis pas un casseur. Oui, j'aurais craqué quelques fumigènes, mais pas pour blesser des gens, ni les forces de l'ordre. Comme l'année dernière, j'ai rien fait, j'étais tranquille avec mes potes.
4: Avant de venir à Paris, Théo était à bord de sa grue sur un chantier dans l'Yonne. Il est venu en voiture retrouver des amis. Maillot du PSG sur le dos, il le portait encore face au juge hier soir. Main dans le dos, ses doigts s'agitent pendant l'audience. Il est nerveux. C'est la première fois qu'il fait face à la justice. Émotif aussi lorsque l'on évoque son fils d'un an et demi.
5: Alors honnêtement, quand on parle de peine d'emprisonnement, j'ai eu peur. On a tiré la leçon. C'était ma première expérience, mais je pense pas recommencer, je vous le dis tout de suite.
4: Son père Sébastien était également présent dans la salle.
6: On est content, il fait pas de prison. C'est sa première, ça lui sert de leçon. On lui avait dit de ne pas y aller parce que ça ne servait à rien d'y aller après le match. Il a compris la chose et puis, encore une fois, ça sert de leçon.
4: D'autant plus que Théo a tenu à rapporter à la barre une interpellation violente avec des coups et des crachats. Il écope finalement de 10 mois de prison avec sursis, loin des 6 mois fermes requis par le procureur.
3: Explication de Marine Clette. L'homme de 41 ans suspecté d'être à l'origine de la disparition de Liana Fleurance dans le Gers entre Bordeaux et Toulouse, mis en examen pour enlèvement et séquestration de mineurs de 15 ans. Il a été placé en détention provisoire, indique le parquet d'Agen. Il n'a pas souhaité s'exprimer devant les magistrats ou répondre à d'éventuelles questions. La collégienne de 11 ans, elle, est introuvable depuis vendredi après-midi. On y revient à 5h30 sur votre radio ici.
0: C'est une date entourée en rouge dans les agendas des familles de tous les futurs bacheliers.
3: C'est le sprint final sur Parcoursup. C'est aujourd'hui, ce soir, que les élèves sauront s'ils sont admis dans les formations et écoles qu'ils souhaitent. Et c'est une source de stress pour tout le monde, les jeunes comme les parents, comme ceux que vous avez rencontrés à Périgueux, Philippine Thibaudeau.
7: Alicia n'a qu'un mot pour décrire la plateforme.
8: Compliqué.
7: Elle est la maman d'Océane, 18 ans, en réorientation après une première année à la fac. Elle postule à une licence d'histoire socio-politique. Alors comme ça, ça a l'air complexe, mais moins que Parcoursup.
8: Trop de demandes, trop de papiers, des fois ça bug. Je pense parce que tout le monde est dessus, mais j'ai l'impression que c'est déterminé par un algorithme en fait. C'est pas vraiment pour regarder le dossier. Et c'est d'autant plus stressant parce que des fois le deuxième ou troisième vœu, c'est fait par dépit, c'est pas vraiment là où vous voudrais aller.
7: Et les réponses des listes complémentaires peuvent même tomber à la rentrée, en septembre. C'est ce qui stresse le plus Sabine, maman de Flavia en terminale.
2: On attend impatiemment les résultats. Et voilà, moi c'est surtout le côté matériel. Comment on va les loger, comment ça va se passer, où ils vont être l'année prochaine, c'est la grande inconnue.
7: Selon un récent sondage de la FCPE et du journal L'Étudiant, Parcoursup provoque des tensions familiales chez 4 élèves sur 10. Chez Sabine, c'est le cas.
2: Alors oui, ça peut être source de conflit. On est toujours obligé de leur demander ou savoir où ça en est.
9: Vous lui avez posé combien de fois la question ?
2: Beaucoup de fois. Et toujours la même réponse. On attend le 2 juin, voilà.
7: Encore quelques heures donc à patienter. Les candidats recevront les résultats en ligne en fin d'après-midi.
3: Et dans ce contexte, le Sénat a adopté cette nuit un projet de loi pour faire le ménage dans les formations post-bac face à des dérives, des écoles qui demandent par exemple aux élèves de payer des frais de réservation pour assurer leur place. Le texte doit être inscrit à l'ordre du jour de l'Assemblée nationale.
0: Le mondial de foot, c'est dans 9 jours.
3: Et premier match pour la France dans 2 semaines, le 16 juin face au Sénégal. Avant ça, match amical à Nantes, jeudi soir face à la Côte d'Ivoire. Les Bleus sont en ce moment à Clairefontaine dans les Yvelines. La presse est conviée, tout comme l'association Une Voix des Enfants qui vient en aide aux enfants victimes de l'attentat terroriste du 14 juillet 2016 à Nice. Au programme hier, visite du centre, séance d'entraînement et selfie avec les joueurs.
10: Ah ben, on est très content de les voir et vraiment ça me fait un grand plaisir, un grand moment de partage et vraiment ça fait du bien de les voir vraiment jouer et on essaye de les célébrer à fond. Et vraiment, il faut vraiment qu'il gagne cette troisième étoile.
3: Qui t'a fait les dédicaces ?
10: Kylian Mbappé. Ouais, il m'a fait un bon autographe.
11: Ben, pour moi, c'est un sentiment incroyable de les voir. C'est la première fois que je vois des joueurs, des stars. C'est incroyable.
12: Ça, c'est un rêve de gamin qui se réalise. On voit qu'ils sont sympas et que, même si c'est leur métier, ils prennent du plaisir. Et franchement, c'est beau à voir. Bah, je suis pas prêt de l'oublier.
3: Et les 5 parisiens, Dembélé, Doué, Barcola, Hernandez et Zaïre Emery, ainsi que le joueur d'Arsenal, William Saliba, sont attendus ce matin. Et ce midi, tous les joueurs auront la visite d'Emmanuel Macron et de Brigitte Macron pour un déjeuner au château. 5h06 sur votre radio locale. Ici, vous avez aimé l'épisode de Beau Temps et de Chaleur. Eh bien, c'est fini, c'est le retour de la pluie, Johan.
0: Oui, c'est vrai, la perturbation arrivée par la Bretagne hier soir. Elle traverse le pays d'ouest en est. Ce matin, les pluies sont parfois copieuses et orageuses de l'Aquitaine au nord de la Seine. Un soleil voilé qui résiste de la Méditerranée à l'Alsace ce matin. Mais les pluies orageuses vont s'inviter cet après-midi sur les Vosges, le Jura et de la vallée du Rhône jusqu'aux Alpes. Cet après-midi aussi sur le nord-ouest, c'est un ciel. Alors, plus changeant qui s'installe avec des éclaircies, encore quelques averses, petites éclaircies qui se dessinent aussi des Pyrénées au nord de la Seine, mais les averses parfois orageuses vont rester au programme. À noter le vent d'ouest qui peut souffler jusqu'à 60 km/h sur la moitié nord et la tramontagne qui peut atteindre 70 km/h. Côté mercure ce matin à Strasbourg et à Quimper, 14 degrés relevés, à Cherbourg 15, nous avons à Chambéry, Châteauroux 16, à Lille, Nantes et Bordeaux 17, 18 à Paris, Toulouse, 19 à Nîmes, 21 à Bastia. On a encore un 22 à Marseille ou encore à Perpignan. Et les maximales, elles vont baisser assez nettement. On attend cet après-midi entre 17 et 23, le plus souvent sur le pays, entre 24 et 27 sur le quart sud-est.
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0: 5h07, un plaisir de vous accompagner au saut du lit à la table du petit déj ou peut-être déjà sur la route du travail. Voici une petite surprise de bon matin avec un titre qu'on adore, Kenny Williams.

0: Le petit plaisir de bon matin est signé Kenny Williams, Come Back To Me, 5h10, bon réveil.
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0: Bon avis aux voyageurs, si vous pensiez que tous les billets de train se valaient, détrompez-vous. La semaine dernière, les passagers du Paris-Genève ont vécu une nuit pour le moins contrasté, c'est le peu qu'on puisse dire. À cause de chute de pierre, le TGV Lyria était détourné vers Lyon. Terminus, tout le monde descend, mais une fois sur le quai, c'est la douche froide, le contrôleur annonce la couleur. Votre sort dépendra de l'endroit où vous avez acheté votre billet. C'est-à-dire, en fait, d'un côté, les clients de la compagnie ferroviaire suisse, direction l'hôtel, pour eux, avec une enveloppe de 200 francs pour la nuit. Et de l'autre, les clients de la SNCF, avec option sac de couchage directement dans le train ou le fameux débrouillez-vous dans les rues de Lyon. La SNCF nie toute discrimination et pourtant la loi suisse en fait impose un devoir d'assistance strict que la France semble interpréter avec beaucoup plus de souplesse. Bref, la prochaine fois que vous passez la frontière, vérifiez bien l'en-tête de votre ticket, ça pourrait vous éviter de dormir sur une banquette. Et 5h12, on va quitter le train, direction le bus ce matin.
3: Oui, alors on vous souhaite de ne pas y dormir, mais effectivement avec la hausse des prix des carburants, eh bien certaines villes décident de baisser les prix justement des transports en commun pour encourager les usagers à prendre le bus, le métro, le tramway.
0: On en parle dans un instant. Pour la musique du réveil, on écoute le nouveau Mylène Farmer.
4: 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Quel triste adage !
0: Le tout nouveau Mylène Farmer, déjà sur votre radio ici, il arrive à 25h30. Mais avant, c'est au tour de Valère Correa et son rendez-vous par ici les économies.
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0: Bonjour Valère Correa.
6: Bonjour Johan.
0: Chaque jour avec vous, un bon plan pour notre pouvoir d'achat aujourd'hui. Vous vouliez nous parler téléphone.
6: Aujourd'hui, les téléphones sont devenus de vrais ordinateurs avec le prix qui va avec. J'ai déjà eu l'occasion de vous le dire, acheter un smartphone neuf en incluant le paiement dans le forfait vous donne l'illusion que c'est bon marché. Mais à la fin, l'appareil vous coûte plus cher et les offres sont souvent associées à des forfaits qui sont eux-mêmes au-dessus des prix du marché. L'occasion, c'est donc un bon plan, 50% moins cher que le neuf en moyenne, à condition de savoir se repérer. Et un critère qui est important est de savoir dans quelles conditions un smartphone a été reconditionné. Il y a des opérateurs qui font ça en France, dans les règles de l'art, et d'autres de façon moins qualitative.
0: Et Valère, comment s'y retrouver quand on fait une recherche sur Internet ?
6: Il y a des reconditionneurs en France, comme je vous le disais, ce qui est un critère de qualité sur les différentes étapes de remise en état et de contrôle, mais aussi d'un SAV plus efficace. Vous avez par exemple l'Argo ou Smart avec 3A qui sont sur ce marché du reconditionnement made in France. Il peut y avoir une petite différence de prix, c'est vrai, sur des appareils par rapport au géant back market par exemple. Mais si vous voulez un process plus fiable, je vous recommande ce type d'acteur. Et puis, sur ce sujet des smartphones d'occasion, il existe un label RECQ, donc RECQ, spécialisé sur le reconditionnement. Il garantit que le smartphone a été reconditionné dans des conditions optimales. Donc en conclusion, privilégiez des acteurs du reconditionné installés en France. Prenez comme toujours le temps de comparer. Puis n'oubliez pas que si ça ne va pas, vous avez le droit de retourner votre téléphone. Vous avez déjà acheté un smartphone d'occasion. Comment ça s'est passé? Pensez à m'écrire par ici leséconomies@radiofrance.com.
0: Merci beaucoup Valère. Demain, on s'intéressera avec vous aux astuces pour payer moins cher le cinéma. En attendant, tous les bons plans se retrouvent sur ici.fr, page par ici les économies.
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0: 5h15, Cyril, un constat, les carburants coûtent toujours cher.
3: Oui, régulièrement au-dessus de 2 euros le litre pour l'essence ou le diesel. Et face à cette dépense écrasante pour de nombreux ménages, certaines agglomérations ont décidé de baisser drastiquement les prix des transports en commun. C'est le cas, par exemple, à Lorient, dans le Morbihan, ou à Laval, en Mayenne. Et l'intérêt, Alain Gastal, est autant économique qu'écologique.
8: Et si Anaïs a été à Lorient une des toutes premières bénéficiaires de ces tarifs très réduits, c'était plus par obligation que par choix.
9: Ma voiture m'a lâchée. Donc je me suis retrouvée du jour au lendemain piétonne. Et je connaissais bien sûr le bus pour l'utiliser de façon très occasionnelle. Mais je me suis dit, j'aime prendre une carte. Et c'est seulement à ce moment-là que j'ai vu qu'il y avait une offre. Donc ça tombait pile poil.
8: L'offre, c'est 10 euros l'abonnement mensuel en mai et juin au lieu de 40 depuis. Anaïs court donc la ville en bus, à commencer par le trajet domicile-lycée.
9: Entre le temps que je me laisse pour aller jusqu'à l'arrêt de bus et le temps que le bus arrive près de mon travail, je mets un quart d'heure, 20 minutes. Et en voiture, avec les bouchons que je pouvais parfois avoir, c'était pareil. Ça me permet d'arriver au travail sans avoir à chercher de place. Ça m'oblige à marcher un peu plus, ce qui est pas plus mal finalement pour ma santé. Et puis, moi, je trouve ça agréable. Je peux écouter mon livre audio dans le bus, donc je suis pas sûre de revenir en arrière du coup.
10: Alors quand ça va repasser à 40 euros?
9: Bah ça va, à 40 euros... c'est par rapport à l'essence que je mets tous les mois dans ma voiture, ça me paraît pas un prix exorbitant. Donc non, je pense que je continuerai, je reprendrai une carte. Ouais.
8: En un mois, ce sont près de 1500 nouveaux abonnés qui ont été recrutés par le réseau de transport en commun. Céline Olivier, vice-présidente chargée des mobilités, espère que tous feront ensuite le même choix qu'Anaïs.
11: Là, l'Orient est de plus en plus congestionné sur la pénétrante. On voit les bouchons aux heures de pointe. Donc, je pense que les gens se posent de plus en plus de questions. Et là, c'était vraiment l'occasion. On tombe au bon moment. Prix du carburant, découverte du réseau. Ce qu'on souhaite, c'est que ces usagers-là continuent à prendre le bus, prennent des abonnements à l'année et puis se rendent compte que finalement, c'est pas compliqué, le bus.
8: À Laval, en Mayenne, ville plus petite avec un réseau moins développé, c'est le prix du ticket qui a fortement baissé de 1,30€ à 50 centimes, ainsi que le forfait journée, ce qui s'est traduit par une fréquentation en hausse de 15%. Un résultat encourageant pour le président de l'agglomération, Florian Bercot.
12: Dans les territoires comme les nôtres, mi-urbains, mi-ruraux, la voiture individuelle reste l'outil prépondérant. On voit bien que ces alternatives-là, elles peuvent exister, encore faut-il révéler leur potentiel. Et je pense que le prix peut être un enjeu, mais pas que. C'est aussi faciliter l'accès et avoir une fréquence qui soit suffisamment importante pour être attractive.
8: Et quel que soit le prix de l'essence, les deux villes vont poursuivre leurs efforts à la rentrée. Une semaine de gratuité totale à Lorient en septembre. La gratuité du week-end étendue probablement au mercredi à Laval.
3: Un reportage d'Alain Gastal sur votre radio ici.
0: À 5h18, ces dernières semaines, on a beaucoup parlé de Kylian Mbappé, très décrié. France 5 vous propose ce soir un nouveau visage du joueur français, un documentaire inédit qui retrace la trajectoire de l'enfant de Bondy et qui décrypte aussi les coulisses, les enjeux.

0: Bien clair, 5h21, l'éphéméride de ce 2 juin. On souhaite une bonne fête aux Blandines et un bon anniversaire à l'acteur Martin Lamotte, 79 ans aujourd'hui. Fait historique, Léopold Sédar Senghor, l'ancien président sénégalais, devenait le 2 juin 1983 le premier Africain élu à l'Académie française. Et puis, une autre date symbolique, quelques années en arrière, le 2 juin 1977. Bob Marley and the Wailers sortait en France l'album Exodus qui contient donc les titres, les tubes et Jamming que vous entendez, Three Little Birds et One Love. Enregistré à Londres après une tentative d'assassinat contre Marley en Jamaïque, il est souvent considéré cet album par la critique comme le meilleur album du XXe siècle.
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0: Retrouvons Patrice Gascoin avec ses coulisses télé. Aujourd'hui, Patrice, alors que dans moins de 10 jours maintenant, on va débuter la Coupe du Monde de football, vous avez retenu un documentaire sur Kylian Mbappé.
2: 4 ans que l'on attend le retour de la Coupe du Monde de football. Parce que le football quoi déjà, Kylian ?
3: Le football, il a changé.
2: Et il a changé, mais Kylian Mbappé, du haut de ses 27 ans, en reste l'une de ses stars. France 5 propose ce soir une autre facette de cette icône du foot. Avec ce documentaire, Mbappé, la diplomatie du ballon rond, on nous raconte le Kylian hors des terrains. Comment le joueur a tissé une relation insolite avec le président Macron ? Comment le joueur est devenu un agent d'influence diplomatique pour le Qatar, version PSG ? Comment il est devenu une sorte d'ambassadeur de la France. Lui qui est une personnalité mondiale, Mbappé est le Français le plus suivi sur Instagram avec près de 130 millions d'abonnés. Alors j'ai demandé à l'auteur et le réalisateur de cette enquête, Jean-Philippe Leclerc, qu'est-ce qu'il aurait envie de nous dire pour nous convaincre qu'on va apprendre des choses sur un Mbappé dont les moindres faits et gestes sont déjà scrutés par les médias ? Jean-Philippe Leclerc.
4: Alors on a voulu raconter une autre histoire de Kylian Mbappé, plutôt une histoire hors terrain. Une trajectoire absolument incroyable, celle d'un gamin champion du monde à même pas 19 ans et qui, d'emblée, très tôt, affirme

0: Je veux incarner la France. Kylian Mbappé, lui, il a foncé. Et effectivement, il est devenu plus qu'un footballeur. Il est devenu un ambassadeur. Il est devenu une égérie. Il est devenu une icône de la pop culture, une égérie du luxe. Et on raconte notamment les coulisses d'une scène devenue mythique, celle de Emmanuel Macron qui descend sur le terrain après la finale de la Coupe du Monde 2022 et qui va consoler Kylian Mbappé, qui a pas très envie d'être consolé à ce moment-là, en tout cas pas par le président de la République. Et donc on revient en détail sur cette scène. Et puis aussi on parle d'un personnage assez incroyable, le sosie égyptien de Kylian Mbappé, qui possède 4,5 millions d'abonnés sur TikTok. Le sosie égyptien de Kylian Mbappé est en fait plus suivi sur les réseaux sociaux que bien des footballeurs français, même internationaux. Et on est allé le rencontrer au Caire et c'est vraiment un personnage hors du commun.
1: Jean-Philippe Leclerc qui vous en dit plus sur le documentaire qu'il signe ce soir sur France 5. Kylian Mbappé, la diplomatie du ballon rond. Quant à moi, je donne le coup d'envoi de nouvelles coulisses télé ici, même heure, même endroit.
2: Et on sera au rendez-vous demain. Merci Patrice. 5h25. Tiens, saviez-vous qu'un président français est mort dans le palais de l'Élysée? Et là, vous vous dites, oui, mais lequel? Bah, réponse de Stéphane Bern dans 3 minutes. Mais avant, on écoute le tout nouveau Mylène Farmer. Voici, c'est à qui le tour? Bon réveil, bon mardi.

0: C'est à qui le tour. Nouveau titre de Mylène Farmer qui est sorti vendredi dernier et le 13e album studio de Mylène Farmer est attendu pour l'automne prochain. 5h28, un peu d'histoire avant l'actu. Stéphane Bern, ce matin, on voyage au temps où un président de la République meurt en plein travail, ou presque.
1: 16 février 1899, le président Félix Faure s'effondre à l'Élysée. Très vite, une rumeur court et elle va faire rire toute la France. Paris, Palais de l'Élysée. En cette fin d'après-midi d'hiver, le président est dans ses appartements privés. Officiellement, il travaille. Le pays est sous tension, l'affaire Dreyfus divise la France, les esprits sont à vif. Bref, moyen l'ambiance. Soudain, agitation. On appelle au secours. Félix Faure est pris d'un malaise violent. Les domestiques accourent, les médecins arrivent en urgence. Mais il est trop tard. Le président est mort. La cause officielle est claire. Une congestion cérébrale. Ce qu'on appellerait aujourd'hui un AVC. AVC. Allez, voilà, circuler. Oui, ça fait AVC. Mais très vite, les rumeurs vont bon train. Et étonnamment, ce train-là n'est jamais en retard. Il est même souvent en avance sur la vérité. Car Félix Faure n'est pas seul. Une femme se trouvait avec lui, Marguerite Stenel. Immédiatement, les questions fusent. Que faisait-elle là? Que s'est-il passé juste avant le malaise? On raconte que le président n'était pas exactement en train de travailler. Disons qu'il menait une activité plus privée. Dans les cafés, dans les rues et surtout chez ses adversaires politiques, les moqueries fusent. Une punchline sort du lot et restera célèbre. Il voulait être César et il est mort Pompée. Pendant que la France plaisante, la situation est pourtant très sérieuse. Le pays doit élire un nouveau président en pleine crise politique. Une élection anticipée. Félix Faure reste un cas unique. Le seul président mort à l'Élysée. Officiellement, il est mort dans l'exercice de ses fonctions. Officieusement, il serait mort dans l'exercice tout court.
0: Merci Stéphane Bern. Tiens, est-ce que vous savez que chaque jour vous parcourez 2,5 millions de kilomètres comme ça sans bouger de votre siège? Et on en apprend énormément avec le livre illustré La boussole céleste du papillon de Benoît Prospero aux éditions Tana et Radio France. Ouvrage qu'on vous offre ce matin. 0810 055 056. Nous sommes le mardi 2 juin dans l'info du jour. On revient sur la disparition de Liana dans le Gers. On fait le point sur l'enquête dans moins de 2 minutes. Mais avant 5h30, toute l'actualité en France et dans le monde. C'est le 90 secondes avec vous, Cyril Ardo.
2: Un Parisien qui soutient le PSG ne fait pas ça, réagit en exclusivité le président du club, Nasser Al-Raifi, après les débordements samedi soir en marge de la finale de la Ligue des Champions. 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Alors que près de 900 personnes ont été interpellées à Paris, une trentaine de personnes sont jugées hier et aujourd'hui en comparution immédiate. Les premières réponses vont tomber ce soir, début de la phase d'admission de Parcoursup pour les futurs bacheliers et les étudiants en réorientation. Pour chaque vœu, l'élève saura s'il est accepté, accepté avec un accompagnement personnalisé, refusé ou sur liste d'attente. Un hommage national rendu demain à Edgar Morin aux Invalides, c'est ce qu'a annoncé l'Élysée. Le sociologue et philosophe est décédé vendredi à l'âge de 104 ans. Ancien résistant, figure majeure de la vie intellectuelle, il était l'auteur d'une quarantaine de livres. La plus célèbre des verreries françaises, de nouveau en danger. Duralex, placé en redressement judiciaire en raison de difficultés de trésorerie 2 ans après une procédure similaire. L'entreprise, qui emploie près de 250 personnes, a été reprise en 2024 par ses salariés en coopérative. 93 milliards d'euros d'investissements étrangers en France, annoncés hier au sommet Choose France à Versailles. C'est plus que les promesses d'investissement cumulées des 8 éditions précédentes. Cela devrait se traduire par la création de plus de 15 000 emplois, selon Emmanuel Macron. Et puis Thomas Pesquet va retourner une troisième fois dans la Station Spatiale Internationale. Ce sera en 2027. Un autre Français, Arnaud Prost, séjournera lui la même année dans la future Station Spatiale Commerciale Aven 1. C'est dans le cadre d'un accord signé entre la France et une entreprise spatiale américaine.
0: L'info du jour est toujours aucune trace de Liana à Fleurance, c'est dans le Gers.
2: C'est entre Toulouse et Bordeaux. Cette collégienne de 11 ans a disparu vendredi après-midi. Un homme de 41 ans a été mis en examen pour enlèvement et séquestration de mineurs, placé en détention provisoire. Les images de vidéosurveillance montrent la petite fille montée dans sa voiture et les recherches se poursuivent donc en parallèle. Clotilde Jupon, le périmètre de recherche a été étendu au-delà de la commune et des renforts sont arrivés de toute la France.
3: Ils sont désormais 180 gendarmes mobilisés. Ils remontent méticuleusement les bois à travers les ronces, les herbes hautes, pendant que l'hélicoptère survole la zone.
4: Là, l'idée, c'est de travailler dans une parfaite coordination entre le sol et l'aérien pour orienter les recherches.
3: Ça fait maintenant plus de 3 jours que Liana a disparu, alors le temps presse. Et le colonel Philippe de la Forcade, à la tête des gendarmes du Gers, en a bien conscience.
4: Le temps est une contrainte, hein. On joue contre la montre, on essaye de rien laisser au hasard. On a pour objectif d'engager le maximum de notre énergie, de nos moyens, parce que c'est ce qu'on doit à Liana, c'est ce qu'on doit à sa famille, à la population. Donc on est vraiment dans une logique là de maximiser nos chances.
3: Pour ça, il a fallu étendre le périmètre de recherche jusque dans les bois, à une dizaine de kilomètres plus au sud. Mais cette fois-ci, sans les habitants, alors qu'ils étaient 300 à répondre à l'appel ce week-end pour prêter main forte.
4: La battue citoyenne, elle nous a permis de reconnaître la zone qu'on s'était fixée. Ce qu'on a demandé, c'est de ne pas forcément déclencher des battues qui ne seraient pas organisées par la gendarmerie, parce que toute zone doit être reconnue de façon rigoureuse, scientifique, pour ne perdre aucun indice.
3: Pour l'instant, ça n'a rien donné. Les équipes cynophiles vont se remettre au travail ce matin.
2: Un reportage de Clotilde Jupon et un chien est donc présent sur place pour flairer, notamment au niveau de la base de loisirs et autour de la zone de disparition de Liana. Un coup d'œil sur notre météo pour aujourd'hui, mardi 2 juin, et c'est le retour de la pluie, Johan.
0: Ouais, la perturbation arrivée par la Bretagne hier soir traverse le pays d'ouest en est. Ce matin, les pluies sont parfois copieuses et orageuses de l'Aquitaine au nord de la Seine. Un soleil voilé qui résiste de la Méditerranée à l'Alsace. Mais les pluies orageuses vont s'inviter cet après-midi sur les Vosges, le Jura et de la vallée du Rhône jusqu'aux Alpes. Deux petites éclaircies qui se dessinent des Pyrénées au nord de la Seine, mais avec des averses qui seront également présentes, parfois orageuses, cet après-midi. Le vent d'ouest, lui, peut souffler jusqu'à 60 km/h sur la moitié nord et la tramontane, elle peut se renforcer et va se renforcer même jusqu'à 70 km/h. Côté mercure, ce matin, à Quimper, 14 degrés relevés, à Cherbourg, 15. Nous avons en ce moment à Chambéry, Châteauroux, 16, 17 à Nantes et Bordeaux, à Paris et Toulouse, 18, à Marseille et Perpignan, 22. Vos messages sur la page Facebook ici. En Alsace, à Lambertheim, on salue Astrid, 14 degrés. Lionel, qui est à Limoges, a relevé la même température. On a 15 dans le département de l'Eure, on salue Gilbert. Marie-Laure, qui est dans le Pays Basque, a eu une même température. 16 en Corrèze, merci Rosita. Au Luc-en-Provence, on embrasse Chantal, 16 degrés relevés. Et puis Annie, dans le Nord, à Falampin, 17 ce matin. Pour les maximales, elles sont en baisse, de 17 à 23, le plus souvent sur le pays, entre 24 et 27 sur le quart sud-est.
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0: 5h35, si le réveil est un peu difficile ce matin, pas d'inquiétude, on est là pour le rendre agréable. Préparez-vous tranquillement à la maison, prenez le volant sereinement, on s'occupe du reste. Info, musique, bonne humeur. Et pour un réveil réussi, rien de mieux que le groupe Opus avec Live is Life. Bon mardi avec la grande famille ici des 5h qui est réunie.

0: Campus, Live is Live, 5h39. Merci de démarrer la journée avec Ici dès 5h.
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0: On est là chaque matin pour vous éviter les pièges et les arnaques dans votre rendez-vous, c'est pas vrai.
3: La Coupe du Monde de foot débute dans 9 jours, mais les escrocs sont déjà au rendez-vous. Explication d'Aude Razo dans 5 minutes.
0: Côté musique, on file sur la route ce matin. On the road again. Avec Bernard Lavillier, on file aussi sur la route direction l'Isère où on retrouve Alain. Bonjour Alain.
3: Bonjour Alain.
4: Bonjour.
0: Très heureux de vous accueillir. Comment ça va ce matin ?
4: Ça va bien, je me suis levé tôt, je regardais le jour se lever.
3: C'est la plus belle chose du monde pour moi, le jour qui se lève. Plus beau qu'un coucher de soleil.
4: Oui.
0: Le petit plaisir du matin, comme ça, chez vous. En plus, ça doit être magnifique.
4: Oui, c'est calme.
3: On se sent seul au monde, c'est incroyable.
0: Ah ouais, ça c'est vrai. Alain, je découvre que vous aimez la marche, la rando. Il y a des coins très sympas chez vous en Isère. Qu'est-ce que vous nous conseillez ?
4: Ah oui. La dernière fois, je suis allé à la limite entre l'Isère et la Savoie, ouais. Au cirque de Saint-Mem en Chartreuse. C'est un cirque naturel avec une cascade. Il y a une balade d'environ 2 heures à faire sur un point de départ en Chartreuse.
0: Ouais.
4: Et c'est, on longe une rivière, on arrive à un décor naturel qui est splendide.
0: Le cirque de Saint-Mem, je suis en train de regarder, on est sur l'ordinateur, c'est sublime.
3: Et je vous confirme, j'y amenais des enfants campés quand j'étais animateur en colo, et c'est magnifique, absolument.
0: Ah, alors moi je connaissais pas ce cirque-là, moi je connais celui qui est un peu plus au nord, le cirque du Fer à Cheval, qui est en Haute-Savoie, qui est aussi magnifique. Mais le cirque de Saint-Mem, franchement, si je fais un petit crochet par l'Isère, j'irais volontiers m'y balader, Alain, c'est un bon conseil que vous nous donnez.
4: C'est un très beau coin.
0: Eh ben écoutez, on prend en tout cas. Nous, on va vous offrir ce matin le livre illustré La boussole céleste du papillon qui est publié aux éditions Tana et Radio France. Livre de l'ami Benoît Prospero. Vous allez en apprendre énormément parce que je sens que vous êtes un amoureux de la nature, justement. Donc vous allez en apprendre beaucoup sur notre planète. Alain, on vous souhaite une belle journée et continuez à profiter justement et à contempler ce soleil qui se lève ce matin.
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0: C'est pas vrai, le rendez-vous anti-arnaque. Aude Razo, J-9 avant le coup d'envoi de la Coupe du Monde de foot. Et les escrocs passent donc à l'offensive.
8: Effectivement, si vous voyez passer là dans les prochains jours une offre imbattable pour aller voir un match de nos bleus aux États-Unis, ou si vous voyez des sites avec des goodies, mascottes du mondial, maillots, t-shirts, etc., soyez, mais alors, ultra prudent. Deux entreprises spécialisées en cybersécurité, Checkpoint et Kaspersky, alertent sur une explosion des sites malveillants. Tenez, je suis allée sur l'un de ces sites. Je vous avoue que même moi, qui vous parle d'arnaque à longueur de temps, j'ai bien du mal à voir au premier abord qu'il y a tromperie. Son nom, c'est fifaofficialstore.shop. On est d'accord, d'emblée, vous vous dites, c'est la boutique officielle de la FIFA, la Fédération Internationale de Foot. Qu'est-ce que je vois dessus ? Des ballons du Mondial, des maillots de la France, du Brésil, etc. Et tiens, de bien jolies ristournes, moins 80%, casquettes, écharpes à 6 euros et cerise sur le gâteau, livraison gratuite.
0: Ouais, c'est là que ça devient suspect, Aude, c'est trop beau pour être vrai.
8: Voilà, soyez suspicieux toujours et interrogez-vous, c'est quoi l'intérêt d'une vraie boutique du Mondial de faire des ristournes à quelques jours de l'événement? C'est comme si vous étiez tombé sur des fleurs en promo le week-end dernier pour la fête des mères, ça n'a pas de sens. Petite recherche, la vraie boutique de la FIFA, c'est store.fifa.com. Et là, d'un coup, les prix ne sont plus les mêmes. 35€ les casquettes et pas 6€. Attention aussi dans vos boîtes mail, si vous recevez, sans avoir rien demandé, une super offre pour aller à New York et voir le match des Bleus contre le Sénégal le 16 juin. Désolé, mais ça sent très fort le piège.
0: Merci beaucoup, Audrazo, pour ces points de vigilance ce matin. Pour retrouver cette chronique, pour la partager auprès de votre famille, de vos amis, elle est à retrouver, hein, c'est pas vrai, sur ici.fr. 5h44, voici Jérémy Frérot avec Adieu sur votre radio ici. Merci.

0: Jérémy Frérot et adieu. Tiens, si vous avez des conflits avec vos voisins, on vous donne quelques conseils pour apaiser la situation et faire respecter vos droits. On en parle avec le magazine Mieux Vivre Votre Argent dans moins de 2 minutes. Très bon début de journée, c'est l'équipe d'Ici Matin qui nous rejoint en studio à 5h48, tour d'horizon de l'actualité près de chez vous. Bonjour.
1: On espère que vous allez bien ce matin. Bonjour à tous, bonjour Marie Dorcet.
2: Bonjour Marc, bonjour tout le monde.
1: Notre émission Ici Matin commence dans 10 minutes et on vous écoute. Qu'y aura-t-il à la une ce mardi?
2: Eh bien pour la cinquième fois en 20 ans, Duralex est en redressement judiciaire. Le dossier a été accepté par le tribunal de commerce d'Orléans hier, presque 2 ans jour pour jour après la reprise en scop de la verrerie Loire-Étienne par ses salariés. On est bientôt à sec, assure l'un de ses employés. On fait le point des 6 heures ce matin. Le dispositif sécuritaire était-il trop important samedi soir dans le Loiret lors des célébrations de la victoire du PSG en Ligue des Champions? Le député Génération Emmanuel Duplessis s'interroge. Le nouveau préfet assume.
3: Ça, c'est un discours idéologique formaté. Pourquoi on utilise des grenades lacrymogènes? C'est pour disperser des émeutiers. Ce ne sont pas des jeunes lycéens ou des jeunes étudiants en goguette, en ville, pour bénéficier du sens de la fête. Ce sont des pilleurs et des vandales.
2: On reviendra aussi ce matin sur cette belle histoire au zoo parc de Beauval, le retour d'une guenon volée il y a plus de 10 ans dans l'enceinte du site. Et puis ça y est, nous y sommes. C'est l'heure de l'ultime choix pour le futur nom des habitants du Centre-Val-de-Loire.
4: Bah alors moi, je pense que je choisirais Centre-Valois, Centre-Valoise.
5: Je trouve que Castel-Valois, c'est pas mal.
6: Je préfère Cœur-Valois, Cœur-Valoise.
2: Bon, alors il va falloir choisir. Il n'y a plus que 3 noms. Le vote a lieu jusqu'au 24 juin.
1: Attention, les orages arrivent. Hein. Vigilance jaune aux orages pour le Loiret-Cher ce mardi. On va en reparler, les infos, la météo. On y revient dans 10 minutes à 6h. Bon réveil en attendant.
0: Ici, dès 5h. 5h49, la une de la presse.
7: Résoudre efficacement les conflits entre voisins, c'est le dossier à lire dans le dernier numéro du magazine Mieux Vivre Votre Argent.
0: Oui, on est avec sa rédactrice en chef. Bonjour Sylvia Simao.
8: Bonjour Johan.
0: Merci d'être avec nous ce matin. C'est vrai, on a toutes et tous connu des conflits entre voisins parce qu'ils peuvent arriver très régulièrement. Il y a des lois, il y a aussi des devoirs, autant en appartement qu'en maison. Quels sont les principales problématiques de voisinage, celles qui sont les plus récurrentes?
8: La première source de conflits entre voisins, c'est évidemment le bruit. 42% des occupants qui sont en appartement s'en plaignent, contre 23% des habitants en maison. Et les bruits sont générés principalement par la musique, les fêtes. Ça, c'est vraiment la première cause qui est identifiée, mais ça peut être aussi tout simplement votre voisin qui met la télé, la radio trop fort. Donc ça, c'est vraiment la première cause quand on est en appartement. Mmh. Ensuite, les dégâts des eaux viennent juste derrière. Et enfin, les locations Airbnb. Et ça, notamment depuis la période du Covid, effectivement, les locations se sont beaucoup développées. Et du coup, il y a des allées incessantes, des touristes avec leurs bagages. Il y a aussi des dégradations dans les parties communes. Donc tout ça génère vraiment des nuisances. Et quand on est en maison, les problèmes viennent plutôt des plantations. Par exemple, votre voisin qui a des arbres qui débordent sur votre jardin ou les feuilles qui tombent sur votre piscine. Ça peut être aussi des problèmes de construction. Il décide tout d'un coup de construire dans le jardin un abri, un hangar, une annexe quelconque qui va vous boucher la vue ou bien qui va vous priver d'ensoleillement. Ça, c'est vraiment les deux problématiques quand on habite en maison.
0: Mais face à ces constats, quels sont les moyens d'action? Il y a déjà la conciliation en premier lieu.
8: Alors, d'abord, avant de se lancer dans une procédure, il faut savoir sur quel levier juridique on va pouvoir se baser pour agir contre son voisin. Il y a deux principaux leviers qu'on peut actionner. Le premier levier, c'est la violation d'une règle. Cette règle, elle peut être édictée par votre règlement de copropriété. Par exemple, le règlement peut dire que les locations Airbnb sont interdites dans l'immeuble. Ça, c'est une première chose. Mmh. Mais il y a aussi les règles qui sont imposées par la loi. Si vous êtes en copropriété, la loi peut régir, par exemple, les parties communes et dire « toute annexion d'une partie commune est interdite ». Par exemple, vous avez votre voisin du rez-de-chaussée qui tout d'un coup décide de construire une véranda et qui va grignoter une partie de la cour commune. C'est interdit par la loi. Le deuxième levier qu'on peut actionner, ce sont les troubles de voisinage. Une fois qu'on a ces deux leviers en tête, il faut respecter un processus pour se défendre. Et effectivement, vous avez évoqué la conciliation. Mais avant la conciliation, la première étape, c'est vraiment d'aller voir le voisin en question et de tenter un dialogue avec lui. C'est pas toujours simple parce que les nuisances qu'on subit provoquent vraiment, si elles sont répétées, si elles sont vraiment très fortes, ça peut avoir aussi des conséquences sur la santé. Donc du coup, effectivement, c'est assez difficile parfois de rester très calme. On peut aussi tomber sur un voisin qui est de mauvaise foi.
0: Bien sûr.
8: Et là, le dialogue va être compliqué.
0: En tout cas, Sylvia, je suis désolé, on vous coupe, mais pour ces conseils, il y en a de nombreux autres à retrouver aussi dans le nouveau magazine Mieux Vivre Votre Argent, qui est à la une des kiosques. Merci, à très bientôt. 5h53, vous êtes face au dressing. Parlons mode ce matin, parce que c'est le retour de la jupe culotte. Une tendance que vous présente Muriel Jordan, mais avant On The Road Again, c'est Bernard Lavillier qui côté mode, et selon nos infos, un peu plus Marcel que Rob Culotte.

0: On the road again, Bernard Lavillier, 5h56. Avec Muriel Jordan, chaque jour on découvre une tendance qui raconte notre époque. Et Muriel, il paraît que la jupe culotte revient en force.
1: Oui, vous avez vu ça, retour à nos années collège et lycée, hein, lorsqu'on ne quittait plus nos jupes culottes, emblématiques des années 20, revenues en force dans les années 90. La jupe culotte a ensuite été jugée ringarde, peu flatteuse. Aujourd'hui, elle est la star des défilés et des réseaux sociaux, avec plus de 250 000 publications sur TikTok et des millions de vues avec le hashtag Skort.
2: Aujourd'hui, je te montre comment réaliser une skort, aussi appelée jupe short, très féminin et en même temps hyper confort.
3: C'est une jupe comme je porte, mais qui a un short en dessous. On est super à l'aise dedans. Moi, j'adore. Vraiment, j'adore. Vous connaissez ou pas ?
1: D'ailleurs, vous avez entendu, même son nom a gagné en modernité parce qu'on dit moins jupe culotte, on dit plutôt skirt, contraction de l'anglais skirt, jupe, et de short. La tendance, oui, c'est aussi d'angliciser beaucoup tous les mots, you know what I mean. Mais nous, on n'est pas sur les podiums de la Fashion Week, donc on peut dire jupe culotte, ça passe aussi très bien. Ce vêtement hybride sera sans doute la star de cet été. On l'avait déjà beaucoup vu à Roland-Garros, la jupe culotte, parce que très pratique pour les joueuses de tennis, et elle séduit au-delà des courts en terre battue.
4: Et c'est un vêtement qui a une histoire, Muriel, car il a permis aux femmes de s'affranchir des conventions et de gagner en liberté.
1: Bah oui, la jupe culotte est née au début du XXe siècle et elle a permis aux femmes de contourner l'interdiction du port du pantalon, toujours en vigueur à l'époque, sauf en cas de permis de travestissement délivré par la préfecture. Une invention qui a permis aux femmes plus de liberté de mouvement. Les hommes, en revanche, ils étaient beaucoup moins ravis, si l'on en croit cette archive de 1965.
5: Je n'apprécierais pas beaucoup parce que je ne pense pas que ce soit très esthétique.
6: Donc vous êtes absolument contre.
5: Contre. Je suis pas d'accord justement avec cette mode jupe culotte.
6: Et pourquoi cela, monsieur ?
5: Parce qu'il y a d'autres vêtements qui sont plus alléchants pour les femmes que la jupe culotte, certainement.
1: Ah, quel dommage qu'on n'ait pas fait le même micro-trottoir avec des femmes au sujet du slip kangourou. En 2026, doit-on se réjouir de ce retour inattendu de la jupe short ? Eh ben, je suis allée vous poser la question dans la rue. Est-ce qu'on valide ou pas ?
7: La jupe culotte ? Ouais. Bah, en vrai, oui. Ça protège et tout. Moi, je sais que c'est toujours un stress. Enfin, là, je suis en jupe et j'ai un short en dessous, quoi. Donc, ne serait-ce que dans les métros, ce genre de choses, c'est quand même bien pratique, je trouve, d'avoir... on va dire une barrière de protection. Mais c'est plus par exemple quand je prends des escaliers. Enfin, on entend toujours des histoires un peu de gens chelous qui mettent les téléphones sous les jupes ou qui font exprès de se mettre derrière sur les ascenseurs. Enfin, pas les ascenseurs, mais les escalators et ce genre de choses. Ou même en cas de vent ou ce genre de choses, je mets toujours un short sous mes jupes.
1: Bref, la jupe culotte, c'est tendance. En 2026, elle n'est plus un sacrilège ni un signe de mauvais goût. Bah, je crois qu'on peut dire que c'est un retour en force franchement culotté.
0: Merci beaucoup, Muriel Jordan. En tout cas, ça vous va très bien, Cyril, la jupe culotte.
4: C'est mon vêtement préféré.
0: C'est vraiment, je valide. Tiens, est-ce que l'équipe d'ici matin est à la pointe de la mode à vue d'œil comme ça ? Vous êtes vraiment très bien, les amis.
4: Sauf un, dans le fond.
0: On vous souhaite un bon mardi.
8: Mais on ne donnera pas son nom, c'est ça l'avantage. Bonjour à tous, soyez les bienvenus. Bonjour Marie d'Orsay.
9: Bonjour Marc, bonjour à toutes et à tous.
8: Il va falloir ranger les lunettes de soleil pour sortir les parapluies là, pour ce mardi.
9: Ah,
8: ouais. Bon. La pluie va certainement revenir. Est-ce qu'on aura un petit peu d'orage aujourd'hui ? Il y a une perturbation qui va traverser notre région. En tout cas, on sera en vigilance jaune aux orages une bonne partie de la journée. La météo, vous allez voir, on va y revenir juste après le journal qui commence maintenant. Il est tout juste 6h.
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8: Allez, bon réveil à tous, bon petit déj avec nous, il est 6h. Et le journal Le Point sur l'actu locale, c'est maintenant. On vous retrouve donc, Marie d'Orsay. Duralex, de nouveau en redressement judiciaire.
11: Pour la cinquième fois en un peu plus de 20 ans et 2 ans après sa reprise sous forme de SCOP par ses salariés. Le dossier a été accepté hier après-midi par le tribunal de commerce d'Orléans. La situation de l'entreprise est critique et se pose désormais la question de son avenir, Thierry Maïse.
12: Il ne reste que très peu d'argent. Nous sommes bientôt à sec, on n'a plus rien. Voilà ce que nous dit l'un des 243 salariés de l'usine qui souhaite rester anonyme. Le sujet est tabou, personne ne veut en parler à notre micro. L'usine tourne pour le moment au ralenti. Les employés n'ont reçu que 50% de leur salaire le mois dernier. L'autre moitié sera financée par les AGS qui permettent de garantir le paiement des salaires lorsqu'une société est placée en redressement judiciaire. Car Duralex est bien en cessation de paiement. C'est ce que nous confirmait il y a 2 jours la directrice Peggy Sadier. Des problèmes financiers qui s'expliquent par une gestion hasardeuse de la trésorerie, nous dit une source proche du dossier. Car cette fois, ce n'est pas la hausse des prix du gaz et de l'électricité qui est en cause, puisque les contrats d'énergie avaient été bloqués pour 2026 et 2027, selon l'ancien directeur général. Avec ce redressement judiciaire, la verrerie continue de fonctionner. Elle a demandé un délai de 6 mois au tribunal de commerce d'Orléans pour trouver des partenaires financiers et ainsi redresser sa situation budgétaire. C'est donc maintenant au tribunal de trancher.
11: Et une nouvelle audience est prévue le 2 juillet prochain.
8: Deux personnes mises en examen après la mort d'un homme en pleine rue à Bellegarde.
11: Le 20 mai dernier, son corps a été retrouvé en pleine rue dans la commune du Montargois. 2 jours plus tard, un homme de 20 ans et une femme de 31 ans ont été interpellés. Ils sont en détention provisoire, annonce hier le parquet d'Orléans. Selon les premiers éléments de l'enquête, la victime s'était rendue au domicile d'un couple où une dispute a éclaté. Il a reçu plusieurs coups de couteau, dont 2 fatales. Une information judiciaire est ouverte. 6 jeunes, dont un majeur, convoqués devant la justice après les incidents du week-end dernier en marge de la victoire du PSG en Ligue des Champions, poursuivis pour violence contre les personnes, destruction ou dégradation, outrage à personne dépositaire de l'autorité publique ou usage irrégulier d'artifice. Ça s'est passé à Orléans et Montargis. Au total, 8 personnes ont été interpellées ce samedi soir, 6 policiers légèrement blessés et quelques dégradations comme la médiathèque du quartier de la Source à Orléans.
8: Un doctorant de l'Université d'Orléans condamné à de la prison hier.
11: 18 mois ferme et 5 ans d'interdiction du territoire français pour apologie du terrorisme et menace. Fin mars, l'homme de nationalité iranienne a dédié sa thèse à l'ayatollah Khamenei, l'ancien guide suprême iranien. Il a aussi tenu des propos menaçants sur Internet à l'encontre du président de l'université. Mais pour son avocat, maître Pierre-Alexandre Narcy, les faits reprochés à son client sont disproportionnés.
13: En réalité, on a mis tout de suite en avant un caractère prosélytiste à mon client et lui a collé une étiquette de provocateur au terrorisme. Et ce qui, à mon sens, n'est pas le cas. On est face à quelqu'un qui a une personnalité particulière, qui est très idéaliste, bien évidemment. Il peut prêter même à sourire dans ses propos, mais en réalité, il le fait pas pour la blague. Hein. C'est quelqu'un qui est là-dessus très entier et convaincu. Donc quand il parle du conflit israélo-palestinien et des propos qui sont débattus, il le fait à sa manière, mais c'est pas pour autant qu'à mon sens, ça relève de l'infraction pénale. C'était un professeur qui était apprécié de ses étudiants parce qu'il n'y avait pas de difficulté. Il a pris conscience de tout ça, de comment ses propos ont pu être interprétés, d'un éventuel impact.
11: Et lors de l'audience, le doctorant a expliqué s'être mal exprimé. Résumé de ce procès à retrouver sur notre site internet ici.fr.
8: Le prix des carburants toujours très haut.
11: Aux alentours de 2 euros le litre et faire son plein revient donc très cher. Mais pas le choix pour celles et ceux qui n'ont pas d'autre moyen de transport que la voiture. Pour soulager un peu leurs salariés, certaines entreprises déploient du télétravail. La prime carburant, une aide au covoiturage. Et parfois, ces mesures exceptionnelles s'ancrent dans les habitudes, comme chez Solutions Expert Social, spécialisé en gestion de paye, basé à Vineuil, près de Blois, où s'est rendue Laurine Benjebria.
14: Devant le bâtiment qui abrite plusieurs entreprises, les places de parking des salariés sont quasiment toutes occupées.
15: Il n'y a pas de transport en commun, il y a très peu de covoiturage mis en place.
14: Alors pour se rendre au bureau, Ophélie, gestionnaire de paye chez Solutions Expert Social, doit prendre sa voiture.
15: Pour venir au travail, c'est 500 euros d'essence par mois. Donc ça représente un tiers de mon salaire. Donc 150 euros de différence par mois depuis quelques mois.
14: Dans cette petite entreprise, la moitié des salariés ont le droit au télétravail, organisé de manière équitable par sa présidente, Angélique Tessier.
16: Quand elles habitent à plus de 50 km, elles ont droit à 3 jours de télétravail. Pour celles qui habitent à plus de 30 km de l'entreprise, elles ont droit à 1 journée de télétravail.
14: Et même les patrons s'y mettent. Armel Barbier, co-dirigeant, limite certains de ses déplacements.
17: Ça nous est arrivé d'en faire un déplacement par jour, qui peut aller jusqu'à 100 km. Aujourd'hui, on fait un par mois, on va dire, et qu'on fait beaucoup de visio.
14: À cela s'ajoute une prime carburant octroyée en mai, avant même l'annonce du gouvernement de doubler son plafond à 600 euros.
17: C'est pas la première fois, on l'avait déjà mis en place il y a 4 ans, sortie Covid ou le début de la guerre en Ukraine. C'est toujours un plus pour eux, hein, même si c'est que 300 euros, on va dire. Hein.
14: L'entreprise envisage également de changer ses 2 voitures de société en électrique et d'installer des bornes électriques sur le parking.
11: De Blois à Montargis, en passant par Orléans, Tours ou encore Bourges, quel nom pour les habitants du centre-Val de Loire? On touche au but. Après la grande consultation lancée au début de l'année, une commission et un vote, le choix est désormais réduit à Troyes, Gentilet, Centre-Valois, Castelvalois ou Cœur-Valois. C'est à vous de voter maintenant en ligne sur le site de la région. C'est jusqu'au 24 juin.
8: Et puis Marie, c'est une histoire digne d'un film d'action.
11: Et qui se termine bien au zooparc de Beauval. 11 ans après avoir été volée, une femelle tamarin lion doré vient de retrouver son enclos dans le parc. Elle a été en fait retrouvée en Slovaquie il y a 3 ans et la procédure a été longue pour qu'elle revienne jusque dans le Loir-et-Cher. Rodolphe Delors, le président de Beauval, se réjouit évidemment de ce retour.
18: Elle est de retour à la maison, elle a 13 ans, elle est déjà un peu âgée, voilà, mais elle va pouvoir continuer, terminer sa vie au zooparc de Beauval. Une chose est sûre, elle ne bougera plus, elle restera à Beauval. Nous ne savons pas ce qu'elle a subi, elle est en parfait état apparent, un peu clair de pelage. Elle a certainement manqué un peu de soleil, manqué d'UV, mais elle reprend un régime équilibré pour elle, et elle est en parfaite santé.
11: Vous avez ressenti quoi, vous, quand vous l'avez enfin revue là ?
18: Bien évidemment, beaucoup d'émotions pour nous, pour nos équipes. Comme quoi, il ne faut jamais rien lâcher. Les autorités slovaques m'ont dit qu'ils ne lâchaient pas et qu'ils continuaient l'enquête et qu'ils espéraient peut-être à un moment retrouver d'autres primates. Même si sur ces 17 singes, certains étaient déjà âgés lorsqu'ils ont été dérobés. Donc il y a peu de chances qu'ils soient encore vivants, mais il y a encore de l'espoir tout de même.
11: Et on revient sur cette affaire et le retour de cette guenon en vidéo sur votre application ici.
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8: Allez hop, terminus, clap de fin pour cet épisode très ensoleillé. On le rappelle sur votre radio locale ici à Orléans à quasiment 6h08. Ça va être plus frais, hein. On a 15 degrés pour commencer la matinée, hein. On respire un peu comme hier. Par contre, ce qui change, c'est qu'il va y avoir une zone orageuse qui va traverser notre région ce mardi. On va passer en vigilance jaune aux orages pour le Loiret, le Loir-et-Cher, entre 10h et 22h aujourd'hui. Il pourrait y avoir du vent en plus de la pluie, hein, et des coups de tonnerre avec des rafales à 60 km/h. Attention donc aujourd'hui, ça n'empêchera peut-être pas de voir un petit peu de soleil, hein, de temps en temps, mais il va se faire beaucoup plus rare que les jours précédents, ça c'est certain. Et pour les températures, elles continuent de baisser. On devra avoir tout juste 20 degrés, hein, en moyenne pour les maximales aujourd'hui dans la région. Demain, ça va s'améliorer avec plus de soleil, malgré toujours, hein, pas mal de nuages. Et puis, il fera plus frais, hein, cette semaine. On aura 20 degrés en moyenne pour les maximales. Ça remontera peut-être un petit peu à partir de ce week-end, quand même. Sur nos routes et dans les transports, il n'y a aucun problème pour commencer la journée. Hein. Pour le moment, c'est très calme, vous vous en doutez.
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8: La salle de bain le matin, c'est une amie infaillible, hein. Elle nous voit les cheveux collés, avec une haleine bien costaud. Et grâce à elle, pourtant, on sort changé quand même. C'est la bonne copine du matin, hein. Alors bonne douche dans la salle de bain et bon réveil à tous pour la musique. Voilà qui va nettoyer notre mauvaise humeur matinale avec Alain Chamfort qui est déjà chaud bouillant, hein, pour commencer ce mardi ici.

0: Alain Chamfort pour nous réveiller ce matin tranquillement à 6h13 ici.
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0: Nous sommes le mardi 2 juin 2026, et nous, oui, avec un petit accent, nous sommes le 2 juin 2026, et ce mardi nous fêtons les Blandines. Bonne fête à vous, mesdames, on vous salue. C'est le 2 juin 1740 qu'est né le Marquis de Sade, à côté de Paris. Son parcours est de tous les extrêmes. Il a d'abord été marqué par un scandale à Marseille en 1772, où des prostituées sont empoisonnées lors d'une orgie, ce qui va lui valoir une condamnation à mort à l'époque. Il va l'éviter en fuyant en Italie, où il sera quand même chopé et incarcéré. Et paradoxalement, après avoir écrit en prison une œuvre extrême sur un manuscrit caché, il va devenir juge pendant la Révolution, mais il va être totalement incapable de condamner à mort au point d'être lui-même emprisonné pour sa clémence. C'est le 2 juin 1953 que la reine Elisabeth II d'Angleterre est couronnée. Alors elle, pour s'habituer au poids impressionnant de la couronne de Saint-Édouard, elle faisait plus de 2 kilos, elle l'a portée pendant plusieurs semaines lors de ses activités quotidiennes, même en prenant son petit déjeuner. Elle a avoué plus tard qu'elle ne pouvait pas baisser les yeux pour lire son discours et pour prendre son café, et qu'elle avait appris à tout changer dans sa vie pour y arriver. Elle était un bon ostéopathe aussi, la pauvre. Tiens, s'il y a un autre domaine où il faut s'habituer, c'est quand on a des soucis avec notre vue. Si on ne veut pas mettre de lunettes, il y a pas mal de choses à savoir, et on va en parler ici tout de suite avec notre toubib.
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0: Et notre docteur se lève de bonne heure chaque jour ici à 6h15. On vous retrouve, Gérald Kerzeg, pour votre conseil santé. Et ce matin, nous nous intéressons ensemble à nos lentilles de contact et aux erreurs à ne pas faire avec elles. Bonjour Gérald.
8: Bonjour à tous. Aujourd'hui, je viens un peu en sauveur de vos yeux, parce que l'erreur dont je vais vous parler, la plupart des gens malheureusement la commettent sans même s'en rendre compte. Et elle peut coûter la vue, pas la vie, mais la vue. C'est une petite habitude anodine qui cache un monstre microscopique. C'est garder vos lentilles sous la douche, et le monstre microscopique, c'est une amibe. Et qui ne les a jamais gardées pour se laver les cheveux, histoire de voir un peu la bouteille de shampoing? Eh bien, il faut arrêter tout de suite. L'eau du robinet, aussi propre soit-elle, contient un parasite redoutable. Cette fameuse amibe, c'est un organisme microscopique qui peut provoquer une infection oculaire grave, rare mais dévastatrice, la kératite amibienne. C'est une maladie de la cornée, la couche la plus extérieure de l'œil, qui est extrêmement douloureuse, difficile à traiter. Ça peut entraîner une perte de vision sévère, nécessiter même une greffe de cornée. Et dans plus de 85% des cas, elle est liée à une mauvaise utilisation des lentilles. L'erreur fatale, c'est tout contact avec l'eau non stérile. La douche, la piscine, le bain, le jacuzzi, l'eau du robinet. Et même si vous ne nettoyez pas vos lentilles à l'eau du robinet, ça, tous les porteurs de lentilles savent qu'il ne faut pas faire. Le simple fait de les porter sous la douche, de prendre quelques gouttelettes, c'est prendre un risque inutile. L'œil devient un nid douillet en fait pour l'envahisseur, et quand les premiers symptômes arrivent, rougeur, douleur, sensibilité à la lumière, on pense à une simple conjonctivite et malheureusement ça peut dégénérer. On attend, et c'est là que le parasite s'installe tranquillement en profondeur.
0: Bon, quels sont les bons gestes alors à faire et à ne pas faire, docteur?
8: Une règle simple, pas d'eau avec les lentilles. Aucune eau, aucune gouttelette, ni pour les rincer, ni pour les conserver, ni pour vous laver le visage. Le nettoyage se fait uniquement avec la solution adaptée, jamais avec l'eau du robinet. Deuxième règle, avant toute manipulation, toujours se laver les mains avec du savon et bien les sécher avec une serviette non pelucheuse. pas de gel hydroalcoolique, ça va agresser l'œil et la lentille. Et troisième règle, ne pas dormir avec les lentilles, sauf indication contraire d'un ophtalmologiste. Évidemment, dormir avec, c'est multiplier par 6 à 8 le risque d'ulcère de la cornée. Et puis enfin, je vous donnerai une dernière règle, c'est ne pas prolonger la durée de vie des lentilles jetables. Jour J plus 1, c'est une infection qui est quasiment garantie. Donc on respecte vraiment la durée d'utilisation de ces lentilles. Alors la bonne nouvelle, c'est que les complications restent relativement rares, mais elles existent et quand elles arrivent, c'est violent. Le risque zéro n'existe pas. Au moindre symptôme, vous allez voir votre médecin ou votre ophtalmologiste. Il ne faut pas jouer avec le feu, il ne faut pas jouer avec les apprentis sorciers avec vos yeux. Vos lentilles, c'est du matériel médical, pas un accessoire de mode. Allez, d'ici là, portez-vous bien.
0: Bon, bah après les minuscules lentilles, on va retrouver de l'immense. Alors là, oui, on peut le voir, même sans lunettes. Hein. C'est la girafe d'Orléans qu'on peut voir au Muséum du Meub. Et là, vous allez vous rendre compte que, comme dans le dîner de cons, elle n'a pas de prénom, hein, comme c'est Tonnet Pignon. Et il y a une raison, vous allez voir. Oui, c'est juste, comme dirait l'autre.

0: Avec Murray pour nous réveiller ici et pour bien commencer ce mardi. Est-ce que vous connaissez les derniers gagnants de la Star Academy? Marine fait partie des grandes stars de l'émission. On va l'écouter avec un de ses derniers tubes dans 3 minutes. En attendant, on file au Muséum d'Orléans où il y a un immense animal qui nous accueille et qui n'a pas de prénom, mais qui a quand même donné son nom à une partie de l'établissement. Qu'est-ce que c'est que cette histoire? Laure nous la raconte, on vous la présente, Laure, dans Les gens d'ici avec Vincent James.
1: Laure, 40 ans, Orléans, directrice du MOB.
2: Oui, il paraît que vous avez une super histoire à nous raconter sur votre girafe.
1: Ouais, il y a une grande girafe quand on arrive à la porte du musée. Et cette grande girafe, ça n'a pas été simple pour l'amener jusque-là. Alors, elle mesure 4,60 m.
2: Pour combien de kilos?
1: Entre 3 et 400 kilos. Il faut savoir que c'est un animal naturalisé, il n'y a plus le squelette à l'intérieur. C'est un mannequin en fait en résine qui est à l'intérieur, donc c'est moins lourd qu'une vraie girafe. C'est l'animal qui accueille tout le monde en compagnie de la gogotte.
2: Alors qu'est-ce qu'une gogotte?
1: La gogotte, c'est une roche qui est très particulière, mais qu'on peut voir dans la forêt de Fontainebleau. Il y a beaucoup de gogottes dans la forêt de Fontainebleau. Pourquoi elle est très particulière? C'est que quand on la regarde, on peut se dire « Ah, mais c'est quelque chose qui a été sculpté ».
2: Coulée, on dirait une couleur de béton.
1: Ouais, par exemple. Alors qu'en fait, non. Mais c'est des processus géologiques qui ont conduit à la formation d'une roche de ce type. Finalement, on a quand même une girafe, une gogotte, c'est quoi le lien? Qu'est-ce qu'elles font ensemble? Bah oui, on est un musée d'histoire naturelle, mais ça parle pas forcément à beaucoup de gens ce que c'est qu'un musée d'histoire naturelle. Mmh. Et donc l'idée, c'est que dès l'accueil, on peut dire à nos visiteurs, en fait, ici, vous allez pouvoir voir des choses qui vivent, des animaux, des végétaux, et des choses qui sont plutôt de la géodiversité, du patrimoine géologique.
2: Alors moi, je venais quand même beaucoup pour la girafe. Hein. Là, je me fais avoir.
1: Et donc, la girafe.
2: J'adore la gogotte. Hein. Cette girafe, on est dans une cage d'escalier. Faut la bouger. Comment vous dépatouillez?
1: Tu la portes pas comme ça sous le bras. On a construit autour d'elle une claire-voie, c'est-à-dire quelque chose des morceaux de bois en fait autour d'elle qui la tenaient bien fermement. On a pu la coucher pour pouvoir la passer dans cet espace et la redresser ensuite. Pour faire ça, on était à peu près une dizaine à la porter, à regarder, s'assurer que la queue touche rien, les oreilles touchent rien, le nez touche rien. Et donc tout s'est bien passé. Il n'y a pas eu de problème.
2: Il paraît que cette girafe n'a pas de prénom.
1: Alors, elle n'a pas de prénom. On nous disait à l'époque, ça pourrait être Sophie, comme Sophie la girafe. Le problème, c'est que, déjà, on n'était plutôt pas pour. En plus, notre directrice de la culture de l'époque s'appelait Sophie.
2: Du coup.
1: Qui est notre DG aujourd'hui.
2: Et elle l'aurait mal pris, vous pensez?
1: Je sais pas, je lui en ai pas parlé à l'époque. Donner des prénoms à des animaux, c'est une forme d'humanisation. On parle d'anthropomorphisme, c'est un mot un peu compliqué, pour dire qu'on calque des sentiments ou des façons, des comportements humains sur les animaux.
2: Cette girafe, vous lui rendez hommage quand même dans votre boutique?
1: On lui rend hommage puisqu'on a appelé notre boutique Les girafes n'ont pas de prénom. Et puis quel hommage plus beau.

0: beau finalement que de la voir dans le hall et qu'elle voit passer tous nos visiteurs depuis le début de l'ouverture.
1: C'est la star hein, sur les réseaux sociaux, hein, cette girafe du mob d'Orléans. Bon, il y en a une qui a juste un prénom comme pseudo. Hein. C'est une des dernières gagnantes de l'émission La Star Academy. On l'écoute avec son single Escroc. Voici Marine ici.
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0: bois pour se réveiller tranquillement ce matin, c'était Marine. Bon, maintenant on découvre notre horoscope avec vous, Catherine Viguier, vous êtes notre astrologue ici. La journée devrait bien se passer, Catherine, et ça sera grâce à une planète.
1: Mercure, planète de la communication, rejoint le signe du Cancer. Bélier, alors ça va être l'occasion de vous parler en famille, sous votre toit, essentiel pour la suite. Taureau, de l'évasion au programme et c'est vous qui menez la danse pour le reste. Gémeaux, sur le plan trésorerie, vous serez un excellent orateur, vous convaincrez facilement. Cancer, eh bien ça y est, vous avez les mots pour lui exprimer au mieux vos sentiments. Lion, vous saurez mieux que quiconque soulager les peines physiques et morales de tous. Vierge, votre belle intériorité fait merveille auprès de vos amis, vous verrez, on vous aime. Balance, vous n'y pouvez presque rien, vous avez tellement soif de liberté, eh bien ça en embête certains. Scorpion, Mercure en signe ami vous apporte tous ses bienfaits en matière de dépaysement, c'est trop bien. Sagittaire, vous vous accordez du temps pour vous comprendre et pour compter vos sous aussi. Capricorne, une activité intellectuelle, un échange, un déplacement sont d'actualité, très positif. Verseau, vous adorerez être entouré, câliné, car vous n'êtes pas forcément en pleine forme. Poisson, alors quelle merveilleuse période, un amour progresse dans le bon sens. Et pour nous tous, apportez une note festive partout.
0: Oui, la musique va être festive pour nous réveiller ce matin. Laissez-nous chanter, ça sera le mot d'ordre. Oui, je sais pas si on va vraiment le faire, mais il y aura Gold du côté des tubes pour nous aider à quitter la couette.
1: Il pleut déjà aujourd'hui, donc c'est pas grave.
0: De toute façon, voilà, les orages sont prévus, alors bon.
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0: Ça y est, top départ de votre journée. On démarre ce mardi ici ensemble dans le Loiret-Cher. Bonjour à tous, il est quasiment 6h30. Marie Dorsay est de retour ce matin pour les infos. Comme d'habitude, Marie, il y aura la Minute Sport dans un instant. Et aujourd'hui, on va se demander si cette semaine, la demi-finale n'a pas un goût de finale déjà pour nos basketteurs orléanais.
3: Exactement, on parle de l'OLB, qui se déplace à Pau pour le match 1 de la demi-finale. Le match 2, ça sera à l'Arena Comet samedi. Les deux équipes ont vraiment pas mal joué leur quart de finale et vous entendrez l'analyse de notre consultant basket, ce sera dans la Minute Sport tout à l'heure à 6h40.
0: Et avant cela, dans l'info d'ici, Marie, il y aura un retour inespéré au zoo parc de Beauval.
3: Une femelle tamarin lion doré vient de réintégrer le site du Loir-et-Cher après 11 ans d'absence. La guenon a en fait été volée dans l'enceinte du site avec 16 autres singes retrouvés en Slovaquie il y a 3 ans après avoir été revendue par un réseau de trafiquants en Allemagne. On y revient après le tour de l'actualité en France et dans le monde avec Cyril Ardo-Redon.
4: Un homme de 41 ans mis en examen pour enlèvement et séquestration de mineurs de 15 ans, placé en détention provisoire. Il est suspecté d'être à l'origine de la disparition de Liana à Fleurance dans le Gers à 80 km de Toulouse. La collégienne de 11 ans est introuvable depuis vendredi après-midi. Certains n'ont pas vu leurs proches depuis samedi après les débordements en marge de la finale de la Ligue des Champions. Une trentaine de personnes jugées en comparution immédiate hier et aujourd'hui à Paris. Plusieurs peines de prison avec sursis ont été prononcées et un homme a été condamné à 6 mois de prison ferme. Pour des dizaines de milliers de futurs bacheliers, l'avenir se joue en partie aujourd'hui. La phase d'admission de Parcoursup débute ce soir. Les élèves seront fixés sur les formations et écoles dans lesquelles ils sont acceptés. Nouveau coup dur pour les 250 salariés de Duralex, la verrerie française reprise par ses employés en coopérative en 2024 et de nouveau placée en redressement judiciaire. En 2025, une levée de fonds citoyenne a permis d'obtenir 7 millions d'euros auprès de particuliers. Un hommage national sera rendu demain à Edgar Morin aux Invalides, c'est ce qu'a annoncé l'Élysée. Le sociologue et philosophe est décédé vendredi à l'âge de 104 ans. Ancien résistant, figure majeure de la vie intellectuelle, il était l'auteur d'une quarantaine de livres. Plus aucun Français à Roland-Garros après l'élimination de Diane Paris. Les affiches des quarts de finale sont bouclées avec notamment le numéro 2 mondial Alexander Zverev face à Raphaël Jodar, 27e. C'est à 13h20 aujourd'hui.
3: L'info d'ici à 6h30 ce matin, c'est l'émotion au zooparc de Beauval. 11 ans après avoir été volé dans l'enceinte du site avec 16 autres singes, une femelle tamarin lion doré vient de faire son retour, revendu par un réseau de trafiquants en Allemagne. Elle a finalement été retrouvée en Slovaquie. C'était il y a 3 ans. La procédure a été longue avant de la faire revenir dans le Loir-et-Cher. Mais c'est désormais chose faite depuis la semaine dernière. Et évidemment, il y a beaucoup d'émotions au zooparc Manon Klein.
5: 11 ans plus tard, Manon Berthaud, aujourd'hui responsable du service primate au zooparc, se rappelle encore de ce jour-là. Elle ne travaille pas, mais elle est très vite alertée par ses collègues. Le vol provoque une onde de choc.
6: Ça a été effectivement un chamboulement. Et quand on arrive, qu'on voit les loges vides. En plus, il y avait des animaux qui étaient en soins intensifs. Ça nous avait vraiment beaucoup peiné parce qu'on n'a pas pu aller jusqu'au bout, entre guillemets, de ses soins. Et on savait que s'il n'avait pas ses soins au quotidien, c'était dangereux pour lui. Donc, on ne sait pas ce qu'il est devenu, cet individu.
5: L'affaire avait d'abord été classée, faute d'indices, puis rouverte suite à un rebondissement que raconte le président du zooparc, Rodolphe Delors.
7: Il y a 3 ans maintenant, une de ces petites guenons a été retrouvée dans une perquisition en Slovaquie, totalement par hasard. Elle a été placée au zoo de Bochnik, dans des locaux de quarantaine, avant d'être identifiée comme volée au zooparc de Beauval.
5: Des investigations sont toujours en cours pour tenter de retrouver les autres singes volés il y a 11 ans. Il est fort probable que plusieurs d'entre eux soient morts parce qu'ils étaient déjà à l'époque. Rodolphe Delors garde toutefois un petit espoir et souligne la nécessité de sauvegarder cette espèce menacée.
7: Il vit moins de 200 singes de cette espèce dans les parcs zoologiques du monde entier et il vit moins de 5000 singes tamarin-lion doré. À état sauvage au Brésil, c'est une espèce extrêmement menacée.
5: Car elle subit de plein fouet notamment la déforestation au Brésil, sa terre d'origine.
3: La vidéo du retour de cette femelle tamarin-lion doré au zooparc de Beauval est à voir sur ici.fr.
0: Dans le prochain journal, Marie, des questionnements autour de la soirée de samedi dans le Loiret.
3: Où 8 jeunes ont été interpellés à Orléans et Montargis en marge des célébrations de la victoire du PSG. Des gaz lacrymogènes ont été utilisés par les forces de l'ordre. Un député s'interroge, le préfet assume, vous l'entendrez. Et puis à 7h, on reviendra aussi sur cette condamnation d'un étudiant de l'université d'Orléans pour menace et apologie du terrorisme.
0: Coup de frais et coup de foudre au programme pour la météo de notre mardi. On le rappelle sur votre radio locale ici à Orléans à 7h-25. Les températures vont baisser et il risque d'y avoir quelques coups de tonnerre aujourd'hui puisqu'on sera entre 10h et 22h en vigilance jaune aux orages pour le Loiret et le Loir-et-Cher. Il y a une zone orageuse qui va traverser notre région aujourd'hui et elle va être accompagnée de rafales de vent, des vents qui pourraient atteindre les 60 km/h ce mardi. Ça pourrait être costaud, hein. Côté météo, pour les températures, de nouveau, c'est frais, on respire. On a à peu près 15 degrés en ce moment en moyenne dans la région. Et cet après-midi, pour les maximales, on attend 20 à Artenay et 21 degrés partout ailleurs, hein, pour Blois, Orléans et Montargis, entre autres. Demain, ça va s'améliorer avec plus de soleil, malgré les nuages qui seront toujours assez présents. Hein, quand même, on devra en profiter un petit peu plus demain. Et pour la suite de la semaine, va faire frais. Hein, on pourrait parfois passer en dessous des 20 degrés pour les maximales. Vous êtes tranquille pour vous déplacer ce matin, il n'y a aucun problème sur nos routes et dans les transports actuellement. On fait la route ensemble ici, si ça changeait. Hein. Ce matin, vous prévenez Sybille au 02 38 53 25 25.
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0: Si certains ont mis le dentifrice sur le rasoir ce matin pour commencer la journée, c'est que ça va pas du tout. Hein. Alors posez tout et chantez un petit peu avant, ça va vous réveiller avant la douche dans la salle de bain. On retrouve Gold pour bien démarrer la journée ensemble dans le Loiret, le Loir-et-Cher. D'accord.

0: Oh, je suis pas sûr hein, qu'on nous laisse chanter. On espère, en tout cas, qu'on va gagner. Ça, c'est certain. On a hâte hein, de voir comment ça va se passer à 7h20. Voici la Minute Sport Marie avec ce choc au sommet demain soir pour les basketteurs de l'OLB.
1: Déplacement à Pau pour le match 1 des demi-finales de play-off d'Elite 2. Les Béarnais qui ont terminé deuxième, on le rappelle, hein, de la saison régulière se sont qualifiés pour le dernier carré en battant le Champagne Basket non sans difficulté. L'OLB de son côté a décroché son ticket en battant Vichy en deux matchs aussi. Et cette saison, si on retourne un peu en arrière, les deux matchs entre Orléans et Pau se sont soldés par une victoire paloise. Résultat, cette demi-finale a déjà des allures de finale, tout simplement. C'est l'analyse de notre consultant basket, Frédéric Dagonet.
2: Ça a le parfum d'une finale parce que c'est le favori qu'on joue et on se dit que derrière cette montagne, ça peut sourire aux Orléanais. Non, je trouve que c'est l'adversaire qui est le plus compliqué à jouer. Ils ont dominé les matchs retour, mais sur le quart de finale contre Chalon-Champagne, ils étaient en difficulté. C'est pas parce qu'ils ont été en difficulté qu'on doit se réjouir et dire que ça sera plus simple. Déjà, on n'a pas l'avantage du terrain, ce qui n'était pas le cas au premier tour. Donc déjà, le rapport de force, il inverse. Et puis après, je trouve qu'ils ont un effectif très complet, avec des postes de jeu doublés, voire triplés, des remplaçants d'un très bon niveau. Je vois pas un secteur où on est plus dominant, mais je vois pas aussi un secteur où on est inférieur à eux. Je pense que ça pourra se jouer sur les meneurs de jeu. Je trouve que Thomas Corneli apporte beaucoup de choses à cette équipe paloise. Et qu'il faudra réussir à réduire son rendement. Donc il n'y a pas du tout de marge de manœuvre. Il faudra faire un match parfait là-bas déjà pour espérer après terminer à domicile dès le samedi.
1: Et on croise les doigts pour demain soir. Pau OLB match 1 des demi-finales de play-off d'accession. C'est à vivre en direct et en intégralité demain donc à partir de 20h15.
0: Bon, en attendant, on quitte les grands joueurs de basket pour retrouver des poids-plumes maintenant.
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0: À la maison, nos petites boules de plumes, hein, nos oiseaux de compagnie, ont envie qu'on s'occupe d'eux, qu'on les divertisse, mais certains accessoires, vous allez voir, sont vraiment nocifs pour leur bien-être. On va en parler ici tout de suite avec notre vétérinaire.
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0: Ici Orléans, pour démarrer la journée à 6h43, on a une pensée pour celles et ceux qui ont des oiseaux à la maison. Et ce matin, je pense qu'on a tous vu ces petits miroirs, vous savez, qui sont vendus pour les cages de nos volatiles. On se dit que c'est une bonne idée, que par exemple, pour notre perruche ondulée, ça va l'amuser de se regarder dans ce genre d'accessoire avec le petit miroir. On va voir ce qu'en pense notre vétérinaire d'ici, c'est vous Pierre Fabin. Nous vous accueillons pour voir si c'est vraiment un cadeau inoffensif pour la perruche.
11: Eh bien c'est tout le contraire, c'est le pire accessoire possible. Le problème fondamental, c'est que la perruche ondulée n'a pas la conscience d'elle-même. Quand elle regarde ce miroir, elle ne se dit absolument pas « que je suis belle aujourd'hui ». Elle est intimement persuadée qu'un autre oiseau vient d'arriver dans la cage. Au début, elle gazouille, elle essaie d'interagir, mais la situation devient très vite dramatique. Dans la nature, les perruches vivent en grand groupe et communique en permanence. Là, elle a face à elle un compagnon qui ne répond jamais, qui n'a aucune odeur et qui ne lui rend pas l'appareil quand elle essaye de lui faire la toilette en lui lissant les plumes, par exemple. C'est un mur de glace.
0: Et alors, cette frustration de parler à un mur, hein, quelles sont les conséquences concrètes sur la santé et le comportement de l'oiseau?
11: Votre oiseau peut développer une véritable névrose. Il risque de devenir totalement obsédé par ce reflet. Certains deviennent très agressifs pour protéger ce faux compagnon et vous risquez de vous faire pincer très fort si vous vous approchez la main. Sur le plan médical, la perruche va essayer de nourrir ce reflet comme elle le ferait pour un véritable partenaire amoureux. Elle régurgite ses graines en permanence sur une vitre, sauf que le miroir ne mange pas. L'oiseau va donc s'épuiser, se vider de son énergie. Il peut maigrir à vue d'œil et développer des inflammations graves du jabot. Le stress de cette solitude, en plus, la pousse aussi très souvent à s'auto-mutiler en s'arrachant ses propres plumes jusqu'au sang.
0: Bon, dire qu'on voulait la divertir à la base, c'est vraiment malin hein, de vendre ce genre de truc. Par quoi est-ce qu'on doit remplacer ce miroir hein, pour qu'une perruche soit bien, Pierre ?
11: Alors, la seule véritable solution à la solitude d'une perruche, c'est une autre perruche. Ces oiseaux ne sont absolument pas faits pour vivre seuls. Adopter un deuxième individu, c'est le jour et la nuit pour leur équilibre mental. Et pour aménager leur habitat sainement, remplacer les miroirs par des jouets destructibles. Les perruches adorent utiliser leur bec pour déchiqueter. Donnez-leur des jouets en boîtant, des branchages en noisetier ou des pommiers bien lavés. Et des balles en osier dans lesquelles vous cachez des graines. L'idée, c'est de les forcer à fouiller et à s'occuper avec de vraies textures naturelles. C'est ça, la clé d'un oiseau bien dans sa tête.
0: Bon, nous aussi, on a besoin de bouger, d'être stimulé. Oh, alors, on va en profiter pour découvrir des nouveaux sports. D'ailleurs, on va en faire en étant connecté avec le numérique. C'est possible de faire les deux, vous allez voir. C'est un défi hein, qu'on veut relever à Olivier. On va tout vous expliquer. Il y a des idées de sortie à vous proposer dans notre agenda. C'est notre Ici Express qui commence dans 3 minutes, juste après un grand tube de Souchon. Maintenant, bon réveil.

0: au Royal de Bois pour son concert royal avec ses fistons et avec plein d'autres artistes. Alors, on l'écoutait ce matin. C'était Souchon pour nous réveiller qui nous chantait un baiser à 7h-10. Bon, on va pouvoir chanter pour la météo. De toute façon, ça va flotter. Hein. Il fait frais, en tout cas, en attendant le retour de la pluie. On a 15 degrés à Beaugency, nous dit Jean-Claude, qui nous a rejoint sur la page Facebook d'ici Orléans. 15 aussi à Saint-Firmin-des-Bois, hein, dans le bois de la Peureuse, nous dit Roger. Merci pour vos petits mots sur nos réseaux sociaux. On respire ce matin. Attention, à partir de 10h, ça pourrait se gâter avec le retour d'une vigilance jaune aux orages. Il pourrait y avoir de la pluie aujourd'hui et des rafales de vent. On va en reparler, hein, de la météo qui change pas mal aujourd'hui. On va en reparler juste après le journal de 7h.
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0: On va s'en couper une bonne tranche et on va bouger au Poutil aussi pour digérer après. Hein. Voilà le programme de notre Ici Express ce matin. On a deux bons plans à vous donner, hein, pour démarrer la journée. On va pas être envahi par les abeilles, mais par les gourmands par contre. Hein. La fête de l'abeille et du miel revient en 2026. C'est la deuxième édition à Saint-Cyr-en-Val. Il y aura des découvertes de la ruche pour savoir comment elle fonctionne, comment on peut s'en occuper si jamais on veut en installer chez nous. Il y aura aussi des ateliers, des dégustations de miel et de produits, hein, fabriqués avec, des conférences pour bien prendre conscience de leur importance aux abeilles et puis des animations pour que nos enfants aient bien conscience, hein, de leur rôle et de la façon dont on produit le précieux nectar. Et puis ce que j'ai adoré, c'est qu'il y aura même un concours de pain d'épices. Si vous avez une recette avec votre petit secret qui le rend imbattable, c'est le moment d'y aller et de le faire goûter avec une bonne tranche. Donc l'entrée est gratuite pour cet événement et il y aura de quoi déjeuner sur place, hein, si vous voulez vous restaurer. La fête du miel et des abeilles revient donc samedi de 10h à 18h à Saint-Cyr-en-Val. Ça va se passer au château de la Jonchère donc. Et puis le sport se met en mode connecté à Olivet, figurez-vous. Hop, en fait, c'est le nom de la fête du sport qui va avoir lieu ce week-end. À l'honneur, il y aura de l'athlétisme, du rugby, du tir à l'arc et de l'équitation. Et puis il y aura des occasions de faire de l'initiation, hein, pour toute la famille en plus, hein. On pourra essayer gratuitement. Et cette année, les nouvelles technologies s'invitent aussi avec la réalité virtuelle, c'est quand on met un casque connecté dans lequel il y a des images, hein, qui sont projetées. Et puis il y aura aussi de quoi faire pour les curieux de drones qui n'en ont jamais testé. Et il y aura même de la boxe connectée. Ça, je sais pas comment ça peut fonctionner. Il y a peut-être un faux mannequin. Bon, de quoi prouver en tout cas sur place qu'on peut faire du sport avec les nouvelles technologies. On peut s'en servir à bon escient parfois et pas juste à rester sur le canapé à rien faire. C'est donc, notez bien, samedi après-midi, on pourra faire du sport connecté puis découvrir plein de sports différents gratuitement. C'est au parc du Poutil à Olivet, samedi de 14h à 18h. Donc, allez, en attendant de profiter de nos sorties de la semaine, on profite du petit déjeuner et de la musique avec Sandra, maintenant ici.

0: pour rythmer ce mardi ici à 7h05 quasiment. On espère que vous allez bien ce matin, que vous arrivez un peu à respirer à la maison, hein, maintenant que les températures ont baissé et que la météo change un peu. C'est pas facile d'être en ville, hein, ces derniers jours, Marie d'Orsay. On avait chaud, hein, dans le centre-ville d'Orléans.
1: Il faisait pas froid.
0: C'était
1: c'est
0: costaud.
1: C'est moins qu'on puisse dire.
0: Ceci dit, est-ce que ça vous donnait envie d'aller un petit peu à la campagne ou pas plus que ça?
1: Ah, prendre le frais, c'est pas mal, hein, de temps
0: ouais,
1: en temps.
0: C'est pas mal d'aller faire un petit tour dans la nature. Quand on dit nature, parfois, quand on dit que ça sent la nature particulièrement, est-ce que c'est un compliment ou est-ce que c'est plutôt péjoratif? On va voir ça ici tout de suite. Les plus grandes stars de l'humour font un petit tour en campagne de temps en temps. Pas sûr que ça leur plaise. On va écouter leur meilleur sketch avant 7h.
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0: Et ici ce mardi à 6h58, on peut le dire, quand l'été et la chaleur se profilent, ceux qui habitent en ville rêvent de se mettre un petit peu au vert. Et Fred Ballard, ce matin, vous avez repéré des urbains qui ont totalement craqué pour la vie à la campagne. Ou pas.
8: Vous entendez? Oh, c'est divin.
9: Ah, c'est sûr que comparé à l'ambiance klaxon et embouteillage des grandes agglomérations, la campagne est une expérience sensorielle inédite pour les citadins un poil snobinards que Sylvie Joly a tant fréquenté dans les milieux parisiens. Une expérience inoubliable.
8: Et puis un soir, ce soir-là, je ne suis pas prête d'oublier, Jean est tombé dans le tas de fumier qui barre le chemin conduisant à la ferme. J'étais à table. Lorsque Jean est entré, oh cette odeur, je l'ai humé longuement.
9: Ah oui, on est assez éloigné de terre d'Hermès et d'eau sauvage, mais le fumet du fumier est une fragrance qui peut émoustiller la citadine en mal de mal. Et parfois, un jardin suffit à renouer avec la nature pour oublier tous les soucis des citadins.
10: Maintenant j'ai un jardin, et j'ai d'autres problèmes. J'ai planté des tomates. J'ai eu du mildiou sur mes tomates, mais là, j'avais des vrais problèmes. Pour ceux qui ne savent pas ce que c'est le mildiou, c'est un champignon qui se met sur les tomates quand il pleut trop. Je précise, parce que pour moi, il y a un an, mildiou, c'était une expression de vieil agriculteur. Oh, mildiou ! C'était ça pour moi.
9: Ah oui, c'est le revers de la médaille. Hein. Quand on se met au vert comme Haroun, il faut aussi réapprendre tout un vocabulaire et ne pas confondre broudiou avec mildiou. Deux mots assez poilants hein, qu'on va garder pour faire marrer dans les dîners mondains.
0: Allez, on referme la parenthèse rurale pour passer à celle maintenant du journal. C'est l'heure des infos.
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0: Bonjour à tous, bon mardi ici avec nous, il est 7h. Et on retrouve Marie d'Orsay maintenant pour le point sur l'actu locale. Après les incidents de samedi soir dans le Loiret, 6 jeunes convoqués devant la justice.
11: Poursuivis pour violence contre les personnes, destruction ou dégradation, outrage à personne dépositaire de l'autorité publique ou encore usage irrégulier d'artifice. Tout ça en marge des célébrations de la victoire du PSG en Ligue des Champions samedi soir. Quelques vitrines dégradées à Orléans ainsi que la médiathèque du quartier de la Source. 8 personnes ont été interpellées au total dans la cité Joannick et à Montargis, 4 policiers légèrement blessés et des questions qui se posent aussi sur l'usage de la force en réponse à ces débordements, notamment l'usage du gaz lacrymogène. Le député loiretain de gauche, Emmanuel Duplessis, a demandé des explications au préfet sur le dispositif mal préparé, selon lui.
12: sur des moments de grandes fêtes publiques, le fait qu'il y ait des casseurs ou des gens mal intentionnés, c'est pas quelque chose de nouveau. Par contre, que les choses dérapent, à mon sens, à ce point, et que une partie de la répression qui était nécessaire au vu des images qu'on a pu avoir et toucher aussi largement le grand public, des gens qui n'avaient rien à voir, qui étaient sur les voiries, des gens au travail, des gens attablés dans le centre-ville, doit quand même, à mon sens, questionner.
11: Le nouveau préfet du Loiret, lui, juge affligeant les débordements de samedi soir et estime que la force a été utilisée comme il fallait. Hugues Moutou regrette les polémiques.
13: Ça, c'est un discours idéologique formaté. Pourquoi on utilise des grenades lacrymogènes ? C'est pour disperser des émeutiers. Ce ne sont pas des jeunes lycéens ou des jeunes étudiants en goguette en ville pour bénéficier du sens de la fête, ce sont des pilleurs et des vandales. Non seulement c'était proportionné, mais je ne regrette absolument pas l'utilisation des grenades lacrymogènes. Moi, j'appelle à la responsabilité les politiques qui se permettent de critiquer les forces de l'ordre. J'aimerais qu'ils soient davantage donneurs de leçons vis-à-vis de cette jeunesse qui est en perdition.
11: Et les 6 jeunes, dont un seul majeur, seront convoqués prochainement donc devant la justice. Un homme de 20 ans et une femme de 31 ans, eux, mis en examen après le meurtre d'un homme en pleine rue. C'était à Bellegarde fin mai. On l'a appris hier. Ils sont placés en détention provisoire, mais le parquet ne précise pas pour l'instant les chefs d'accusation. Selon les premiers éléments de l'enquête, la victime a été mortellement blessé au couteau lors d'une dispute chez un couple vivant sur la commune.
0: Lui écope de 18 mois de prison et une interdiction du territoire français pendant 5 ans.
11: Le doctorant de l'université d'Orléans d'origine iranienne était poursuivi pour apologie du terrorisme et menace. En mars dernier, il a dédié sa thèse à l'ayatollah Khamenei, ancien guide suprême iranien, proféré aussi des menaces en ligne à l'encontre du président de la fac après la suspension de sa soutenance. Et lors de son procès, hier, le trentenaire n'a pas reconnu les faits. Elisa Savate.
14: Propre sur lui, le doctorant est arrivé avec un grand sourire. Il a salué la foule d'étudiants venus assister à l'audience. Le président commence par lui citer des propos de sa femme. Son problème, c'est qu'il passe d'un extrême à l'autre, d'un rejet total de la religion à une fascination à l'approche de sa soutenance de thèse. C'est là tout le débat du procès. Une thèse en droit des assurances dédiée à l'ayatollah Khamenei. Le président pose alors la question, quel est le rapport entre ses recherches et l'ancien guide suprême de l'Iran ? S'ensuit une flopée interminable de propos flous. Le prévenu répond presque à chaque fois à côté, traîne dans les explications. Le président le stoppe souvent et répète une fois, deux fois, 10 fois la question. Pourquoi avoir tenu des propos faisant l'apologie du terrorisme ? Rien n'y fait, le doctorant se justifie tant bien que mal. Il dit s'être mal exprimé, mais le procureur le contredit. Vous savez écrire des centaines de pages pour votre thèse, vous savez donc très bien ce que ça signifie. La défense, elle, fustige un procès où l'on aggrave la teneur des propos et où l'apologie tiendrait finalement en quelques mots.
11: Un retour sur ce procès à retrouver sur notre site internet ici.fr. Un grave accident de la route cette nuit sur la commune de Cerdon, au sud-est d'Orléans. Une voiture a percuté un platane avant de se retrouver sur le toit. L'un des passagers était incarcéré. 2 personnes ont été prises en charge en urgence absolue. 2 plus légèrement blessées, toutes au CHU d'Orléans. Un chien a aussi été transporté dans une clinique de Saran. L'accident a mobilisé 25 pompiers. Hier, en fin d'après-midi, c'est un conducteur de poids lourd qui a été grièvement blessé, lui aussi sur l'autoroute A19 à Montigny, près de Neuville-aux-Bois. Le camion a percuté la glissière alors qu'il roulait en direct d'Artenay. Il a été transporté en urgence absolue au CHU d'Orléans.
0: Un nouveau coup dur pour Duralex.
11: 2 ans après sa reprise sous forme de société coopérative par ses salariés, la verrerie de la Chapelle Saint-Mémin, de nouveau en redressement judiciaire. À sa demande, acceptée par le tribunal de commerce d'Orléans hier, malgré un chiffre d'affaires en hausse fin 2025 et une levée de fonds de 7 millions d'euros, l'entreprise est en cessation de paiement. Seule la moitié des salaires a été versée le mois dernier. C'est le régime de garantie des salaires qui compensera. Selon une source proche du dossier, c'est une gestion hasardeuse de la trésorerie qui est en cause. Dans un communiqué, Duralex met de son côté en avant un marché des arts de la table particulièrement tendu et la hausse du coût des matières premières et de l'énergie. Ce 5e redressement judiciaire en 20 ans, on en parle dans moins d'une heure avec le délégué départemental de la CGT, Pascal Sudre, et l'invité d'ici Orléans tout à l'heure à 7h45. Comment aider ces salariés qui viennent chaque jour travailler en voiture avec la flambée des prix des carburants depuis le début de l'année? Certaines entreprises veulent soulager le porte-monnaie de leurs employés. À Vineuil, près de Blois, l'entreprise Solutions Expert Social a mis en place plusieurs mesures. On vous y amène dans votre info d'ici. ici, ce sera à 7h30.
0: Émotion et soulagement aux eaux de Beauval.
11: Il y a moins d'une semaine maintenant, une femelle tamarin lion doré a fait son retour 11 ans après avoir été volée avec 16 autres singes. C'était en 2015. Elle est pour le moment la seule à avoir été retrouvée il y a 3 ans en Slovaquie. La procédure a été longue pour s'assurer qu'il s'agissait bien d'elle et la faire réintégrer le zooparc du Loir-et-Cher. Et puis, Centre-Valois, Castelvalois ou Cœur-Valois, après des votes en ligne, une commission, puis un deuxième vote parmi 10 noms, c'est l'heure du choix final pour trouver un gentilé aux habitants du Centre-Val de Loire. Alors, lequel est-ce que vous préférez ? Dorine Modu est allée poser la question au Loiretain dans la rue d'Orléans.
15: Bah alors moi je pense que je choisirais Centre-Valois, Centre-Valoise, parce que du coup on est dans la région centre, donc je trouve ça plus sympa.
16: Je trouve que Castelvalois c'est pas mal parce qu'il y a le côté château, comme c'est un petit peu le patrimoine de la région.
17: Je préfère Centre-Valois, ça parle plus à tout le monde en fait. Castelvalois c'est vraiment les gens du coin qui vont comprendre, et Cœur-Valois je trouve ça un peu prétentieux.
18: Je préfère Cœur-Valois, Cœur-Valoise parce que je trouve que c'est sympa et que ça change.
19: Je prendrais la deuxième parce que ça représente bien la région centre avec les châteaux de la Loire.
11: Ah, le choix est rude, vous l'entendez. Si vous voulez faire entendre votre voix, rendez-vous sur le site internet de la région Centre-Val de Loire. C'est jusqu'au 24 juin, le résultat sera dévoilé le lendemain.
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0: Ce mardi rime avec gris, on l'a tous remarqué dans le Loiret, le Loir-et-Cher, et on le rappelle sur votre radio locale ici Orléans à 7h08. Ça va être costaud, à partir de 10h on va passer en vigilance jaune aux orages, et jusqu'à 22h ce soir, il y a une zone orageuse qui va traverser notre région. Donc ce mardi, elle sera accompagnée de vent pour avoir des rafales à 60 km heure aujourd'hui. Bon, sinon pour les températures, ça va, on a 16 degrés en ce moment en moyenne dans le Loiret et le Loir-et-Cher. Et pour les maximales aujourd'hui, on attend à peu près 20 à Arthenay et 21 partout ailleurs pour Blois, Orléans, Montargis, Pithiviers et Gien. Ça va être plus frais qu'hier, on a eu quasiment 26 pour les maximales. Ça va continuer de baisser, on sera peut-être légèrement en dessous des 20 degrés en milieu de semaine. Et il y aura encore des nuages dans les prochains jours, mais aussi un petit peu de soleil quand même de temps en temps, nous dit Météo France. Vous êtes tranquille pour quitter la maison ce matin et aller bosser. Si vous avez besoin de vous déplacer, tout va bien dans les transports et sur nos routes actuellement.
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0: Ici Orléans, on a une pensée pour celles et ceux qui se sont trompés et qui ont trempé un petit peu leur biscotte dans le jus d'orange ce matin. Je ne sais pas si vous remarquez, il faut essayer, on pourra avoir une bonne surprise après tout. Faites des petits tests culinaires comme ça de bon matin et bon réveil à tous pendant le petit déjeuner. Vous êtes accompagnés par la musique. Voilà l'été, il paraît alors.

0: Voilà. Bon, on essaie de faire revenir l'été comme on peut avec les négresses vertes hein, ce matin pour commencer la journée à 7h12. Après l'été, ah voilà les cadeaux ce matin. On va vous envoyer faire un petit tour au bord de l'eau, figurez-vous.
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0: Vous allez pouvoir nous passer un petit coup de fil au standard ce matin avec notre jeu des petits plaisirs. Vous allez pouvoir nous appeler pour la passion pêche. J'ai l'impression que dans chaque ville, il y a un magasin qui porte ce nom. Hein, vous avez compris. On va vous offrir votre kit de pêche pour en profiter cet été. On va jouer ensemble dans 10 minutes ici.
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0: Merci à tous pour votre confiance et votre fidélité. Bienvenue ici, il est quasiment 7h15. Marie Dorcel, l'actualité du Loiret et dans l'œil de David Ossiou, c'est l'heure de l'édito d'ici.
6: Mais c'était dans les tuyaux depuis plusieurs jours, confirmé hier. Duralex a été placé en redressement judiciaire. Au-delà du Loiret, la marque, c'est celle de notre enfance, David.
7: Le Picardie, oui, c'est ça. Petit ver trapu, cerclé de ronds concentriques, qui a survécu à des millions de chutes de tables dans les cantines françaises. Le ver incassable. Enfin presque. Parce qu'hier à Orléans, pour la cinquième fois en 20 ans, Duralex a demandé d'être placé en redressement judiciaire. Mais là, ça fait mal, parce que Duralex a été reprise par ses salariés sous forme de coopérative. Et je vois d'ici le petit sourire des gros industriels. On l'avait bien dit, ça ne pouvait pas marcher. Ils ont un petit peu raison dans les faits, hein. Mais ça pouvait marcher. L'entreprise avait lancé un appel aux Français pour trouver 5 millions d'euros. Des milliers de personnes ont répondu présent en quelques heures pour finalement 7 millions. C'est beau quand même. Eh bien voilà le problème. C'est beau, mais ça ne suffit pas. Duralex a manqué de trésorerie. Quel gâchis alors que les ventes ont plus que doublé. Mais une entreprise qui se vend bien et qui n'a plus de cash, c'est comme un verre Picardie plein avec un trou dans le fond. Et les milliers de Français qui avaient prêté leur argent pourraient ne jamais le revoir. Pire encore, on dira que des salariés patrons ne sont pas capables de sauver leur entreprise. Mais c'est faux. En France, il y a UpCop, l'ancien chèque déjeuner. L'entreprise appartient à ses salariés depuis les années 70. Aujourd'hui, elle est présente dans plus de 25 pays, compte environ 3200 salariés et réalise plus de 800 millions d'euros de chiffre d'affaires. Un autre exemple, les thés et infusions Scopti. Les anciens salariés de Fralib, près de Marseille, ont repris leur usine après le départ du Nil Vert. 10 ans plus tard, ils sont toujours là. Alors regardons plutôt ce qui marche. Le verre à moitié plein, toujours.
6: Le redressement judiciaire de Duralex, on en reparle dans une demi-heure avec le délégué départemental de la CGT, Pascal Sudre, et l'invité d'ici Orléans ce matin à 7h45.
0: Et en attendant, Marie, on va continuer de faire connaissance avec nos entreprises de la région. À votre avis, quel est le lien entre une agrafe, une bouteille de vin et un siège auto? Pas facile, hein. Dit comme ça spontanément, c'est introuvable, hein, de toute façon. On peut les utiliser, et leur lien, c'est qu'ils ont été en partie fabriqués, hein, par une entreprise loiretaine qui s'occupe surtout de les coller, vous allez voir. On va découvrir une entreprise complètement inconnue à ce mois avec Nathanaël Bruni dans notre rendez-vous éco. Ça sera juste après Paul McCartney qui nous réveille ici.

0: voici la chimie qui fait tenir l'économie et nos agrafes aussi. À ce mois, on ne le sait pas, mais certains travaillent pour des petites applications qui sont utiles dans notre quotidien. Et on explique tout avec vous, Nathanaël Bruni, ce matin, dans votre rendez-vous ici, ça marche. Vous recevez le président d'Orion Chemical Orgaform.
1: Bonjour Christian Sieste.
2: Nathanaël, bonjour.
1: Chez Orion Chemical Orgaform, on fait de la chimie. Une cinquantaine de collaborateurs sur place, 16,4 millions de chiffre d'affaires en 2025, vous êtes à ce mois. On va rappeler que vos activités sont diversifiées. Elles font toutes partie de notre quotidien. Des additifs, par exemple, pour de la peinture, de la colle pour assembler les agrafes aussi. Je m'arrête là-dessus quelques secondes. Quand on les place dans une machine à agrafes, elles sont toutes collées entre elles quand on les rentre dans la machine. C'est vous qui fabriquez cette colle?
2: C'est nous qui les fabriquons à ce mois. On est un des leaders mondiaux de fabrication de la colle.
1: C'est fou. De la cire aussi pour protéger les bouteilles de vin pour éviter qu'elles se rayent, c'est ça?
2: Oui, protection contre les rayures. Donc ça réduit la casse des bouteilles aussi.
1: À partir de matelas usagés, vous revenez à une forme de matière première qui va vous permettre de fabriquer de la mousse polyuréthane, c'est ça?
2: Le recyclage chimique qui permet de revenir effectivement à cette matière première, reprise derrière par les fabricants de mousse.
1: Déjà, ce qu'on peut dire, c'est que dans votre secteur d'activité, ce qui est indispensable, c'est de se diversifier, n'est-ce pas?
2: C'est un élément clé parce que les marchés sont difficiles et donc la diversification permet d'avoir toujours des marchés qui sont plus porteurs.
1: Il y a une bonne nouvelle du côté des agents de démoulage plastique.
2: Oui, ces agents de démoulage qui servent à démouler des pièces en mousse polyuréthane, ouais, comme les sièges automobiles ou les mousses d'insonorisation.
1: D'accord.
2: On a développé une gamme, ça fait plus de 10 ans de recherche pour développer une gamme de produits à base d'eau. Les produits classiques sont à base de solvants.
1: Ouais.
2: Et là, on y arrive, on a réussi à faire mieux que le seul fabricant mondial. On a une meilleure qualité de démoulage, donc c'est super.
1: Et on l'apprend, hein, cette bonne nouvelle, parce que sinon c'est pas facile en ce moment. Comment se porte le marché pour vous?
2: Le marché est très difficile. C'est,
1: ouais,
2: autant 2025, on a fait une excellente année, autant 2026, c'est une année qui va être en gros retrait.
1: Il
2: n'y a pas un marché porteur, que ce soit l'automobile, que ce soit l'ameublement, la,
1: ouais,
2: construction.
1: Ouais.
2: Et puis les prix des matières premières qui s'envolent.
1: Hein. Pour être fort, c'est bien aussi d'être ensemble. Et vous êtes, vous, adhérent à un label, le label Territoire Industrie. C'est un label qui, je le rappelle, réunit des acteurs économiques du secteur de l'industrie, des acteurs économiques locaux, avec les institutions, hein, finalement, de la région, dont Orléans Métropole. Eux, ils peuvent vous aider aussi dans des situations délicates en termes de visibilité, peut-être aussi d'accession à des marchés.
2: Alors, Orléans Métropole, comme on est beaucoup sur un marché international,
1: ouais,
2: on a des nouveaux projets régulièrement qui nous amène à investir et le label Territoire d'Industrie va faciliter ces investissements au travers l'obtention d'aides. En particulier, on a eu une aide France 2030 pour l'extension de capacité sur le recyclage de la mousse polyuréthane, okay, par exemple. Et puis c'est une mise en réseau aussi localement, voilà, avec des, pour faciliter l'accès aux technologies comme l'IA, comme le numérique.
1: Donc. Facilitation aussi en termes d'obtention d'aides.
2: On a effectivement des aides à l'investissement qui sont fléchées sur le territoire d'industrie. Donc ça, c'est quelque chose de très positif parce,
1: ouais,
2: ça nous donne la visibilité. Et donc, pour nous qui investissons régulièrement dans des nouvelles technologies, ces aides sont clés.
1: Qu'est-ce qu'on vous souhaite dans les années à venir?
2: Alors, grâce à notre nouvelle technologie, nos efforts R&D là sur les agents de démoulage, c'est,
1: ouais,
2: un gros marché parce que c'est,
1: ouais,
2: le marché automobile. Alors même si le marché automobile n'est pas en expansion, aujourd'hui on est un tout petit acteur, donc ça peut être un gros relais de croissance dans les années à venir. Et on y croit.
1: Christian Sieste, président d'Orion Chemical Orgaform du côté de ce mois. Merci beaucoup d'être venu jusqu'à moi aujourd'hui en studio.
2: Merci Nathanaël.
0: Bon, après avoir parlé de ce qui colle, on va voir ce qui meurt maintenant. 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Vous avez 3 minutes pour nous joindre.

0: la sortie de son nouvel album. On l'écoute, ses anciens tubes avec plaisir. C'était Zazie ici pour commencer ce mardi à 7h28. Bon, on va partir à la pêche maintenant avec vous, Denis. Bonjour.
1: Bonjour Marc. Et bonjour Marie.
2: Bonjour Denis.
0: On vous accueille pour notre jeu des petits plaisirs au 02 38 53 25 25. Vous nous appelez de Combleu ce matin. Ah bah, Denis, pour aller pêcher à Combleu, vous n'avez pas loin à faire. Il y a le canal juste à côté, c'est ça?
1: Il y a le canal, il y a la Loire, éventuellement la Bionne, mais bon, c'est une petite rivière, il n'y a pas beaucoup d'eau.
0: Il n'y a peut-être pas, oui, surtout l'été quand elle descend fortement, hein, c'est clair. Bon, alors moi, je me souviens qu'avec la pateuve, j'attrapais des petits gardons et des perches soleil aussi. J'adorais pêcher ça dans mon étang en Picardie, gamin. Vous, qu'est-ce que vous pêchez en général, Denis?
1: Ben bon, beaucoup, c'est des poissons chats. Hein.
0: D'accord, ah, ben là, oui.
1: Bon, puis j'ai l'occasion d'aller dans un étang privé sur Sully-aux-Bois. Là, on pêche des gardons aussi.
0: Oui, voilà, les petits gardons qu'on attrape à la ligne, comme ça, d'un coup, avec le flotteur qui plonge tout de suite. Hein, le gardon, ça mord directement. Bon, ben là, vous allez en profiter avec votre kit de pêche et la carte aussi, hein, pour pouvoir pêcher annuellement dans le Loiret. C'est offert par la Fédération de pêche du Loiret. Votre kit, vous l'avez ce matin. Vous êtes équipé comme ça, Denis. Vous allez l'offrir ou c'est pour vous?
1: Non, c'est pour mon petit-fils.
0: Ah oui, c'est ça, il vous êtes déjà équipé, vous. Eh oui, il est mordu de pêche pour le jeu de mots, c'est pas mal.
2: Comme ça, il pourra venir avec vous.
0: Oui, c'est ça.
1: Non, mais à la télévision, il regarde des émissions de pêche XXL.
0: Allez, on doit déjà vous laisser, mais profitez bien, amusez-vous bien en famille. À bientôt, Denis, salut.
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0: Marie, c'est toujours un geste qui fait mal au portefeuille.
2: Mais oui, faire le plein gasoil, essence sont toujours aux alentours de 2 euros le litre depuis le début de l'année. Et certains n'ont pourtant pas d'autre choix que de prendre leur voiture pour aller travailler. Dans 2 minutes, on vous amène dans une entreprise du Loir-et-Cher qui prend des mesures pour aider ses salariés. C'est à suivre après le 90 secondes avec Cyril Ardo-Redon.
4: Les recherches poursuivent pour tenter de retrouver Liana, 11 ans, à Fleurance, dans le Gers, entre Bordeaux et Toulouse. Un homme de 41 ans est mis en examen pour enlèvement et séquestration. Il a été placé en détention provisoire. La collégienne est montée dans sa voiture selon les images de vidéosurveillance. Les comparutions immédiates se poursuivent aujourd'hui après les débordements de samedi en marge de la finale de la Ligue des Champions. Une trentaine de prévenus et déjà une peine de 6 mois de prison ferme et des peines de sursis. Un Parisien qui soutient le PSG ne fait pas ça, réagit le président du club Nasser Al-Khelaifi en exclusivité sur Ici. Entretien vidéo à découvrir sur ici.fr. À l'unanimité, les députés votent pour protéger les enfants contre les violences à l'école et dans le périscolaire. Le texte prévoit de renforcer les contrôles des personnes au contact des jeunes. Certaines mesures comme la levée du secret de la confession ou la création d'un fonds d'indemnisation sont en revanche écartées. C'est ce soir à 19h, les futurs bacheliers auront les premières réponses des écoles et formations sur Parcoursup, phase principale d'admission qui doit durer jusqu'au 11 juillet. Thomas Pesquet de retour en 2027 dans la Station Spatiale Internationale. Emmanuel Macron l'a annoncé hier. Un autre astronaute français, Arnaud Prost, séjournera lui la même année dans une future station spatiale commerciale. Et puis la légende du tennis Serena Williams de retour sur le circuit dans une semaine en double pour un tournoi à Londres. L'ex numéro 1 mondial se tenait à l'écart des cours depuis 2022.
2: Dans l'info d'ici ce matin, des mois que l'on fait le même constat à la pompe. Faire le plein coûte cher, très cher, et ça ne s'arrange pas depuis des mois. Donc, gasoil et essence sont aux alentours de 2 euros le litre. De quoi peser sacrément sur le portefeuille, surtout quand on n'a pas le choix et qu'on doit prendre sa voiture pour aller travailler. Alors, certaines entreprises mettent en place des dispositifs pour tenter de limiter un peu le coût. Covoiturage, télétravail, prime carburant, des mesures exceptionnelles qui peuvent parfois s'ancrer dans les habitudes, comme chez Solution Expert Social, entreprise de 8 salariés spécialisée en gestion de paye à Vineuil, près de Blois. Laurine Benjebria s'y est rendue.
5: Devant le bâtiment qui abrite plusieurs entreprises, les places de parking des salariés sont quasiment toutes occupées.
6: Il n'y a pas de transport en commun, il y a très peu de covoiturage mis en place.
5: Alors pour se rendre au bureau, Ophélie, gestionnaire de paye chez Solutions Expert Social, doit prendre sa voiture.
6: Pour venir au travail, c'est 500 euros d'essence par mois. Donc ça représente un tiers de mon salaire. Avant, j'étais aux alentours de 350, donc 150 euros de différence par mois depuis quelques mois.
5: Face à la hausse des prix à la pompe, elle est donc très contente de télétravailler une journée par semaine.
6: Ce qui représente une économie économie d'environ 100 euros par mois. Ce qui n'est pas négligeable quand on est déjà ric-rac.
5: Dans cette petite entreprise, la moitié des salariés ont le droit au télétravail, organisé de manière équitable par sa présidente, Angélique Tessier.
7: Quand elles habitent à plus de 50 kilomètres, elles ont droit à 3 jours de télétravail. Pour celles qui habitent à plus de 30 kilomètres de l'entreprise, elles ont droit à une journée de télétravail.
5: Pour faciliter le travail à distance, l'entreprise a aussi investi dans du matériel.
7: On leur met à disposition un écran supplémentaire chez elles, une imprimante, un scanner.
5: Et même les patrons s'y mettent. Armel Barbier, co-dirigeant, limite certains de ses déplacements.
8: Ça nous est arrivé d'en faire un déplacement par jour, qui peut aller jusqu'à 100 kilomètres. Aujourd'hui, on fait, oui, un par mois, on va dire, et qu'on fait beaucoup de visio.
5: À cela s'ajoute une prime carburant octroyée en mai, avant même l'annonce du gouvernement de doubler son plafond à 600 euros.
8: C'est pas la première fois, on l'avait déjà mis en place il y a 4 ans, sortie du Covid ou le début de la guerre en Ukraine. C'est toujours un plus pour eux, hein, même si c'est que 300 euros, on va dire, hein, parce que c'est vrai que le coût est engendré aujourd'hui est quand même beaucoup plus important.
5: Mais c'est toujours ça de prix, salut ses salariés, tout sourire face à cette annonce.
6: Ça fait, on peut pas vraiment dire du beurre dans les épinards, mais c'est vrai que ça enlève une petite épine du pied quand même.
9: C'est une chance, ça fait plaisir, ça participe aussi au fait qu'on reste dans l'entreprise. Voilà, ils prennent en considération vraiment notre situation personnelle.
5: L'entreprise envisage également de changer ses deux voitures de société en électrique et d'installer des bornes électriques sur le parking.
2: Le reportage de Laurine Benjebria pour votre radio ici à Orléans.
0: Dans le prochain journal, Marie, on revient sur ce placement de Duralex en redressement judiciaire.
2: Nouveau coup dur pour la verrerie de la Chapelle Saint-Mémin qui fait face à des problèmes de trésorerie. Prix de l'énergie, dit-elle, gestion hasardeuse, assure d'autres. Le délégué départemental de la CGT est aussi notre invité tout à l'heure à 7h45 pour en parler.
0: Bon, pour la météo, coup de frais ou coup de foudre, ou peut-être même les deux, hein, en fait. On le rappelle, son bâton radio local ici, Orléans, à 8h-25. Ça change, hein, pour ce mardi dans le ciel chez nous, dans le Loiret et le Loiret-Cher. Il va certainement y avoir pas mal de grisailles, peu de chances de voir le soleil et une vigilance jaune aux orages à partir de 10h et jusqu'à 22h. Hein. On pourra avoir donc effectivement quelques coups de tonnerre, parce qu'il y a une tendance orageuse qui va traverser notre région. Elle pourrait être accompagnée de rafales de vent, hein. Il pourrait atteindre les 60 km/h ce mardi. Pour les températures, ça baisse. Alors, ce matin, on ne s'en rend pas compte parce que, comme hier, on a à peu près 16 degrés hein, pour les minimales. Mais par contre, on va perdre 5 degrés hein, pour les maximales. On sera très proche des 20 puisqu'on devrait les atteindre tout juste à Artenay. 20 degrés cet après-midi et un petit degré de plus partout ailleurs. Hein, 21 attendu pour Beaugency, Orléans, Montargis, hein, Salbris et Pithiviers. Ça va être encore gris pour les prochains jours avec quand même un petit peu de soleil de temps en temps. Est-ce qu'on aura 18-19 degrés en milieu de semaine pour les maximales? C'est possible, hein, nous dit Météo France, et ça devrait quand même remonter. L'été pourrait de nouveau hein, revenir à partir de ce week-end, nous dit Météo France. Vous n'avez aucun problème hein, pour vous déplacer ce matin, il n'y a aucun souci hein, pour utiliser les transports et nos routes. Tout va bien actuellement pour quitter la maison.
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0: C'est une véritable icône de tous les records là, hein, qu'on va écouter pour se réveiller. Il a accompli l'exploit de placer 19 albums simultanément dans le top 100 britannique. C'était incroyable hein, dans ses plus belles années. Il était vraiment très très fort et on l'écoute toujours avec autant de plaisir. C'est le maître du rock, un petit peu en mode disco. Pour ce tube Let's Dance, voici David Bowie pour commencer ce mardi ici. Bienvenue.

0: David Bowie voudra nous faire danser pour commencer la journée. Je crois qu'il y en a plutôt un qui a envie d'aller se balader à 8h20, c'est Vincent James. Et après sa peur panique de la chaleur, il nous fait une chronique botanique, figurez-vous. Bonjour Vincent.
1: Et qu'il fait frais, qu'il fait bon. On adore être à l'Aïe-en-Val.
0: Il est en train de revivre celui-ci. Pour démarrer la matinée, vous attend direct effectivement à l'Aïe-en-Val, car vous avez repéré les jardins de la régie, mais avec la chaleur. Vous n'avez pas pu y aller la semaine dernière, Vincent. Alors du coup, depuis le temps que vous nous en parlez, est-ce que c'est beau sur place? Vous êtes face à un hectare de jardin botanique, je crois, Vincent.
1: Bah, c'est sublime, ça me donne envie de me rouler sur une pelouse fraîchement tendue. Bonjour Marie-France.
2: Bonjour Vincent.
1: Ça vous arrive régulièrement, vous, de vous rouler dans votre pelouse?
2: Bah, bien sûr, tous les matins, avant d'aller bosser.
1: Marie-France, ce jardin et votre maison à côté, c'est un endroit qui, petite, vous faisait déjà rêver.
2: Oui, parce que c'est la maison et le jardin de mes grands-parents. Et petite, c'était pour moi la maison idéale, la maison de mes rêves, en fait.
1: Et quand vous avez repris cette maison, il y a maintenant une trentaine d'années, vous avez tout redessiné. Il y avait 2000 mètres carrés, et en fait, c'était que de la pinède.
2: C'était que des sapins que mon grand-père avait plantés. Il les vendait en sapin de Noël. Et après, les sapins ont poussé énormément, et c'était très, très laid tout autour. C'était un champ de morceaux de bois, en fait. Donc, on a tout coupé, on a tout broyé. Et pendant ce temps-là, ça m'a permis de faire les plans et de structurer un peu l'espace, en fait. Parce qu'un jardin, c'est un peu comme un humain. Il y a une colonne vertébrale, il y a une architecture. Et il faut que tout ça s'emboîte les uns dans les autres, en fait.
1: Et alors là, ici, il est organisé en trois parties différentes.
2: Tout à fait. Alors, c'est un espace d'un hectare, décomposé en trois sous-espaces. La première partie, le jardin d'ornement, avec quatre carrés, et chaque carré correspond à un point cardinal, et à chaque carré, une couleur.
1: Oula, je suis pas sûr d'avoir compris, là. Il y a, à chaque fois, point cardinal, il y a une couleur.
2: Voilà, tout à fait. Okay. Le nord, c'est la couleur blanche, l'est, c'est la couleur jaune, le rouge, c'est la couleur du sud, et le noir, c'est l'ouest.
1: Bon, et puis aussi, il y a une collection de cubas ici.
2: Tout à fait. Donc, dans la troisième partie, en se promenant par le verger et le potager, dans la troisième partie, on accède à la collection de cubas. Donc, le cuba, c'est un arbuste que j'appellerais javelisé. Tout le monde le connaît, panaché.
1: Oui, il a des feuilles un petit peu décolorées.
2: Complètement. Mais finalement, en creusant bien, on s'est rendu compte qu'il y avait des variétés qui n'étaient pas javelisées.
1: Et alors, quand vous avez commencé votre collection de cubas, les pépiniéristes étaient un petit peu surpris.
2: Oui, parce qu'ils nous disaient tous que c'était des arbustes de toilettes publiques ou de cimetières. Et c'est ce qui nous a amusés, en fait. On s'est dit, bon, youpi, allez hop, on prend le contre-pied et puis on va faire découvrir cet arbuste, en fait.
1: Bon, et puis en tout cas, ce week-end, vous êtes ouvert. Vous ouvrez trois week-ends par an et là, on arrive au troisième et dernier. Week-end dernier, un peu compliqué parce qu'il faisait beaucoup trop chaud.
2: Oui, il a fait très chaud, donc les visiteurs étaient courageux quand même de venir, mais n'avaient pas forcément beaucoup, beaucoup d'énergie. Et là, on est encore ouvert samedi et dimanche prochain, samedi de 14h30 à 17h, et dimanche de 11h à 17h.
1: Bon, ben, formidable. Marc, est-ce que je peux compter sur vous pour cette petite balade?
0: Ah ben, pourquoi pas, moi, un jardin botanique, là, autant la fête foraine, hein, je ne vous aurais pas accompagné, mais les jardins botaniques, avec plaisir. Je ne le connais pas, en plus, hein, le jardin de la régie à l'Aïe.
1: Ben, il est caché, il est mérité. Hein. Ouais. J'ai failli pas trouver ce matin. Hein. J'ai dû appeler Marie parce que je ne comprenais pas où ça se trouvait.
0: Une petite pépite à dénicher.
2: Sentier du Gouffre, à côté du gymnase.
1: Voilà, on ne peut pas plus clair, Sentier du Gouffre, à côté du gymnase.
0: On s'engouffre.
1: Et rendez-vous samedi et dimanche. Marie, je vous laisse parce que faut que vous au travail.
2: Tout à fait, je vous abandonne.
1: Bon, eh bien, vous me laissez votre mari quand même?
2: Oui, je vous laisse.
1: Allez, super, Marc,
0: à tout à l'heure.
1: Et puis je serai avec Pascal qui lui est plutôt le botaniste, en fait.
0: Très bien.
1: Et Marie, elle s'occupe de l'organisation et le mari, bah, c'est le pot de terre, quoi. C'est lui qui va planter les trucs.
0: Allez, à tout à l'heure, 8h20 pour continuer de découvrir ce jardin de la régie à l'Aïe-en-Val. Merci beaucoup, Vincent.
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0: Tous les médias en parlent à travers toute la France. Duralex est de nouveau en difficulté, placé une nouvelle fois en redressement judiciaire. La Verrerie loiretaine peut-elle survivre à cette nouvelle épreuve? On va faire le point ce matin avec le délégué départemental de la CGT. Il est notre invité ici, juste après un petit peu de musique tout de suite.
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0: Et elle a annoncé ici, hier matin, qu'elle faisait de nouvelles dates en mai à Paris. Voici Céline Dion avec son dernier tube, Dansons.

0: Ce nouvel album à la fin de l'année, on a hâte de l'écouter. En attendant, il y a déjà ce single Dansons avec Céline Dion qui est de retour en force en 2026 et aussi en 2027, puisqu'elle donnera, on le rappelle pour vous qui nous rejoignez et qui n'étaient peut-être pas au courant hier, elle a annoncé qu'elle donnera des concerts aussi en mai à la Défense Arena à Paris. On aura l'occasion d'en reparler ici. En attendant, on vous souhaite un bon réveil, il est 7h48. Marie Dorsay, c'est le cinquième redressement judiciaire pour Duralex en 22 ans. La verrerie de la Chapelle Saint-Mesmin est à nouveau confrontée à de graves difficultés financières, en cessation de paiement. Et on évoque ce dossier ce matin avec le délégué départemental de la CGT dans le Loiret.
1: Bonjour Pascal Sudre.
2: Bonjour.
1: Est-ce que ce redressement judiciaire, ce nouveau redressement judiciaire pour Duralex vous a surpris hier ?
2: Bah écoutez, pas vraiment, et je crois encore moins les salariés concernés, parce que depuis plusieurs semaines, cette inquiétude était relayée, notamment au niveau de notre syndicat, parce que les salariés ne comprenaient pas pourquoi ils n'avaient pas beaucoup de travail, et pourquoi, juste avant la décision prise, il n'y avait plus qu'une ligne de production qui fonctionnait sur 5. Et quand une entreprise est calibrée avec 5 lignes de production, vous comprendrez aisément que quand il n'y a plus qu'une ligne de production qui fonctionne, c'est qu'il y a un gros problème au sein de l'entreprise, et là en l'occurrence de la SCOP.
1: Dans un communiqué après l'annonce du redressement judiciaire, l'entreprise explique que ses difficultés financières sont dues, je cite, à une hausse du stock et des ruptures impactant les ventes. Qu'est-ce que ça veut dire ?
2: Moi, je ne sais pas ce que vous en comprenez, ce que le citoyen lambda va en comprendre et ce que les salariés peuvent en comprendre. Nous, les éléments qu'on a et qui ont d'ailleurs été relayés à plusieurs reprises dans certains médias, y compris par le ministère qui s'occupe de l'entreprise actuellement, c'est-à-dire qu'il y a eu, pour pas aller plus loin, une très mauvaise gestion de la SCOP par Monsieur Marciano et son fils. Et d'ailleurs, je tiens de nouveau à le souligner, parce que j'ai relu les derniers communiqués via différents médias. On ne parle à aucun moment de la mise à pied de Monsieur Marciano, le directeur général, et de son fils, directeur financier, et de leur licenciement. Parce qu'on indique qu'ils se sont séparés de ces deux personnes.
1: Officiellement, ce n'est pas, une mise à pied.
2: Ils ont été licenciés.
1: Sont les informations que la CGT a.
2: Je vous donne les informations telles qu'elles sont et comment ça s'est passé concrètement dans la réalité de la SCOP. C'est-à-dire que le directeur général et son fils fonctionnaient de manière très opaque, et le conseil d'administration, les coopérateurs salariés, ne parvenaient pas à voir la réalité des chiffres de la SCOP. C'est la raison, parce que vous comprendrez aussi facilement que c'est assez rare que dans une SCOP, il y ait un processus de licenciement du directeur général et du directeur financier. Et quand on en arrive là, c'est qu'il y a vraiment un grand souci, et il y avait vraiment un système opaque de mise en place.
1: Donc pour vous, le départ de François Marciano, remplacé par Peggy Sadier, qui était l'ancienne directrice marketing et commerciale, était nécessaire pour faire avancer la procédure dans un sens ou dans un autre, pour faire avancer l'entreprise ?
2: C'est ce qu'on indique en fait dans notre communiqué. Alors même si on aurait préféré que la situation ne parvienne pas à ça, et on aurait préféré se tromper, si vous voulez, à l'époque on l'avait dit aussi, c'est que quelle que soit la décision du tribunal et de la décision des salariés majoritairement qui avaient opté pour la SCOP, nous on s'inquiétait déjà de savoir qu'un des anciens directeurs en 2024 qui avait conduit l'entreprise du Duralex droit dans le mur, allait continuer à diriger la SCOP. Et les résultats sont les mêmes aujourd'hui, en fait. Ça fait 20 ans que ça dure, hein, quel que soit le nom du directeur général.
1: Donc pour vous, le problème, ce ne sont pas la hausse des coûts de l'énergie, ce ne sont pas les problèmes de stock ou quoi que ce soit. Pour vous, c'est le principe de la SCOP, si j'entends ?
2: Si vous voulez, c'est toujours la même chose. Les éléments qui sont mis en avant sur le coût de l'énergie qui ont commencé avec le déclenchement du conflit en Ukraine sont réels. Donc la CGT, y compris la CGT, on n'est pas non plus en dehors de la réalité et de la réalité géopolitique dans ce monde concurrentiel plus que jamais. Mais cette concurrence, en fait, elle est réelle aussi, quelle que soit l'entreprise et quelle que soit l'industrie. Mais si vous voulez, même si ce coût de l'énergie pèse encore un peu plus aujourd'hui, notamment dans une industrie derrière comme la verrerie Duralex, le problème de fond n'est pas principalement lié à ça aujourd'hui, si vous voulez. Le problème de fond, c'est un problème de gestion, en fait. Et depuis 20 ans, les salariés de Duralex connaissent les mêmes difficultés avec les mêmes dirigeants, parce que de l'argent, il y en a toujours eu dans cette verrerie. C'est d'ailleurs une des raisons pour lesquelles la verrerie existe toujours, parce que s'il y avait vraiment un problème d'argent de fond, l'entreprise aurait fermé depuis longtemps, même si... Allez-y.
1: L'argent, il y en a eu encore plus l'année dernière, puisqu'on rappelle, il y a eu cette levée de fonds de 7 millions d'euros, il y a eu des aides de l'État, il y a eu des aides des collectivités. Vous dites que l'argent, il y en a, mais ça ne suffit plus, en fait.
2: En fait, il faudrait déjà des personnes sérieuses au niveau de la direction de la SCOP, qui puissent s'inscrire déjà dans ce projet SCOP, parce que c'est un projet particulier, avec des coopérateurs. Et en fait, l'élément le plus important qui avait été soulevé au départ de la SCOP, c'était qu'il fallait effectivement qu'il y ait un travail indispensable au niveau de la vente à l'international.
1: Et ça, c'est quelque chose qui, effectivement, a été développé, dit l'entreprise. Très rapidement, Pascal Sudre, on manque de temps. Est-ce que vous pensez que c'est encore possible de sauver Duralex ?
2: Mais bien sûr, oui. Nous, de toute façon, la CGT, on s'est toujours battu pour faire en sorte que l'entreprise vive et se développe. Et je pense très sincèrement, et sans en rajouter, que l'ensemble de la population française est tellement attachée à cette marque Duralex emblématique qui a traversé plusieurs générations.
1: À cette verrerie française.
2: Et à cette verrerie Duralex. Et du coup, ça s'inscrit aussi, on l'a dit à plusieurs reprises, ça a plusieurs enjeux. Une question de développement durable avec le verre, une question aussi de réindustrialisation de la France, et aussi derrière, le Made in France, qui est tant prôné, promu par le président de la République aujourd'hui.
1: Et plébiscité aussi par les Français, on l'a bien vu avec cette levée de fonds. Merci beaucoup Pascal Sudre d'avoir été notre invité ce matin, délégué départemental de la CGT. Bonne journée à vous.
0: Il y a quelques gouttes de pluie à Saint-Florent ce matin, nous dit Mathieu, qui nous dit bonjour les Laïciens, un peu de pluie avec 16 degrés actuellement. Bonne journée à tous. Merci Mathieu pour votre message sur la page Facebook d'ici Orléans. Oui, ça commence avec quelques gouttes de pluie, ça pourrait donner quelques coups de tonnerre pour ce mardi. La météo, on va y revenir ici, juste après le journal de 8h, vous verrez. En attendant, si je vous disais qu'un président français est mort en pleine activité, pendant ses heures de travail, mais pas en travaillant par contre. Est-ce que vous connaissez cette anecdote ? Stéphane Bern va nous la raconter avec son voyage dans le temps dans 3 minutes.

0: de se réveiller avec le taulier, évidemment Johnny Hallyday, pour commencer ce mardi dans le Loiret, le Loir-et-Cher. À votre avis, que se passait-il au temps où un président de la République est mort en plein travail? Enfin presque. On va découvrir la réponse avec vous et votre voyage dans le temps, Stéphane Bern, juste avant les infos.
1: 16 février 1899, le président Félix Faure s'effondre à l'Élysée. Très vite, une rumeur court et elle va faire rire toute la France. Paris, Palais de l'Élysée. En cette fin d'après-midi d'hiver, le président est dans ses appartements privés. Officiellement, il travaille. Le pays est sous tension. L'affaire Dreyfus divise la France. Les esprits sont à vif. Bref, moyen l'ambiance. Soudain, agitation. On appelle au secours. Félix Faure est pris d'un malaise violent. Les domestiques accourent, les médecins arrivent en urgence. Mais il est trop tard. Le président est mort. La cause officielle est claire. Une congestion cérébrale, ce qu'on appellerait aujourd'hui un AVC. AVC, allez, voilà, circuler. Oui, ça fait AVC. Mais très vite, les rumeurs vont bon train. Et étonnamment, ce train-là n'est jamais en retard. Il est même souvent en avance sur la vérité. Car Félix Faure n'est pas seul. Une femme se trouvait avec lui, Marguerite Stenel. Immédiatement, les questions fusent. Que faisait-elle là? Que s'est-il passé juste avant le malaise? On raconte que le président n'était pas exactement en train de travailler. Disons qu'il menait une activité plus privée. Dans les cafés, dans les rues et surtout chez ses adversaires politiques, les moqueries fusent. Une punchline sort du lot et restera célèbre. Il voulait être César et il est mort pompé. Pendant que la France plaisante, la situation est pourtant très sérieuse. Le pays doit élire un nouveau président en pleine crise politique. Une élection anticipée. Félix Faure reste un cas unique, le seul président mort à l'Élysée. Officiellement, il est mort dans l'exercice de ses fonctions. Officieusement, il serait mort dans l'exercice, tout court.
0: Après la fatale surcharge d'activité, on va voir s'il y a une surcharge d'actualité. Maintenant, place au journal.
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0: On vous souhaite un bon mardi ici, bienvenue à tous, il est 8h. Et Marie d'Orsay nous rejoint maintenant pour le point sur l'actu locale. Marie Lecoupret est tombée hier pour Duralex.
3: Placée de nouveau en redressement judiciaire, le dossier déposé par la verrerie de la Chapelle Saint-Mémin a été accepté par le tribunal de commerce d'Orléans. 2 ans après sa reprise sous forme de SCOP par les salariés, la situation financière de l'entreprise est critique, Thierry Maïse.
4: Il ne reste que très peu d'argent. Nous sommes bientôt à sec, on n'a plus rien. Voilà ce que nous dit l'un des 243 salariés de l'usine qui souhaite rester anonyme. Le sujet est tabou, personne ne veut en parler à notre micro. L'usine tourne pour le moment au ralenti. Les employés n'ont reçu que 50% de leur salaire le mois dernier. L'autre moitié sera financée par les AGS qui permettent de garantir le paiement des salaires lorsqu'une société est placée en redressement judiciaire. Car Duralex est bien en cessation de paiement, c'est ce que nous confirmait il y a 2 jours la directrice Peggy Sadier. Des problèmes financiers qui s'expliquent par une gestion hasardeuse de la trésorerie, nous dit une source proche du dossier. Car cette fois, ce n'est pas la hausse des prix du gaz et de l'électricité qui est en cause, puisque les contrats d'énergie avaient été bloqués pour 2026 et 2027 selon l'ancien directeur général. Avec ce redressement judiciaire, la verrerie continue de fonctionner. Elle a demandé un délai de 6 mois au tribunal de commerce d'Orléans pour trouver des partenaires financiers et ainsi redresser sa situation budgétaire. C'est donc maintenant au tribunal de trancher.
3: Une nouvelle audience est prévue le 2 juillet prochain. Le délégué départemental de la CGT, Pascal Sudre, assure de son côté que le problème viendrait de la direction. Il était notre invité il y a quelques minutes. Son interview est à réécouter sur votre application ici. Après le meurtre d'un homme en pleine rue le 20 mai dernier à Bellegarde, dans l'est du Loiret, 2 personnes sont mises en examen, communiqué du parquet d'Orléans hier. C'est le pôle criminel d'Orléans qui est désormais saisi de l'enquête pour meurtre selon Selon les premiers éléments de l'enquête, la victime s'est rendue chez un couple où une dispute a éclaté et le trentenaire y a reçu plusieurs coups de couteau. 6 jeunes de 14 à 19 ans seront convoqués prochainement devant la justice pour dégradation, violence ou encore outrage. Ils font partie des 8 interpellés à Orléans et Montargis samedi soir où des débordements ont eu lieu en marge des célébrations de la victoire du PSG en Ligue des Champions. Des vitrines de magasins ont été brisées à Orléans, la médiathèque de la Source dégradée. Et selon nos informations, un jeune a été blessé par des tirs de mortier. Le préfet assure que la réponse policière a été à la hauteur, alors que le député de gauche, Emmanuel Duplessis, se demande si l'usage des gaz lacrymogènes notamment était nécessaire. Vous les entendrez dans votre info d'ici, c'est à 8h30.
0: Un doctorant de l'Université d'Orléans condamné à de la prison hier.
3: 18 mois et 5 ans d'interdiction du territoire français pour apologie du terrorisme et menace. Fin mars, l'homme de nationalité iranienne a dédié sa thèse à l'ayatollah Khamenei, ancien guide suprême iranien. Il a aussi tenu des propos menaçants sur Internet à l'encontre du président de l'université. Pour son avocat, maître Pierre-Alexandre Narcy, les faits reprochés à son client sont disproportionnés.
5: En réalité, on a mis tout de suite en avant un caractère prosélytiste à mon client et lui a collé une étiquette de provocateur au terrorisme. Et ce qui, à mon sens, n'est pas le cas. On est face à quelqu'un qui a une personnalité particulière, qui est très idéaliste, bien évidemment. Il peut prêter même à sourire dans ses propos, mais en réalité, il le fait pas pour la blague. Hein. C'est quelqu'un qui est là-dessus très, très entier et convaincu. Donc quand il parle du conflit israélo-palestinien et des propos qui sont débattus, il le fait à sa manière, mais c'est pas pour autant qu'à mon sens, ça relève de l'infraction pénale. C'était un professeur qui était apprécié de ses étudiants parce qu'il n'y avait pas de difficulté. Il a pris conscience de tout ça, de comment ses propos ont pu être interprétés, d'un éventuel impact.
3: Et lors de l'audience, le doctorant a expliqué de s'être mal exprimé. Résumé de ce procès à retrouver sur notre site internet ici.fr. Un important dispositif de secours mobilisé cette nuit sur la commune de Cerdon, au sud de Gien. 25 pompiers pour un accident de la route. Une voiture a percuté un platane et s'est retournée sur le toit. Une personne était incarcérée dans le véhicule. Bilan, 2 blessés graves, 2 plus légèrement, tous transportés au CHU d'Orléans. L'équipe animalière du SDIS a aussi été mobilisée pour prendre en charge un chien transporté dans une clinique de Saran. La départementale 948 a été coupée le temps de l'intervention.
0: C'est la dernière ligne droite.
3: Dans moins d'un mois maintenant, nous aurons un gentilet, un nom pour les habitants du centre-Val de Loire. Après des propositions en ligne, une commission et un premier vote, place au dernier choix entre 3 noms, Centre-Valois, Castel-Valois ou Cœur-Valois. Vous avez jusqu'au 24 juin pour voter sur le site internet de la région Centre-Val-de-Loire. Les célébrations pour les rugbymen d'Orléans hier, les joueurs du RCO sont allés à la rencontre de leurs supporters place du Martrois avec dans leurs mains le bouclier de champion de France de National 2 décroché, on le rappelle, dimanche face au CS Vienne. La vidéo est à retrouver sur la page Facebook et le compte d'Instagram d'ici Orléans. De son côté, l'USO continue de piocher dans sa réserve pour bâtir son effectif de la saison prochaine. Le club de football orléanais annonce la signature d'Adam Ribeiro, passé par les U19, puis l'équipe réserve en N3. C'est le premier contrat professionnel du milieu offensif.
0: Et puis Marie, le vol avait beaucoup marqué les équipes du zoo au parc de Beauval.
3: C'était en 2015, 17 singes dérobés dans l'enceinte du site par des cambrioleurs qui avaient réussi à déjouer la sécurité. Eh bien, l'un de ces singes, une femelle tamarin lion doré, vient de faire son retour dans le Loir-et-Cher, retrouvé en fait il y a 3 ans en Slovaquie. La procédure a été longue, mais ça y est, la Guenon a réintégré le site Loir-et-Cherien, Manon Klein.
6: 11 ans plus tard, Manon Berthaud, aujourd'hui responsable du service primate au zooparc, se rappelle encore de ce jour-là. Elle ne travaille pas, mais elle est très vite alertée par ses collègues. Le vol provoque une onde de choc.
7: Ça a été effectivement un chamboulement. Quand on arrive, qu'on voit les loges vides, en plus, il y avait des animaux qui étaient en soins intensifs. Ça nous avait vraiment beaucoup peiné parce qu'on n'a pas pu aller jusqu'au bout, entre guillemets, de ses soins. Et on savait que s'il n'avait pas ses soins au quotidien, c'était dangereux pour lui. Donc on ne sait pas ce qu'il est devenu, cet individu.
6: L'affaire avait d'abord été classée, faute d'indices, puis rouverte suite à un rebondissement que raconte le président du zooparc, Rodolphe Delors.
8: Il y a 3 ans maintenant, une de ces petites guenons a été retrouvée lors d'une perquisition en Slovaquie, totalement par hasard. Elle a été placée au zoo de Bochnik, dans des locaux de quarantaine, avant d'être identifiée, comme vous voyez, au zooparc de Beauval.
6: Des investigations sont toujours en cours pour tenter de retrouver les autres singes volés il y a 11 ans. Il est fort probable que plusieurs d'entre eux soient morts parce qu'ils étaient déjà âgés engagée à l'époque. Rodolphe Delors garde toutefois un petit espoir et souligne la nécessité de sauvegarder cette espèce menacée.
8: Il vit moins de 200 singes de cette espèce dans les parcs zoologiques du monde entier et il vit moins de 5000 singes tamarin doré à état sauvage au Brésil. C'est une espèce extrêmement menacée.
6: Car elle subit de plein fouet notamment la déforestation au Brésil, sa terre d'origine.
3: Et la vidéo du retour de cette guenon au zoo parc de Beauval est à retrouver sur notre site internet et sur la page Facebook d'ici Orléans.
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0: Bon, s'il y en a un qu'on va pas retrouver, par contre aujourd'hui c'est le soleil, hein, j'ai l'impression. On le rappelle sur votre radio locale ici Orléans à 8h08, ça va être principalement gris et orageux entre 10h et 22h. Nous passerons en vigilance jaune orage. Hein. C'est le bulletin d'alerte de Météo France qui nous annonce des coups de tonnerre puisqu'une zone orageuse va traverser notre région. Hein. Elle va passer du sud-ouest pour aller au nord-est. Hein. C'est surtout l'est de la France qui va être concerné aujourd'hui, cet après-midi et en soirée hein, par des averses de grêle. Nous, ça va passer au-dessus de nos têtes. On pourrait être impacté avec du vent à hauteur de 60 km/h. Pour les températures, ça baisse. Alors, pas ce matin, hein, on a 16 degrés en ce moment en moyenne dans la région, mais pour les maximales, on ne dépassera pas les 20-21 degrés hein, dans le Loiret et le Loiret-Cher. Vous êtes tranquille pour vous déplacer, tout va bien ce matin hein, sur nos routes et dans les transports pour commencer ce mardi.
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0: Comment ça se passe d'autre côté de la radio et de la télé? On se doute qu'à cette heure-ci, ceux qui sont en retard sont en train d'avoir un petit coup de pression. Alors pour vous motiver et vous aider à vous réveiller, hein, si jamais vous avez trop appuyé sur le bouton repeat du réveil, voici Rose Laurence pour le grand tube des années 80 qui nous aide à nous réveiller. Je sais.

0: Ce matin, ici, il est 8h12. Après ce petit tour en Afrique, on va rester dans l'international, mais on va passer du rêve à la réalité, par contre.
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0: À l'approche du mondial de football, certains jouent un tout autre match, celui de l'arnaque aux faux billets. Bon, ça, c'est connu. En plus, c'est loin, donc ça demande toute une organisation pour la prochaine Coupe du Monde. Mais il y a d'autres pièges à éviter. Hein. Vous allez voir si vous êtes supporter. On va en parler ici tout de suite avec Aude Razzot dans notre rendez-vous anti-arnaque.
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0: Et pour commencer ce mardi, ici à 8h15, Marie d'Orsay, il n'est pas question de victoire ce matin, mais on continue de parler football dans C'est pas vrai, notre rendez-vous anti-arnaque.
9: Mais oui, J-9 avant le coup d'envoi de la Coupe du Monde de foot, c'est le 11 juin avec Mexique-Afrique du Sud pour le premier match. Et les escrocs, eux, passent déjà à l'offensive au Drazo.
10: Effectivement, si vous voyez passer là dans les prochains jours une offre imbattable pour aller voir un match de nos bleus aux États-Unis ou si vous voyez des sites avec des goodies, mascotte du mondial, maillot, t-shirt, etc., soyez mais alors ultra prudent. Deux entreprises spécialisées en cybersécurité, Checkpoint et Kaspersky, alertent sur une explosion des sites malveillants. Tenez, je suis allée sur l'un de ces sites. Je vous avoue que même moi, qui vous parle d'arnaque à longueur de temps, j'ai bien du mal à voir au premier abord qu'il y a tromperie. Son nom, c'est fifaofficialstore.shop. On est d'accord, d'emblée, vous vous dites, c'est la boutique officielle de la FIFA, la Fédération Internationale de Foot. Qu'est-ce que je vois dessus? Des ballons du Mondial, des maillots de la France, du Brésil, etc. Et tiens, de bien jolies ristournes, moins 80%, casquettes, écharpes à 6 euros et cerise sur le gâteau, livraison gratuite.
9: Et c'est là que ça devient suspect, Aude, c'est trop beau pour être vrai.
10: Voilà, soyez suspicieux toujours et interrogez-vous, c'est quoi l'intérêt d'une vraie boutique du Mondial de faire des ristournes à quelques jours de l'événement? C'est comme si vous étiez tombé sur des fleurs en promo le week-end dernier pour la fête des mères, ça n'a pas de sens. Petite recherche, la vraie boutique de la FIFA, c'est store.fifa.com. Et là, d'un coup, les prix ne sont plus les mêmes. Hein. 35 euros les casquettes et pas 6 euros. Attention aussi dans vos boîtes mail, si vous recevez sans avoir rien demandé une super offre pour aller à New York et voir le match des Bleus contre le Sénégal le 16 juin. Désolé, mais ça sent très fort le piège.
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0: Avec les belles promesses, il faut garder les pieds sur terre, hein. On le rappelle bien. Et tiens, lui, il les a, les pieds sur terre. Il a même les pieds dans un jardin botanique qu'il découvre ce matin à Laye-en-Val. C'est Vincent James qui fait une balade et qui a un coup de cœur pour un lieu qu'on ne connaît pas pour la plupart d'entre nous. On va découvrir ce beau jardin juste après la grande star américaine qui nous réveille à 8h17. Voici Bruno Mars pour commencer ce mardi ici.

0: Un bon mardi. Ça va être un mardi orageux, nous dit Météo France. Entre 10h et 22h, on va passer en vigilance jaune aux orages. La météo, on va y revenir juste après l'info d'ici à 8h30. Tourner autour du pot, non, mais autour d'un buisson, par contre. Vincent James, vous êtes notre baladeur et pour commencer la matinée, vous êtes en train d'en profiter à La Haye-en-Val, au jardin de la régie. Vincent, vous découvrez ce jardin botanique qui fait sa dernière ouverture ce week-end à La Haye-en-Val avec une collection de 46 aucubas. Qu'est-ce que c'est que cette plante, on peut le rappeler pour tout le monde ?
1: Bah en tout cas, ce que je peux vous dire, c'est que c'est sublime, en tout cas, et c'est un véritable havre de paix. On va demander quand même au propriétaire, à Pascal. Pascal, rafraîchissez-nous la mémoire. Un aucuba, c'est quoi exactement ?
2: Un aucuba, c'est un arbuste qui a des feuilles soi-disant javelisées. Ça, c'est Marie-France qui le dit, mais soi-disant panachées. Et en fait, il y a une grande diversité sur les 43 que nous ayons, puisqu'on est la plus grande collection d'Europe qui est présentée dans notre jardin. Eh bien, on en a qui ne ressemblent pas du tout à ces feuilles javelisées. On en a avec des feuilles de saule, des feuilles très vertes, des feuilles de châtaignier. Enfin, il y a une grande diversité dans cette espèce.
1: Ce qui est rigolo, c'est quand vous avez commencé cette collection il y a une vingtaine d'années, les pépiniéristes aux alentours, ils se foutaient un peu de votre gueule.
2: Alors, on va rester poli avec les pépiniéristes parce qu'ils peuvent encore nous être utiles. Mais en effet, ils nous ont bien rigolé au nez parce que l'aucuba japonica, d'une façon générale, une plante qui n'est pas aimée, qui n'est plus aimée.
1: Qui était associée aux toilettes publiques et aux cimetières.
2: C'est ça, on était en plein dedans, donc ça pose le cadre. Et puis, comme tous les pépiniéristes rejetaient, on s'est dit, on va prendre le contre-pied, on fonce, on y va. Et en fait, il y a une très grande diversité.
1: Bon, en tout cas, vous êtes ouvert ce week-end. Là, vous avez ouvert 3 week-ends, ça va être le 3e week-end d'ouverture. Un petit peu plus compliqué le week-end dernier parce qu'il faisait trop chaud, en fait. Les gens ne sont pas beaucoup déplacés.
2: Alors, les gens se sont déplacés, on les a remerciés. Parce que franchement, venir avec cette chaleur, ils sont venus, mais un jardin, ça se visite quand il fait un petit peu frais. Là, ce matin, là, c'est agréable.
1: Là, c'est génial.
2: Alors, samedi et dimanche prochain, normalement, le temps est bon pour visiter un jardin.
1: Bon, un petit temps couvert. C'est vrai que nous, on a eu 2-3 averses, un temps nuageux, mais alors moi, personnellement, j'adore. En tout cas, le jardin, il est divisé en 3 parties. Ici, vous avez votre collection d'Ocuba, vous avez quoi d'autre ?
2: La partie centrale, c'est un grand potager. On a 1000 m² de potager avec un verger qui l'entoure. Un verger que d'essence locale du Loiret, qu'on a récupéré dans les vergers familiaux. Et puis devant, c'est le jardin d'agrément, jardin d'ornement. C'est là où, en théorie, on devrait se reposer, mais où le public en profite.
1: Il y a 52 week-ends dans une année. Ça vous occupe combien de week-ends, vous, le jardinage ?
2: Alors, 52 week-ends, oui, mais ça fait 104 journées. Donc, ça fait 104 journées de bien occupé dans le jardin.
1: Et au niveau du dos, ça va ? Ça siffle pas trop ?
2: Il faut aller voir après les spécialistes, des fois.
1: Bon, ça marche.
3: Un bon ostéo.
1: Merci, en tout cas. Merci au Jardin de la Régie, à Marie-France et puis Pascal de nous avoir accueillis ce matin. Pour rappel, ça ouvre samedi et dimanche, Marc. Et voilà, pour prendre un petit shot de verdure, ça fera jamais de mal. Ça se passe du côté de La Haye-en-Val.
0: Allez, c'est noté. Demain, on va faire un petit tour au bord de l'eau à la Ferté-Saint-Aubin, c'est ça, Vincent ?
1: Ouais, demain, on va aller pêcher pour les prémices de la fête de la pêche. Donc, ça sera ma 5e partie de pêche en 5 ans.
0: Ah oui.
1: J'ose espérer choper un truc. Ça m'est jamais arrivé à date.
0: Donc, au moins, un petit gardon.
1: On peut que s'améliorer.
0: Allez, bonne chance.
1: Oui, ou pourquoi pas un saumon, c'est peut-être possible.
0: À demain. Oh là là, oui, alors là, bon. Allez, à demain, pour ces exploits, on l'espère. Merci beaucoup, Vincent. Bonne journée. Et nous, on commence ce mardi ici à 8h24. Avant les infos de la nuit, voici Maxime Le Forestier.

0: ici, on l'écoute pour commencer ce mardi. On lui fait un petit coucou parce qu'on sait qu'il vient régulièrement dans la région. C'était Maxime Le Forestier pour rythmer votre réveil. Donc, bonjour Pascal Hernandez.
1: Bonjour Marc, bonjour Marie, bonjour tout le monde.
2: Bonjour Pascal.
0: On vous accueille pour la question du jour. Chaque matin, vous scrutez nos réseaux sociaux pour voir un peu les réactions de nos auditrices et nos auditeurs. Et on prend soin de notre santé ce matin, Pascal.
1: On va parler des cancers et des dépistages. Effectivement, la question qu'on vous pose, c'est est-ce que régulièrement vous procédez à ces dépistages pour les cancers qui peuvent se dépister, évidemment. Philippe nous dit oui, tous les 5 ans, coloscopie pour surveiller les fonctions digestives. Vous avez bien raison, oui, c'est en moyenne tous les 5 ans pour cette partie-là de notre corps. Pierre nous dit pour la prostate, oui, tous les 2-3 ans. Bravo Pierre, effectivement. Et puis Catherine, une mammographie régulièrement. Je conseille à tout le monde de le faire, effectivement. Il faut
0: oui, en fait, les plus raisonnables ont dit oui. Ceux qui le font jamais n'ont pas osé écrire non, j'y vais jamais, je m'en fous.
1: On n'a pas eu un enthousiasme débordant pour les réponses à cette question.
0: Ah ouais, sujet délicat aussi, c'est clair.
1: On va surtout parler des cancers ORL qui, eux, ne se dépistent pas tout à l'heure. Donc, la gorge, les fonctions respiratoires en lien avec le tabac et pas uniquement, avec des témoignages assez touchants. Et puis, le docteur Champeau-Orange qui s'occupe de tout ceci à Orléans.
0: Et puis, c'est important de le faire, évidemment. Hein. On en parle à 9h à la radio. Merci, Pascal.
1: Volontiers, merci.
0: À tout à l'heure.
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0: Marie, la réponse sécuritaire a-t-elle été à la hauteur samedi soir?
2: La réponse sécuritaire, alors que des débordements ont été constatés en marge de la célébration de la victoire du PSG en Ligue des Champions. 8 interpellations à Orléans et Montargis. 6 jeunes seront convoqués prochainement devant la justice. Un député loiretain questionne l'usage des gaz lacrymogènes. Le nouveau préfet, lui, assume. Vous les entendrez tous les deux après le tour de l'actualité en France et dans le monde en 90 secondes avec Cyril Ardo-Redon.
4: Le stress pour les futurs bacheliers et leurs parents. La phase d'admission de Parcoursup débute ce soir à 19h. Les élèves sauront s'ils sont acceptés dans les formations et écoles qu'ils demandent. Le gouvernement veut mettre en place un système de coupe-fil pour chaque jeune ayant un trouble éventuel de santé mentale afin d'obtenir un rendez-vous chez un psychiatre ou un psychologue en 24-48 heures. La ministre de la Santé, Stéphanie Rist, l'a annoncé ce matin. Elle veut aussi mettre fin à la camisole de force en psychiatrie à l'horizon 2030. Un homme de 41 ans mis en examen pour enlèvement et séquestration, placé en détention provisoire. Il est suspecté d'être à l'origine de la disparition de Liana à Fleurance dans le Gers, à 80 km de Toulouse. La collégienne de 11 ans est introuvable depuis vendredi après-midi. Des débordements à la garde à vue et jusqu'au tribunal. Une trentaine de comparutions immédiates hier et aujourd'hui à Paris. Un prévenu condamné à 6 mois de prison ferme. Au total, 225 majeurs étaient en garde à vue dans la capitale. La moitié a été déférée. Edgar Morin, honoré demain aux Invalides. L'Élysée annonce un hommage national pour le sociologue et philosophe décédé vendredi à l'âge de 104 ans. Ancien résistant, figure majeure de la vie intellectuelle. Il est l'auteur d'une quarantaine de livres. Et puis à Roland-Garros, les demi-finales se disputeront sans aucun Français. Diane Parry éliminée hier. À l'affiche aujourd'hui, le numéro 2 mondial Alexander Zverev face à Raphaël Jodard, 27e à 13h20.
2: L'info d'ici, ce matin, ce sont ces 6 jeunes convoqués devant la justice après les incidents de samedi soir dans le Loiret. Ils sont poursuivis pour violence contre les personnes, destruction ou dégradation, outrage à personne dépositaire de l'autorité publique ou encore usage irrégulier d'artifices. Tout ça donc en marge des célébrations de la victoire du PSG en Ligue des Champions. Quelques vitrines dégradées ainsi que la médiathèque du quartier de la Source à Orléans. Au total, 8 personnes ont été interpellées à Montargis-Orléans. 6 policiers légèrement blessés et des questions se posent désormais sur l'usage de la force en réponse à ces débordements et notamment l'usage du gaz lacrymogène. Le député loiretain de gauche, Emmanuel Duplessis, a demandé des explications au préfet sur le dispositif mal préparé selon lui.
5: Sur des moments de grandes fêtes publiques, le fait qu'il y ait des casseurs ou des gens mal intentionnés, c'est pas quelque chose de nouveau. Par contre, que les choses dérapent, à mon sens, à ce point, et que une partie de la répression qui était nécessaire au vu des images qu'on a pu avoir et toucher aussi largement le grand public, des gens qui n'avaient rien à voir, qui étaient sur les voiries, des gens au travail, des gens attablés dans le centre-ville, doit quand même, à mon sens, questionner.
2: De son côté, le nouveau préfet du Loiret Loiret juge affligeant les débordements et estime que la force a été utilisée comme il fallait. Hugues Moutou regrette les polémiques.
6: Ça, c'est un discours idéologique formaté. Pourquoi on utilise des grenades lacrymogènes ? C'est pour disperser des émeutiers. Ce ne sont pas des jeunes lycéens ou des jeunes étudiants en goguette, en ville, pour bénéficier du sens de la fête. Ce sont des pilleurs et des vandales. Non seulement c'était proportionné, mais je ne regrette absolument pas l'utilisation des grenades lacrymogènes. Moi, j'appelle à la responsabilité les politiques qui se permettent de critiquer les forces de l'ordre. J'aimerais qu'ils soient davantage donneurs de leçons vis-à-vis de cette jeunesse qui est en perdition.
2: Et les 6 jeunes, dont un seul majeur, seront convoqués prochainement devant la justice. Précision à retrouver sur ici.fr.
0: Dans le prochain journal, Marie, nous reviendrons sur ce nouveau coup dur pour Duralex.
2: Placé en redressement judiciaire pour la 5e fois en une vingtaine d'années, l'annonce est tombée hier. On en a parlé aussi avec le délégué départemental de la CGT, vous l'entendrez à 9h. Et puis plus que 3 choix pour le futur gentilé des habitants du Centre-Val de Loire. Le vote a ouvert hier, on vous explique tout ça dans le prochain journal.
0: On va pas avoir un coup de foudre pour la météo, quoique ça pourrait peut-être arriver quand même malgré tout. Hein. On le rappelle sur votre radio locale ici Orléans à 9h-25. Il pourrait y avoir une tendance orageuse pour notre mardi. À partir de 10h, nous passerons en vigilance jaune orage pour le Loiret et le Loir-et-Cher. Et ce jusqu'à 22h. Ces orages pourraient être accompagnés de vent hein, un peu costaud. Parfois, ils pourraient atteindre les 60 km/h. En fait, la perturbation passe d'ouest en est. Hein. C'est surtout l'est de la France qui sera concerné en fin de journée avec certainement de la grêle. Nous, ça passera au-dessus de chez nous dans le courant de la journée. Attention donc, pour les températures, ça bouge pas. Hein, comme hier matin, on a à peu près 17 pour commencer la journée. Et pour les maximales, là, ça baisse. Hein, 5 degrés de moins par rapport à hier. On attend 20 tout juste pour Artenay et 21 partout ailleurs hein, pour Pithiviers, Orléans, Gien et Blois, entre autres. Demain, ce sera peut-être un petit peu plus ensoleillé, mais par contre, les températures vont continuer de baisser. On aurait peut-être que 18-19 en milieu de semaine, hein, nous dit Météo France. Sur nos routes, ça se passe bien. Il n'y a pas de problème particulier à vous signaler pour le moment. Il y a les petits ralentissements habituels. Et vous n'êtes pas embêtés non plus hein, ce matin pour emprunter les trams et les trains dans la métropole.
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0: Allez, on compte sur vous. Là, c'est le moment de se réveiller, si c'est pas déjà fait. Pendant que vous vous dirigez vers la cuisine, peut-être à cette heure-ci, hein, pour préparer le petit-déj, nous, on écoute Cabrel, tranquillement, avec un de ses plus grands tubes. Selon lui, tout est juste une question d'équilibre.

0: Noël pour commencer ce mardi ici à 9h-20. C'est le parquet qui nous appelle, Marie Dorset, dans la Minute Sport. On revient sur ce choc au sommet demain soir pour les basketteurs de l'OLB.
1: Exactement, déplacement à Pau pour le match 1 des demi-finales de play-off d'Elite 2. Les Béarnais, qui ont terminé deuxième de la saison régulière, se sont qualifiés pour le dernier carré en battant le Champagne Basket. L'OLB a décroché son ticket en battant Vichy en deux matchs aussi. Et cette saison, les deux matchs entre Orléans et Pau se sont soldés par contre par une victoire paloise.
0: Ouais.
1: Résultat, cette demi-finale a déjà des allures de finale. C'est l'analyse de notre consultant basket Frédéric Dagonet.
2: Ça a le parfum d'une finale parce que c'est le favori qu'on joue et on se dit que derrière cette montagne, ça peut sourire aux Orléanais. Non, je trouve que c'est l'adversaire qui est le plus compliqué à jouer. Ils ont dominé les matchs retour, mais sur le quart de finale contre Chalon-Champagne, ils étaient en difficulté. C'est pas parce qu'ils ont été en difficulté qu'on doit se réjouir et dire que ça sera plus simple. Déjà, on n'a pas l'avantage du terrain, ce qui n'était pas le cas au premier tour. Donc déjà, le rapport de force, il s'inverse. Et puis après, je trouve qu'ils ont un effectif très complet, avec des postes de jeu doublés, voire triplés, des remplaçants d'un très bon niveau. Je ne vois pas un secteur où on est plus dominant, mais je ne vois pas aussi un secteur où on est inférieur à eux. Je pense que ça pourra se jouer sur les meneurs de jeu. Je trouve que Thomas Corneli apporte beaucoup de choses à cette équipe paloise et qu'il faudra réussir à réduire son rendement. Donc il n'y a pas du tout de marge de manœuvre, il faudra faire un match parfait là-bas déjà pour espérer après terminer à domicile dès le samedi.
1: Pau OLB match 1 des demi-finales de play-off d'accession, c'est à vivre en direct et en intégralité demain soir à partir de 20h15 et on le disait, le match 2 ça sera samedi à Comet et on vous y invite tout de suite Marc.
0: Soyez le premier ou la première à nous joindre dès maintenant, soyez là pour ce match qui est très important pour nos basketteurs orléanais, vous l'avez compris. 02 38 53 25 25, on a deux places à vous offrir, vous serez dans les gradins pour les encourager. Si vous êtes rapide pour appeler Sybille au standard maintenant, vous avez 3 minutes pour nous joindre, bonne chance.
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0: Et pour se réveiller ici ce mardi à 8h42, voici le tout nouveau single de Louane.
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0: 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Elle espère être bien accompagnée, hein, et elle en parle dans Conduire son nouveau tube. C'était Louane pour commencer ce mardi ici à 9h moins le quart. Bienvenue à tous et bienvenue à Yves qui nous rejoint maintenant pour notre jeu sport au 02 38 53 25 25. Vous nous appelez de Failloge. Bonjour Yves.
1: Oui, ça y est, oui, bonjour, bonjour tout le monde.
2: Bonjour Yves.
1: Marie, bonjour Marc.
0: Bon,
1: bonjour,
0: est-ce qu'on a moins chaud à la maison, Yves? Ça va mieux quand même avec la baisse des températures?
1: Oui, ça va mieux, on respire.
0: On respire un peu tous, hein, quand même, c'est chouette. Bon, c'est moins chaud bouillant à la maison, mais par contre, est-ce que vous serez chaud bouillant pour le match de l'OLB samedi?
1: Oui, ça va être chaud samedi, ça va être chaud à Comète. Oui.
2: Ah bah, ça risque d'être assez chaud, et surtout que le premier match, le match aller des demi-finales contre Pau, c'est demain soir. Voilà. Donc, si l'OLB l'a emporté, eh ben, il faudra encore gagner pour aller directement en finale. Si l'OLB, bon, malheureusement a battu, il faudra quand même se rattraper samedi. Dans tous les cas, il faut gagner samedi.
1: Oui, n'importe comment.
2: Et on compte sur vous pour aller les encourager, Yves, nos basketteurs lorrains.
0: Ça va le faire, dit votre femme, c'est ça?
1: Oui.
2: C'est votre femme qui va venir avec vous?
1: Oui, je pense.
0: Bon, bah parfait, les amoureux, on vous attend pour ce samedi, OLB Pau, c'est à 15h45 à l'Arena Comet, et vous avez été les premiers à nous appeler, c'est gagné, passez une bonne journée, à bientôt.
1: Ok, nickel.
2: Bonne journée, Yves, et à votre femme aussi.
1: Merci beaucoup.
0: Merci à vous deux, au revoir. Et puis restez avec nous à Orléans, un festival original se prépare où des jeunes, des lycéens et des personnes en situation de handicap vont présenter leur propre film. Ce que nous allons voir dans 3 minutes, c'est un festival coup de cœur. On va le découvrir avec Sébastien Doucet, juste après un grand tube des années 90, avec Seal, maintenant à 8h47 ici, Crazy.

0: Ici Orléans, après les tubes des années 90 avec Seal pour commencer la journée, on va quitter le mode crazy et la folie pour aller porter un regard différent pour comprendre un petit peu mieux le monde qui nous entoure. C'est exactement ce que propose le nouveau Festival International du Film Social. Et ce rendez-vous qui va se tenir ce week-end à Fleury-les-Aubrais, nous le découvrons dans notre rendez-vous culture. C'est Si on sortait qui commence maintenant avec vous, Sébastien Doucet, bonjour.
1: Oui, bonjour et bonjour à tous. Sixième édition effectivement de ce festival de courts-métrages porté par l'ASPAC à Orléans. C'est vendredi, samedi et dimanche. Ce sera la passerelle de Fleury-les-Aubrais. Donc, un événement tout public entre compétitions, rencontres, projections, masterclass et débats. Patrick Alves, le programmateur du festival.
2: Comme le nom le dit, Festival International du Film Social, sont que des films à thématique sociale, des courts-métrages qui font tous moins de 30 minutes et qui nous viennent du monde entier, où les réalisateurs ont souhaité montrer un point de vue sur une partie de la société.
1: Mmh. Voilà. Et comme tout bon festival, il y a bien sûr des prix. Vous remettrez des prix le dimanche 7 juin avec une hôte prestigieuse.
2: Alors au niveau du jury, donc nous avons le plaisir et l'honneur d'avoir Mathilde Amé parmi le jury, et puis Alexandre Moix qui est notre président de jury, qui est venu l'année dernière pour présenter un documentaire et qui a accepté cette invitation.
1: Ils seront là tout le week-end, l'Orléanais, voilà. Évidemment, Alexandre Moix, qu'on connaît bien. De quelle manière aussi, parce que ça c'est important, il y a les jeunes du lycée Potier à Orléans, il y a les jeunes sourds et déficients auditifs à Saint-Jean-de-la-Ruelle. Comment vous les faites intervenir sur ce festival?
2: En fait, il y a une catégorie vraiment qu'on soutient dans ce festival, c'est la seule catégorie qui n'est pas professionnelle, c'est ce qu'on appelle la catégorie des films d'école, pour montrer justement que ce support du cinéma ou de la vidéo peut être utilisé aussi dans un cadre éducatif ou en tout cas pédagogique. Nous, ça nous semble important aussi, vu que c'est film social, de montrer aussi que des établissements sociaux, médico-sociaux peuvent utiliser ce support-là avec leur public. Ça, c'est hyper important.
1: Et donc, ils ont travaillé toute l'année pour monter ces courts-métrages.
2: C'est ça, ils ont créé un projet et là, du coup, ils vont pouvoir le projeter et en échanger avec le public.
1: Ouais, devant un vrai public, ce qui change tout, évidemment. Patrick Alves, voyons ensemble quelques temps forts comme cette cérémonie d'ouverture. Ça sera vendredi 5 juin avec là aussi une chouette venue.
2: Oui, donc Maurice Barthélémy, réalisateur du film Papa, qui nous fait aussi le plaisir d'être là pour cette cérémonie d'ouverture avec ce film où l'acteur principal Alain Chabat dans c'est un road movie qui est vraiment aussi avec beaucoup d'émotion
1: entre un père et son fils. Là on parle aussi de filiation, ça sera le vendredi soir. Maurice Barthélémy sera là le lendemain samedi 6 juin à 18h, projection de votre film Oiseau de paradis en présence de toute l'équipe du film. Alors je vous connaissais organisateur d'événements, mais je vous savais pas réalisateur. De quoi parle Oiseau de paradis?
2: Alors c'est pareil, c'est un film aussi à thématique sociale, hein, ça reste aussi mon ADN. Et en fait, c'est l'histoire d'une adolescente qui, au lycée, tombe amoureuse d'un copain. Et ça va venir chambouler un peu cet équilibre familial qui était déjà très fragile avec une maman qui est dans une relation très fusionnelle avec elle.
1: Surprotectrice.
2: Voilà, un papa un peu absent, etc. Ça va venir un peu bouleverser cet équilibre.
1: Samedi 6 juin, 18h. Et puis, autre temps fort, enfin, donc, la carte blanche à l'Orléanais, Alexandre Moix, qui est un pilier maintenant du festival, le samedi à 20h30, toujours à la passerelle à Fleury-les-Aubrais, avec un bel hommage à un très grand du cinéma.
2: Oui, à Patrick Devers, donc avec ce documentaire, Patrick Devers, mon héros, documentaire où on peut entendre aussi la voix off de sa fille,
1: Lola,
2: sa propre fille,
1: Lola.
2: Voilà, Lola. Tout à fait, donc magnifique film aussi avec beaucoup, beaucoup d'émotions, ou encore une fois, on parle de filiation, d'enfance, et puis qui termine par un drame. Voilà, comme on peut le savoir.
1: Le Festival International du Film Social, 6e édition, c'est vendredi, samedi et dimanche, donc à la passerelle à Fleury-les-Aubrais. Billetterie en ligne sur Hello Asso.
0: C'est noté, Sébastien. Après ce festival qui nous invite à changer notre regard sur la société, on va maintenant évoquer vraiment notre regard sans lunettes avec notre Toubib. On en parle dans notre conseil santé avec vous, Gérald Kerzek. Vous êtes de retour, docteur. Et ce mardi matin, nous nous intéressons ensemble à nos lentilles de contact et aux erreurs à ne pas faire avec elles. Bonjour, Gérald.
3: Bonjour à tous. Aujourd'hui, je viens un peu en sauveur de vos yeux parce que l'erreur dont je vais vous parler, la plupart des gens, malheureusement, la commettent sans même s'en rendre compte. Et elle peut coûter la vue. Pas la vie, mais la vue. C'est une petite habitude anodine qui cache un monstre microscopique. C'est garder vos lentilles sous la douche. Et le monstre microscopique, c'est une amibe. Et qui ne les a jamais gardés pour se laver les cheveux, histoire de voir un peu la bouteille de shampoing? Eh bien, il faut arrêter tout de suite. L'eau du robinet, aussi propre soit-elle, contient un parasite redoutable. Cette fameuse amibe, c'est un organisme microscopique qui peut provoquer une infection oculaire grave, rare mais dévastatrice, la kératite amibienne. C'est une maladie de la cornée, hein, la couche la plus extérieure de l'œil, qui est extrêmement douloureuse, difficile à traiter. Ça peut entraîner une perte de vision sévère, nécessiter même une greffe de cornée. Et dans plus de 85% des cas, elle est liée à une mauvaise utilisation des lentilles. L'erreur fatale, c'est tout contact avec l'eau non stérile. La douche, la piscine, le bain, le jacuzzi, l'eau du robinet. Et même si vous ne nettoyez pas vos lentilles à l'eau du robinet, ça, tous les porteurs de lentilles savent qu'il ne faut pas faire. Le simple fait de les porter sous la douche, de prendre quelques gouttelettes, c'est prendre un risque inutile. L'œil devient un nid douillet en fait pour l'envahisseur. Et quand les premiers symptômes arrivent, rougeur, douleur, sensibilité à la lumière, on pense à une simple conjonctivite et malheureusement, ça peut dégénérer. On attend et c'est là que le parasite s'installe tranquillement en profondeur.
0: Qu'est-ce qu'il ne faut pas faire, docteur ? Et quels sont les bons gestes à adopter ?
3: Une règle simple, pas d'eau avec lentilles. Aucune eau, aucune gouttelette, ni pour les rincer, ni pour les conserver, ni pour vous laver le visage. Le nettoyage se fait uniquement avec la solution adaptée, jamais avec l'eau du robinet. Deuxième règle, avant toute manipulation, toujours se laver les mains avec du savon et bien les sécher avec une serviette non pelucheuse. Pas de gel hydroalcoolique, ça va agresser l'œil et la lentille. Et troisième règle, ne pas dormir avec les lentilles, sauf indication contraire d'un ophtalmologiste. Évidemment, dormir avec, c'est multiplier par 6 à 8 le risque d'ulcère de la cornée. Et puis enfin, je vous donnerai une dernière règle, c'est ne pas prolonger la durée de vie des lentilles jetables. Jour J plus 1, c'est une infection qui est quasiment garantie. Donc on respecte vraiment la durée d'utilisation de ces lentilles. Alors la bonne nouvelle, c'est que les complications restent relativement rares, mais elles existent et quand elles arrivent, c'est violent. Le risque zéro n'existe pas. Au moindre symptôme, vous allez voir votre médecin ou votre ophtalmologiste. Il ne faut pas jouer avec le feu, il ne faut pas jouer avec les apprentis sorciers avec vos yeux. Vos lentilles, c'est du matériel médical, pas un accessoire de mode. Allez, d'ici là, portez-vous bien.
0: Merci beaucoup, c'est noté, docteur. À demain. Et pour vous qui nous avez vus, qui nous avez regardés ce matin à la télé avec ici Centre-Val de Loire, on se retrouve demain pour passer notre mercredi matin. On sera de retour entre 6h30 et 9h. Passez une bonne journée. Salut à tous. Et puis évidemment, à la radio, on reste ici ensemble et on commence ce mardi avec le point sur l'actu locale. C'est tout de suite, vous allez voir, à 9h.
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0: Passez une bonne matinée avec nous dans le Loiret, le Loiret-Cher, et soyez prêts à vous régaler entre 10h et 11h, Pascal, ce matin. Ça y est, c'est la période où on peut enfin remanger des framboises.
2: C'est délicieux.
0: Ah, on adore ça.
2: Beaucoup d'entre nous adorent ça.
0: Les fraises, les framboises, ça c'est l'été, on l'adore.
2: Mais comment l'utiliser ? Ah, alors on peut faire un petit peu de salé aussi, des plats à base de sauce à la framboise.
0: Du vinaigre de framboise.
2: Mais voilà, bien sûr. Ouais. Et puis, des choses un peu plus classiques en termes de dessert, un petit sorbet à la framboise.
0: Ah, ça c'est toujours bon. Ouais. C'est pas si compliqué à faire en plus, il paraît, je crois. J'ai jamais essayé, mais...
2: Pour moi, tout est compliqué.
0: Sauf pour manger. Ça, là...
2: Ça, c'est très facile.
0: Là, il n'y a pas de problème.
2: Natacha nous dira comment, bon. Tout à l'heure à 10h.
0: Allez, on entre en cuisine dans une heure, donc c'est noté, hein, Pascal. Et on vous retrouve, de toute façon, juste après le journal.
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0: Nous espérons que vous allez bien ce matin. Bonjour à tous, il est 9h. Ici Orléans, on vous retrouve, Marie Dorset, pour le point sur l'actu locale. Comment expliquer le nouveau placement en redressement judiciaire de Duralex ?
9: Le tribunal de commerce d'Orléans a accepté hier le dossier déposé par l'entreprise elle-même, un peu moins de 2 ans après sa reprise sous forme de SCOP par ses salariés. La situation financière est critique, explique La Verrerie, qui met en avant dans un communiqué notamment le coût en hausse des matières premières et des énergies notamment. Mais ce n'est pas une excuse, assure Pascal Sudre, délégué départemental de la CGT.
10: les éléments qui sont mis en avant sur le coût de l'énergie, y compris la CGT, on n'est pas non plus en dehors de la réalité et de la réalité géopolitique dans ce monde concurrentiel plus que jamais. Mais cette concurrence, en fait, elle est réelle aussi, quelle que soit l'entreprise et quelle que soit l'industrie. Même si ce coût de l'énergie pèse encore un peu plus aujourd'hui, notamment dans une industrie derrière comme la verrerie du Ralex, le problème de fond n'est pas principalement lié à ça aujourd'hui, si vous voulez. Le problème de fond, c'est un problème de gestion, en fait. Et depuis 20 ans, les salariés du Ralex connaissent les mêmes difficultés avec les mêmes dirigeants, parce que de l'argent, il y en a toujours eu dans cette verrerie. C'est d'ailleurs une des raisons pour lesquelles la verrerie existe toujours, parce que s'il y avait vraiment un problème d'argent de fond, l'entreprise aurait fermé depuis longtemps.
9: L'interview à retrouver sur votre application. Ici, la verrerie du Ralex est en observation pendant 6 mois. Une nouvelle audience est prévue le 2 juillet prochain. 2 personnes mises en examen et écrouées après la mort d'un homme à Bellegarde en pleine rue dans l'est du Loiret. C'était le 20 mai dernier. Selon les premiers éléments de l'enquête, le trentenaire a reçu plusieurs coups de couteau au domicile d'un couple où une dispute aurait éclaté. Un homme de 20 ans et une femme de 31 ans sont placés en détention provisoire. L'enquête pour meurtre désormais confiée au pôle criminel d'Orléans se poursuit. Après les tensions et les débordements en marge des célébrations de la victoire du PSG en Ligue des Champions samedi à Orléans et Montargis, 6 des 8 interpellés seront convoqués devant la justice, tous mineurs sauf un. Et alors que le député de gauche du Loiret, Emmanuel Duplessis, questionne l'usage du gaz lacrymogène par les forces de l'ordre, le préfet assure que la réponse a été, je cite, proportionnée.
0: Lui était jugé hier pour apologie du terrorisme et menace.
9: Le doctorant de l'université d'Orléans d'origine iranienne qui a dédié sa thèse du mois de mars à l'ayatollah Khamenei, ancien guide suprême iranien, et proféré des menaces en ligne à l'encontre du président de la fac après la suspension de sa soutenance. Eh bien, il a été condamné à 18 mois de prison avec maintien en détention provisoire, 5 ans également d'interdiction du territoire français. Lors de son procès hier, le trentenaire n'a reconnu aucun des faits. Elisa Savate.
11: Propre sur lui, le doctorant est arrivé avec un grand sourire. Il a salué la foule d'étudiants venus assister à l'audience. Le président commence par lui citer des propos de sa femme. Son problème, c'est qu'il passe d'un extrême à l'autre, d'un rejet total de la religion à une fascination à l'approche de sa soutenance de thèse. C'est là tout le débat du procès. Une thèse en droit des assurances dédiée à l'ayatollah Khamenei. Le président pose alors la question, quel est le rapport entre ses recherches et l'ancien guide suprême de l'Iran? S'ensuit une flopée interminable de propos flous. Le prévenu répond presque à chaque fois à côté, traîne dans les explications. Le président le stoppe souvent et répète une fois, deux fois, 10 fois la question. Pourquoi avoir tenu des propos faisant l'apologie du terrorisme? Rien n'y fait, le doctorant se justifie tant bien que mal. Il dit s'être mal exprimé, mais le procureur le contredit. Vous savez écrire des centaines de pages pour votre thèse, vous savez donc très bien ce que ça signifie. La défense, elle, fustige un procès où l'on aggrave la teneur des propos et où l'apologie tiendrait finalement en quelques mots.
9: Un résumé de ce procès à retrouver sur ici.fr.
0: Émotion et soulagement aux eaux de Beauval.
9: Il y a moins d'une semaine maintenant, une femelle tamarin lion doré a fait son retour 11 ans après avoir été volé au sein du zoo, pardon, avec 16 autres singes. C'était en 2015. Elle est pour le moment la seule à avoir été retrouvée. C'était il y a 3 ans en Slovaquie. La procédure a été longue pour s'assurer qu'il s'agissait bien d'elle et la faire réintégrer le zoo au parc du Loir-et-Cher. Et puis, Centre-Valois, Castelvalois ou Cœur-Valois, ah oui, après des votes en ligne, une commission, puis un deuxième vote parmi 10 noms, c'est l'heure du choix final pour trouver un gentilé aux habitants du Centre-Val de Loire. Alors, lequel vous préférez? Dorine Mauduit est allée poser la question au Loiretain dans les rues d'Orléans.
12: Bah alors moi je pense que je choisirais Centre-Valois, Centre-Valoise, parce que du coup on est dans la région Centre, donc je trouve ça plus sympa.
13: Je trouve que Castelvalois c'est pas mal parce qu'il y a le côté château, comme c'est un petit peu le patrimoine de la région.
14: Je préfère Centre-Valois, ça parle plus à tout le monde en fait. Castelvalois c'est vraiment les gens du coin qui vont comprendre, et Cœur-Valois je trouve ça un peu prétentieux.
15: Je préfère Cœur-Valois, parce que je trouve que c'est sympa et que ça change.
16: Je prendrais la deuxième, parce que ça représente bien la région Centre avec les châteaux de la Loire.
9: Ah bon, visiblement le choix est rude, hein. Alors si vous voulez faire entendre votre voix, rendez-vous sur le site internet de la région Centre-Val de Loire jusqu'au 24 juin. Le résultat sera dévoilé dès le lendemain.
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0: Pascal Hollandais, c'est à vous de jouer. On passe la matinée ici avec vous jusqu'à midi et à 9h05, on commence votre émission en jetant un petit coup d'œil du côté du ciel. Au rage, au désespoir, Pascal.
17: Au vieillesse, ennemi, que n'ai-je donc tant vécu que pour cette infamie.
0: Les orages. Il a bossé au collège, hein, on sent bien.
17: Hein, et autant me dire que ça fait quelques années.
0: Quelle mémoire.
17: C'est exactement.
0: On vous surnomme l'éléphant. Enfin, peut-être pas pour cette raison-là, mais ça, bon, on va pas en parler à ce temps-là.
17: Je prends tous les compliments, il n'y a pas de problème. La journée est très orageuse, vous l'avez dit. Alors, ça sera progressif, hein, ça ne va pas se faire tout de suite là maintenant. Dans l'après-midi, petit à petit, et puis ce soir, durant la nuit, c'est terminé. Donc,
0: on voilà, passera à autre chose.
17: Voilà, des vents assez sensibles à 50-60 km par heure, et les températures de 19 à 21 degrés, on est un petit peu en dessous des moyennes de saison. Sur Châteauneuf, par exemple, Pithiviers, Beaugency, Main-sur-Loire, on aura péniblement 20 degrés dans l'après-midi. Et pour Orléans et Blois, ou encore Montargis, on aura 21 au cœur de la journée. Demain, c'est une journée de transition entre deux perturbations. Ce sont plutôt des averses simplement pour jeudi. Donc là, c'est la journée la plus perturbée de la semaine. Voilà, c'est ce qu'il faut se dire.
0: Avant un week-end qui pourrait être pas trop mal.
17: Oui,
0: hein,
17: c'est pas mal. Ça. Ouais. Voilà, avec ils éclaircissent. Ça roule bien, je crois.
0: Oui, il n'y a pas de problème particulier à vous signaler ce matin hein, sur nos routes et dans les transports. Ça se passe bien. Ça, c'est la bonne nouvelle. Allez, prudence avec les orages et puis à demain pour notre mercredi.
17: Volontiers, à partir de 6h.
0: Salut Pascal.
17: Ciao.
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17: On vous accompagne en musique, bien sûr, avec les chansons qui nous font plaisir, qui nous rappellent quelques souvenirs, et puis qui nous font rêver, qui nous font espérer. L'espoir, qu'est-ce que c'est l'espoir? On ne sait pas. Un autre monde.
0: Alors je vous laisse faire, là, je vous laisse faire. Ouais. J'ai assez salopé l'émission, j'arrête maintenant.
17: Avec téléphone et Alex Warren dans un instant.

0: Avec ici Orléans en téléphone, évidemment un autre monde, Alex Warren dans quelques minutes comme promis, Jane Birkin, Sting également.
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0: Avec toute l'équipe, on est très heureux de vous retrouver en cette matinée de mardi pour évoquer des sujets du quotidien, de la vie quotidienne, tout à l'heure nos animaux de compagnie un petit peu avant 10h avec le docteur Pierre Fabin qui nous rejoint. On va s'intéresser aussi à nos économies avec Valère Correa et sa rubrique qui s'appelle Par ici les économies dans une petite demi-heure. Et entre-temps, un sujet de vie quotidienne, notre santé. Et on va parler des cancers, notamment dans un instant dans le détail des cancers ORL. Nous sommes avec le docteur Élise Champeau-Orange, oncologue radio thérapeute, chef du pôle d'oncologie, chef de service au CHU d'Orléans, et vous êtes aussi administratrice à la Ligue contre le cancer. Docteur, bonjour.
3: Bonjour.
0: Nous sommes aussi avec le docteur Jules Vigenen, qui est médecin dans le service ORL du CHU d'Orléans. Bonjour docteur.
4: Bonjour, merci de nous recevoir.
0: On va parler de dépistage dans un premier temps. C'était la question que nous avons posée aux auditeurs sur notamment Facebook, la page d'Ici Orléans. Est-ce que régulièrement vous vous faites dépister? C'est l'occasion de réagir à quelques-uns des témoignages des auditeurs, à vous deux. Philippe, par exemple, pour ce qui est des problèmes digestifs, il dit que régulièrement, il fait des coloscopies tous les 5 ans. Alors probablement parce qu'il a des antécédents familiaux, mais pour ce qui est du dépistage des voies digestives, Steve, le test classique, c'est la première étape finalement, docteur.
3: Oui, c'est ça, c'est l'hémoculte, hein, c'est la recherche de sang dans les selles. Voilà, donc si on n'a aucun symptôme, on fait ce test, et si jamais il est positif, alors on ira à la coloscopie. Ça, c'est pour les patients qui n'ont aucun antécédent personnel ou familial. Si toutefois on en a, alors on va à la coloscopie et le rythme est dicté par le gastro-entérologue.
0: Parce que ça veut dire que s'il y a des antécédents, la génétique veut que...
3: On est plus à risque.
0: Voilà,
3: voilà. Le patient est plus à risque, donc il faut passer par la coloscopie.
0: Voilà. Ouais. Que ce soit d'un côté, du côté du père ou de la mère, peu importe, évidemment.
3: Exactement, pas de différence, oui.
0: Autre témoignage, celui de Sophie, concernant le cancer, dépistage du cancer du sein, mammographie tous les 2-3 ans. Quel est le rythme de ce point de vue-là?
3: Est-ce que c'est... Mammographie tous les 2 ans, de 50 à 74 ans.
0: D'accord, à partir de 50 ans.
3: À partir de 50 ans, on est même en train d'essayer de voir pour remonter un petit peu les années. Donc, et ça, sans symptômes, bien sûr. Quand on a des antécédents, là aussi, on sort du dépistage classique et on va rapprocher les mammographies, mais il faut retenir tous les 2 ans, de 50 à 74.
0: Concernant la prostate, Thierry témoignait sur Facebook, il l'a fait une première fois, tous les combien pour la prostate?
3: Alors la prostate, ce n'est pas un dépistage organisé par l'État, hein, donc c'est un dépistage individuel, c'est une démarche que le patient ou le médecin traitant va proposer à son patient, et il n'y a pas vraiment de règles, en tout cas on ne doit pas le faire au-delà de 74 ans, on commence un premier dosage de PSA à 50 ans, et après c'est quand même une discussion entre le médecin traitant et son patient.
0: Dosage de PSA, c'est-à-dire que c'est une prise de sang?
3: C'est une prise de sang, tout à fait.
0: Et on surveille...
3: Et après on a des chiffres à ne pas dépasser, en fonction de certains chiffres, on va plus loin, on le fait plus fréquemment. Voilà.
0: Pour la prostate, les symptômes, c'est quoi? Des envies régulières d'uriner, c'est ça?
3: Alors, le cancer de prostate ne donne pas de symptômes.
0: D'accord.
3: Voilà. Hein. Donc, c'est vrai qu'il ne faut pas attendre le symptôme pour consulter. Et ce n'est pas parce qu'on va avoir des symptômes que ça révèle un cancer de prostate. Mmh. C'est peut-être simplement une prostate un peu grosse.
0: Voilà. Donc, le fait qu'elle soit grosse induit une plus grande fréquence...
3: Pour aller aux mictions. Mais par contre, ça ne veut pas dire qu'on a forcément un cancer.
0: Bien sûr. Mmh. Et donc, il y a moyen de réduire la taille de la prostate. Il y a,
3: des
0: médicaments qui existent pour
3: ça. Il y a des médicaments, il y a des gestes chirurgicaux qui peuvent être proposés. Donc, une consultation avec un urologue. Ouais.
0: Et donc, dans un instant, on va rentrer dans le détail des cancers ORL. C'est la thématique de notre émission. Les cancers ORL ne se dépistent pas ou est-ce qu'ils se dépistent, docteur Vigenen?
4: Il n'existe qu'un seul type de cancer ORL qui se dépiste, c'est le cancer chez les patients exposés aux poussières de bois. Donc c'est une maladie professionnelle, voilà, les patients qui ont été exposés 20 ans aux poussières de bois, au bois, doivent voir un ORL pour faire un examen nasofibroscopique tous les 2 ans. Et donc ça doit être proposé par la médecine du travail.
0: Donc
4: c'est le seul cancer ORL qui se dépiste.
0: Quelle zone de la partie ORL?
4: Alors, c'est dans le nez, la partie haute du nez, hein, c'est l'ethmoïde, enfin la fente olfactive. Ouais.
0: Voilà, donc là il faut anticiper.
4: C'est ça, et ouais, prendre un rendez-vous chez un ORL.
0: Expliquer dans un instant de quel cancer il s'agit. Puis on aura le témoignage d'Annie dans quelques minutes qui est concernée depuis 2003 par la zone ORL et qui se bat et qui réussit à se battre. Ça sera l'un des exemples que nous évoquerons. Vous qui nous suivez, vous pouvez intervenir aussi, évidemment, si vous êtes concerné, si vous avez des questions précises par rapport à cette thématique. 02 38 53 25 25. Alex Warren avec l'une des nouveautés du moment, avec Ici Orléans. Bonne matinée à vous.

0: Avec ici Orléans, Fever Dream, Alex Warren, donc nouveauté, Jane Birkin dans quelques instants, Sting également.
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0: On évoque notre santé ce matin avec vos témoignages, vos questions. 02 38 53 25 25. N'hésitez pas à intervenir. Nous sommes avec nos invités, Dr Élise Champeau-Orange, oncologue, radiothérapeute, chef du pôle d'oncologie, chef de service au CHU d'Orléans et administratrice à la Ligue contre le cancer avec qui nous avons préparé cette émission. Nous sommes aussi avec le Dr Jules Vigenen qui est médecin dans le service ORL du CHU d'Orléans. Les cancers ORL, donc, on peut préciser évidemment de quoi on parle. Ça concerne donc la bouche, le nez.
3: C'est ça, c'est une vaste zone, hein. On peut aussi parler de cancer des voies aérodigestives supérieures, donc tous les cancers situés au-dessus de l'œsophage, jusqu'à la bouche et le nez.
0: Donc la gorge.
3: La gorge, entre autres. Voilà.
0: La langue, mâchoire.
3: La lèvre, langue, mâchoire, effectivement. Le nez, puis les amygdales. D'accord.
0: Voilà. Donc ça veut dire que, est-ce que beaucoup d'entre nous sont touchés? Quelle est la proportion de la récurrence, de l'occurrence de ce cancer?
3: Il y a environ 15 000 cas de cancer ORL par an en France, voilà, qui touchent dans trois quarts des cas quand même les hommes.
0: Et donc, qui sont dus, alors on va essayer de comprendre, évidemment tout dépend de la zone concernée. Absolument. On pense immédiatement au tabac.
3: C'est effectivement un facteur de risque avec l'alcool qui ensemble se multiplie, hein, c'est un facteur de risque cumulé, il ne s'additionne pas simplement, mais il existe d'autres facteurs de risque des cancers ORL.
0: Qui sont?
3: Ils sont l'HPV, donc on parlait tout à l'heure des poussières de bois, donc l'HPV, pardon, le papillomavirus.
0: Voilà, donc c'est quoi, c'est un virus par définition?
3: C'est un virus sexuellement transmissible, effectivement.
0: D'accord, par des pratiques orales?
3: Entre autres, oui.
0: Et essentiellement.
3: Essentiellement, voilà. Ils peuvent être aussi transmis par la peau, mais c'est essentiellement.
0: Par la peau. Un contact avec la peau.
3: Ouais.
0: De quelqu'un qui est infecté.
3: C'est ça.
0: Ah, d'accord. Bon. Et si on ne sait pas si la personne est infectée, ça pose problème par définition.
3: Absolument.

0: On ne propose pas de dépistage à l'heure actuelle.
1: Alors, quels sont les symptômes, par exemple? J'imagine que pour le tabac, c'est la toux.
0: La toux, ça peut être un symptôme, surtout du cancer du poumon. Au niveau ORL, ça va plutôt être une modification de la voix. Un ganglion, une grosseur dans le cou. Difficulté à déglutir, des douleurs à la déglutition, douleurs au niveau de l'amygdale, de la langue. Une lésion qui part pas, un aphte qui dure plus de 3 semaines sur la langue, sont des symptômes qui doivent mener à consulter un médecin généraliste.
1: La langue, il faut surveiller son état, la regarder.
0: Absolument.
1: La couleur, la texture, quels sont les facteurs qui peuvent poser question.
0: Surtout, voir s'il n'y a pas une zone qui saigne ou une zone avec une lésion, qui creuse ou qui gonfle sur la langue.
1: On parlait tout à l'heure du tabac. Est-ce que le vapotage est une pratique à risque aussi pour cette zone-là?
0: Alors, à l'heure actuelle, les connaissances ne permettent pas de dire si c'est un facteur de risque. Il n'y a pas assez de preuves pour dire que le vapotage est un facteur de risque des cancers ORL. Voilà. Donc, on ne peut pas l'affirmer aujourd'hui.
1: Intuitivement, on peut le supposer?
0: On peut le supposer, puisqu'il y a quand même effectivement la nicotine qui joue dans la formation des cancers. L'exposition à des produits chauffés peut et mener à des cancers, donc il faut mieux éviter.
1: Et concernant l'alcool, on parle souvent effectivement de conséquences importantes. La dose à ne pas dépasser d'alcool par jour, je ne sais pas si ça se quantifie de cette façon.
0: Non, il faudrait effectivement pas boire d'alcool du tout, il n'y a pas de dose...
1: Zéro alcool.
0: Il faudrait, oui.
1: Écoutez, on salue nos amis viticulteurs qui nous écoutent, producteurs de vin qui seront... Un petit verre par-ci, par-là.
0: Non.
1: Rien.
0: Au maximum, pour limiter.
1: Vous êtes à voix de la sagesse. Merci pour ces précisions. Le traitement dans un instant avec vous. On va poursuivre notre conversation. On va marquer une petite pause avant de retrouver Jane Birkin, ici à Orléans.
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0: Avec Ici Orléans, bien sûr, ex-fan des 60s, Jane Birkin.
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0: La musique revient dans un instant, Gainsbourg, pour rester en famille dans quelques minutes. Patrick Fiori aussi, Sting également. On parle de notre santé ce matin avec nos invités, le docteur Élise Champeau-Orange, oncologue, radiothérapeute, chef du pôle d'oncologie, chef de service au CHU d'Orléans et administratrice à la Ligue contre le cancer. On peut faire des dons, évidemment, à la Ligue contre le cancer. On peut rappeler la façon dont ça peut se passer, évidemment, docteur.
3: Oui, tout à fait, bien sûr, des dons qui serviront pour le soin, pour la recherche, pour aider les patients aussi. Donc, bien sûr, tous les dons sont bienvenus.
0: On va sur le site internet, bien évidemment. Docteur Jules Vigenen est aussi avec nous, médecin dans le service ORL du CHU d'Orléans. On parle des cancers ORL particulièrement, donc ce matin, de la zone ORL, évidemment, donc tout ce qui est au-dessus de l'œsophage. On le précisait tout à l'heure, docteur Vigenen. En termes de traitement, les choses diffèrent en fonction de la zone qui est touchée, hein, bien sûr.
3: Oui, tout à fait. Et puis en fonction du stade. Et ça a une grande importance en ORL parce que plus la tumeur est grosse, plus on imagine que chirurgicalement, ce sera délabrant et difficile à traiter. Donc le traitement repose sur de la radiothérapie et de la chimiothérapie. Ce qui alourdit, c'est l'association des deux. Ce qui alourdit vraiment le traitement. Donc c'est pas rare qu'on soit obligé de faire un traitement combiné, chirurgie plus radiothérapie plus chimiothérapie.
0: Que ce soit la gorge, la langue qui est affectée, le nez.
3: Oui. Alors il y a même des parties qui sont parfaitement inaccessibles chirurgicalement, oui. Et donc pour le traitement repose uniquement sur des rayons et de la chimiothérapie.
0: Et ça veut dire que même si le nombre de cancers détectés par an n'est pas énorme, il y a quand même un travail qui est long.
3: Alors les traitements sont très lourds, faut quand même le noter. On est parti sur 3 mois de traitement. C'est lourd, avec des conséquences compliquées, puisque tous les organes se touchent, hein, la langue touche le palais, touche la joue, touche les amygdales, et donc très rapidement les patients vont avoir de grosses difficultés pour s'alimenter, pour parler, c'est une chose, n'ont plus le goût, donc c'est lourd.
0: La mâchoire aussi concernée, hein, c'est ça ?
3: Oui, la mâchoire aussi, mais c'est pas le plus fréquent. Mmh. Vraiment le plus fréquent, on va dire que c'est l'amygdale, voilà. Et puis le larynx aussi chez les fumeurs, ouais.
0: Et donc, on le disait tout à l'heure, le profil est de plus en plus jeune, vous le constatez, docteur Vigenen?
4: Absolument. Maintenant, de plus en plus de cancers sont liés au papillomavirus. On estime qu'au niveau de l'oropharynx, donc c'est-à-dire la zone des amygdales, 40 à 60% des cancers sont maintenant liés à ce virus. Et c'est une population beaucoup plus jeune, bien sûr. Ça peut être des patients qui ont moins de 50 ans.
0: Donc il y a vaccination par anticipation, par prévention?
4: C'est ça, la vaccination est un facteur bien sûr protecteur de ce virus, qui va aussi protéger également contre le cancer du col de l'utérus, et qui est actuellement recommandé en France chez les enfants, chez les adolescents.
0: Pour se le procurer, on va chez son médecin généraliste, on le lui demande, oui. Et on le fait.
4: C'est ça, si votre enfant a les critères pour se faire vacciner.
0: Puisque donc les enfants sont aussi concernés, en tout cas les adolescents.
4: C'est ça, la vaccination se fait chez les adolescents et les enfants.
0: Voilà, y compris les enfants.
4: Plutôt adolescents,
0: oui. Oui, 12 ans. Ouais. 12 ans, voilà. À partir du moment où on commence, a priori, les pratiques sexuelles.
4: Hein, c'est oui, bien avant ça. De commencer les pratiques sexuelles.
0: Et il faut réitérer ce vaccin régulièrement ou une bonne fois pour toutes c'est fait et on n'en parle plus?
4: Et alors, il y a 3 doses et puis après, il n'y a pas de rappel nécessaire.
0: 3 doses sur quelle période? Tout
4: sur
0: dépend.
4: Plusieurs années.
0: Plusieurs années, ouais, c'est ça. Ouais.
3: Deux injections.
0: Oui.
3: Voilà, à 1 an d'écart.
0: Très bien.
3: Voilà.
0: Bon. On peut rester optimiste et positif, et on va le voir dans un instant avec le témoignage d'Annie, puisque sur une longue période, et Annie nous l'expliquera, elle a eu ces cancers ORL, et elle s'en est sortie avec des récidives, mais depuis 2003, et son exemple est très inspirant, montre qu'on peut s'en sortir et qu'on peut vivre avec ça. On se retrouve dans un instant, ici Orléans.
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0: 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C'est votre agenda. 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Place à présent au sport avec Hop en fête, la fête du sport de l'hiver. Rendez-vous samedi de 14h à 18h au parc du Poutil avec du rugby, du tir à l'arc, de l'athlétisme, de l'équitation. Il y a aussi de l'initiation pour toute la famille, hein, si vous n'êtes pas des pros de ces différents sports. Et cette année, les nouvelles technologies s'invitent aussi avec la réalité virtuelle, des drones et des box connectées. Un après-midi où on pourra faire du sport sans forcément lâcher son écran. Je ne sais pas si c'est une bonne nouvelle, mais en tout cas, ça sera faisable. C'est donc à Olivet, au parc du Poutil, donc ce samedi de 14h à 18h. Et puis cet été, direction Boulay-les-Barres pour découvrir la Bonhomie, la nouvelle guinguette installée à l'espace Georges Perdereau, avec des concerts, des jeux en extérieur. Endroit parfait pour un apéro entre amis ou pour prolonger la soirée sans regarder forcément sa montre. Espace Georges Perdereau, avec donc Boulay-les-Barres, en fait, tout l'été.
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0: Sting avec nous, Englishman in New York. Ici Orléans, 9h35.

0: ici Orléans, la musique qui nous fait du bien, vos chansons préférées, elles sont là. Gainsbourg, dans quelques minutes, Patrick Fiori, LP aussi avec Lost on New, 9h38.
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0: On est ensemble pour parler ce matin des cancers ORL, notamment avec nos invités, le docteur Élise Champeau-Orange, qui est oncologue, radiothérapeute, chef de pôle d'oncologie, chef de service au CHU d'Orléans et administratrice à la Ligue contre le cancer, avec qui nous avons préparé cette émission. Nous sommes aussi avec le docteur Jules Vigenen, qui est médecin dans le service ORL du CHU d'Orléans. Et avec vos questions, vos témoignages. Témoignage d'Annie, à Châtillon-sur-Loire. Chère Annie, bonjour.
3: Bonjour, monsieur Pascal.
0: Vous pouvez m'appeler Pascal, vous savez, il n'y a pas de problème, Annie. Vous avez 77 ans, vous avez un cancer de la zone ORL depuis juin 2003.
3: Oui.
0: Racontez-nous ce parcours, d'ailleurs vous le faites aussi sur internet, sur le site cancer. Annie, on va redonner les coordonnées dans un instant. Est-ce que vous fumiez à cette époque-là, Annie?
3: Non, pas du tout, j'ai fait 45 ans de commerce, pas du tout.
0: Qu'est-ce qui, selon vous, au-delà des facteurs peut-être génétiques, a généré ce cancer ORL? Précisément, d'ailleurs, c'est quelle partie de la zone ORL qui a été touchée?
3: Alors, ça s'appelle tuméfaction cervicale gauche, carcinome épidermoïde, adénopathie lymphome.
0: Et donc, est-ce que vous avez identifié l'origine de cette maladie?
3: Là, ça a mis 5-6 mois. Grande fatigue, rien dans le sang, enfin voilà, et un jour, j'ai une boule qui est sortie à gauche.
0: Et donc, pendant toutes ces années, vous avez été évidemment suivi.
3: Oh là là, mon Dieu.
0: Vous êtes allé à Villejuif, à l'Institut Gustave Roussy pour ça, je crois?
3: Le départ, non, on m'a envoyé en urgence à l'hôpital européen Georges Pompidou.
0: À Paris, donc.
3: Voilà, et c'est là l'ORL qui, en 48 heures, a décidé après de m'opérer.
0: Le message que vous vouliez passer ce matin.
3: Surtout,
0: oui, allez-y.
3: J'ai fait surtout 42 séances de rayons à l'époque. Hein. Tout est brûlé parce qu'on ciblait pas la. On a fait tout le tour de ma gorge.
0: Et donc, pendant toutes ces années, vous avez suivi donc ces différents traitements. Le message que vous vouliez lancer, c'est vous qui spontanément d'ailleurs êtes venu jusqu'à nous pour vouloir témoigner à l'antenne. C'est un message d'espoir parce que la médecine a fait de nombreux progrès et grâce à ça, vous êtes toujours avec nous.
3: Aujourd'hui, c'est totalement différent. Aujourd'hui, moi, je souffre maintenant. J'ai tellement de souffrance. La dysphagie pour avaler, la dysphonie pour parler. Ça devient une catastrophe, je n'ai plus de salive, je ne peux plus avaler, ça devient une catastrophe.
0: Mais c'est vrai que pendant toutes ces années, ces traitements ont montré quand même une certaine efficacité. Et docteur Champeau-Orange, on peut, en complément de ce que nous dit Annie, saluer les progrès de la médecine de ce point de vue-là.
4: Ah oui, il y a eu de gros progrès, bien sûr. Après, je suis d'accord avec Annie, c'est un traitement qui reste lourd. Voilà. Et avec des séquelles tardives, comme le manque de salive, ça, on ne peut pas lutter contre aujourd'hui. Et ça entrave quand même la qualité de vie ultérieure.
3: Oh là là, oui, puis avaler surtout, puis parler, il y a des moments où je ne peux plus parler.
0: On va vous laisser tranquille, chère Annie, et merci de l'effort que vous avez fait ce matin.
3: J'ai beaucoup d'espoir, et puis les gens, pour qu'ils aient le moral, pour se battre jusqu'au bout. Jamais je suis un exemple. Dans tous mes hôpitaux, je l'appliquais cette pétrière, je fais tous les hôpitaux.
0: Bien sûr.
3: Vous savez, je suis courageuse parce que à la campagne, on met 3h, 3h30 pour monter à Paris. Les soins, ils font revenir.
0: C'est sûr, l'accessibilité des soins peut poser problème. Chère Annie, on vous remercie pour votre témoignage. Merci de nous écouter le matin. On vous embrasse, chère Annie. À bientôt.
3: Merci, Pascal.
0: Au revoir.
3: Merci beaucoup à toute l'équipe. Merci beaucoup, même au docteur de Orléans.
0: Bonne journée à vous. Message d'espoir, docteur Vigenen. On peut donc encourager évidemment les personnes à se faire dépister, mais on a bien compris que sur ces cancers, c'est compliqué.
5: Le meilleur conseil, c'est surtout de consulter un médecin généraliste si on a des symptômes qui durent plus de 3 semaines. Il y a souvent des campagnes de sensibilisation là-dessus sur les cancers ORL.
0: Des angines qui n'en sont pas et qui durent.
5: Exactement.
0: En fait, c'est ça, souvent.
5: Ouais. Ouais. Une angine, même chez un patient jeune de moins de 50 ans, qui dure plus de 3 semaines, doit faire mener à consulter son médecin généraliste et si besoin de l'adresser auprès d'un spécialiste ORL.
0: Docteur Jules Huisnen, médecin dans le service ORL du CHU d'Orléans, docteur Élise Champeau-Orange, oncologue, radiothérapeute et administratrice, entre autres, à la Ligue contre le cancer, à qui on peut faire des dons, bien sûr. Merci pour votre expertise et pour vos messages d'espoir, finalement. Bonne journée à vous, à bientôt. Au revoir.
4: Merci.
5: Merci, au revoir.
4: Merci,
0: par
4: au revoir.
0: Ici, les économies dans un instant avec Valère Correa.
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0: Saint-Pierre-Miquelon-Petit-sur-Léon, ambiance estivale déjà, avec Serge Gainsbourg. Patrick Fiori va donner de la voix dans un instant, 9h48.
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0: On est ensemble avec vous, Valère Coréard. Bienvenue chaque jour, un bon plan pour notre pouvoir d'achat. Vous vouliez évoquer aujourd'hui l'univers des téléphones.
3: Aujourd'hui, les téléphones sont devenus de vrais ordinateurs avec le prix qui va avec. J'ai déjà eu l'occasion de vous le dire, acheter un smartphone neuf en incluant le paiement dans le forfait vous donne l'illusion que c'est bon marché. Mais à la fin, l'appareil vous coûte plus cher et les offres sont souvent associées à des forfaits qui sont eux-mêmes au-dessus des prix du marché. L'occasion, c'est donc un bon plan, 50% moins cher que le neuf en moyenne, à condition de savoir se repérer. Et un critère qui est important est de savoir dans quelles conditions un smartphone a été reconditionné. Il y a des opérateurs qui font ça en France, dans les règles de l'art, et d'autres de façon moins qualitative.
0: Mais comment s'y retrouver, donc, Valère, quand on fait une recherche sur Internet?
3: Il y a des reconditionneurs en France, hein, comme je vous le disais, ce qui est un critère de qualité sur les différentes étapes de remise en état et de contrôle, mais aussi d'un SAV plus efficace. Vous avez par exemple l'Argo ou Smart avec 3A qui sont sur ce marché du reconditionnement made in France. Il peut y avoir une petite différence de prix, hein, c'est vrai, sur des appareils par rapport au géant back market par exemple. Mais si vous voulez un process plus fiable, je vous recommande ce type d'acteur. Et puis, sur ce sujet des smartphones d'occasion, il existe un label RECQ, donc RECQ, spécialisé sur le reconditionnement. Il garantit que le smartphone a été reconditionné dans des conditions optimales. Donc en conclusion, privilégiez des acteurs du reconditionné installés en France. Prenez comme toujours le temps de comparer. Puis n'oubliez pas que si ça ne va pas, vous avez le droit de retourner votre téléphone. Vous avez déjà acheté un smartphone d'occasion. Comment ça s'est passé? Pensez à m'écrire par ici leséconomies@radiofrance.com.
0: Valère Coréard, avec nous chaque matin. Bien sûr, on vous retrouve, Valère, sur ICI, notre application ICI. Bien évidemment, on va parler de nos animaux de compagnie, des oiseaux, dans un instant avec le docteur Pierre Fabin, ICI Orléans.

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1: Patrick Fiori, le chant est libre avec ici Orléans.
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1: Bienvenue chez vous. Continue à chanter, mais tout de suite on parle de nos animaux de compagnie, on peut dire ça comme ça, y compris pour les oiseaux. Et c'est vrai que Dr Pierre Fabin, on a tous vu ces petits miroirs vendus pour les cages à oiseaux et on se dit que c'est une bonne idée, par exemple pour notre perruche. Est-ce que c'est vraiment un cadeau inoffensif pour elle?
4: Eh bien, c'est tout le contraire, c'est le pire accessoire possible. Le problème fondamental, c'est que la perruche ondulée n'a pas la conscience d'elle-même. Quand elle regarde ce miroir, elle ne se dit absolument pas que je suis belle aujourd'hui. Elle est intimement persuadée qu'un autre oiseau vient d'arriver dans la cage. Au début, elle gazouille, elle essaie d'interagir, mais la situation devient très vite dramatique. Dans la nature, les perruches vivent en grands groupes et communiquent en permanence. Là, elle a face à elle un compagnon qui ne répond jamais, qui n'a aucune odeur et qui ne lui rend pas l'appareil quand elle essaye de lui faire la toilette en lui lissant les plumes, par exemple. C'est un mur de glace.
1: Et donc, cette frustration de parler à un mur a des conséquences concrètes sur sa santé et sur son comportement.
4: Votre oiseau peut développer une véritable névrose. Il risque de devenir totalement obsédé par ce reflet. Certains deviennent très agressifs pour protéger ce faux compagnon et vous risquez de vous faire pincer très fort si vous vous approchez la main. Sur le plan médical, la perruche va essayer de nourrir ce reflet comme elle le ferait pour un véritable partenaire amoureux. Elle régurgite ses graines en permanence sur une vitre, sauf que le miroir ne mange pas. L'oiseau va donc s'épuiser, se vider de son énergie. Il peut maigrir à vue d'œil et développer des inflammations graves du jabot. Le stress de cette solitude, en plus, la pousse aussi très souvent à s'auto-mutiler en s'arrachant ses propres plumes jusqu'au sang.
1: Alors, par quoi remplacer donc ce miroir pour qu'une perruche s'épanouisse véritablement?
4: Alors, la seule véritable solution à la solitude d'une perruche, c'est une autre perruche. Ces oiseaux ne sont absolument pas faits pour vivre seuls. Adopter un deuxième individu, c'est le jour et la nuit pour leur équilibre mental. Et pour aménager leur habitat sainement, remplacer les miroirs par des jouets destructibles. Les perruches adorent utiliser leur bec pour déchiqueter. Donnez-leur des jouets en bois tendre, des branchages en noisetier ou des pommiers bien lavés. Et des balles en osier dans lesquelles vous cachez des graines. L'idée, c'est de les forcer à fouiller et à s'occuper avec de vraies textures naturelles. C'est ça, la clé d'un oiseau bien dans sa tête.
1: Les conseils du veto avec vous, Dr Pierre Fabin. C'est tous les jours à 7h06 et sur ici.fr. Également, Lost on New avec LP avant les infos de 10h.
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0: Orléans, l'Italie et la langue anglo-saxonne qui font bon mariage. Lost on You LP, donc
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0: Daniel Palavoine, Gauvin Cerce, les Communards, Paul Naref, Benjamin Biolay arrivent. Les 10h, les infos avec Marie d'Orsay. Bonjour Marie.
2: Bonjour Pascal, bonjour à toutes et à tous. L'avenir de Duralex, de nouveau, en suspens. Le placement en redressement judiciaire de la verrerie de la Chapelle-Saint-Mémin a été accepté hier par le tribunal de commerce d'Orléans. Il s'agit du cinquième en une vingtaine d'années. L'entreprise fait face à de nouvelles difficultés, malgré un chiffre d'affaires en hausse fin 2025 et une levée de fonds de 7 millions d'euros. Elle est en cessation de paiement. En cause, indique Duralex dans un communiqué, à un marché des arts de la table particulier. Particulièrement tendue et la hausse du coût des matières premières et de l'énergie. La CGT dénonce de son côté la mauvaise gestion de l'ancien directeur officiellement parti à la retraite en avril dernier. Le délégué départemental du syndicat était notre invité ce matin. Son interview est à réécouter sur votre application ici. La moitié des salaires seulement a été versée le mois dernier aux salariés. Une nouvelle audience est prévue le 2 juillet.
0: Un homme de 20 ans et une femme de 31 ans mis en examen dans le Loiret.
2: Après le meurtre d'un homme en pleine rue à Bellegarde, c'était fin mai et on l'a appris hier. Ils sont passés en détention provisoire, mais le parquet ne précise pas les chefs d'accusation pour le moment. Selon les premiers éléments de l'enquête, la victime a été mortellement blessée au couteau lors d'une dispute chez un couple vivant sur la commune. L'usage de gaz lacrymogène a été proportionné au débordement de samedi soir dans les rues d'Orléans en marge de la célébration de la victoire du PSG en Ligue des Champions. C'est ce qu'affirme le nouveau préfet du Loiret, alors que le député de gauche, Génération, Emmanuel Duplessis, s'interroge. 8 personnes ont été interpellées en tout dans la cité joannique et à Montargis le week-end dernier. 6 jeunes, dont un seul majeur, seront convoqués prochainement devant la justice pour violence, dégradation ou encore vol.
0: 8 écopes de 18 mois de prison et une interdiction du territoire français pendant 5 ans.
2: Le doctorant de l'université d'Orléans, d'origine iranienne, était poursuivi pour apologie du terrorisme et menace. En mars dernier, il a dédié sa thèse à l'ayatollah Khamenei, ancien guide suprême iranien, proféré aussi des menaces en ligne à l'encontre du président de la fac après la suspension de sa soutenance. Il a été renvoyé en détention après son procès. Le vol avait beaucoup marqué les équipes du zooparc de Beauval. C'était en 2015, 17 singes dérobés dans l'enceinte du site par des cambrioleurs qui avaient réussi à déjouer la sécurité. Et bien l'un de ces animaux, une femelle tamarin lion doré, vient de faire son retour dans le Loir-et-Cher. Vendue par des trafiquants en Allemagne, la guenon a été retrouvée en Slovaquie il y a 3 ans. La procédure a donc été longue, mais elle a fini par réintégrer Beauval la semaine dernière.
0: À vous, vote.
2: Dernière étape pour choisir le gentilet des habitants du centre-val de Loire, réduit désormais à 3 choix. Centre-val Valois, Castelvalois ou Cœur Valois, donnez votre avis, ça se passe jusqu'au 24 juin sur le site internet de la région. Et puis, un hommage national sera rendu demain à Edgar Morin, le philosophe et sociologue mort le week-end dernier à l'âge de 104 ans. Parmi ses nombreux ouvrages, La Rumeur d'Orléans, qui revenait sur cette fausse histoire de jeune fille enlevée dans les cabines d'essayage de la cité joannique à la fin des années 60. La cérémonie de demain, présidée par Emmanuel Macron, aura lieu aux Invalides.
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2: Le soleil a tout donné pendant 10 jours, du coup là il fait grève Pascal.
0: Oui c'est ça, où il se repose les deux, puisque vous avez raison, c'est une journée plutôt instable qui a commencé. Alors pour l'instant c'est assez calme, mais on va voir l'arrivée d'une perturbation plutôt dès la mi-journée dans l'après-midi avec un vent assez sensible, avec donc ces précipitations, une dizaine de millimètres notamment en Sologne qui sera la région probablement la plus touchée. Et puis les températures, avec en plus du vent, des températures de 19 à 20, 21 degrés. On est en dessous des moyennes. C'est repassé en dessous. Donc dans l'après-midi, Pithiviers, Main-sur-Loire, Artenay, Courtenay, Nogent-sur-Vernis sont 19. Si vous êtes à Gien, à Montargis, par exemple, on aura 20 degrés et péniblement 21 pour Orléans et pour Blois. Demain, c'est une journée de transition avec la fin de la perturbation du jour et l'approche d'une nouvelle, mais qui sera plus faible et qui nous concernera jeudi, avant un week-end plutôt sympathique, a priori. Et des températures à peu près correctes. Voilà pour le scénario. On y reviendra évidemment dans nos prochaines infos. Et pourquoi pas à 11h. Mais nous, on se retrouve demain, Marie.
2: À partir de 6h avec Marc. Bonne journée.
0: À demain. Comment ça roule? Bien. Est-ce que ça peut ne pas durer? Peut-être. Si vous êtes témoin d'un problème, vous me prévenez. C'est Sybille qui est au téléphone ce matin. 02 38 53 25 25. Puisqu'on fait la route ensemble. Merci par avance.
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0: Là pour chanter, je sais qu'en voiture, certains au travail le font tranquillement, plus ou moins fort. Quand c'est au travail, pas très fort. On fait ça discrètement, mais à moins que vous ayez envie d'entraîner vos collègues, pourquoi pas, faites-le.

0: La radio qui est tous les jours à vos côtés, ici Orléans, avec Gauvin Cers dans quelques minutes, les Communards, Polnareff aussi.
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0: Déjà mardi, bonjour Natacha.
3: Ah oui, que le temps passe vite, bonjour Pascal.
0: On va évoquer la framboise dans un instant, c'est vrai qu'on adore la framboise.
3: Et oui, alors par contre, comment faire des plats originaux avec elle? Comment, elle qui nous laisse des petits grains dans les dents quand on la mange, assez désagréable. Quoi est-ce qu'on en fait quand c'est devenu une purée? On va tout savoir et surtout on va savoir quoi en faire.
0: Ça a du mal à se tenir quand même la framboise.
3: Ouais, c'est vrai, ça devient tout plat comme ça.
0: Elle s'avachit un peu.
3: Oui, c'est vrai.
0: On dirait moi au volant.
3: Ah ouais, vous ressemblez à une framboise avachie.
0: Oui.
3: Ah bah ça alors, faudrait voir ça.
0: On va se retrouver dans un instant avec le panier gourmand également, dans les temps forts de l'heure qui arrive. Le panier avec des produits de notre région, on vous l'offre. Si vous répondez à une question, c'est notre jeu qui arrive dans quelques minutes. 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
0: Et le nouveau titre de Gauvin Cers, Silence à radio, c'est très entraînant. 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

0: il est né à Limoges, il a grandi en Creuse, et on l'aime bien, Gauvin Cerce, Silence Radio, nouveauté, ici Orléans, les Communards dans quelques minutes.
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0: Avec Ici Orléans, c'est le rendez-vous des saveurs du jour et de la saveur de ce petit fruit qu'on aime beaucoup, chère Natacha, un monument de nos jardins, la framboise. C'est vrai qu'on l'adore, on aime la picorer, mais qui a quand même cette framboise la réputation de faire trembler les cuisiniers?
3: Et oui, parce que ça peut être une vraie corvée, cette framboise, entre ces petits grains agaçants qui se coincent des fois dans nos dents. Sa fragilité extrême, la préparer proprement sans qu'elle ne se transforme en purée, exige parfois un véritable exploit.
0: Est-ce que vous auriez peut-être un secret à nous confier?
3: Et oui, elle se mérite. Alors la première règle d'or qu'il faut qu'on retienne, il ne faut jamais la laver à grande eau sous le robinet, parce que cette framboise, c'est une éponge. Elle se gorgerait de liquide et perdrait son parfum pour le nettoyer. Alors perso, j'ai jamais tenté, mais je pense que je vais le faire. On peut utiliser un petit pinceau souple, franchement ça fait presque art plastique, ou alors souffler simplement dessus pour que les poussières s'envolent. Moi je les frotte tendrement.
0: D'où vient-elle cette framboise? Est-ce qu'il a fallu qu'elle fasse le tour de la terre avant qu'elle n'arrive dans nos assiettes?
3: Eh bien pas du tout, c'est un pur produit de nos forêts européennes et asiatiques. Ce n'est qu'au Moyen-Âge que les moines ont commencé à la cultiver dans les monastères pour ses vertus médicales, mais sa réputation remonte bien plus loin, jusqu'à la mythologie.
0: Et donc elle a sa propre légende.
3: Oui, et très poétique. À l'origine, les framboises étaient blanches. La nymphe Ida, nourrice du jeune Jupiter, voulut lui en cueillir une pour calmer ses pleurs. Elle se piqua le sein au roncier, oui évidemment c'est pas le doigt. Son sang colora le fruit pour toujours. Les Romains en trouvèrent plein sur le mont Ida en Crète, d'où son nom, Rubus Idaeus.
0: C'est magnifique. La framboise, est-ce qu'elle a inspiré les philosophes?
3: Mais oui, elle a inspiré énormément de monde, cette framboise. À l'époque, on va se mettre d'accord, les auteurs confondaient framboise et mûre sauvage sous le nom du fruit du roncier, mais il l'a célébré comme un symbole de simplicité, bien qu'il fallait qu'on se contente de peu. Diogène estimait que les cueillir en pleine nature était le summum de la liberté. Plutarque vantait leur acidité pour purifier le corps, et Ovide imaginait l'âge d'or comme une époque bénie où la terre offrait spontanément ses baies sans que l'homme eût besoin de la travailler.
0: Est-ce que de vieilles superstitions un peu plus mystérieuses l'entourent?
3: Direction le Moyen-Âge. On en plantait autour des maisons pour faire une barrière magique contre les esprits. En Allemagne, il était interdit d'en cueillir après la fin septembre. On racontait que le diable, fâché d'avoir été chassé du paradis, était tombé dans un roncier et revenait cracher sur les fruits à la Saint-Michel pour les rendre toxiques. Bref, valait mieux se tenir à la récolte d'été.
0: Surtout qu'aujourd'hui, on a le choix. Pour tous ceux qui ne connaissent que la rouge classique, il semble qu'il y ait des nouveautés.
3: Et oui, le monde de la framboise peut être très coloré. Au-delà des variétés remontantes, on trouve des framboises noires, pourpres et de magnifiques jaunes. Ces dernières sont plus douces, presque mielées et parfaites aussi pour décorer les assiettes.
0: Des jaunes, c'est incroyable. Comment on cuisine ce fruit pour changer de la classique tartelette?
3: On va vers le salé. Pourquoi pas? Son acidité fonctionne comme un citron pour couper le gras d'une viande. On retrouve le magret de canard ou alors la volaille qu'on va déglacer la sauce avec du vinaigre de framboise avant d'ajouter quelques fruits frais écrasés à la fourchette. Juste au moment de servir, c'est un équilibre incroyable.
0: Alors, c'est vrai que c'est plutôt accessible, mais si on veut impressionner ses invités avec du poisson, par exemple, ou du fromage, est-ce que c'est possible?
3: Mais oui, et même sans y passer 3 heures, on va tenter un carpaccio de poisson avec des brisures de framboise fraîches, de l'huile d'olive et de la fleur de sel, c'est une fraîcheur absolue. Pour le fromage, entourer un chèvre frais de framboise entière avec un grand coup de moulin à poivre, ça va donner un contraste entre la douceur, le peps du fruit et le piquant qui est presque magique.
0: Donc, pas de cuisson, juste de l'assemblage, c'est tout à fait notre style, ça m'intéresse. Moins c'est compliqué, mieux j'aime.
3: On est nombreux comme ça.
0: Et si on a acheté trop de framboises et qu'elles commencent à s'écraser, qu'est-ce qu'on peut en faire?
3: Ouais, c'est triste et ça nous arrive souvent, surtout on les jette pas, on va faire un shrub, un sirop de vinaigre ancestral.
0: Comment vous l'appelez?
3: Un shrub.
0: D'accord.
3: Oui, je...
0: Non, mais c'est...
3: Et vous l'appelez comment?
0: Je ne sais pas, je découvre ce mot, on va dire shrub.
3: Shrub, oui j'ai entendu, ça devient le ou en U. Bref, on va écraser vos fruits fatigués avec le même poids de sucre, et on va laisser reposer au frais pendant 24 heures pour que le jus sorte, et le lendemain, on ne fait pas bouillir le tout.
0: Ah bon?
3: On filtre juste pour enlever les pépins, on ajoute la même quantité de vinaigre de cidre, et on met en bouteille, et ce sirop se garde des mois au réfrigérateur.
0: Ça se consomme comment alors?
3: Allongé d'eau gazeuse très fraîche avec des glaçons, pourquoi pas de l'amande, ça donne un soda maison super rafraîchissant.
0: Parfait, je retiens donc le mot shrub ou shroub.
3: Si vous savez la bonne prononciation, on prend.
0: Mais oui, appelez-nous au 02 38 53 25 25. Demain, on parlera du prek et du sprouk après-demain, si ça vous va.
3: Ça me va très bien.
0: On va se retrouver avec les producteurs de notre région dans un instant, ici Orléans. Puis on va jouer aussi dans quelques minutes avec le panier gourmand, les Communards.

0: version originale, c'était une version disco, évidemment, Thelma Houston, on s'en souvient, Don't Leave Me This Way, et quelques 10-15 ans à peine plus tard, c'est devenu ce grand classique. Avec les Communards, on continue à chanter Michel Polnareff, Benjamin Biolay avec son sens de la mélodie, Robbie Williams, Amel Bent, et puis on joue dans quelques minutes. On a un panier avec des produits de notre région qu'on vous met de côté, il suffit de répondre à une question, je vous dis à tout de suite, ici Orléans.
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0: Vive les vacances, on est bien d'accord. 10h27.
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0: Avec Ici Orléans, Mangeons Loiret, nous sommes avec Antoine Rolling de Bonjour, Bonsoir. Antoine, bonjour.
3: Bonjour Antoine.
4: Bonjour Pascal, bonjour Natacha.
3: Et
0: ou
3: oui.
0: Ou bonsoir, on peut se dire les deux.
3: On est plutôt dans la journée Pascal,
0: c'est vrai,
3: on va garder le bonjour. Alors Antoine, on est du côté de Saint-Privé, Saint-Mémin, et vous nous proposez des choses pour nous rafraîchir.
4: C'est ça, exactement. Donc dans la gamme de produits, moi je suis producteur de plantes aromatiques, et donc je fabrique avec mes plantes des sirops et des infusions. Et des infusions surtout en ce moment à infuser à froid.
3: Ah,
0: très bien. Le froid, j'ai oublié ce que c'est le froid.
3: Comment on fait une infusion à froid, Antoine? Parce que des fois, on voit qu'il y a des infusions spécialisées, mais n'importe quelle infusion peut servir d'infusion à froid.
4: C'est ça. Alors, en général, on est sur de la base de verveine citronnée ou menthe, et on a deux techniques. Soit on met directement nos plantes dans de l'eau froide et on laisse infuser toute la nuit, okay. Et ensuite on a notre boisson le lendemain matin. Ou alors, le soir, on fait chauffer de l'eau, on met infuser nos plantes, on les laisse infuser comme une infusion chaude, de 3 à 5 minutes en fonction des goûts, on enlève les plantes, on filtre, et on vient laisser refroidir, on met au frais, et on a notre boisson fraîche pour le lendemain.
3: Oh, simple et efficace, Antoine, on n'y pense pas forcément, on va garder ça, cette astuce sous le coude. Hein.
4: Tout à fait, exactement, surtout dans ces périodes de chaud, là c'est très important de s'hydrater, et effectivement de changer le goût de l'eau, c'est d'autant mieux.
3: Alors Antoine, si on veut en savoir plus, vous ouvrez vos portes ce week-end pendant les deux jours, donc samedi et dimanche 6 et 7 juin. Qu'est-ce qu'on pourra faire de beau chez vous ce week-end?
4: Exactement, à l'occasion des rendez-vous au jardin, on ouvre notre jardin, donc avec une collection de plantes dans notre jardin particulier. On a également notre four à pain qui a été rénové, il y a un boulanger qui vient faire du pain au levain plusieurs fois dans le week-end. J'ai mon propre séchoir qui sera ouvert pour pouvoir montrer toutes mes techniques de transformation de plantes et du séchage des plantes aromatiques. J'ai une céramiste également qui sera là. Et comme tous les ans, on change dans notre grange, on invite un artiste. Cette année, on aura une personne qui fera de la calligraphie.
3: D'accord, original. Vous pouvez juste nous rappeler les horaires, Antoine?
4: Tout à fait. Donc, samedi et dimanche, donc 6 et 7 juin, 9h midi, et ensuite 14h-18h pour les deux jours.
3: Eh bien, super. Et on veut bien une dernière information, Antoine. On veut tout savoir.
0: Mais
3: l'adresse exacte.
4: L'adresse exacte, rue de la Tuilerie Neuve, à Saint-Privé-Saint-Mémin. Mais vous tracassez pas, tout autour de chez nous, il y aura des panneaux d'installer de façon à ce que vous puissiez facilement arriver chez nous.
0: Ah, très bien.
3: C'est super ça, Antoine.
0: Moi qui n'ai aucun sens de l'orientation, ça
3: m'arrange. Pareil. On suivra les panneaux.
0: Même, avec un GPS, je me perds.
3: On a les mêmes soucis. Merci beaucoup, Antoine. On n'hésite pas à suivre votre page Facebook. Un bonjour, bonsoir bio. On pourra retrouver toutes les informations et vous retrouver aussi sur d'autres événements si jamais on vous loupe. Merci beaucoup, Antoine.
4: Avec plaisir. À bientôt.
3: À bientôt.
0: Au revoir.
3: Au revoir.
0: Bon, ben voilà pour aujourd'hui. Alors aujourd'hui, on est mardi, c'est bien
3: oui,
0: ça?
3: Oui, c'est ça.
0: Est-ce que ça vous dit de revenir demain?
3: Oui, demain c'est mercredi du coup et samedi de venir mercredi.
0: Mais vous venez samedi ou vous venez mercredi?
3: Ah non, je viens pas samedi, je viens mercredi.
0: Très bien. Et jeudi et vendredi aussi?
3: Et aussi samedi, bien.
0: Je comprends rien à ce qu'elle dit.
3: Mais on se voit demain.
0: À demain.
3: À demain.
0: Superbe, Benjamin Biolay.

0: ici Orléans, le dieu de la mélodie, c'était Benjamin Biolay qui vient nous voir alors à la rentrée. Ça sera en octobre, le 7 octobre prochain, mercredi 7 octobre, au Jeu de Paume à Blois. Là, c'était la superbe. Après la superbe, magnifique panier qu'on vous offre, le voici, le panier gourmand, des produits de notre région qu'on a sélectionnés. Si vous répondez à la question qui arrive dans un instant. Donc, dans ce panier, le pot de mayonnaise à l'estragon de Martin Pourret, marque emblématique de notre région. On a aussi un jus de pomme, du Gâtinais, du domaine du Cardonnais. On est dans le nord de notre région. Vous avez aussi le guide des producteurs locaux en vente directe qui s'appelle Mangeons Loiret dans ce panier avec toutes les adresses bien utiles. Et vous avez aussi un pot de miel crémeux de Daniel Brissard à l'occasion de la fête du miel. Dans quelques jours, j'y reviendrai tout à l'heure. Si vous aimez le miel, c'est un très bon produit. C'est le 6 juin au château de la Jonchère à Saint-Cyr-en-Val, la fête du miel. 02 38 53 25 25, c'est le numéro à composer. Sybille vous attend de l'autre côté du téléphone pour la bonne réponse à cette question. On parlait avec Natacha tout à l'heure des framboises. À quelle famille appartient la framboise? La famille des violacées, la famille des rosacées? Violacées ou rosacées, vous le savez ça. 02 38 53 25 25, le palier est à vous et c'est maintenant. On attend vos appels. Bonne chance.
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0: Avec votre ICI Express, des idées pour chanter, pour découvrir et pour tester sa mémoire. Voici notre agenda. Tout d'abord, retour en adolescence, assumé, au Zénith d'Orléans. Puisque Laurie arrive, Laurie sur scène, ce vendredi à 20h, avec la Laurie Party 2026, au programme de la danse, évidemment. Les chansons qu'on n'a pas oubliées, pour la plupart d'entre nous. C'est donc là, tout de suite maintenant, que vous pouvez réserver, puisqu'il reste encore des places pour ce vendredi 20h, la Laurie Party 2026 au Zénith d'Orléans. Musique équilibre maintenant, célèbre elle ses 40 ans avec deux soirées festives, vendredi dès 20h à l'Argonaute, puis samedi à partir de 18h30 au 108 à Orléans. Concert, quiz, blind test vont permettre de replonger dans 4 décennies de musique. Toutes les infos sur musique-équilibre.com. Et puis la fête de l'abeille et du miel, c'est à Saint-Cyr-en-Val, on y vient, c'est la deuxième édition, c'est ce samedi 10h à 18h au château de la Jonchère, donc programme découverte des ruches, il y a des ateliers, il y a de la dégustation, il y a des conférences, des animations pour les enfants et même un concours de pain d'épices. L'entrée est gratuite et il y a la possibilité de déjeuner sur place. La fête de l'abeille et du miel à Saint-Cyr-en-Val, c'est ce samedi 10h à 18h au château de la Jonchère.
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0: Suprême avec Robbie Williams. Avant votre bonne réponse, famille des rosacées ou des violacées pour les framboises. À tout de suite au téléphone 02 38 53 25 25.

0: Ricky Orléans suprême et son accent si particulier qu'on adore. Robbie Williams, donc.
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0: Amel Bent, Dire Straits dans quelques minutes. Etienne Dao aussi. Et puis Daniel. Daniel a un gré. Bonjour Daniel.
3: Oui, bonjour.
0: Merci d'être avec nous. Vous êtes fan de framboise, m'a-t-on dit. C'est Sybille qui m'a dit ça.
3: Ben oui, j'en ai un petit peu en ce moment.
0: Ben voilà.
3: Dans mon jardin.
0: Et donc la famille des framboises, c'est la famille des...
3: Rosacées.
0: Excellente réponse. Le panier, il est pour vous. Alors dans le panier, Daniel, donc guide des producteurs locaux en vente directe, qui s'appelle Mangeons Loiret, qu'on peut aussi télécharger sur le téléphone. Mais là, c'est la version papier. Vous avez le sac en toile. Vous avez le jus de pomme du Gâtinais, du domaine du Cardonnais. On est à Damary-sur-Loing, produit de grande qualité. Vous avez aussi le pot de mayonnaise à l'estragon. C'est délicieux, de Martin Pourret. Puis vous avez le pot de miel crémeux de Daniel Brissard, qui est, vous le savez, à Saint-Cyr-en-Val, producteur apiculteur, et à l'occasion du château de la tenue au château de la Jonchère à Saint-Cyr-en-Val, de la fête du miel et des abeilles dont on parlait il y a quelques minutes. C'est un joli cadeau. Et puis le miel plus les framboises, c'est un vrai mariage. Vous les aimez comment, vous, les framboises? Avec un peu de crème, avec un peu de miel? Comment vous les savourez?
3: Oh, les framboises avec un petit peu de sucre, ou quand on en a beaucoup, on fait de la gelée de framboises.
0: Très bien. Et voilà, gelée, confiture, ça se prête à tout, hein, c'est formidable. Et puis c'est,
3: voilà,
0: c'est riche en antioxydants, c'est bon pour la santé, on en parlait tout à l'heure. Savourez donc ce panier gourmand qu'on vous met de côté, Daniel, vraiment. Et puis on vous remercie de nous écouter parce que je sais que vous êtes souvent fidèles.
3: Oh oui, très souvent. Et je vous remercie à tous, ici Orléans.
0: À bientôt sur l'antenne.
3: Bonne journée.
0: Ah ben, au revoir.
3: On joue
0: évidemment demain, on remet ça, y a pas de raison, demain dès 10h avec Natacha. Le panier, il est pour vous, on met à l'honneur au quotidien sur l'antenne des produits de nos régions et les producteurs bien sûr. Vincent Bordeaux, le jardinage dans quelques minutes.
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0: Kissy Orléans, Amel Bent. Nouveauté, pourquoi tu restes, Amel, qui vient nous voir ce dimanche. Ça sera au Zénith d'Orléans pour un joli concert. Toujours très tendre et très réussi. Amel Bent avec Kissy Orléans.
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0: Tous au jardin avec Vincent Bordeaux qui est à nouveau avec nous. Bonjour Vincent.
3: Bonjour Pascal.
0: On est ensemble pour répondre à la question de Sophie de Courtenay qui aimerait entretenir des arômes. Comment faire? Elle se pose la question. Alors, les arômes, ce ne sont pas les senteurs que nous pouvons, respirer à plein nez, à plein poumon dès que le printemps arrive, c'est autre chose.
3: Ah oui, et puis en plus, les arômes dont on parle ne sentent rien. Donc, ils sont très beaux.
0: C'est trompeur.
3: C'est trompeur. Mais pourquoi les appeler comme ça?
0: A-R-U-M, à quoi ça ressemble les...
3: Alors c'est très très beau, c'est une fleur qui est extrêmement délicate et prestigieuse. Ce blanc, cette corolle blanche avec cette spathe jaune qui ressort, c'est vraiment très très très beau. Et quand ils sont installés depuis de nombreuses années, certains deviennent assez grands. On peut faire des bouquets avec ces arômes qui sont assez exceptionnels dans une maison. Ça prend bien sa place, c'est très très beau.
0: Quelle couleur?
3: C'est blanc. Ah, okay. Après, on en trouve des colorés, mais là on les appelle plus arômes dans ce cas-là, on les appellera des calas. Ça a la même forme, sauf qu'ils sont beaucoup plus petits.
0: D'accord. Donc ça s'entretient de quelle façon? Alors,
3: c'est une plante qui aime l'eau. Parce que elle vit très bien dans des bassins, sur les berges des bassins. J'en ai déjà vu au bord des étangs, et c'était même impressionnant. Et les sols secs à proscrire, le soleil, l'arôme adore le soleil, la mi-ombre il aime aussi. Donc ça c'est pas un problème.
0: Pas difficile
3: du moment qu'il y ait de l'eau. Par contre, il va devenir assez fragile l'hiver, donc il faudra le protéger. Donc soit on le rentre, soit on le protège avec du paillage et puis du voile d'hivernage.
0: Voilà, on est au parfum avec les arômes maintenant, grâce à vous. Et merci vraiment Sophie pour votre question, vous qui nous écoutez. Vous pouvez nous appeler, vous le savez, hein, au quotidien. Et puis on répond, Vincent répond, 02 38 53 25 25. On se dit à demain Vincent.
3: À demain, bonne journée.
0: Avec ici Orléans, la musique de Dire Straits avant de retrouver Muriel Jordan avec qui on va parler chiffon. À tout de suite.

0: Que ça fait du bien, Dire Straits avec Ici Orléans, Left for Nothing, Dao, Dani dans un instant, Coulin de Gang aussi, et Muriel Jordan qui est de retour.
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0: Muriel Jordan, chaque jour avec vous, on découvre une tendance qui raconte notre époque. On se souvient du roman de Françoise Dorin il y a une quarantaine d'années qui s'appelait Les Jupes Culottes. Il paraît que la jupe culotte revient en force alors, c'est ça?
3: Oui, vous avez vu ça, retour à nos années collège et lycée, hein, lorsqu'on ne quittait plus nos jupes culottes, emblématiques des années 20, revenues en force dans les années 90. La jupe culotte a ensuite été jugée ringarde, peu flatteuse. Aujourd'hui, elle est la star des défilés et des réseaux sociaux, avec plus de 250 000 publications sur TikTok et des millions de vue avec le hashtag Skort.
4: Aujourd'hui, je te montre comment réaliser une skort, aussi appelée jupe short, très féminin et en même temps hyper confort.
5: C'est une jupe comme je porte, mais qui a un short en dessous. On est super à l'aise dedans. Moi, j'adore. Vraiment, j'adore. Vous connaissez ou pas?
3: D'ailleurs, vous avez entendu, hein, même son nom a gagné en modernité parce qu'on dit moins jupe-culotte, on dit plutôt skirt, contraction de l'anglais skirt, jupe, et de short. La tendance, oui, c'est aussi d'angliciser beaucoup tous les mots, you know what I mean. Mais nous, on n'est pas sur les podiums de la Fashion Week, donc on peut dire jupe-culotte, ça passe aussi très bien. Ce vêtement hybride sera sans doute la star de cet été. On l'avait déjà beaucoup vu à Roland-Garros, hein, la jupe-culotte, parce que très pratique pour les joueuses de tennis, et elle séduit au-delà des courts en terre battue.
0: Et c'est un vêtement, évidemment, qui a une histoire, Muriel. Il a permis aux femmes de s'affranchir des conventions, de gagner en liberté.
3: Bah oui, la jupe culotte est née au début du XXe siècle et elle a permis aux femmes de contourner l'interdiction du port du pantalon, toujours en vigueur à l'époque, sauf en cas de permis de travestissement délivré par la préfecture. Une invention qui a permis aux femmes plus de liberté de mouvement. Les hommes, en revanche, ils étaient beaucoup moins ravis, si l'on en croit cette archive de 1965.
6: Je n'apprécierais pas beaucoup parce que je ne pense pas que ce soit très esthétique.
7: Donc vous êtes absolument contre?
6: Contre. Je suis pas d'accord justement avec cette mode jupe culotte.
7: Et pourquoi cela, monsieur?
6: Parce qu'il y a d'autres vêtements qui sont plus alléchants pour les femmes que la jupe culotte, certainement.
3: Ah, quel dommage qu'on n'ait pas fait le même micro-trottoir avec des femmes au sujet du slip kangourou. En 2026, doit-on se réjouir de ce retour inattendu de la jupe short? Eh ben, je suis allée vous poser la question dans la rue. Est-ce qu'on valide ou pas?
8: La jupe culotte? Ouais. Bah, en vrai, oui. Ça protège et tout. Moi, je sais que c'est toujours un stress. Enfin, voilà, je suis en jupe et j'ai un short en dessous, quoi. Donc, ne serait-ce que dans les métros, ce genre de choses, c'est quand même bien pratique, je trouve, d'avoir, on va dire, une barrière de protection. Mais c'est plus, par exemple, quand je prends des escaliers. Enfin, on entend toujours des histoires un peu de gens chelous qui mettent les téléphones sous les jupes ou qui font exprès de se mettre derrière sur les ascenseurs. Enfin, pas les ascenseurs, mais les escalators et ce genre de choses. Ou même en cas de vent ou ce genre de choses, je mets toujours un short sous mes jupes.
3: Bref, la jupe culotte, c'est tendance. En 2026, elle n'est plus un sacrilège ni un signe de mauvais goût. Bah, je crois qu'on peut dire que c'est un retour en force franchement culotté.
0: Un retour du passé au présent comme un boomerang, d'ailleurs. On va retrouver Dao et Dani dans un instant pour les chroniques de Muriel, vos chroniques, Muriel. On vous retrouve sur ICI, ICI, bien sûr.
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0: Tao et Dany quand ils chantent Gainsbourg, ça donne comme un boomerang.
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0: Le grand jeu dans un instant, des questions de culture générale et des cadeaux. 11h, les infos. Et on retrouve Lydie Lahaye. Bonjour Lydie.
2: Bonjour Pascal, bonjour à tous.
0: C'est l'histoire qui se répète. La chapelle Saint-Bémin d'Uralex est une nouvelle fois placée en redressement judiciaire.
2: Oui, c'est la cinquième fois en un peu plus de 20 ans. Le dossier de la verrerie était étudié hier au tribunal de commerce d'Orléans. Une nouvelle audience a d'ailleurs été programmée pour le 2 juillet pour décider de l'avenir de l'entreprise. En attendant, l'activité continue dans l'usine de la chapelle. Le problème de fond, c'est un problème de gestion depuis 20 ans, nous disait ce matin le numéro 1 de la CGT dans le Loiret, Pascal Sudre, une interview que vous pouvez réécouter sur ici.fr et l'application ici. Après le meurtre d'un homme en pleine rue le 20 mai dernier à Bellegarde dans l'est du Loiret, deux personnes sont mises en examen. Le parquet d'Orléans l'a annoncé hier soir. Il s'agit d'un homme de 20 ans et d'une femme de 31 ans. Ils ont été placés en détention provisoire. C'est le pôle criminel d'Orléans désormais qui est chargé de l'enquête pour meurtre. D'après les premiers éléments, la victime est allée chez un couple. Une dispute a éclaté. Cet homme d'une trentaine d'années a reçu plusieurs coups de couteau. 18 mois de prison ferme avec mandat de dépôt. Une interdiction du territoire français de 5 ans pour le doctorant iranien enseignant à l'université d'Orléans. Son procès pour apologie du terrorisme et menace a eu lieu hier au tribunal correctionnel. Il avait notamment dédié sa thèse à l'ayatollah Ali Khamenei, l'ancien guide suprême iranien tué au début de la guerre lancée par les États-Unis il y a 3 mois. Cet enseignant qui avait aussi tenu des propos menaçant sur les réseaux sociaux à l'encontre du président de l'université d'Orléans. La source, explication également, compte rendu d'audience à retrouver sur ici.fr. La suite des incidents en marge de la victoire du Paris Saint-Germain en Ligue des Champions dans le Loiret. 8 jeunes avaient été interpellés pour violence, dégradation et vol. Finalement, 6 d'entre eux sont poursuivis. Ils devront s'expliquer prochainement devant la justice. Ils sont âgés de 14 à 19 ans. Pour les deux autres, l'affaire a été classée sans suite.
0: Un hommage national sera rendu demain à Edgar Morin.
2: Edgar Morin qui est décédé vendredi dernier, il avait 104 ans. Emmanuel Macron, l'Élysée, a annoncé hier soir cet hommage qui lui sera rendu aux Invalides. Le philosophe sociologue qui a écrit une quarantaine d'ouvrages largement traduits, dont celui sur la rumeur d'Orléans paru en 1969. Et puis c'est le jour J pour 1 million de jeunes lycéens, étudiants en reconversion qui ont demandé des formations sur Parcoursup. Les premières réponses de la plateforme d'orientation vers les études supérieures sont attendues vers 19h ce soir.
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0: Effectivement, ces orages qui vont arriver en cours d'après-midi, tranquillement, mais sûrement, avec un vent assez sensible, 50-60 km par heure, une dizaine de millimètres de précipitations, alors surtout sur le sud de notre région, et puis des températures qui sont un peu faiblardes, 19, 20, 21 degrés au cœur de l'après-midi. Vous êtes par exemple à Vitry-aux-Loges, vous êtes à Sully-la-Chapelle, vous êtes à Artenay, notamment, ou encore à Pithiviers, Main-sur-Loire, Beaugency, 19 degrés pour Orléans et Blois. On ira jusqu'à 20 ou 21 degrés localement pour Gien et Montargis. Pour demain, ça sera un peu plus lumineux. On sera entre deux perturbations. Et puis, jeudi, encore quelques gouttes, mais le gros de l'instabilité, c'est quand même aujourd'hui. Donc attention aux orages. Anticipez vos déplacements si vous le pouvez, puisque ça arrivera en cours d'après-midi. On va se retrouver à midi pour le journal, Lydie. Merci beaucoup, à tout à l'heure. Ça roule comment? Plutôt bien, si les choses changent, si vous êtes témoin d'un souci sur la route, que ce soit un ralentissement, que ce soit un accident ou autre, vous nous prévenez, dans les transports en commun aussi, même chose. Toutes les infos nous intéressent. 02 38 53 25 25. C'est Sybille qui vous accompagne au téléphone ce matin.
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0: La joie de se retrouver entre 11 et 12, comme tous les jours, pour jouer, pour apprendre des choses, c'est ça, la magie de la radio. On chante, on s'informe et puis on apprend des choses. C'est le grand jeu, jusqu'à 11h. Non, jusqu'à midi. Parce que si c'est jusqu'à 11h, on est déjà en retard. Déjà en retard, ouais.

0: Celebration, c'est la chanson de la fête par excellence. Cool and the Gang, ici Orléans.
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0: On est ensemble pour tester notre culture générale avec des questions. Quatre candidats, ils s'affrontent, ils vont jouer avec nous. On voulait cette semaine vous donner un petit coup de pouce pour votre pouvoir d'achat avec cette carte cadeau valable chez Leclerc. 50 euros pour vous, si vous trouvez les meilleures réponses, si vous avez le meilleur score. Et en plus, ce cadeau en forme de cerise sur le gâteau, cette lecture concert de l'artiste que vous connaissez, Elena Noguera, qu'on connaît bien, actrice, chanteuse, le 11 juin à Comète. On vous y invite, vous avez cette invitation à ce joli concert. Son répertoire est très large, et c'est vrai que c'est quelqu'un de très doux, très mélodieux dans sa voix. Vous connaissez Elena Noguera, bien sûr. Donc, cette carte cadeau et ce concert, lecture-concert à l'occasion du festival Culturissimo des centres Leclerc, c'est au 02 38 53 25 25. C'est pour vous, peut-être, Fabien. Bonjour Fabien.
3: Bonjour équipe.
0: Comment ça va?
3: Bien, ce temps pluvieux.
0: Ben oui, c'est un peu gris, c'est vrai. Vous êtes dans quelle partie de notre région, vous?
3: À côté de Chartres.
0: Vous êtes en Eure-et-Loire, c'est parfait.
3: Exactement.
0: Alors, l'idée, c'est de faire un maximum de points, puisque vous savez que la première partie du jeu, les quatre premières questions vous permettent éventuellement de vous tromper. En revanche, dès la question 5, ça n'est plus possible de se tromper. C'est la règle. On est d'accord?
3: Alors, si j'ai compris les quatre premières questions, j'ai le droit de changer d'avis. La cinquième, j'ai pas le droit.
0: Alors, changer d'avis, non, puisque en 5 secondes, on ne prend en compte que votre première réponse, puisque ça va quand même assez vite. En revanche, si vous vous trompez...
3: Je donne la réponse orale.
0: Voilà. Si vous vous trompez sur les quatre premières questions, ça n'est pas grave. On continue ensemble.
3: D'accord.
0: Mais dès la question 5, s'il y a une erreur, on est obligé de s'arrêter. Voilà, c'est
3: d'accord. Très d'accord bien.
0: En sachant qu'il n'y a pas d'égalité dans ce jeu et que votre score, puisque vous êtes le premier candidat, va servir de référence aux trois suivants. Et voilà.
3: C'est clair.
0: Et donc, par définition, c'est le candidat qui a le plus de points qui emporte le cadeau qu'on vient d'évoquer. Si vous êtes prêt, cher Fabien, dites-moi d'ailleurs ce que vous faites dans la vie. Qu'est-ce que vous aimez ou qu'est-ce que...
3: En fait, là, je viens d'avalider mon titre prof. Après, j'attends par ma boîte aux lettres mon titre professionnel dans la comptabilité.
0: Ah, très bien. Bon, donc si j'ai un problème de comptabilité des points, vous pouvez m'aider.
3: c'est plus des maths, ça. Moi, je fais plutôt débit crédit.
0: Très bien. Bon, ça peut être utile aussi. En matière de pouvoir d'achat, parfois, on a plus de débit.
3: Exactement.
0: Et voilà.
3: Malheureusement.
0: Je vous souhaite bonne chance et on y va. Si vous êtes prêts,
3: c'est parti.
0: 5 secondes à chaque fois et donc deux propositions de réponse pour chacune de nos questions. On commence toujours par une question qui a un trait à notre région, qui a trait à notre région. Quel groupe américain a donné un concert le 8 septembre 2023 au château de Chambord? Est-ce que c'était le groupe BTS ou bien Imagine Dragons, d'après vous?
3: Imagine Dragons.
0: Oui, bonne réponse, très bien. Groupe américain avec des billets qui sont vendus en 10 minutes. C'était formidable. Imagine Dragons. Premier point. Question 2. En France, quel oiseau migrateur pond ses œufs dans le nid des autres oiseaux? Est-ce que c'est la sterne ou bien le coucou?
3: Sterne.
0: Et non, c'est le coucou.
3: Ah.
0: Eh oui, il s'incruste, le coucou.
3: D'accord.
0: Voici la question 3, un point toujours au compteur. Quelle trilogie littéraire, écrite par Stieg Larsson, a pour suite un roman intitulé « Ce qui ne me tue pas ». Est-ce que c'est Millennium ou bien Shutter Island ?
3: Millennium.
0: Oui, excellente réponse. Gros succès des années 2000, évidemment, Millennium, avec Stieg Larsson. Ça fait un deuxième point. On en vient à la question 4, question sonore, systématiquement avec des éléments, en l'occurrence de la musique, des extraits de chansons. Donc on va écouter trois extraits, écoutez-les bien, pensez à identifier les artistes, et je vous pose la question après la diffusion des trois extraits. Premier extrait, écoutez.

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1: Et voici la question. C'est un point commun que nous cherchons. Dites-moi de quel point commun il s'agit. Ces trois titres sont sortis la même année ou bien ces interprètes sont nés la même année. Sortis la même année ou nés la même année. Vous me dites.
2: Même année.
1: Alors, nés la même année ou sortis la même année.
2: Nés la même année.
1: Excellent. Parfait. J'allais dire que le temps de l'amour est plutôt daté années 60, Françoise Hardy, bien sûr. Dave, du côté de chez Swan, on est dans les années 70, et puis Full Sentimental, on est dans les années 90. Donc forcément, ils étaient nés, en l'occurrence pour Françoise Hardy, en 1944. Voilà, bonne réponse. Ça fait un point de plus, on en est à 3 sur 4. On poursuit, désormais, plus d'erreurs. Et voici la question, on va parler d'une série télé. Quel est le numéro de la zone militaire secrète où Mulder et Scully enquêtent dans la sixième saison de la série X-Files? Quel est ce numéro, 51 ou bien 42?
2: 51.
1: C'est une bonne réponse, la zone 51 dans le désert du Nevada, une vraie base militaire américaine ultra secrète qui donne son titre donc à un double épisode de la saison 6 de X-Files, bien sûr, avec David Duchovny, entre autres. Ça fait 4 points, voici une nouvelle question, pas d'erreur possible, on va parler de la mythologie nordique. Dans cette mythologie, quel monstre fabuleux est Fafnir, tué par Siegfried avec l'épée Gram? Fafnir, c'est un dragon ou bien une hydre?
2: Hydre.
1: Et non, c'est un dragon. C'est un nain qui est transformé en dragon après avoir été corrompu par la cupidité dans la mythologie nordique. Fafnir. On s'arrête là donc, mais 4 points, c'est un beau score. On va voir si quelqu'un fait mieux. Si ce n'est pas le cas, bon, bah, c'est vous qui l'emportez, tout simplement, hein, c'est la règle.
2: Est-ce que, avant de quitter la radio, je pourrais remercier mes formateurs de comptables?
1: Mais bien sûr, ils sont avec nous, ils nous écoutent.
2: Oui. Voilà. Bah, merci à eux, merci à tous mes amis, et voilà.
1: Et bravo pour l'obtention du diplôme, puisque c'était une vraie réussite. À bientôt, cher Daniel. Et peut-être tout à l'heure, puisqu'on vous rappelle, hein, si on a la bonne nouvelle à vous annoncer, on décroche le téléphone et on vous rappelle. Ça sera avant midi, bien sûr. Eddie Mitchell.

0: Mitchell sur la route de Memphis. On fait la route ensemble.
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0: Ensemble chaque matin pour réviser nos connaissances. Voilà, on fait ça en, entre gens de bonne compagnie avec la carte cadeau Leclerc à gagner 50€ que vous pouvez dépenser. Et puis à l'occasion du festival Culturissimo organisé par l'enseigne Leclerc, une invitation pour aller écouter Elena Noguera à Comet à Orléans le 11 juin prochain pour une lecture concert. Et c'est Frédéric qui est avec nous à Loury. Frédéric, bonjour.
3: Bonjour Pascal.
0: Fabien a fait 4 points. Votre mission, c'est de faire davantage. 5, 6, 7, ce que vous voulez.
3: Ok, on va essayer.
0: c'est le défi qu'on vous lance. Vous êtes quelqu'un de défi, donc ça ne doit pas vous effrayer plus que ça, j'imagine.
3: Oui, donc bah, on verra bien.
0: Alors après, vous êtes passionné, mieux, hein. Vous êtes passionné par la nature, vous aimez la nature, la pêche.
3: Je suis en pleine nature, moi. Je suis entre Loury et Rombouchien, je suis en pleine nature ici. Hein.
0: Donc effectivement, c'est le cadre idéal.
3: Les chevreuils du matin qui gambadent et tout ça, c'est super.
0: Très bien. Et c'est vrai qu'on a en tête, évidemment, des idées de balades dans la région qui sont formidables. C'est une région...
3: Y a plein de gens qui se promènent le week-end par ici, devant chez nous, pour ça, justement.
0: Exactement. On a pour vous donc des questions qu'on a préparées avec amour, avec Jean Rocky, avec Léo Simard. C'est un parcours qui est vraiment très cadré, puisque pour les 4 premières questions, vous pouvez vous tromper. En revanche, dès la question 5, plus d'erreurs possibles, on sera obligé de se quitter, tout simplement, Frédéric.
3: J'ai bien connu parce que l'année dernière c'était différent, maintenant ça a changé.
0: Et voilà, on n'a pas joué ensemble depuis l'an dernier.
3: Je vous connais bien.
0: Oh, je sais, je suis connu comme le loup blanc.
3: J'adore, je vous écoute tous les matins de toute façon.
0: Merci, cher Frédéric. Si vous êtes prêt, je vous souhaite bonne chance et on y va pour la première question, question locale. Première question qui s'intéresse à cette relique. Mais quelle est cette relique qui a été envoyée à Sainte-Euverte par l'empereur romain Constantin lors de la reconstruction de la cathédrale Sainte-Croix d'Orléans? Quelle est cette relique? Est-ce que c'est un fragment de la vraie croix ou bien un cheveu de Jeanne d'Arc?
3: Un cheveu de Jeanne d'Arc?
0: Eh non.
3: Ah ouais,
0: fragment de la vraie croix. Sainte-Verte a découvert un trésor au cours des travaux et a donc décidé de le faire porter à Rome, à l'empereur Constantin, de qui il a en retour reçu aussi bien des subsides, donc de l'argent pour édifier la cathédrale, qu'un fragment de la vraie croix pour en garnir l'autel central. Pas de points, mais tout va mieux se passer. Voici une nouvelle question pour vous. On va parler chanson, on va parler musique. Dans la chanson « Tomber pour elle », quelle île du bassin d'Arcachon, Pascal Obispo, évoque-t-il? L'île aux tortues ou bien l'île aux oiseaux?
3: Aux oiseaux?
0: Mais oui, l'île qui

0: Ben oui, bien sûr, sport collectif aquatique.
1: Deux équipes dans l'eau, hein.
0: De 7 joueurs.
1: Si tu veux dans l'eau, ce serait difficile.
0: On imagine, on imagine. Bonne réponse, ça fait un deuxième point. Question 4, question 4 avec cette petite musique. On évoque dans ce jeu cette semaine Elena Noguera, qu'on connaît bien en tant que chanteuse, mais aussi en tant que comédienne. Elle a joué très récemment pour la chaîne M6 dans une série qui s'appelle Nouveau Jour. Voici le générique de cette série. Et je vous pose la question après la diffusion du générique qui dure une trentaine de secondes.

0: Nouveau jour, donc un extrait du générique de cette série diffusée à l'automne dernier sur M6. Mais qui chante le générique? Qui avez-vous reconnu? Autrement dit, est-ce que c'est la voix de Louane ou bien de Oshi d'après vous?
1: Oshi.
0: Eh oui, bonne réponse, Oshi, nouveau jour. Il y avait Bruno Solo dans cette série, entre autres. Bon, ça fait un nouveau...
1: Oshi, en plus, de très bonnes chansons.
0: Oui, exactement, Oshi, on aime beaucoup. Ça fait 3 points, 3 sur 4, on est bien. On continue, plus d'erreurs possibles, il faut aller au-delà de 4 points pour dépasser le score de Fabien. Une nouvelle question, la voici. Quel pays est opposé à l'Angleterre entre 1839 et 1856, durant les guerres de l'opium? Est-ce que face à l'Angleterre, c'était le Japon ou bien la Chine, d'après vous?
1: La Chine.
0: C'est une bonne réponse. Effectivement, c'est la Chine. Guerre de l'opium, conflit motivé pour des raisons commerciales qui ont donc opposé la Chine, qui voulait interdire le commerce de l'opium sur son territoire au Royaume-Uni, qui voulait l'imposer en paiement des marchandises qu'elle importait. Ça fait un quatrième point, vous êtes égalité. Voici une nouvelle question qui concerne le sport. En 1936, quel Français a perdu à pile ou face en quart de finale des championnats du monde de tennis de table? 1936, est-ce que c'est Jacques Secrétin ou bien Michel Hagenauer?
1: Jacques Secrétin.
0: Et non, Secrétin, c'était un petit peu après, on est en 1936. Michel Hagenauer, c'est une histoire de dingue. 8 fois champion de France et honoré du titre de gloire du sport. Ça s'est passé donc lors des championnats du monde 1936 à Prague. Il a disputé en 8e de finale l'un des matchs les plus longs de l'histoire du tennis de table. Au bout de 7h35 de match contre le Roumain Marin Berger. Et donc les arbitres ont interrompu le match dont l'issue s'est jouée à pile ou face au détriment de Michel Hagenauer, alors qu'il était l'un des favoris pour le titre mondial.
1: Au bout d'un moment,
0: voilà. Donc ça veut dire qu'on s'arrête aussi, nous, alors, Frédéric?
1: Eh bien, d'accord, c'est pas grave. Merci beaucoup.
0: On remet ça une autre fois.
1: Et puis, bonne chance aux autres.
0: Parfait, à bientôt.
1: Bonne chance aux autres. Merci, Pascal, et bonne journée à vous.
0: À bientôt, Frédéric. Au revoir. 2 autres candidats d'ici midi, ici, Orléans, Miley Cyrus.

0: Voici Orléans avec le nouveau titre de Miley Cyrus. Quasiment 11h30, les idées de sortie pour les prochains jours. C'est l'agenda dans un instant, puis on continue à jouer. On joue avec les sciences, le sport, la littérature, l'histoire. 50€ en carte cadeau. Leclerc, c'est pour vous. Vous pouvez vous inscrire si vous voulez jouer avec nous demain, après-demain. 02 38 53 25 25. Bonne chance. À tout de suite.
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0: Avec des idées de sortie pour les prochains jours, on va parler de l'art et la manière de jouer, de bouger, et puis de profiter tout simplement de soirées d'été. On commence par le château de la Ferté-Saint-Aubin, qui propose en ce moment des escape games grandeur nature au programme. Un premier escape game qui s'appelle la chambre des mystères. Autre escape game, c'est la chambre de la gouvernante. Une heure pour résoudre des énigmes, tenter de s'échapper avant la fin du chrono. Renseignements et réservations au château de la Ferté-Saint-Aubin. Château-ferté.com. Place à présent au sport avec Hop en fête, c'est la fête du sport d'Olivet. Rendez-vous samedi de 14h à 18h au parc du Poutil. Il est question de tir à l'arc, de rugby, d'athlétisme, d'équitation, en initiation pour toute la famille. N'hésitez pas à vous y rendre. Et cette année, les nouvelles technologies s'invitent aussi avec la réalité virtuelle, avec des drones et des box connectées. Un après-midi où on pourra faire du sport sans forcément lâcher son écran. L'expérience intéressante, c'est donc au parc du Poutil. C'est ce samedi de 14h à 18h à Olivet. Et puis cet été, à Boulay-les-Bas, direction la Bonhomie. La Bonhomie, c'est la nouvelle guinguette qui est installée à l'espace Georges Perdereau, avec des concerts, des jeux en extérieur, un endroit parfait pour un apéro entre amis, par exemple, ou pour prolonger la soirée, sans regarder sa montre. Boulay-les-Bas, la Bonhomie, en ce moment et tout l'été, donc.
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0: On prend le large. Ça vous dit, avec sur le cargo en question Axel Bauer dans les années 80.

0: Vos chansons préférées, celles des années 80 notamment, avec Axel Bauer, Cargo.
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0: 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Le score à dépasser, c'est 4. Il faut faire 5, 6, 7. C'est votre mission, Dominique. Comment allez-vous, cher Dominique?
3: Ça va, Pascal, ouais.
0: Bon, vous êtes toujours dans l'Indre? Vous êtes...
3: Non. Je suis revenu à Orléans le 16 mai.
0: Très bien.
3: Après, je vais y retourner mi-juillet. Après.
0: Mais oui, vous êtes un grand voyageur, finalement, Dominique.
3: Oui, j'y vais 3 fois par an.
0: L'idée est de faire 5 points. Ouais. Donc, c'est votre mission de partie dans le jeu. Les 4 premières questions, où on peut se tromper. On peut continuer, même si vous vous trompez. En revanche, à partir de la question 5, on ne peut plus se tromper. C'est terminé. Et si on se trompe, si vous vous trompez, on est obligé de se quitter.
3: Mais
0: on se quittera bons amis. On ne sera pas fâchés.
3: Oui, bien sûr.
0: Voilà. Dominique, bonne chance. Première question.
3: Ouais.
0: Question locale, comme à chaque fois. On va parler de l'USO, l'US Orléans Foot, qui a créé sa division vétéran en septembre 2022. Mais quel acteur a rejoint cette glorieuse équipe? Quel est le comédien qui a rejoint cette équipe? Alex Lutz ou bien Laurent Deutsch? D'après vous.
3: Ah, moi, je sais pas, Alex Lutz.
0: Eh non.
3: Oh, merde.
0: Eh oui. Bah non,
3: je
0: bah
3: oui.
0: Rare,
3: football, alors.
0: Laurent Deutsch, l'acteur, animateur, écrivain qui possède une maison de campagne en Sologne, pas très loin du stade de la Source, donc où joue l'équipe régulièrement. Bon, pas de points. Question 2, écoutez bien. Quel mouvement artistique a été initié par Andy Warhol au début des années 60? Est-ce que c'est le rock art ou bien le pop art?
3: Oh là là, c'est dur. Le rock art.
0: Et non, c'est le pop art. Andy Warhol, reconnu comme l'une des grandes figures artistiques du XXe siècle pour le pop art. Pas de points. Question 3, on va parler géométrie. En géométrie, le diamètre est égal à 2 fois le rayon. Est-ce que c'est vrai ou est-ce que c'est faux?
3: Moi, je vais dire que c'est vrai, allez.
0: Eh bien, c'est vrai.
3: Ah, quand même.
0: Le diamètre, c'est 2 fois le rayon, puisque le rayon, c'est la moitié du diamètre. Très logiquement. Ceci expliquant cela. Ça fait donc un premier point. C'est parti, la machine est enclenchée. Question 4, voici pour vous un élément sonore, même deux éléments sonores. La question 4 est toujours une question sonore. J'ai deux petites chansons à vous proposer et je vous poserai la question après la diffusion des deux extraits. On y va, premier extrait.

0: vous pose la question. C'est une affirmation d'ailleurs, cher Dominique. Ces deux titres sont interprétés par le même groupe. Vrai ou faux, d'après vous?
1: Vrai.
0: C'est une bonne réponse.
1: Oui, les Bee Gees.
0: Excellente réponse. Les Bee Gees, avec deux périodes, deux ambiances, mais ce sont les mêmes. Oui. Années 60, avec I Started a Joke. Même pas d'ailleurs, c'était Massachusetts. Et puis, voilà, et puis Saturday Night Fever, évidemment. Dans les années disco, les années 70. Ça fait un deuxième point, 2 sur 4, on est très bien. On poursuit, plus d'erreurs possibles. Voici cette nouvelle question. De quel instrument jouait le jazzman Dizzy Gillespie? Il jouait de la guitare ou bien de la trompette?
1: La trompette?
0: C'est une bonne réponse, mais oui, oui. Il était né en octobre 17, il nous a quitté en 93, le 6 janvier, trompettiste, auteur, compositeur, interprète, orchestre de jazz, effectivement chef d'orchestre de jazz américain. Ça fait un troisième point, tout va bien, voici une nouvelle question. À quelle heure l'hymne thaïlandais est-il diffusé chaque matin par haut-parleur dans les rues? 8h ou 10h?
1: Oh là là, 8h?
0: Eh oui, ce qui est raisonnable pour se lever finalement.
1: Oui.
0: 8h, excellente réponse. Tous les jours à 8h et aussi à 18h, la nation thaïlandaise s'arrête quelques minutes pour écouter au garde à vous l'hymne national. L'hymne est diffusé sur toutes les chaînes de radio et de télévision et donc par des haut-parleurs dans les lieux publics. Ça fait donc un quatrième point. Tout va bien. On poursuit. Voici cette nouvelle question qui concerne un documentaire. Documentaire de Raymond Depardon. Quel documentaire a pour titre ou sous-titre Instant d'audience? Est-ce que c'est le documentaire qui s'appelle Cinquième Chambre ou bien Dixième Chambre?
1: Je vais dire au hasard, Dixième?
0: Oui, bonne réponse. Sorti en 2004, Dixième Chambre, Instant d'audience de Raymond Depardon, film Le Tribunal Correctionnel de Paris.
1: Un
0: documentaire immersif qui révèle donc les rouages de la justice au quotidien. Vous en êtes à 5, c'est vous qui êtes en tête, Dominique. Tout va bien. Et ben voilà. On continue, voici une nouvelle question. Dans l'album de bande dessinée Gala de Gaffe à Gogo, en quelle matière est faite la reproduction Grandeur Nature de Gaston Lagaffe? Elle est en latex ou bien en mousse?
1: En latex.
0: Oui, c'est une bonne réponse. Gaston, dans l'histoire, installe son double en latex à son bureau, affalé sur sa table pour faire croire qu'il est en train de travailler. Tout simplement. Ça fait 6 points. Nouvelle question. Écoutez bien. Quel est le nom des collections de mode qui donnent lieu à un défilé spécifique au mois de mai? On les appelle les croisières ou bien les cargos?
1: Les cargos?
0: Eh non. Vous êtes laissé influencer par le cargo d'Axel Bauer, peut-être tout à l'heure. On les appelle les croisières, collections croisières qui sont présentées chaque année en mai dans des lieux prestigieux, insolites à travers le monde. Chanel, Dior, Vuitton choisissent des destinations généralement spectaculaires pour ces défilés intermédiaires entre les collections printemps-été et automne-hiver. 6 points, ça sera le score à dépasser par le dernier candidat dans quelques minutes, Dominique. Si personne n'y parvient, si il ou elle n'y parvient pas, c'est vous qui gagnez. Dominique, voilà.
1: Je passe le bonjour à Pierre et à Colette de... Ah merde, comment ça s'appelle?
0: Mais oui, comment ça s'appelle? Pierre et Colette?
1: La ville où ils sont, là. Oui, ils se reconnaîtront.
0: Oui, à moins qu'ils aient oublié l'endroit où ils habitent, mais a priori, ça devrait être le cas. On les salue. Dominique, merci pour tout et à tout à l'heure peut-être.
1: Merci, Beaugency.
0: À Beaugency, parfait.
1: Voilà, c'est ça.
0: À très vite, à tout de suite. On continue à jouer 02 38 53 25 25 si vous voulez vous inscrire pour demain ou après-demain.
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0: Kissy Orléans, évidemment. Zazie, je suis un homme. On continue à jouer, on continue à chanter aussi. Vous faites ce que vous voulez.
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0: On continue à rouler, on continue à faire des courses. Vous êtes un petit peu partout. On vous accompagne, on est tous les jours à vos côtés. C'est comme ça que ça fonctionne. 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On vous invite à assister à une lecture en chanson d'Elena Noguera à Comet à Orléans, que vous connaissez. 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C'est un joli cadeau et c'est peut-être pour vous, Noémie. Bonjour.
3: Bonjour.
0: Saint-Aignan-le-Jaillard. Comment ça va, Noémie?
3: Oui, bah, ça va, il le faut. Hein.
0: Mais oui.
3: Malgré le temps, du mec la pluie.
0: Oui, mais c'est les passagers, l'été est là.
3: Bah oui, et puis bon, ça fait pas de mal au jardin.
0: Oui, exactement. Vous avez un jardin vous-même, peut-être, Noémie?
3: Ah oui, oui, on fait tout, là.
0: C'est-à-dire?
3: On a tout fait, pratiquement. Les pommes de terre, les carottes, les salades, les tomates. On a 50 pieds de tomates.
0: Ah bah oui.
3: Les fraisiers.
0: Est-ce que vous avez
3: c'est pas la même chose de ce qu'on achète au magasin.
0: Oui, évidemment.
3: Le guerrier.
0: Et puis, vous avez des framboises ou pas? Pas de framboises, non, vous savez pas.
3: Si, on a des framboises, on a des mûres, on a des groseilles.
0: Ah, des bonnes salades de fruits rouges, c'est formidable.
3: Ah oui, oui.
0: Pour vous, donc, le score à dépasser, c'est celui de Dominique qui jouait avec nous il y a quelques minutes. Vous devez faire 7 points, au-delà de 6 points. Donc, je vous propose de ne pas tarder. 4 questions au début qui vous permettent éventuellement de faire des erreurs, ce qui permet malgré tout de continuer. En revanche, si vous faites une erreur à partir de la question 5, on ne continue plus, on s'arrête. D'accord?
3: D'accord.
0: On commence. Voici pour vous la première question qui est toujours une question locale. On va parler de ce roman qui s'appelle François le Champi, de la Berrichonne George Sand. Comment s'appelle dans ce roman celle qui prend soin de François et dont il s'éprend? Est-ce que c'est Madeleine ou bien Isabelle?
3: Madeleine?
0: Oui, François le Champi, roman de George Sand de 1848. Il fait partie de ces romans importants, les romans champêtres évidemment. Et donc il est question de François et de Madeleine. Ça fait un premier point. Question 2. Quel océan borde le Pérou? C'est l'océan Pacifique ou bien l'Atlantique?
3: Pacifique.
0: Oui, c'est de l'autre côté. Bonne réponse. Ça fait un deuxième point. Question 3. Quel champion du monde de boxe français a été l'amant d'Edith Piaf? Est-ce que c'est Fabrice Benichou? Est-ce que c'est Marcel Cerdan?
3: Marcel Cerdan?
0: Eh oui, Marcel Cerdan, bien sûr. L'hymne à l'amour, c'était pour lui. Après son décès, évidemment, puisqu'il s'est écrasé dans l'Atlantique, on le sait, en avion. C'est donc un troisième point. On continue. Voici la question 4, question sonore. Qu'est-ce que j'ai à vous proposer? Ah, j'ai cette petite musique qui est le générique d'une série. Écoutez bien.

0: C'est une série américaine avec sept chansons en partie en français, avec un rappeur français, ce qui était très original. On est dans les années 2000. Oui. Comment s'appelle cette série avec Wentworth Miller, dont c'est d'ailleurs l'anniversaire aujourd'hui? Cette série s'appelle NCIS ou bien Prison Break, d'après vous?
1: Prison Break.
0: Oui, Prison Break, bonne réponse. C'est un nouveau point pour vous, ça fait 4 sur 4, c'est parfait. On poursuit, voici une nouvelle question. Quelle passion commune a provoqué la rencontre des acteurs Jean Rochefort et Guillaume Canet? Les chevaux ou bien l'opéra?
1: L'opéra.
0: Et non. Tous les deux aiment ou aimaient les chevaux. Jean Rochefort et Guillaume Canet se sont rencontrés grâce à leur passion commune pour l'équitation. On sait que Jean Rochefort était un cavalier accompli, oui, et c'est donc cette complicité autour des chevaux qui a cimenté leur amitié avant leur collaboration au cinéma, notamment, oui, pour le film Ne le dis à personne. C'était en 2006. Aïe, aïe, aïe, on s'arrête là alors.
1: Oui, mais... Tant pis, c'est pas grave.
0: Bon, ben voilà, mais je sais que vous nous écoutez souvent, donc vous allez continuer à jouer.
1: Oui.
0: Merci pour tout, on vous embrasse.
1: Merci. Au revoir.
0: À bientôt, Noémie. C'est Dominique qui a gagné. On va retenter notre chance. On va l'appeler dans un instant. On va le contacter pour lui annoncer la bonne nouvelle. 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

0: permis de jouer tout à l'heure. C'était normal de les écouter en longueur, donc Too Much Heaven.
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0: Avec notre gagnant du jour, Dominique, à Orléans. Vous êtes là, Dominique ?
3: Oui, je suis là, ouais.
0: 6 points, vous avez fait le meilleur score. Vous gagnez donc ce joli cadeau, la carte cadeau à Valoir dans les centres Leclerc. Et puis l'invitation pour le festival Culturissimo avec Elena Noguera à Comet à Orléans. Bravo Dominique, à bientôt.
3: Ouais.
0: Merci beaucoup, au revoir. On continue à jouer dans un instant avec Valérie Damido, avec Eric Bastien. Et pour ce qui est du grand jeu, on remet ça demain. On compte sur vous dès 11h, évidemment. Il est midi, c'est l'heure du journal, donc...
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0: Je vous souhaite une belle journée aux abris parce qu'il va pleuvoir. On y revient dans un instant. Le journal de midi avec Lydie Lahaye. Duralex est une nouvelle fois placé en redressement judiciaire.
4: C'est la 5e fois en un peu plus de 20 ans. Le dossier était évoqué hier au tribunal de commerce à Orléans. La direction de Duralex, dans un communiqué, met en avant le coût des matières premières et de l'énergie, notamment pour expliquer cette mauvaise situation financière. Mais pour Pascal Sudre, le numéro 1 de la CGT dans le Loiret, ce n'est sûrement pas la principale explication.
5: Les éléments qui sont mis en avant sur le coût de l'énergie, y compris la CGT, on n'est pas non plus en dehors de la réalité et de la réalité géopolitique dans ce monde concurrentiel plus que jamais. Mais cette concurrence, en fait, elle est réelle aussi, quelle que soit l'entreprise et quelle que soit l'industrie. Même si ce coût de l'énergie pèse encore un peu plus aujourd'hui, notamment dans une industrie derrière comme la verrerie Duralex, le problème de fond n'est pas principalement lié à ça aujourd'hui, si vous voulez. Le problème de fond, c'est un problème de gestion, en fait. Et depuis 20 ans, les salariés de Duralex connaissent les mêmes difficultés avec les mêmes dirigeants, parce que de l'argent, il y en a toujours eu dans cette verrerie. C'est d'ailleurs une des raisons pour lesquelles la verrerie existe toujours, parce que s'il y avait vraiment un problème d'argent de fond, l'entreprise aurait fermé depuis longtemps.
4: Pascal Sudre, le numéro 1 de la CGT dans le Loiret, invité ici matin sur ici Orléans. Interview que vous pouvez réécouter. Une nouvelle audience pour Duralex est d'ores et déjà prévue le 2 juillet au tribunal de commerce. En attendant, l'activité continue dans l'usine de la Chapelle Saint-Mémin. 18 mois de prison ferme contre le doctorant iranien enseignant à l'université d'Orléans. Son procès pour apologie du terrorisme et menace a eu lieu hier au tribunal. Cet homme de 36 ans avait notamment dédié sa thèse à l'ayatollah Ali Khamenei, l'ancien guide suprême iranien. Il avait aussi tenu plus tard des propos menaçants sur les réseaux sociaux à l'encontre du président de l'université d'Orléans. Et pour son avocat, maître Pierre-Alexandre Narcy, les faits reprochés à son client sont disproportionnés.
6: En réalité, on a mis tout de suite en avant un caractère prosélytiste à mon client et lui a collé une étiquette de provocateur au terrorisme. Est-ce qu'il y a mon sens n'est pas le cas. On est face à quelqu'un qui a une personnalité particulière, qui est très idéaliste, bien évidemment. Il peut prêter même à sourire dans ses propos, mais en réalité, il ne le fait pas pour la blague. Hein. C'est quelqu'un qui est là-dessus très entier et convaincu. Donc quand il parle du conflit israélo-palestinien et des propos qui sont débattus, il le fait à sa manière, mais ce n'est pas pour autant qu'à mon sens, ça relève de l'infraction pénale. C'était un professeur qui était apprécié de ses étudiants parce qu'il n'y avait pas de difficultés. Il a pris conscience de tout ça, de comment ses propos ont pu être interprétés, d'un éventuel impact.
4: 18 mois de prison ferme avec mandat de dépôt prononcé à l'audience. Il reste donc en détention. Le compte-rendu de ce procès, vous le retrouvez sur notre site ici.fr et l'application ici. Les comparutions immédiates qui s'enchaînent après les débordements liés à la victoire du Paris Saint-Germain en Ligue des Champions samedi dernier. Dans le Loiret, 6 des 8 jeunes interpellés pour des faits de violence, dégradation ou vol devront s'expliquer prochainement devant la justice. Ils sont âgés de 14 à 19 ans. Stéphanie Rist annonce ce matin la mise en place d'un système de prise en charge prioritaire pour les jeunes repérés par l'éducation nationale comme étant en souffrance psychique avec un accès garanti à un médecin spécialiste sous 48 heures. On va en reparler dans Ma France tout à l'heure, Pascal, avec Wendy Bouchard. C'est à partir de 13h. Et puis le stress pour 1 million de jeunes lycéens ou étudiants en reconversion. Les premières réponses sur Parcoursup, la plateforme d'orientation vers les études supérieures. Ces réponses sont attendues ce soir vers 19h.
0: Il n'y a plus que 3 propositions de Jean Tillet pour trouver un nom aux habitants de notre région Centre-Val-de-Loire.
4: Ah oui, ces noms choisis par les internautes, les voici. Centre-Valois, Castel-Valois, Cœur-Valois. Lequel préférez-vous ? On vous a posé la question.
7: Bah alors moi je pense que je choisirais Centre-Valois, Centre-Valoise, parce que du coup on est dans la région centre, donc je trouve ça plus sympa.
8: Je trouve que Castelvalois c'est pas mal parce qu'il y a le côté château, comme c'est un petit peu le patrimoine de la région.
9: Je préfère Centre-Valois, ça parle plus à tout le monde en fait. Castelvalois c'est vraiment les gens du coin qui vont comprendre, et Cœur-Valois je trouve ça un peu prétentieux.
10: Je préfère Cœur-Valois, parce que je trouve que c'est sympa et que ça change.
11: Je prendrais la deuxième parce que ça représente bien la région centre avec les châteaux de la Loire.
4: Et pour donner votre avis, c'est sur le site de la région Centre-Val de Loire jusqu'au 24 juin.
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0: Un temps agité dans l'après-midi, ça va monter en puissance au fil des heures avec cette perturbation liée à la dépression qui est sur les îles britanniques, avec du vent 50-60 km par heure, des pluies et quelques coups de tonnerre en fin de journée. Ça ira mieux durant la nuit prochaine et même demain, de 19 à 21 degrés dans l'après-midi. Merci beaucoup Lydie, merci aussi à David Diboué-Black et puis à Sybille qui était avec vous au téléphone ce matin. À demain.
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12: Bonjour la France sous la pluie, c'est super. On adore, comment ça va Éric Bastien?
13: Bon, moi j'aime bien la pluie, j'adore ça, ouais. Je sais pas, j'ai toujours aimé ça. C'est... Ouais, et puis il fait frais, on respire, tu vois, c'est quand même un peu plus agréable, non?
12: Le gars a quand même un sèche-cheveux dans son bureau pour se sécher quand il arrive.
13: Ah, c'est vrai.
12: Alors, je vous rappelle que c'est une nouvelle semaine, je vous rappelle que nous avons un nouveau cadeau et pas des moindres, et surtout on a des cadeaux pour tous les candidats cette semaine. Et oui, le premier prix de la finale de vendredi, c'est un week-end exceptionnel au Festival Off d'Avignon. Alors, c'est le plus grand festival de spectacle vivant en France et il fête ses 60 ans cette année.
13: Déjà,
12: c'est magnifique.
13: C'est notre âge.
12: Eh oui, c'est mon âge. Eh, l'âge de mon dos. Alors, cette semaine, vous allez gagner un séjour pour 4 personnes, 2 chambres doubles réservées à l'hôtel Le Chardonnay. Les petits-déj sont compris. Vous aurez 100 € de carburant pour rejoindre la Cité des Papes, mais surtout, vous assisterez à 2 spectacles par jour, soit 4 spectacles au total.
13: C'est énorme.
12: Pour vivre pleinement cet anniversaire du Festival Off d'Avignon. Et quand je disais que tous les participants cette semaine avaient des cadeaux, oui, figurez-vous que les perdants comme les gagnants, vous allez à tous avoir, en plus du séjour à Avignon pour les gagnants, les 8 participants, vous allez gagner cette semaine un guide de voyage Michelin. Parce que, ok, on fête les 60 ans du Festival d'Avignon, mais on fête les 100 ans des guides de voyage Michelin. Et pour cette occasion, eh bien, on vous offre un guide de voyage Michelin. Et ça, c'est plutôt un cadeau sympa. Et qu'est-ce que c'est le deuxième prix?
13: Merci, bonne journée, Wendy Bouchard, pour ma France. Hein. On met 53 minutes pour parler des cadeaux.
12: Ah bah pardon, hein, excusez-nous d'avoir une radio généreuse qui offre des cadeaux.
13: Excusez-moi d'en rajouter une couche. Parce que vous savez, pour aller voir 2 spectacles par jour, pour courir dans tout Avignon, et on sait qu'Avignon on marche, il faut avoir des forces. Et pour avoir des forces, il faut prendre le café du Vaucluse.
12: Bien sûr.
13: Oui, celui qui est concocté dans les hautes plaines du Vaucluse, là où le Mont Ventoux vous attend, là où Joe Malogo a posé sa tente, et c'est là qu'il confectionne sa machine Nespresso. C'est 32 papes avec ses 32 dosettes.
12: C'est 32 papes.
13: Oui, bah c'est la cité des papes. Hein.
12: Ah oui, d'accord.
13: Bah oui, c'est okay, 32 dosettes. C'est 6 verres en verre.
12: Bien sûr. Allez, jingle, on a qu'à les candidats.
13: Bonjour. Il est déjà 14h12.
12: Et voilà. Bonjour Daphné, bonjour Guy, comment ça va?
13: Bonjour.
14: Bonjour.
13: Bonjour.
12: Bonjour.
15: Bonjour.
14: Bonjour. Bonjour Valérie.
12: Voilà, on se détend, on est content. Alors Daphné, tu joues avec ici Normandie. Ah, tu as 41 ans, tu habites à Grand-Quevilly.
14: C'est ça.
12: La ville de Franck Dubosc. Alors, tu es en concubinage avec Jimmy et tu as 2 garçons. Comment s'appellent tes garçons?
14: Clayton et Gillian.
12: Pop, pop, pop. Tu as aussi une petite chienne qui s'appelle comment?
14: Kaya.
12: Qu'est-ce que c'est? Quel est le modèle de cet animal?
14: C'est un petit croisé, c'est une petite croisée terrier, un peu bichon, tout noir.
12: Oui. Oh là là, j'adore. Et tu as un petit chat qui s'appelle Minette.
14: Oui, une petite Minette.
12: Tout le monde cohabite bien? Tout se passe bien?
14: Ça va, ça va. Après, là, les garçons grandissent, donc c'est un petit peu la guerre à la maison par moment, mais... Ça va.
12: Bah, 16 ans et 10 ans, hein, c'est malheureusement des âges tellement sympas pour les parents. Alors, mais toi, t'es pas le genre à te laisser faire. Hein. Attention, Daphné, elle a un métier où il faut déchirer tout. Elle est conductrice de poids lourd.
14: Ah,
12: voilà. Voilà, elle est au volant d'un camion depuis 7 ans. Mais avant, tu conduisais déjà des utilitaires, c'est ça?
14: Ouais, c'est ça. Ouais, j'ai toujours été dans le transport. Ouais.
12: Et alors là, les poids lourds, tu fais quoi? Donc, tu fais toute la France ou tu fais juste ta région?
14: La région, ça reste régional.
12: Ah bah ça c'est bien, comme ça tu pars pas longtemps sur les routes comme les conducteurs de poids lourds. Tu as énormément pratiqué le judo à haut niveau. Ça veut dire quoi? Tu as eu des prix, des récompenses?
14: Alors je suis ceinture noire deuxième dan.
12: Ah oui.
14: J'ai mon BPJEPS judo et puis j'ai fait des podiums régionaux, interrégionaux, championne de Normandie, championne d'interrégion, troisième au France.
13: Faut pas l'embêter quoi.
12: Non, elle te met au sol, pling, plaf, plouf.
13: C'est sûr.
12: Et bon, maintenant tu restes, tu fais un peu moins de judo, maintenant tu fais plutôt du cardio et du fitness, c'est ça?
14: Ouais, c'est ça, on s'entretient.
12: Bah c'est bien, t'as bien raison.
13: Comme nous.
12: Non, moi comme pas moi.
13: On s'entretient dans le rien.
12: Ouais, maintenant, il va falloir changer. Elle a tellement mal au dos, il va falloir qu'elle fasse du sport.
13: Ah oui, vous allez devoir faire du sport.
12: Et voilà. Alors, ma chérie, on va tout de suite marquer le premier point avec la première question, vrai ou faux. Avec, tiens, une petite chanson. Mille colombes. Alors, écoute bien cette question. Il y a quelque temps, il y a une brasserie bretonne qui s'est fâchée avec Yoko Ono parce qu'ils avaient fait une bière John Lemon.
13: Ah oui, c'est vrai.
12: Eh ben, ils ont recommencé avec Mireille Mathieu parce qu'ils ont fait une bière baptisée Mireille Mafieux. Alors, est-ce que c'est vrai ou faux? Top chrono, 5 secondes.
14: J'irais vrai.
12: Eh ben, t'as bien raison, c'est vrai. Mais bien sûr. Ils adorent les jeux de mots. C'est une brasserie du Finistère. On en a déjà parlé. Donc, après, John Lemon, ils ont fait Mireille Mathieu. Comment vous dire? Voilà, premier point pour Daphné.
13: C'est magnifique. Mireille Mathieu qui est d'Avignon. D'ailleurs, c'est la petite fille d'Avignon. Eh oui. Alors, Guy. Ok, il y a du judoka, il y a du sport de combat en face. Mais Guy, vous savez combien il mesure, mon Guy?
15: Oh là là, 2m04.
13: 2m04.
12: Oh mon Dieu, c'est
13: là, j'ai de la bête. Là, j'ai du lourd. Là.
12: Ah ouais.
13: Ah là, c'est en 2 ans, j'ai jamais eu autant. Là, j'ai du 2m04. Ah ouais. Combien tu pèses?
15: 130 kilos. Ouais.
13: 130 kilos. T'es pas beau. Bah, ça va?
12: Hein, mais c'est surtout combien tu chausses?
15: Du 49.
13: Oh, la vache. Non mais tu sais, on rigole, mais ça doit pas être facile de trouver du 49. C'est du sur-mesure que tu fais.
15: Maintenant c'est internet, hein. sinon c'est impossible.
13: Bah bien sûr. C'est que Guy c'est une star. J'ai retrouvé un article, si mon Guy, 40 ans de France Bleu Mayenne, à l'époque quand on s'appelait France Bleu. Je lis l'article, un agriculteur baptise ses vaches par le nom des gens de la radio. Qu'est-ce que c'est que ça?
15: Voilà.
12: Ah.
13: Raconte.
15: Ah, et ben c'est pour ça, j'ai deux petites femelles là qui sont nées hier.
12: Oui.
15: Donc si Valérie et Eric veulent être parrain, faut donc donner un nom.
13: Faut donner un nom, bah carrément nous. Bien sûr.
12: Alors c'est l'année des quoi?
15: Des B.
12: Eh ben moi je l'appelle Bridget, comme Bridget Jones.
15: Bridget, ben c'est bon parce que. Un peu de tout, c'est Gonaël qui est au standard, elle a nommé Brigitte.
13: Brigitte.
12: Moi c'est Bridget, parce que Brigitte.
15: Bridget. C'est bon, Bridget. Voilà.
12: Je veux une photo de Bridget. Hein.
13: Ouais, bien sûr. Alors,
15: j'enverrai des photos, ouais.
12: Ah,
15: et Eric.
12: Oui.
13: Alors, mon ego aurait voulu choisir Bastien, ça commence par un B ou Bastienne, mais je vais prendre Bouboune. Moi j'aime bien Bouboune.
15: Bouboune.
13: Ah bon, moi j'aime bien.
12: Excuse-moi, le Bouboune.
13: Non, Bouboune. Bouboune. Boubou, là.
12: Comme Bouboule, quoi.
13: Ouais. Oui, voilà. Si tu veux.
12: D'accord, ok.
13: Eh ben, Bouboune. Voilà, on a deux vaches, c'est bon ça.
12: Ça, c'est magnifique, j'adore.
15: Et voilà.
13: Bon, parce que vous l'avez compris, il n'est pas plombier. Bah non, il travaille avec les bêtes et on va en parler dans un instant. Il y a même des chèvres naines à la maison et 150 vaches.
15: Exact, ouais.
12: Oh là là.
13: On les salue une par une. Bienvenue, Guy, ma petite star de Ici Mayenne. Et on en profite pour saluer, bien sûr, toute l'équipe d'Ici Mayenne. Voici ta première question. Attention. Là, on a tous envie de chanter, de monter dans les graves et les aigus. Mexico.

0: Allez.
1: Ah, j'ai un bout de gorge qui est parti, là. Luis Mariano. Eh oui, le Mexicain. La ville de Mexico, Guy, s'enfonce de 25 cm par an. Est-ce que cette info est vraie ou fausse? Top chrono, 5 secondes.
2: Ah, j'ai pas compris.
1: La ville de Mexico s'enfonce de 25 cm par an.
2: C'est faux.
1: Non, c'est vrai. Figure-toi, la ville de Mexico s'enfonce bel et bien, parfois de 25 cm par an. C'est énorme. Bon, parce que ça a été construit sur l'ancien lac Texcoco et donc ça s'affaisse à cause du pompage des nappes phréatiques qui compactent les sols. Donc voilà. Mais c'est grave parce qu'il y a des quartiers qui ont perdu déjà 10 mètres d'altitude en un siècle. Hein. 10 mètres d'altitude, la taille de Guy.
0: Ah bah oui, la taille de Guy. Alors, ça fait un point pour Daphné, pas de point pour Guy. Et là, tout de suite, on va partir avec 3 cafés gourmands. À nos souvenirs. Eh oui, vous écoutez ici, on adore. À tout de suite, mes chéris.

0: nos souvenirs.
1: Trois cafés gourmands l'addition, 12h16, vous écoutez ici. Bienvenue.
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3: Et ici, nous jouons avec Daphné, qui joue avec ici, Normandie, qui habite à Grand-Quevilly, qui est ceinture noire de judo, hein, donc on rigole pas. Alors, il paraît que tu as un petit potager, que tu aimes bien jardiner. Qu'est-ce qu'on a dans le petit potager ?
4: Eh bien, nous y trouvons des pommes de terre, des petits oignons, des tomates, des courgettes, des fraises, des radis, des tomates, voilà, à peu près tout. Hein. Je crois que j'en ai peut-être oublié, mais
3: Et il paraît que c'est pas mal. Il paraît que c'est ton chéri qui cuisine.
4: Oui, c'est vrai.
3: Ah, d'accord.
4: Il cuisine, c'est lui qui cuisine. Il aime ça, donc du coup, ça m'arrange.
3: Alors, j'ai envie de te dire, c'est mon rêve hein, d'avoir un mec qui cuisine. C'est mon rêve. C'est le rêve de toutes les femmes, on va pas se mentir. Ouais, c'est quand même un.
4: J'ai de la chance.
3: Mais oui, c'est magnifique.
1: Surtout avec le petit habillé, je sais que tu trouves ça sexy.
3: Je m'en fous avec
1: vous. Non, tu l'as déjà dit.
3: Bah, l'été, tu veux dire le cucu à l'air. Bah, bien sûr, évidemment.
1: Ça, j'ai pas dit ça, j'ai dit le petit tablier.
3: Non, mais Daphné, moi, on est d'accord, le petit tablier avec le cucu à l'air. Alors, tu es comme moi, ma petite chérie, tu adores les animaux, tu es même bénévole dans un refuge à Rouen.
4: C'est ça.
3: Et alors, qu'est-ce que tu fais dans ce refuge ?
4: Eh bien, j'aide pour tout ce qui est désinfection des locaux, la fourrière. Il y a plusieurs espaces et en fait, j'aide à nettoyer au nettoyage. Je promène aussi les chiens quand je peux après le travail.
3: Magnifique.
4: Voilà.
3: Ben ça, c'est bien, j'adore. Bien, tu as déjà un point. Guy n'en a pas. On va en marquer tout de suite un deuxième, ma chérie. Tiens, Marc Lavoine.
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3: Alors, il paraît que lorsqu'il décrit la marque sous les yeux, les valises, eh bien le mot cerne est féminin. Quand on parle des valises sous les yeux, le mot cerne est féminin. Est-ce que c'est vrai ou faux, Top Chrono ?
4: C'est vrai.
3: Et non, c'est faux, les marques sous les yeux, c'est masculin, on dit un cerne. Je sais qu'on a tous envie de dire une cerne, mais non, c'est un cerne. Et voilà, j'ai des gros cernes. On dit pas j'ai des grosses cernes, on dit j'ai de gros cernes. Voilà.
1: Ouais. Guy est avec nous à Quissy-Mayenne. Alors, j'ai pas cité, je te laisse le prononcer. Le nom où tu habites, Guy, comment ça s'appelle exactement ?
6: Alors, c'est exactement Signy-en-Brière-les-Vallées, en Mayenne. Ouais. Voilà.
1: Et comment on appelle les habitants de Signy-en-Brière-les-Vallées ?
6: Les Signéens ou les Ambo-Rélivins.
1: Toi, j'ai bien fait de te poser la question.
6: C'est une commune jumelée, c'est pour ça, voilà.
1: D'accord. Bon, on les salue. Voilà, on vous salue.
3: On vous salue tous.
6: À la radio ici Mayenne, on dit toujours Guy de Signé. C'est pas Guy mon autre ami, mais depuis 8 ans, 10 ans, on dit Guy de Signé, voilà.
1: Oui, je vous rappelle que Guy, c'est notre star. Guy, voilà, il est toujours avec ici Mayenne. C'est un auditeur fidèle de ici Mayenne. Et d'ailleurs, parmi les 150 vaches, elle porte les noms des animateurs, des journalistes.
6: Voilà.
1: On est d'accord, hein, c'est bien ça.
6: Journalistes, même standardistes, tout ça.
1: Tout le monde, tout le personnel de ici, je suis bien d'accord. Alors, j'ai une petite question quand même, parce qu'on a compris que tu étais agriculteur, hein, tu es éleveur de vaches laitières. Alors, je découvre qu'avant, tu étais expert comptable. Donc, comment on fait pour passer d'expert comptable à 150 vaches, du coup ?
6: Faut être fou. À 35 ans, j'ai voulu changer. Je voulais m'installer agriculteur, voilà. Mes parents étaient agriculteurs, donc j'ai pas repris la ferme de mes parents, mais j'ai voulu absolument m'installer parce que c'était un plaisir. Et puis j'avais 30 personnes à gérer, et puis bon, à la fin, j'en avais marre, donc j'ai voulu travailler à l'air libre.
1: C'est une belle reconversion et je pense que les vaches t'en remercient. Je voudrais rappeler que t'es aussi un grand sportif, 2m04 et 130 kilos, t'as fait du basket en national. C'est pas rien, ça, encore une fois.
6: Hein. Eh ben oui, j'ai joué. Puis j'ai mes enfants qui jouent aussi, là, Arthur qui joue à Laval, là, qui ont gagné.
1: Super.
6: À Bercy, en coupe, les seniors ont gagné. Puis le petit qui a 15 ans, mais bon, il fait déjà 1m88, mais bon.
1: Ah oui. Bon, tout le monde est bien sportif.
6: Comment ?
1: Je dis tout le monde est bien sportif et prend le chemin du basket comme toi. On va en reparler dans un instant, si tu veux bien, Guy.
6: Ouais.
1: Mais tout de suite, on va essayer de marquer un point. Alors, je ne sais plus.
6: Un point, j'espère. Oui.
1: Bah oui, parce que qu'est-ce que tu as fait avant ? Je ne me souviens même plus.
3: Non, c'est que Daphné a un, Guy n'a pas de point.
1: Ah là, Guy, allez, on y va. On va sur la Lune.
5: Ouais. Un jour, j'irai sur la Lune.
1: Sur la Lune, Guy, on peut trouver deux balles de golf. Est-ce que c'est vrai ou faux? Top chrono, 5 secondes.
6: Non, c'est faux, c'est faux.
1: Tu penses que c'est faux?
6: Ouais.
1: Eh ben c'est vrai, figure-toi que sur la Lune, il reste encore des objets abandonnés par les astronautes d'Apollo. Les deux balles de golf frappées par Alan Shepard en 71, ou encore, il y a une photo de famille qui est laissée par Charles Duke. C'est complètement dingue, mais ça pourrait rester comme ça, visible pendant des millions d'années. Aïe, aïe, aïe, pas de points.
3: Allez, Daphné 1, Guy pas, et tout de suite, on écoute Get up, get up, get up, let's make love tonight. Vous écoutez ici, oh là là, on vous aime tellement qu'on vous met Marvin Gaye, à tout de suite.

0: Vous auriez vu ce magnifique déhanché sur Secure Living de Marvin Gaye avec sûr. Valérie Damido. Ça me rappelle. Non, je préfère mettre un jingle. Hein.
1: Allez, jingle, ouais, c'est ça.
2: Ici, à midi, on est au taquet.
0: Un truc échoué, quoi.
1: Nous sommes au taquet avec Daphné qui joue avec ici Normandie et Guy qui joue avec ici Mayenne. Alors, Daphné, comme ça, on participe aux amours?
3: Oui.
1: Alors, comme ça, on arrive en finale?
3: Oui.
1: Et qu'est-ce qu'on a gagné en finale?
3: Un séjour d'une semaine dans un camping de France. Pour pas dire le nom.
1: Et dis donc, et il paraît que Jimmy, il avait pas trop envie d'y aller, il est parce qu'il est un peu timide. Bah dis donc, il devait être content quand même.
3: Ah oui. Oui. Il était ravi.
1: Bah voilà, on gagne des vacances au moins. Bien, ma chérie, j'espère que tu aimes chanter, j'espère que tu aimes la musique, j'espère que tu vas retrouver. C'est l'heure du quiz musical.
3: Ok.
1: Alors, il y a des karaokés à Grand-Quevilly?
3: Oui, à la maison.
1: Ah bah voilà. C'est magnifique. Alors, attention, c'est un artiste et un autre artiste. En l'occurrence, on est sur des femmes. Je te mets la première chanteuse et tu me dis qui c'est. On y va.

0: C'est qui chante Top Chrono?
1: Je sais pas, Michel Thor. Je sais pas.
2: Eh oui, voilà.
0: Michel Thor.
2: On l'a tous reconnu.
0: Emmène-moi danser ce soir.
2: Wow. L'amour, c'est comme une cigarette.
0: Non, ma chérie, c'est pas. Nicole Croisille, une femme avec toi.
2: Eh oui.
0: Nicole, Croisille, Nicole. Alors, là, je pense que tu vas trouver. On est plus sur ta génération et tu vas trouver très facilement. Écoute.
3: J'attends.
0: Tiens, regarde là, comme elle chantonne celle-ci, comme elle a trouvé. Hein. La, la, la. J'attends l'amour, qu'est-ce que c'est? Qui chante?
1: Jennifer.
0: Eh oui, tu vois, je t'avais dit, c'est ta génération ça. Oui, c'est Jennifer, j'attends l'amour.
3: J'attends l'amour.
0: Ça te fait un point, ma Daphné, tu as deux.
2: Guy avec ici Mayenne, Guy notre agriculteur, Guy avec ses 150 vaches, notre sportif de 2m04 qui pèse 130 kilos et qui fait de la bonne cuisine, j'imagine. Pareil que ta spécialité, c'est la riz de veau.
0: La riz de veau ?
2: Les riz de veau, pardon.
0: Voilà, merci. Ouais.
2: Ah ouais, les riz de veau ?
4: C'est vrai que quand on les présente au départ, personne ne voulait en manger, mais après, quand je les prépare, même les enfants, ils viennent picorer dans la poêle.
2: Eh oui.
4: Du riz de veau aux oignons, c'est excellent. Hein.

0: Les rognons Porto, il fait aussi des rognons Porto. Oh là là.
1: Oui, voilà. Ouais.
0: Oh, des côtes de bœuf, du poisson, de la tarte au citron. Non, mais voilà.
2: Mais tu, à chaque fois, tu fais ça quand il est 12h28.
0: C'est normal, c'est l'heure de déjeuner.
2: Hein. Ouais. Du coup, j'ai envie de mourir tellement j'ai faim maintenant.
0: Si tu gagnes pour le séjour à Avignon, tu iras déguster la fraise de Carpentras ou le melon de Cavaillon. On profite pour saluer l'équipe d'ici Vaucluse, bien sûr.
2: Oui.
0: Bonne chose. Bah, voilà.
2: Quelle belle région.
0: Bien sûr, le Vaucluse, on adore. Le festival Avignon, tout l'été. Très sympa. Et le film Avignon aussi, très sympa.
2: Très très sympa.
0: On joue qui chante, à toi de reconnaître ces artistes, on voilà. Le sien. Oh, on est au
1: cœur.
0: Ah non, t'inquiète, on est au cœur des années 80 là.

0: Alors qui chante? Top chrono.
1: France Gall, non?
0: Comment tu dis?
1: Hein? France Gall.
0: Oh mon Dieu.
1: Non.
2: Alors là.
0: Ah non. Alors il est très connu. Déjà c'est un garçon. Il est très connu pour son tube le Jerk. Mais il avait aussi.
1: Ah oui, le Jerk. Ah oui, oui, c'est un Belge.
0: Oui, oui. Mais là c'était poupée psychédélique. C'est le mec, c'était Thierry Hazard.
3: C'était Thierry Hazard. Ma poupée préférée. Synthétique.
0: Tu remarquais, bon. Je fais comme avec Daphné, c'est-à-dire qu'on était dans une autre génération, on revient sur une génération plus actuelle, avec un nouveau titre. Écoute, c'est parti.
1: Quand même.
4: Ta meilleure.
1: C'est plus récent.
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0: Ta meilleure amie qui chante.
1: Ah voilà, j'ai aucune idée même.
0: Ah non, la meilleure amie... Je serai ma meilleure amie. Daphné Elda, elle est en train de le chanter, il paraît.
5: Oui.
0: Oui.
1: Ah non, mais j'ai aucune idée.
0: C'est qui?
3: C'est qui, Laurie?
5: C'est Laurie.
1: Laurie.
4: Ah oui. Ma meilleure amie.
0: Laurie. Comédienne, actrice, chanteuse, patineuse.
3: Allez, ça fait deux pour Daphné, pas pour Guy. Et là, tout de suite, c'est la réclame. Et évidemment, l'actualité dans toutes vos régions, grâce aux 44 locales de votre radio ici. À tout de suite.
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12: Ici Express, trois idées pour chanter, découvrir et tester sa mémoire. C'est parti. D'abord, retour en adolescence, assumé d'ailleurs, au Zénith d'Orléans. Laurie monte sur scène ce vendredi à 20h avec Laurie Party 2026 au programme Danse, Nostalgie et tous les tubes qu'on connaît encore par cœur, même ceux qu'on prétend avoir oubliés. Et bonne nouvelle, il reste encore des places. Musique et équilibre célèbre, elle, ses 40 ans avec deux soirées festives, vendredi dès 20h à l'Argonaute, puis samedi à partir de 18h30 au 108 à Orléans. Concerts, quiz et blind tests vont vous permettre de replonger dans 4 décennies de musiques actuelles. Enfin, la fête de l'abeille et du miel, c'est la deuxième édition, revient ce samedi de 10h à 18h au château de la Jonchère à Saint-Cyr-en-Val, au programme découverte de la ruche, atelier, dégustation, conférence, animation pour les enfants et même un concours de pain d'épices. L'entrée est gratuite. Il y a d'ailleurs la possibilité de déjeuner sur place.
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3: Et aujourd'hui, nous sommes avec Daphné qui a deux et Guy. Je vous rappelle que toute la semaine, nos candidats s'affrontent pour la finale. 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Et là, tout de suite, on reprend la compétition.
0: La compétition, vous dites Daphné à deux et Guy.
3: Bah oui, qu'est-ce que tu veux que je dise? J'ai pas envie d'accabler Guy, qui est si gentil, qui donne le nom des vaches, bref. Alors, Daphné, Daphné, il paraît que si tu devais déjeuner avec quelqu'un, tu déjeunerais avec lui.
5: Avec Kenji
3: Girac. Il paraît que tu le suis depuis The Voice.
5: Oui, c'est vrai. J'adore sa musique. Je trouve que c'est ça amène de la joie, du soleil.
3: Tu l'as vu en concert, bien sûr.
5: Ben non, j'ai pas eu cette chance encore.
3: Oh, ben alors, il faut.
5: Oui, ben ça ne serait tardé.
3: Ça ne serait tardé. Alors, dans les talents inutiles, tu as répondu que tu sais faire la bouche de courte manche. J'aimerais des détails. Qu'est-ce que ça veut dire, hein?
5: Bah dans la, c'était dans une pub, avec la pub pour le saucisson, et son grand sourire avec sa grande bouche, mais en fait je vais faire à peu près le même.
3: Ah d'accord, ok, bah écoutez, tu vas nous envoyer une photo. Voilà, alors tu as rencontré ton chéri dans une soirée, t'étais célibataire mais pas Jimmy.
5: Oui.
3: Et alors, quand Jimmy a été libre, il paraît que c'est son nom qui vous a mis en contact via Messenger.
5: C'est vrai.
3: Mais c'est vrai, comment il a fait
5: discrètement, ben en fait c'était un ami, son oncle. Ouais. Je le connaissais finalement sans savoir que voilà. Et puis ben en fait le malin il a filé mon adresse Messenger en douce à son neveu.
3: Ben voilà. Et alors pour le premier rendez-vous, il paraît que tu venais de te faire opérer de l'épaule, tu avais le bras en écharpe.
5: Ouais.
3: Et que lui il était plein de cambouis parce qu'il bossait dans un garage.
5: C'est ça.
3: Ah ben,
5: c'est tout à fait ça.
3: Ça fait quand même 20 ans que vous êtes ensemble, donc du coup, ça vous a pas beaucoup arrêté, hein. Voilà.
5: Ouais, voilà.
3: L'amour était là. Ma chérie, c'est la question à choix multiples. Je vais te poser la question, te proposer des réponses, et puis tu auras 10 secondes pour me donner ton choix. Alors, écoute bien cette petite question avec une ambiance défi-défilé. Quelle célèbre maison de couture française a popularisé le smoking pour les femmes? Quelle maison de couture a créé et popularisé le smoking pour les femmes? Alors, Chanel, Dior, Saint-Laurent, la maison Bastien.
0: Bien sûr.
3: Allez, top chrono 10 secondes. Qui a popularisé le smoking? Chanel, Dior, Saint-Laurent ou Bastien?
5: Chanel. Comme ça.
3: Et non, chérie, c'est Saint-Laurent. En 1966, il a lancé le smoking, qui était évidemment inspiré des smokings masculins. Bon, pas de points.
0: Bon, Guy de Signé, comme on t'appelle sur Ici Mayenne, notre Guy qui est agriculteur, qui était expert comptable, qui aujourd'hui a 150 vaches, qui mesure 2,04 m, qui pèse 130 kilos et qui était une star de basket. Moi, je veux bien te valoriser, Guy. Mais là, il est 12h36, j'ai pas un seul point. J'ai pas un point comme ça, Guy. Guy!
1: Pour vous, pour le plaisir.
0: Oui, pour le plaisir, mais bon, c'est pour bien beau de faire plaisir. Du riz de veau, de faire des rognons au Porto.
3: Ah, ça y est, tu me l'as contrarié. Ça y est. Ah,
0: oui, non, là, non. Bon, Guy, allez, là, pour essayer de marquer du point, on va jouer un petit peu de corps. Et puis de la trompette. Et puis du clairon.
3: Ah oui?
0: Oui, parce que quand il était jeune, Guy, tu jouais de tout ça?
1: Oui.
0: C'est vrai? Tu fais à la fois du corps et du clairon.
1: Corps de chasse, trompette, l'harmonie municipale. Bah, à l'époque, on avait beaucoup.
0: Ah, petite coupure.
1: Ouais, on faisait partie de la, on faisait du foot à mon municipal, voilà, c'est ça, ouais.
0: Oui.
1: C'est agréable.
0: Ouais, tu faisais ça le 14 juillet, tu te levais très tôt à 5h du matin avec l'harmonie de la ville.
1: Exactement.
0: Et il paraît que tu t'es même retrouvé à jouer.
1: Exactement ça, ouais. Je m'en rappelle encore.
0: La sonnerie aux morts.
1: Oui, pour.
0: À quelle occasion?
1: Eh ben, c'est parce que c'était l'inauguration.
0: Du monument aux morts, je complète les phrases de Guy. C'est devant un ministre.
1: Un cadeau qui devait jouer, et à 12 ans, le chef du musée qui me dit bah, c'est toi qui vas jouer à 12 ans.
0: Ah ouais.
1: Donc bah, j'avais un peu le trouillomètre quand même.
0: Bah, tu m'étonnes, t'étais tout seul devant 200 personnes, et c'était, je le disais, devant un ministre, devant des députés, voilà. Il y avait tout le gratin. Hein. Fou ça, cette histoire. Guy, il paraît qu'on a peur de l'eau. Mais de l'eau, quoi.
1: Ah oui, beaucoup, ouais.
0: C'est-à-dire, pas de bateau, pas de piscine, rien de tout ça? Pas de mer?
1: Ah, mais non, je gère la piscine, ni rien, ouais.
0: Ah ouais, il y a un vrai souci, il y a un vrai dossier là-dessus.
3: Ah oui, tu ne te baignes jamais, en fait.
0: Voilà.
1: Non, non. Bah, par contre, quand je me recense, c'est moi qui fais la piscine, et puis les enfants, tout ça, tout va à la mer, et moi je reste à côté.
0: Bon, mais tu bois de l'eau quand même, ça, tu crains pas, ça va.
1: Ah oui,
0: oui. On va jouer avant de te perdre, parce que déjà que t'as pas de points, mais alors là, je ne sais même pas si on va finir l'émission avec toi, Guy. Guy,
1: oui.
0: Bientôt on offrira un smartphone dans Otake. Ça va venir. Voici ta question, c'est une question à choix multiples.
3: C'est fantastique. Super doux.
0: Le plastique, c'est fantastique. Ouais, tu parles. Quel pays a été le premier au monde à interdire les sacs plastiques à usage unique dès 2002? Interdire donc les sacs plastiques à usage unique dès 2002. Je propose.
1: Nord de l'Europe, je pense, mais bon.
0: Attends. Le Canada, le Rwanda, le Bangladesh, Dami d'Hollande, pays de la hernie.
2: Ah, bien connu ça.
0: Allez, top chrono, le Canada, le Rwanda, le Bangladesh, Dami d'Hollande.
1: Hollande, à la fin là, ouais.
0: Dami d'Hollande ?
1: Oui.
0: On n'est pas sérieux là. On n'est pas sérieux, Guy. Si t'es fidèle de l'émission, je raconte, on donne toujours des mauvaises propositions. Le Dami d'Hollande, c'est un pays, ça, le Dami d'Hollande, Guy, mais Guy.
1: Ah, oh, je suis con, je suis bête, ouais.
0: Mais Guy. Valérie, tu savais que tu étais un pays ?
3: Je suis un pays, et je suis d'ailleurs la reine de ce pays. Mon premier geste en tant que reine de ce pays, ce sera de doter la France, le Dami d'Hollande.
0: Valérie, hein ? Valérie,
3: ouais.
0: Valérie !
3: Ouais.
0: Voilà.
3: Chers habitants du Dami d'Hollande.
0: Bien sûr.
3: Votez pour moi, pour la huitième fois.
0: Elle avait déjà une statue à Montélimar et Angoulême, mais alors là, ça y est.
3: J'en ai une à Guingamp aussi, t'inquiète.
0: Élection présidentielle anticipée 2027, on s'en fout. Elle est déjà élue.
3: Je suis déjà élue.
0: Guy, on semble plaisanter, mais c'est la première c'est la première fois qu'on nous fait un truc pareil. C'était
3: là
0: Bangladesh, hein, la bonne réponse, qui devient le premier pays à bannir les sacs plastiques. Voilà, c'était en 2002.
3: Bien, allez, Daphné 2, voilà. Alain Souchon va tout de suite vous régaler avec l'amour à la machine. Vous écoutez ici, vous êtes bien au Dami d'Hollande. À tout de suite, mes chéris.
0: On est bien les Guy, hein. Faudrait qu'on marque.

0: L'amour à la machine, Alain Souchon, fier habitant bien sûr du Damidoland, Alain Souchon.
1: Ah,
0: car grâce à Guy, nous savons que maintenant Valérie Damido a son propre pays.
1: Mais je suis ravie que Guy me voit comme une reine, oh là, comme une impératrice. J'aime génial. Le Damidoland, vous serez tous libres et surtout, le premier qui fait du mal à un enfant ou à un animal sera sévèrement puni à coups de fessée. Oh. Alors, jingle, tout ça.
0: Bah non.
1: Il a pas envie, Christophe. Il a envie qu'on.
0: Non, Christophe, il veut.
1: Christophe, je te donne ton passeport. Hein. Tu es déjà Damidolandien. Hein. Tu t'inquiètes. Alors, figurez-vous que notre amie Daphné, elle cumule. Il paraît que t'es tête en l'air, hyperactive, TDAH et maladroite.
0: Ah ouais, non, là, c'est la totale.
1: Il paraît que la première fois que t'es arrivé chez un client, t'es descendu de ton camion, t'as refermé la portière, mais sur ta tête.
2: Ah oui. Ouais.
1: Ah bah c'est, ouais. C'est sympa. C'est ça.
2: L'arcade.
1: Eh ben voilà. T'as toujours la cicatrice d'ailleurs.
2: Oui, toujours une petite marque.
1: Tu prends tout le temps les coins de fenêtres, les coins de table, les poteaux.
2: Ouais, bah c'est ça. Ouais, tout est pour moi en fait. Comme je veux aller vite, ben en fait je fais pas gaffe et puis bah, souvent tous les jours.
1: Mais t'en as pas marre de te faire mal, d'avoir des bleus?
2: Ouais, ça me fatigue, ouais.
1: Ah bah oui, quand même. Mince, c'est pas très marrant, ça. Alors,
2: je suis bien blanche, alors ça ressort bien, les bleus.
1: Eh ben voilà, ok. Alors, il paraît aussi que t'es un petit peu... Bon, comme on sait que t'es maladroite, t'es un peu Pierre Richard. Il paraît que tu es un jour avec un collègue en camion dans la voiture de devant. Tu vois des gens qui jettent un sac en plastique par la fenêtre, tu trouves ça dégueulasse, et tu as bien raison. Et puis, tu t'es arrêté, et puis, t'as ramassé le sac, et c'était quoi?
2: Il fait la merde du chien.
1: Eh, voilà. C'est-à-dire que le gars a jeté la merde de son chien par la fenêtre. Non, mais.
0: Je propose qu'elle devienne votre ministre de l'écologie.
1: Elle sera ministre. Quoi qu'il arrive.
0: Dans votre Damidoland.
1: Daphné aime les animaux, elle sera forcément ministre des animaux.
0: Ouais, oui.
1: Voilà.
0: Ah, oui. Et Guy sera ministre de l'agriculture.
1: Guy sera ministre de l'agriculture. Normal, tu t'occuperas particulièrement bien de l'agriculture, je le sens.
0: Bah oui, Guy.
1: Toi, tu seras le ministre de l'argent, hein, rapport que t'es.
0: Des finances. Avec grand plaisir. Avec grand plaisir.
1: Alors, ma chérie, tu as 2 points. Là, je te propose d'en marquer 5. D'un coup.
0: En revanche, le technicien ne sera pas ministre de l'audiovisuel. On attend toujours le jingle. Hein.
1: Mais tu vas laisser. Mais
0: on peut toujours attendre, on me dit dans le casque.
1: Mais tu es odieux avec ce pauvre Christophe. T'inquiète pas, mon chéri, tout va bien. Tiens, mets-moi la petite ambiance musicale avant.
3: Lorsque j'ai appris à coudre, d'abord, on m'a donné des fils et une aiguille. 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
1: Voilà, c'est une très jolie musique de l'année dernière. Alors, écoute bien ça, Daphné.
0: C'est en playlist, je crois.
1: Comment ça s'appelle le trou d'une aiguille dans lequel on passe le fil? Ça a un nom, ce petit trou dans lequel on met le fil et que quand on n'a pas les lunettes, on galère. Comment ça s'appelle? Top chrono, 10 secondes.
2: Non, je
1: ne
2: sais plus.
1: Si, tu sais, on te l'a appris. Si.
2: Ouais, je sais plus. J'ai fait avec ma grand-mère, mais je ne me rappelle plus.
1: Ça s'appelle le chat, C-H-A-S.
2: Ah, oui.
1: Oh là. Bon, bah, pas 2 points, mais tu restes en tête avec 2.
0: Guy, notre ministre de l'Agriculture, et ses 150 vaches à Issy-Mayenne, qui donc a décrété que Valérie Damido était présidente du Damidoland, puisque tu t'es totalement vautré, mon Guy. Est-ce que tu te remets de cette boutade?
4: J'ai pas trop entendu.
1: Oui, il est en zone blanche, le pauvre.
0: Bon, écoute, Guy.
4: J'ai changé de place, c'est bon là maintenant.
0: Ne bouge plus.
4: C'est bon, j'entends là, c'est bon.
0: Tout va bien, il n'y a pas de problème. Elle n'a pas marqué, c'est peut-être le moment justement de la prendre de court, tu vois, d'y aller quoi. Pour t'encourager, on va se mettre une musique de champion là.
5: Kylian Mbappé, accélération, virgule, petit pont, frappe. 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
0: Ouais, bah, il n'a pas ramené la coupe à la maison, Kylian Mbappé. Non, lui, il l'a pas ramené. C'est le PSG qui l'a ramené. Oui, parce qu'il est plus au PSG, Kylian Mbappé.
1: Oui, ben je sais, merci.
0: T'as pu t'en repartir. Faut pas que je dis ça, je dis rien. Tu aimerais déjeuner avec Didier. Qu'est-ce qu'il y a?
1: Tu veux faire partie du podcast de Bruno Salomon ou quoi?
0: Non, mais voilà, je fais partie de ceux qui pensent que c'est dommage qu'il soit parti du PSG.
1: D'accord,
0: voilà.
1: Okay.
0: Mais il jouera pour l'équipe de France parce que tu aimerais déjeuner avec celui qui, pour la dernière fois, est entraîneur cette année, c'est Didier Deschamps.
4: Exact, oui. Je pense que c'est un entraîneur comme Enrique, qui est stable. Voilà, je suis plutôt fan de basket, mais bon, je trouve que Didier Deschamps, c'est quelqu'un que j'apprécie. Ouais.
0: Bien sûr. Qui sera l'entraîneur, selon toi, après?
4: I don't know. parle de Zidane, mais bon.
0: Bien sûr.
4: Ouais, on verra, hein. Je préférais Laurent Blanc, ouais.
0: Ah ouais, ah ben, elle l'a déjà été.
1: Moi, je pense que je suis assez d'accord. Ouais. Daphné a l'air d'accord aussi, c'est Zidane.
0: Bien sûr, merci pour cette analyse footballistique. Ouais.
1: J'adore Zidane, mais. Donc,
0: vous n'avez pas nommé votre ministre des Sports encore.
1: Mon ministre des Sports, bah tiens, ça sera Zizou. Allez, Zizou.
0: C'est pas mal, ça. Guy, allez, on le tente. Oui. Là, on a la possibilité de prendre 5 points.
4: La remontada.
0: C'est la remontada.
1: Vas-y, la remontada.
0: Ah, mais non, là, c'est la remontada. Quelle série française suit des agents clandestins de la DGSE vivant sous fausse identité à l'étranger? Je la répète, quelle série française suit des agents clandestins de la DGSE vivant sous fausse identité à l'étranger? Top chrono, 10 secondes.
4: I don't know.
0: Série française.
4: Voilà, je ne sais pas du tout.
0: France 2, il me semble.
1: Non, c'est Canal.
0: Oui, c'est pas.
1: C'est Canal, c'est avec Kassovitz.
0: Ah oui,
1: je confonds. Et Artus.
0: Ouais, générique, écoute. C'est le Bureau des Légendes. T'as pas entendu parler du Bureau des Légendes?
4: Non, je regarde que le sport là. Je regarde que le sport là. J'ai pas le temps par rapport au travail.
0: Ouais, je comprends.
1: Tu as bien raison.
0: Ouais, je comprends.
1: Alors, ça fait 2 pour Daphné. Et tout de suite, là, maintenant, nous allons partir avec Taylor Swift. Hop a Light, vous écoutez ici, on vous aime. À tout de suite.

0: Ah, je suis désolé, excusez-moi. J'étais en train de préparer ma plus belle voix. C'était pour la plus belle des annonces. Open Light avec Taylor Swift sur ici.
1: Voilà, allez.
0: Voilà. C'est pas terrible.
1: C'est la réclame, mes petits chéris. À tout de suite.
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1: Ça doit être rigolo, ce film. J'aime bien.
0: Moi aussi.
1: Le pitch, c'est marrant.
0: Oui, mais je préfère Nadine Mousselet, moi. La romancière.
1: Ah oui, mais c'est pas un film, Nadine Mousselet.
0: Ah, oui,
1: peut-être un jour...
0: Ah, c'est le livre de l'été. Hein.
1: Voilà. Alors, Daphné à deux, Guy, voilà. Daphné, dont on a dit que c'était notre petit Pierre Richard. Deux petites anecdotes qui m'ont fait rire. Bon, elle se prépare pour l'enterrement d'une vie de jeune fille avec ses potes. Elles vont toutes chez une copine, elles se préparent, blablabla. Bla. Elles se cognent 2 heures de voiture pour aller faire la fête. Et là, c'est le drame. Qu'est-ce qui s'est passé?
7: Eh ben, j'avais pas mon sac.
1: Et voilà, tu l'avais laissé chez la copine.
7: Voilà, c'est ça. Bah, la voiture d'une copine, c'était pas venue avec nous, en fait, qui avait laissé sa voiture.
1: Ah, voilà. Elle oublie tout. Et une fois, elle part voir un match de foot au Stade de France à Paris. Elle part de Poitiers. Hein. Elle prend le train avec son chéri de l'époque. Ils montent dans le train. Et là, qu'est-ce qui se passe?
7: J'oublie les billets à la maison.
1: Voilà, voilà. Donc, t'es ressorti du train. Et oui.
7: Voilà.
1: Et voilà. Et oui. Et t'as pris le train d'après.
7: Oui, c'est ça.
1: Ben voilà. Bien. Allez, ma petite tête en l'air, là, tu vas te concentrer pour remporter le bingo et pour aller en finale pour tenter de partir au festival Off d'Avignon ou gagner la machine à café. Alors, on va t'encourager avec cette petite chanson que tu adores.
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1: Voilà. Tant que j'ai pu, mais elle n'est jamais, jamais venue. Alors, ma chérie...
0: Zaï.
1: Ma chérie, écoute bien le bingo. À mon top chrono, tu vas avoir 10 secondes pour me donner toutes les sortes de bijoux qui existent. Comment ça s'appelle, les bijoux qu'on porte? Toutes les sortes de bijoux qui existent. Attention, top chrono, 10 secondes.
7: Montre, gourmette, boucle d'oreille, piercing, collier, chaîne, chaîne de cheville, bague, barrette.
1: Stop, ça fait 9.
0: Wow.
1: Il y avait évidemment les diadèmes, les couronnes, les plastrons, mais tu m'en as donné plein. Tu en as 9, bravo.
0: Bon, comment dire, Guy?
9: C'est foutu. Hein.
1: Mais Guy, tu t'en fous, tu es mon ministre de l'agriculture, ouais, Adam Hollande.
0: Bien sûr, mais il ne faut pas dire ça. On a vu des auditeurs, il faut reconnaître que c'est rare, avoir zéro comme ça, 12h56, mais on en a vu faire une remontada. Tu as compris, là, il faut faire plus de 9. Il faudrait que tu marques, que tu donnes 10 bonnes réponses pour gagner les 10 points que vaille le bingo. Autant te dire qu'on a besoin de ça. Et j'y crois qu'à moitié. Mais bon, on va espérer pour t'encourager. Voici ta chanson. La Ziza, Daniel Balavoine. Guy, merci d'avoir été avec nous. Mais quand même, j'espère te voir avec nous vendredi. Notre agriculteur aux 150 vaches, on embrassera Bouboune et...
1: Bouboune et Bridget.
0: Dont nous sommes parrains, Bridget, et marraines.
1: Je veux la photo de Bridget. Hein.
0: Avec grand plaisir. On salue encore une fois les équipes d'ici Mayenne et ici Vaucluse pour ce beau séjour à Avignon. Max, s'il te plaît, je te demande un max de pierres qu'on trouve sur les bijoux. Un maximum de pierres que l'on trouve sur nos bijoux. Top chrono, 10 secondes.
9: Diamant, pierre. Oh là là là là.
0: Aïe aïe aïe. Le rubis, le saphir, l'émeraude, oui, la perle, mais trop tard, le quartz, le turquoise, le lapis-lazuli, ouais, le topaz, il y en avait plein. Tu l'as compris.
1: Attends,
0: malheureusement.
1: Excuse-moi, t'as dit le lapis-lazuli?
0: Le lapis-lazuli.
1: Allez, lapis-lazuli.
0: Oui,
1: c'est une super pierre, c'est vachement beau. Bah écoute. Guy, c'est pas. Hey, Guy, tu repars pas les mains vides, puisque je te rappelle que tous les participants gagnent cette semaine un guide de voyage Michelin pour célébrer les 100 ans des guides de voyage Michelin.
0: Bravo, Guy.
1: Donc, tu auras un très beau guide où tu pourras, grâce à qui tu pourras voyager et découvrir des choses. Quant à toi, ma petite Daphné, tu as compris que c'est toi qu'on allait retrouver en finale vendredi?
10: Ouais.
1: Donc tu pourras éventuellement gagner le week-end exceptionnel au Festival Off d'Avignon. Tu auras un séjour pour 4 personnes, 2 chambres doubles à l'hôtel Le Chardonnay, les petits déj sont compris, 100 euros de carburant pour rejoindre la Cité des Papes, 2 spectacles par jour, 4 spectacles au total. Et bon, bah, ça va être magnifique. Tu pourras même découvrir la ville d'Avignon qui est sublime, classée au patrimoine mondial de l'UNESCO. Et si tu ne gagnes pas ça, tu pourras gagner...
0: Machine à café Nespresso, c'est 32 dosettes et c'est 6 verres en verre avec Joe Malongo qui, le rappelons-le, est un habitant du Dami d'Hollande.
1: Bien sûr. Allez, le Dami d'Hollande est ravi de vous avoir accueilli. Bravo Daphné, bravo Guy de m'avoir mise à la tête d'un pays imaginaire. Je remercie Christophe à la technique du Dami d'Hollande.
0: Bravo.
1: Céline qui sera ministre des femmes.
0: Bravo.
1: Gwen Coupez,
0: bravo,
1: qui sera ministre des enfants.
0: Bravo.
1: Voilà, et je remercie Alex qui sera ministre des communications.
0: Voilà, magnifique.
1: Voilà, bravo. Je vous nomme tous ministre de la vie, du bonheur, ouais, et du kiff. Je vous embrasse tous.
0: J'ai aucun grade,
1: par un. Bah toi t'es ministre des finances, du fric.
0: C'est évident.
1: Allez, à demain mes chéris, bisous.
0: Oh là là. Elle sera peut-être sa première ministre, Wendy Bouchard, bonjour.
11: La ministre de qui, de quoi?
0: Ministre.
11: Ah bah bien sûr, de la condition animale, mais on sera du coup...
1: Mais oui, tu seras...
11: On sera complètement teinté,
1: mais oui,
11: de cette cause et de cette dimension. Bon, en attendant, je vous parle quand même de biodiversité, d'environnement, avec un formidable palmarès. J'agis, je plante des enfants qui végétalisent leurs écoles pour les rendre plus acceptables, plus agréables aussi. On en parle après une actualité bien riche encore aujourd'hui.
0: C'est à suivre. Et merci, Wendy.
1: À demain, ma chérie.
0: À tout de suite.
1: Demain.
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0: Et c'est au nom de la France et de Valérie Damidot que nous vous annonçons avec bonheur qu'il est...
1: Et les 13h, ici et au Damidoland, je vous embrasse.
0: Vous êtes maître des horloges, comme on dit. Voici Wendy Bouchard pour ma France.
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11: Bonjour à tous, merci d'être à l'écoute de Ma France avec des chiffres préoccupants sur la santé mentale au travail. Un salarié sur deux se dit en détresse psychologique, niveau record depuis 2020. Les femmes, les jeunes sont les plus touchés. Quant aux adolescents, la ministre de la Santé promet un rendez-vous entre 24 et 48 heures pour les jeunes les plus fragiles psychologiquement qui seraient repérés par l'éducation nationale. Dans le Gers, les recherches se poursuivent intensément 4 jours après la disparition de la petite Liana. L'homme soupçonné de l'avoir enlevé a été placé en détention provisoire. Après les interpellations massives ce week-end en marge de la victoire du PSG, 13 prévenus ont été jugés hier à Paris en comparution immédiate. Vous entendrez l'un d'eux, il s'appelle Théo, 24 ans, père de famille. Il aura retenu la leçon. Au cœur de vos régions, les résultats pour la phase d'admission de Parcoursup tombent ce soir. Reportage à Belfort. Dans la Somme, vous entendrez un maire tapé à la tête par un automobiliste auquel il demandait de ralentir. Et puis le palmarès du prix J'agis, je plante, dont le parrain est Élise Moon. Une école du Puy-de-Dôme récompensée comme 2 autres établissements scolaires dans le Pas-de-Calais et en Bretagne. L'idée, c'est de réaliser une plantation utile à la biodiversité et d'écrire un discours collectif très inspirant sur l'environnement. Ma France vous accompagne, vous le savez, sur les grands sujets de société et du quotidien. La santé, avec les difficultés d'accès aux soins, fait partie de vos urgences et la santé mentale également. Nicolas Joly, vous êtes avec nous pour nous éclairer sur une étude à la une qui fait un constat inquiétant. Un baromètre réalisé par Empreinte Humaine pour Ipsos et pour BVA souligne que la santé mentale des salariés ne cesse de se dégrader. On parle de dépression, de burn-out, c'est un terme qu'on entend évidemment souvent, de perte de sens au travail. Un salarié sur deux s'estime aujourd'hui, Nicolas, en détresse psychologique.
12: Et on apprend dans cette étude que certains profils souffrent encore plus que la moyenne. 3 publics ont des taux de souffrance psychologique les plus élevés. 55% chez les femmes, 59% chez les employés et 60% pour les jeunes de moins de 30 ans. À l'inverse, les salariés de 60 ans et plus ont un taux de détresse psychologique bien plus faible, 25%. Derrière ces chiffres, il y a surtout des situations et des perceptions qui affectent l'estime de soi, le manque de reconnaissance, l'impression d'être de simples exécutants. temps. Le sentiment de manquer de temps pour faire un travail de qualité ou la dégradation de ses conditions de travail liées à la succession de crises géopolitiques et économiques. Mises bout à bout, ces situations ont des conséquences très concrètes. Mmh. Un salarié sur trois souhaite quitter son entreprise, mais ça peut aller plus loin avec un danger réel sur la santé mentale, puisque 11% des salariés interrogés évoquent un risque de burn-out sévère.
11: Et vous parlez des profils les plus fragiles, les jeunes sont particulièrement à risque.
12: Et chez les jeunes qui sont en détresse psychologique, 65% craignent de ne pas tenir au travail jusqu'à la retraite, un chiffre qui résonne avec l'annonce faite par la ministre de la Santé et qui concerne cette fois les adolescents. Sur France Info, ce matin, Stéphanie Rist promet une prise en charge prioritaire pour ces jeunes en souffrance psychique dans les établissements scolaires. L'infirmière ou le médecin scolaire, un professeur ou le directeur d'établissement pourront appeler directement le médecin du SAMU.
10: Chaque jeune qui sera repéré, détecté, ayant un trouble éventuel de santé mentale, pourra avoir une espèce de coupe-fil pour avoir un rendez-vous dans les 24-48 heures avec un professionnel de santé, psychologue, psychiatre, pédopsychiatre, qui pourra le prendre en charge. Prendre en charge plus tôt, c'est vraiment important.
12: Les adolescents, un public, on le disait, particulièrement à risque aujourd'hui en matière de souffrance psychologique. Les hospitalisations pour tentative de suicide des adolescents de 10 à 14 ans ont plus que doublé depuis la crise sanitaire du Covid-19.
11: Nicolas Joly, merci. Voilà pour cette enquête sur la santé mentale à retrouver sur ici.fr. Un dénouement positif dans le Gard. La petite fille de 3 ans qui avait été récupérée lundi matin dans son foyer d'accueil à Uzès par ses parents qui n'en avaient pas l'autorisation a été retrouvée ce matin en bonne santé au domicile d'un membre de la famille dans un département voisin. En revanche, pas de nouvelles de Liana dont nous suivons depuis 4 jours l'inquiétude et l'émotion immense de la famille et des proches. Proche de cette petite collégienne de 11 ans dont les parents sont sans nouvelles depuis sa sortie du collège vendredi après-midi à Florence dans le Gers. L'enquête avance, cela dit, avec le placement en détention provisoire d'un homme de 41 ans, le père d'une des amies de la jeune fille. Un homme mis en examen pour enlèvement et séquestration de mineurs. Les caméras de vidéosurveillance de la commune l'ont vu faire monter dans sa voiture la petite fille à la sortie de son établissement. Depuis vendredi, Pierre de Cossette, le périmètre de recherche a été étendu au-delà de Florence pour tenter de retrouver Liana. Des renforts ont même été rappelés, Pierre, de toute la France.
13: Oui, les gendarmes continuent de ratisser les bois qui environnent Florence, cette ville de 6000 habitants où Liana a été vue pour la dernière fois vendredi dernier vers 15h. Des drones et un hélicoptère avaient déjà survolé la zone en vain, mais les militaires veulent en avoir le cœur net. L'escadron de gendarmerie mobile de Clermont-Ferrand arpente ces zones boisées au sol, donc sans succès à ce stade, tandis que les motards sillonnent les axes routiers et leurs fossés. Ce matin, pas de plongeurs ou d'équipes cynophiles, mais ces spécialistes pourront être déployés, nous dit-on, si l'enquête permet de localiser plus précisément un endroit où Liana pourrait se trouver ou être passée.
11: Alors, malgré la mise en examen du suspect, les enquêteurs n'ont obtenu aucune information à cette heure sur la localisation de la collégienne, Pierre.
13: Non, cet homme dont on sait qu'il est le père d'une amie de Liana n'a rien dit devant le juge d'instruction hier soir. Silence, après avoir seulement concédé en garde à vue que la collégienne était bien montée dans sa voiture vendredi dernier à la sortie du collège, mais en ajoutant qu'il l'avait déposée un peu plus loin devant la piscine de Florence. La justice avait jugé ses déclarations incohérentes et imprécises et dans la lignée de cette garde à vue, le quadragénaire avait été mis en examen hier soir pour enlèvement et séquestration de mineurs, qualification criminelle, puisqu'il s'agit de faits passibles de 30 ans de réclusion. On sait que Liana avait passé une soirée pyjama il y a quelques mois chez le suspect et sa fille. Que s'est-il donc passé vendredi dernier? La voiture de cet homme est en cours d'analyse par les experts scientifiques de la gendarmerie. L'avocate du quadragénaire ne souhaite pas faire de déclaration à ce stade. La personnalité du suspect interroge en tout cas. Casier judiciaire vierge, certes, mais la région Occitanie précise ce matin qu'alors qu'il était agent de maintenance au sein de lycée du Gers entre 2018 et 2021, un signalement avait été effectué pour un comportement jugé inapproprié envers une lycéenne. Une procédure disciplinaire avait été engagée et il avait été mis fin à son contrat.
11: Les précisions de Pierre de Cossette pour Ma France. Ces dernières informations sur la disparition de Liana dans le Gers. Les députés doivent adopter en première lecture ce mardi le projet de loi d'urgence agricole. Un texte censé apporter des réponses concrètes aux paysans après leur colère cristallisée l'hiver dernier, notamment pour le déblocage des projets de stockage d'eau, l'installation simplifiée des bâtiments d'élevage ou une meilleure protection des terres agricoles. À l'étranger, au Proche-Orient, Israël continue ses opérations dans le sud Liban. L'armée israélienne appelle à l'évacuation de la ville libanaise de Nabatieh, qui a déjà perdu une partie de ses sites historiques dans ce face-à-face avec les membres du Hezbollah. Le ministre de la Culture libanais tente de protéger ces lieux du patrimoine au cœur de l'offensive antiterroriste de l'État hébreu. En France, la justice rend ses premières peines après les 890 interpellations liées au débordement du week-end après la victoire du PSG en Ligue des Champions. Sur les 225 gardes à vue pour des majeurs, le parquet de Paris a fait état de 112 présentations à la justice, dont 34 en comparution immédiate. Et hier, 13 hommes entre 18 et 25 ans ont été jugés devant le tribunal judiciaire de Paris. Tous soupçonnés de violence sur les forces de l'ordre, de violence, de vol ou de tir de mortiers d'artifice, avec à la clé des peines entre 4 mois avec sursis jusqu'à 6 mois ferme sous bracelet électronique. Parmi les prévenus, Théo, jeune père de famille de 24 ans, sans casier judiciaire, qui a voulu fêter à sa manière à Paris la victoire de son équipe. Eh bien, il s'en souviendra. Margot Stib, vous l'avez interrogé à la sortie de l'audience.
14: Il est minuit passé quand Théo sort du tribunal. Les yeux cernés, le maillot du PSG encore sur le dos, il tombe dans les bras de ses proches.
15: J'aurais dû écouter mon père et ma femme. Ils m'ont dit de pas y aller et ils m'ont dit que j'allais finir en garde à vue. Ça n'a pas loupé. C'était ma première expérience, mais je pense pas recommencer, je vous le dis tout de suite.
14: Surtout que la fête, Théo n'en a pas vu grand-chose. Samedi soir, il décide de faire une heure de route en sortant du travail pour célébrer à Paris la victoire de son club avec des amis. Mais à peine sa voiture garée, il tombe nez à nez avec la police.
15: Quand vous voyez 8 policiers cagoulés avec des matraques et un bouclier, ça fait peur, quoi.
14: Théo se met alors à courir, un mortier d'artifice caché sous son t-shirt, 7 fumigènes dans sa sacoche. Dans sa fuite, il renverse aussi une chaise. La justice lui reproche de l'avoir jeté sur un policier blessé à la cheville. Mais Théo l'assure, jamais il n'a voulu être violent.
15: J'étais là honnêtement pour faire la fête. J'étais même pas là pour dégrader, rien. Mais c'est triste à dire, ils ont confondu supporters et casseurs.
14: Au final, Théo écope de 10 mois de prison avec sursis, loin des 6 mois fermes requis par le procureur. Leçon retenue, promet le jeune homme qui fêtera, dit-il, la prochaine victoire du PSG en famille devant sa télé.
11: Margot Steve, merci pour ici et loin de la casse, près du vrai foot. On rejoint maintenant à Clairefontaine le centre d'entraînement des Bleus dans les Yvelines. Notre reporter Julien Froment à quelques jours de l'ouverture de la Coupe du Monde de foot aux États-Unis notamment. Nous sommes à 2 jours du premier match de préparation des Bleus face à la Côte d'Ivoire. Julien, l'équipe de France continue de s'entraîner sous les encouragements d'Emmanuel Macron, le président de la République qui vient d'ailleurs d'arriver, Julien.
16: Effectivement, il est en train de serrer la main de tout l'effectif de l'équipe de France. Là, il est actuellement avec le gardien du Racing Club de Lens, Romain Rissert. Surprise de cette sélection des Bleus pour la Coupe du Monde. Emmanuel Macron qui est arrivé à peu près il y a une vingtaine de minutes du côté de Clairefontaine. Il est d'abord allé saluer l'équipe de France féminine qui elle aussi est présent au centre d'entraînement pour préparer 2 matchs de qualification pour la Coupe du Monde 2027. Et puis le président de la République est arrivé il y a de cela quelques instants sur le perron du château de Clairefontaine, et bien pour saluer cette équipe de France. On lui a offert un beau maillot vert, vous savez, ce maillot aux couleurs de la Statue de la Liberté. Ce sera le maillot extérieur des Bleus pour la Coupe du Monde. Et puis bien sûr il y aura la célèbre photo de classe du président avec tous les joueurs et le staff de l'équipe de France. Et puis ensuite ce sera un déjeuner au château pour lui, sa femme et les joueurs de l'équipe de France.
11: Merci beaucoup Julien Froment, entraînement sous observation avec Fabien Gosset qui vous accompagnait à Clairefontaine pour la technique. Merci Julien. La canicule des derniers jours a boosté, sachez-le, les entrées dans les salles de cinéma. Plus 33% de fréquentation en plus en mai par rapport à l'année dernière, avec près de 15 millions d'entrées enregistrées. Et loin de cette chaleur qui n'aura épargné aucune région de France, les températures se sont largement rafraîchies. La pluie s'invite sur une partie du pays, mais aussi les orages. Prudence, notamment dans 3 départements du sud-est qui sont placés en vigilance orange pour orage dès 14h. Le Var, les Alpes-Maritimes et les Alpes de Haute-Provence, avec des épisodes violents attendus, des fortes pluies et des chutes de grêle.
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11: On commence ce tour des régions avec les dernières heures d'attente pour tous les futurs bacheliers. À 19h ce soir et partout en France, ils sauront s'ils pourront aller en fac d'histoire par exemple, en prépa ou en école de commerce pour le début de la phase d'admission. Admission d'office ou sur liste d'attente, ce sera selon. 2/3 des lycéens doivent recevoir en tout cas ce soir une proposition ferme. C'est le début d'un parcours avant le passage des épreuves du bac, porteur de stress forcément ce parcours. Hervé Blanchard pour ici, Belfort-Montbéliard.
17: Louise est en terminale au lycée Condorcet de Belfort. Après avoir formulé ses vœux cet hiver sur Parcoursup, ce soir, c'est l'heure de vérité.
18: On a travaillé toute l'année et pour autant, on n'est pas sûr d'être accepté dans les établissements où on voudrait aller. On avait une dizaine de vœux à faire et c'est assez angoissant, voilà, parce que ça dépend pas que de nous pour le coup. Et je peux rien faire d'autre à part attendre les résultats et espérer qu'ils soient favorables. Est-ce qu'il y a encore des chances d'être pris ou pas? Est-ce que la file d'attente va bouger ou pas?
17: Environ deux tiers des candidats reçoivent une proposition d'admission au premier jour. Et ce serait l'idéal pour Rose en terminale à Sainte-Marie à Belfort.
19: J'ai pas non plus envie que ça tarde trop, donc je vais choisir mes vœux vite. Ça dépend que je suis acceptée en première. Et si la liste d'attente elle est pas très longue, si la liste d'attente elle est longue, je vais laisser tomber.
17: Et puis bien choisir sa formation universitaire, c'est quand même le début d'une nouvelle vie, estime Gwen, en terminale au Condorcet à Belfort.
20: Forcément, il faut que ce soit un choix réfléchi. Parce que dans une vie, c'est une passerelle. Il nous laisse, je crois, un mois pour réfléchir. Forcément, le choix d'une école s'entraîne aussi le choix d'un appartement, d'un lieu de vie et d'une nouvelle vie.
17: Et après Parcoursup pour les lycéens, le début d'un autre parcours pour les parents cette fois. Une course contre la montre pour trouver un logement pour leurs enfants avant de partir en vacances cet été.
11: Eh oui, merci Hervé. La phase d'admission principale s'étend jusqu'au 11 juillet. Les dossiers sont mis à jour tous les matins. Et au fil des désistements, les candidats peuvent chaque jour recevoir de nouvelles propositions d'admission. Cette illustration maintenant des incivilités et des violences dont sont aussi, vous le savez, victimes nos élus. Nous voici dans la Somme avec le maire de Cléry-Solchois qui s'est fait agresser pour avoir demandé à un automobiliste de rouler moins vite dans son village. Cet homme lui a asséné un coup sur la tête. Le maire, Guillaume Dupire, a déposé plainte à la gendarmerie.
21: L'objectif, c'est de faire remonter l'information, que les gens soient au courant qu'aujourd'hui, les élus sont confrontés à ce type de problème et sont surtout en première ligne. Alors aujourd'hui, j'ai porté plainte sous le statut de maire, mais ça peut arriver à n'importe quel administré de ma commune. Et ce que je voulais, c'est que d'une, on soit accompagné. Je tiens à remercier le procureur, le sous-préfet et également Madame Thiebaud de la MF80 qui ont été très, très réactifs là-dessus. Mais surtout, faire prendre aussi conscience. Alors là, c'est un intérêt vraiment personnel, qu'il y a peut-être des choses à mettre en place dans les communes comme les nôtres pour que nous n'ayons pas à faire la police nous-mêmes et qu'il nous faudrait peut-être un petit peu plus de moyens techniques et même voire financiers pour pouvoir faire face à des comportements routiers comme on en voit de plus en plus aujourd'hui.
11: Il est 13h14 dans Ma France et la billetterie pour tenter d'obtenir des places pour les 10 nouveaux concerts à Paris de Céline Dion en mai prochain ouvre demain 10h sur son site internet et aussi sur le site de la Défense Arena. Seuls les fans qui ont déjà tenté leur chance en vain aux préventes il y a un mois sont concernés. 350 000 billets mis en ligne. Les autres candidats malheureux envisagent d'autres idées comme cette habitante d'Indre-et-Loire à Mône qui a décidé de créer son propre événement. Géraldine Martineau, via son association Le Zumba, propose un concert avec un groupe, un tribute à Céline au parc de l'Orangerie. Virginie Vandeville l'a rencontrée pour Ici Touraine.
22: L'objectif est clair.
23: Que ça soit une belle fête.
22: Des semaines que Géraldine est à fond dans les préparatifs, une organisation conséquente à laquelle elle se frotte pour la première fois. Il faut penser sécurité, autorisation pour accueillir 1000 personnes, mais elle a déjà l'essentiel, le groupe.
23: On a cherché sur internet, j'ai cherché, et j'ai trouvé effectivement ce tribute qui est un des meilleurs tributes actuels de Céline Dion. On a eu de la chance qu'il soit surtout disponible pour cette date-là.
24: Je crois qu'ils ne sont pas encore venus sur le secteur. C'est un groupe qui tourne sur la France entière.
22: Éric s'y connaît, ce musicien compagnon de Géraldine est un vrai soutien, notamment pour assurer l'aspect technique du concert.
24: Parce que le show, encore une fois, sur un spectacle comme ça, c'est le son, c'est la lumière, c'est le cadre, puis le talent, parce que franchement, si on regarde un peu ce qu'ils sont capables de faire, alors Céline Dion ne pourra pas venir, mais en tous les cas, la chanteuse qui prend sa voix est vraiment extraordinaire.
22: Au programme, les meilleurs titres de Céline Dion.
23: Ça dure à peu près 2 heures avec tous les morceaux principaux.
22: Vous avez demandé un titre spécifique ou pas?
23: Ah, J'irai où tu iras. Voilà.
22: Vous l'entendez, c'est dans les cordes du groupe. Les places sont déjà disponibles en ligne. Comptez 27 euros pour profiter de la soirée et des surprises prévues. Pour financer un tel événement, Géraldine recherche aussi des sponsors.
11: Merci Virginie. Et toutes les infos sur les inscriptions pour cette billetterie de Céline Dion à retrouver sur ici.fr. 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
11: Dans Ma France, on aime vous parler d'initiatives qui créent du lien, qui valorisent le travail réalisé en local, vous le savez, dans vos communes. L'esprit d'entreprise, on en parlait hier avec un prix formidable, Innover à la campagne. Et aujourd'hui, c'est le concours scolaire J'agis, je plante qui nous réunit. Un prix imaginé par la Fondation pour la Nature et pour l'Homme. Un jury présidé par Elie Semoun, parrain de l'initiative, dans la dynamique de son film Du Cobu passe au vert. Bonjour Stéphanie Clément-Grandcourt.
2: Bonjour Wendy.
11: Vous êtes directrice générale de cette fondation et j'ai eu le plaisir d'être conviée dans votre jury cette année. J'ai donc apprécié avec vous la qualité des dossiers. Deuxième édition pour ce prix J'agis, je plante. Vous nous rappelez d'abord Stéphanie, de manière générale, quel était le but et la philosophie de ce concours?
2: Alors, le but de ce concours, c'est que les enfants mettent les mains dans la terre, oui, et qu'ils se reconnectent à la nature. C'est pour nous un enjeu extrêmement important à la fondation. Nous sommes une fondation qui travaille sur la base de la science. La science le dit, les enfants sont déconnectés de la nature aujourd'hui, trop, ou qu'ils vivent sur le territoire. Ça a des conséquences sur leur santé physique, sur leur santé mentale. Mm-hmm. Donc on a cherché un moyen de les reconnecter de manière ludique. On a créé ce concours, c'est la deuxième édition cette année. Ça cartonne. C'est un concours qui s'adresse aux écoles primaires. Les enseignants sont ultra mobilisés. On a eu cette année 1200 élèves qui ont participé partout en France. 50 établissements avec des projets tous plus beaux les uns que les autres, ça, vous le savez mieux que personne, ça n'a pas été facile.
11: Les départager.
2: Absolument.
11: Parce qu'il y avait beaucoup de qualités. L'idée, c'était qu'ils présentent ce projet justement et qu'ils adossent à ce projet un discours sur l'environnement, sur la biodiversité, à hauteur d'enfant, vraiment, voilà, qui montre qu'ils sont porteurs aussi de valeurs.
2: Absolument, c'est un projet extrêmement ambitieux et ça demande beaucoup d'engagement, ce concours, parce qu'il faut à la fois créer un projet de plantation, ce qui n'est pas tout à fait simple, oui, quand on est une classe, oui, et puis il faut créer un objet, que ce soit un slam, que ce soit une vidéo, que ce soit un poème, autour de la nature et de pourquoi la nature c'est important. Et les trois, j'ai envie de dire les quatre gagnants, oui, de cette année ont parfaitement rempli l'exercice.
11: Alors, roulement de tambour, vous les annoncez sur ici en direct, dans cette optique d'agir concrètement pour la nature avec une classe. Je rappelle que ce concours invitait les enfants du CP au CM2 à participer en plantant, en écrivant, vous le disiez Stéphanie, ce discours qui donne envie de protéger la nature. Palmarès qu'on vous dévoile donc en direct, qui donnera peut-être envie aux futurs candidats. Et le gagnant de l'année, Stéphanie, nous entraîne dans le Puy-de-Dôme.
2: Absolument, au centre de loisirs de Nonan, dans le Puy-de-Dôme, avec un projet très ambitieux. Dans ce centre de loisirs, ils sont partis d'un constat tout simple. Ils ont un centre de loisirs qui est très exposé à la chaleur, oui, avec une cour de centre qui était très dévégétalisée, je vais y arriver. Oui. Et ils se sont dit, on va changer ça. Et ils sont partis vraiment avec beaucoup d'ambition, beaucoup d'engagement. Ils ont à la fois planté des plantes grimpantes pour protéger le préau et la vitre qui donne sur le préau, qui est très exposé à la chaleur. Ils ont planté des arbres pour créer des îlots de fraîcheur, et puis ils ont été chercher des palettes, ils ont fait de la récup pour un peu décorer, ils ont mis des palettes au mur, ils ont planté dans ces palettes, donc c'est un projet très très complet, et ils se sont beaucoup beaucoup investis aussi dans une vidéo où ils ont vraiment joué le jeu pour nous expliquer un petit peu comment tout ça se passe.
11: On les entend dans ce petit extrait, les enfants de Nonan. Au centre de...

0: formidable du centre de loisirs Nonant près de Clermont-Ferrand. C'est génial parce que vraiment ils y ont mis du cœur en dehors ce projet vraiment d'ampleur, avec aussi des abris pour la faune, les hérissons, des cabanes à insectes. Ils ont vraiment tout fait, puis ils ont joué le jeu avec ceux qui les ont entourés pour ce concours J'agis, je plante. Et nous sommes heureux de vous donner la parole sur l'antenne d'ici, Virginie Gombert, bonjour.
1: Bonjour.
0: Vous qui êtes animatrice dans ce centre de loisirs, heureuse aujourd'hui.
1: Alors, directrice du centre de loisirs scolaire Nonant.
0: Oui. Ouais.
1: Et ben heureuse et fière que ces enfants aient porté ce projet et qu'on ait pu arriver à ça, quoi.
0: Oui, avec ce besoin concret, on entendait ces enfants dans ce projet Oasis faire baisser la température dans les salles d'activité. Bon, ça n'a peut-être pas encore montré tout à fait son ampleur pour ces derniers jours de canicule, mais ça commence quand même, vous l'avez constaté.
1: Et oui. Oui. En fait, on a déjà les glycines qui ont poussé et qui arrivent presque à la hauteur maximale. Donc on est très heureux déjà parce qu'on pensait que ça n'allait pas pousser aussi vite. Donc on espère qu'au mois de juillet, eh ben, on sera dans de meilleures conditions.
0: Oui, Stéphanie parlait du collectif mobilisé. Ça a vraiment été un travail de groupe. Tout le monde a mis la main à la terre.
1: Oui. Ben, en fait, on a commencé en novembre, enfin pour les vacances de Toussaint, parce que nous, on fonctionne pendant les vacances. Mm-hmm. Donc, on a fonctionné pendant les vacances de Toussaint, où on a commencé à creuser, à mettre en terre, à planter. Et puis après, en février, on a fini certaines plantations. On a remis, ben, parce qu'avec l'hiver, certaines plantes n'étaient pas restées. Et puis, on a créé le clip avec Karine Shannan, du coup, pour compléter notre projet.
0: Oui, vous avez participé à ce concours et vous avez retenu. Alors, on a eu, on le disait avec Stéphanie, des difficultés vraiment à départager, mais le vôtre, bah Stéphanie, c'est vrai qu'il cochait toutes les cases, d'abord dans son amplitude, dans l'engagement mis par tout ce collectif et un centre de loisirs qui a profité de ces vacances-là pour changer vraiment la dimension de son école.
2: Oui, ça coche toutes les cases, vous avez raison de le dire. On dit souvent qu'il faut tout un village pour élever un enfant. Là, on sent bien qu'il y a toute une équipe mobilisée, c'est très important. Et puis, ça montre à la fois qu'on végétalise parce qu'on fait revenir les abeilles, parce que c'est beau, parce que c'est de la joie, mais que ça permet aussi de lutter contre les îlots de chaleur. Donc ça montre aux enfants toute l'ampleur et tout l'intérêt de vraiment faire ces actions. Et puis vous l'avez dit, on l'entend un peu quand on entend le clip, les enfants se sont investis sur toutes les dimensions, y compris la dimension artistique.
0: Bon, il y avait aussi la dimension du COBU qui les a motivés, Virginie Gombert, dites-nous la vérité.
1: Oui, il y a eu du COBU. Alors si jamais il ne vient pas, attention, il y a des enfants qui attendent avec impatience ce
0: retour. Élie Sémoun, il va venir vous voir.
1: Élie Sémoun aussi, voilà, j'espère qu'on l'attend vraiment avec grand plaisir, les enfants l'attendent.
0: Vous allez annoncer aux enfants ce prix aujourd'hui que vous allez afficher avec grandeur d'affiche dans votre établissement du Puy-de-Dôme, Virginie, pour terminer.

0: Pas-de-Calais. Alors là aussi, beaucoup d'ambition, beaucoup d'énergie d'une maman à l'origine de ce projet.
1: Passionnée. Hein.
0: Passionnée de botanique, d'écologie, qui a voulu expliquer aux enfants pourquoi les abeilles, c'est important.
1: Ouais.
0: Donc, elle a utilisé un recoin inutilisé de la cour d'école des enfants pour faire une station d'observation des insectes et leur faire comprendre le rôle crucial de ces pollinisateurs. Là aussi, énormément d'ambition dans ce projet, très centré sur du cobu. Hein, ils se sont déguisés, le directeur d'école a même joué le professeur Latouche. Mais aussi beaucoup de soins au projet en lui-même. On a parlé maths, parce qu'il fallait, il fallait aller chercher des bulbes, il fallait acheter des bulbes. Donc les CP ont fabriqué les sachets, les cours moyens ont calculé les bénéfices. On a parlé science, parce qu'il fallait choisir des plantes qui soient spécifiques pour faire revenir les abeilles, les pollinisateurs plus généralement. Et puis un clip, là aussi beaucoup d'ambition dans la production de ce clip. Oui. 100% du cobu. Beaucoup de joie dans ce projet.
1: Ouais, c'est ce que j'allais vous dire. Il y a de la joie, il y a un côté ludique, extrêmement pédagogique aussi. Et ça diffuse et ça infuse dans tout ce projet J'agis, je plante. Lauréate, la troisième place pour ce trophée de bronze, coup de cœur de votre partenaire, La Poste. C'est une école en Bretagne, pour terminer, Stéphanie.
0: Absolument, l'école Saint-Jeanne d'Arc de Saint-Dominique, en Bretagne, où là, on parle transmission, et j'ai envie de vous dire presque transmission inversée, oui. Puisque les élèves de cette école sont allés travailler avec l'EHPAD, qui est juste à côté, pour faire un projet de plantation de haies gourmandes, avec l'idée qu'on plante ensemble, qu'on récoltera ensemble, et qu'ensuite, on fera des confitures ensemble, avec les pensionnaires de cette EHPAD.
1: Appelés retraités, c'était très mignon par les enfants.
0: Absolument.
1: Bah, maisons de retraite, dans leur esprit, ce sont des retraités, c'est
0: des
1: vrai,
0: retraités.
1: Voilà. Étaient très gourmands et qui eux aussi ont participé au projet.
0: Exactement, et là aussi beaucoup de choses intéressantes. Je parlais de transmission inversée. C'est vrai que là ce sont les enfants qui ont expliqué pourquoi c'est intéressant de planter. On a vu aussi des enfants, les enseignants nous le disaient, la confiance qui se restaure parce qu'on se découvre chef d'équipe pour dire ce qu'il faut faire, quand il faut le faire, aux plus âgés, aux plus anciens. Et puis des liens essentiels qui se sont créés et qui, on en est sûr, vont perdurer. Donc beaucoup de joie et beaucoup de liens sociaux dans ce projet.
1: Et puis un prix spécial remis pour la première fois pour cette deuxième édition du prix J'agis, je plante. Écoutez le message du président du jury.
2: Bonjour les enfants, c'est Elie Semoun. Je suis avec mon équipe, je suis là pour le projet J'agis, je plante, pour lequel vous avez participé. Et on voulait vous remettre un prix spécial. Et c'est l'école Dame Gien. Vous avez planté un bosquet et puis vous êtes acclimaté à la nature. Vous avez approché, vous avez touché la terre. Et on a trouvé que votre projet était très touchant et très enrichissant, pour vous en tout cas, et pour nous aussi. Bravo les enfants.
3: Bravo.
1: Très touchant parce que ces enfants sont en situation de handicap, Stéphanie.
0: Absolument, c'est une classe de 7 enfants qui ont entre 6 et 11 ans, situation de handicap, et qui se sont fortement mobilisés sur ce projet, qui nous a évidemment beaucoup émus. Ils ont fait plein de choses, la création d'affiches, ils ont été distribués des tracts, ils ont visité des pépiniéristes, ils se sont fait aider des plus grands pour créer le chantier plantation.
1: Oui.
0: Et ça montre que la nature, c'est aussi un formidable tremplin pour restaurer la confiance, pour l'autonomie, et pour ces enfants, c'est d'autant plus important.
1: Bah, très très belle édition, J'agis, je plante. Vous remettez ça l'an prochain. Dans cet intérêt partagé avec les candidatures qui peuvent être pensées dès maintenant. Vraiment.
0: Absolument.
1: Une adresse à tous les instituteurs et chefs d'établissement qui sont à l'écoute pour ce jury porté par la Fondation pour la Nature et pour l'Homme. Merci Stéphanie Clément-Grandcourt de nous en avoir donné le palmarès.
0: Merci.
1: Et
0: Wendy,
1: à très bientôt.
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1: On se quitte avec votre rendez-vous anti-arnaque au Drazo avant le coup d'envoi de la Coupe du Monde le 11 juin, Mexique, Afrique du Sud. Eh bien, les escrocs passent déjà, eux, à l'offensive.
5: Effectivement, si vous voyez passer là dans les prochains jours une offre imbattable pour aller voir un match de nos bleus aux États-Unis, ou si vous voyez des sites avec des goodies, mascottes du mondial, maillots, t-shirts, etc., soyez, mais alors, ultra prudent. Deux entreprises spécialisées en cybersécurité, Checkpoint et Kaspersky, alertent sur une explosion des sites malveillants. Tenez, je suis allée sur l'un de ces sites. Je vous avoue que même moi, qui vous parle d'arnaque à longueur de temps, j'ai bien du mal à voir au premier abord qu'il y a tromperie. Son nom, c'est fifaofficialstore.shop. On est d'accord, d'emblée, vous vous dites, c'est la boutique officielle de la FIFA, la Fédération Internationale de Foot. Qu'est-ce que je vois dessus? Des ballons du Mondial, des maillots de la France, du Brésil, etc. Et tiens, de bien jolies ristournes, moins 80%, casquettes, écharpe à 6 euros et cerise sur le gâteau, livraison gratuite.
1: Oui, donc c'est là que ça devient suspect, Aude, hein, c'est trop beau pour être vrai.
5: Voilà, soyez suspicieux toujours et interrogez-vous, c'est quoi l'intérêt d'une vraie boutique du Mondial de faire des ristournes à quelques jours de l'événement? C'est comme si vous étiez tombé sur des fleurs en promo le week-end dernier pour la fête des mères, ça n'a pas de sens. Petite recherche, la vraie boutique de la FIFA, c'est store.fifa.com et là d'un coup les prix ne sont plus les mêmes, hein, 35

0: 5€ les casquettes et pas 6€. Attention aussi dans vos boîtes mail, si vous recevez sans avoir rien demandé une super offre pour aller à New York et voir le match des Bleus contre le Sénégal le 16 juin. Désolé, mais ça sent très fort le piège.
1: Merci Aude Razzo de votre vigilance à retrouver là encore sur notre site internet et sur l'application ici. Je vous laisse avec, chers amis, l'info locale, la proximité, la bonne humeur en musique. Je vous retrouve demain à partir de 13h dans Ma France. Vous pouvez réécouter, partager cette émission sur les réseaux sociaux. Et également, à demain.
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4: Ici Express, 3 idées pour jouer, bouger, profiter des soirées d'été avec Ici Orléans. Tout l'été, le château de La Ferté-Saint-Aubin propose des escape games grandeur nature. Au programme, la chambre des mystères ou la chambre de la gouvernante. Une heure pour résoudre l'énigme et tenter de s'échapper avant la fin du chrono. 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Rendez-vous samedi prochain de 14h à 18h au parc du Poutil. Athlétisme, rugby, tir à l'arc ou équitation seront proposés en initiation pour toute la famille. Et cette année, les nouvelles technologies s'invitent aussi avec réalité virtuelle. Et puis cet été, direction Boulay-les-Barres pour découvrir la bonhomie, la nouvelle guinguette installée à l'espace Georges Perdereau. Food truck, concert, jeux en extérieur et animation vous attendent du jeudi au dimanche jusqu'à la fin de l'été.
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Les Rolling Stones signent le titre Start Me Up, un classique sur votre radio ici à Orléans. Ravi de vous retrouver et de vous accompagner jusqu'à 16h. Le prochain programme dans le quart d'heure, la musique continue bien sûr avec Coria et Bernard Lavillier. Et puis juste après, vous savez, dans les gens d'ici, le rendez-vous qui met en lumière les habitants du Loiret. Aujourd'hui, on découvre une femme et elle s'appelle Laure.

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1: Laure, 40 ans, Orléans, directrice du MOB.
2: Oui, il paraît que vous avez une super histoire à nous raconter sur votre girafe.
1: Oui, il y a une grande girafe quand on arrive à la porte du musée. Et cette grande girafe, bah, ça n'a pas été simple pour l'amener jusque-là. Elle mesure 4,60 m.
2: Pour combien de kilos?
1: Entre 3 et 400 kilos. Il faut savoir que c'est un animal naturalisé, il n'y a plus le squelette à l'intérieur. C'est un mannequin en fait en résine qui est à l'intérieur, donc c'est moins lourd qu'une vraie girafe. C'est l'animal qui accueille tout le monde en compagnie de la gogotte.
2: Mais alors qu'est-ce qu'une gogotte?
1: La gogotte, c'est une roche qui est très particulière, mais qu'on peut voir dans la forêt de Fontainebleau. Il y a beaucoup de gogottes dans la forêt de Fontainebleau. Pourquoi elle est très particulière? C'est que quand on la regarde, on peut se dire « Ah, mais c'est quelque chose qui a été sculpté ».
2: Ou coulé, on dirait une couleur de béton.
1: Ouais, par exemple. Alors qu'en fait, non. Mais c'est des processus géologiques qui ont conduit à la formation d'une roche de ce type. Finalement, on a quand même une girafe, une gogotte, c'est quoi le lien? Qu'est-ce qu'elles font ensemble? Bah oui, on est un musée d'histoire naturelle, mais ça parle pas forcément à beaucoup de gens ce que c'est qu'un musée d'histoire naturelle. Mmh. Et donc l'idée, c'est que dès l'accueil, on peut dire à nos visiteurs, bah, en fait, ici, vous allez pouvoir voir des choses qui vivent, des animaux, des végétaux, et des choses qui sont plutôt de la géodiversité, du patrimoine géologique.
2: Alors moi, je venais quand même beaucoup pour la girafe. Hein. Là, je me fais avoir.
1: Et donc, la girafe.
2: J'adore la gogotte. Hein. Cette girafe, on est dans une cage d'escalier. Faut la bouger. Comment vous dépatouillez?
1: Tu la portes pas comme ça sous le bras. On a construit autour d'elle une claire-voie, c'est-à-dire quelque chose de, des morceaux de bois en fait autour d'elle qui la tenaient bien fermement. On a pu la coucher pour pouvoir la passer dans cet espace et la redresser ensuite. Pour faire ça, on était à peu près une dizaine à la porter, à regarder, s'assurer que la queue touche rien, les oreilles touchent rien, le nez touche rien. Et donc tout s'est bien passé. Il n'y a pas eu de problème.
2: Il paraît que cette girafe n'a pas de prénom.
1: Alors, elle n'a pas de prénom. On nous disait à l'époque, ça pourrait être Sophie, comme Sophie la girafe. Le problème, c'est que, déjà, on était plutôt pas pour. En plus, notre directrice de la culture de l'époque s'appelait Sophie.
2: Du coup.
1: Qui est notre DG aujourd'hui.
2: Elle l'aurait mal pris, vous pensez?
1: Je sais pas, je lui en ai pas parlé à l'époque. Donner des prénoms à des animaux, c'est une forme d'humanisation. On parle d'anthropomorphisme, c'est un mot un peu compliqué, pour dire qu'on calque des sentiments ou des façons, des comportements humains sur les animaux.
2: Bon, cette girafe, vous lui rendez hommage quand même dans votre boutique?
1: On lui rend hommage puisqu'on a appelé notre boutique « Les girafes n'ont pas de prénom ». Et puis quel hommage plus beau finalement que de la voir dans le hall et qu'elle voit passer tous nos visiteurs depuis le début de l'ouverture.
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0: Lewis Capaldi, la musique continue tout de suite sur votre radio ici à Orléans avant de retrouver les infos de 14h avec Mylène Farmer, Je t'aime, Mélancolie.
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1: Merci pour votre fidélité et bienvenue, vous êtes sur votre radio ici à Orléans. Et dès 14h, place à l'actualité.
2: La petite fille de 3 ans disparue à Uzès dans le Gard va bien retrouver saine et sauve. Sa mère et un complice sont en garde à vue, son père est toujours recherché. Ses parents l'avaient récupérée de force hier matin dans la famille d'accueil où elle était placée. À Florence, dans le Gers, Liana, 11 ans, elle reste introuvable. Un homme de 41 ans est mis en examen pour enlèvement et séquestration. La collégienne a été vue pour la dernière fois vendredi vers 15h en train de monter dans sa voiture devant son collège. Il connaissait bien Liana car sa fille est une amie de la disparue. Pour détecter les problèmes de santé mentale, Stéphanie Rist promet à chaque jeune qui sera repéré par l'éducation nationale un coup de fil pour avoir rendez-vous dans les 24-48 heures avec un professionnel, un médecin scolaire, une infirmière scolaire ou un psychologue scolaire. 3 départements du Sud-Est, le Var, les Alpes-Maritimes et les Alpes-de-Haute-Provence sont placés en vigilance orange aux orages. Des orages localement violents avec notamment des chutes de grêle, des rafales de 80-100 km/h selon Météo France. Les lycéens vont recevoir leur première réponse ce soir à 19h via Parcoursup. Plus d'1 million de candidats sont en attente, un record depuis le lancement de la plateforme d'inscription post-bac, c'était en 2018. Et puis le biopic sur Michael Jackson, Le Diable s'habille en Prada 2, est juste une illusion. La fréquentation des salles de ciné au mois de mai en France a bondi. Près de 15 millions d'entrées enregistrées, soit une hausse de 33% par rapport à mai 2025, grâce notamment à ces 3 films plébiscités par les Français.
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1: La météo pour cet après-midi, le ciel restera très changeant sur l'ensemble du Loiret en alternant éclaircies, passages nuageux et puis pluie bien sûr. Les températures 20 degrés sur le Loiret. Ce soir, les nuages resteront nombreux, mais le temps devrait progressivement s'assécher. 14 à 16 degrés pour les températures. Demain, mercredi, là aussi quelques gouttes de pluie, nous dit Météo France. 10 à 12 degrés le matin et de la pluie qui continue l'après-midi pour des températures allant jusqu'à 24 degrés.
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0: Un classique signé Abba et le titre Fernando sur votre radio ici à Orléans. On continue en musique avec Johnny Hallyday, Je te promets, suivi de Benabar et William Scheller. Et juste après, quelques belles idées sorties dans l'ICI Express, notamment si vous avez envie de sortir ce week-end.
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1: Ici Express, trois idées pour chanter, découvrir et tester sa mémoire. C'est parti. D'abord, retour en adolescence, assumé d'ailleurs, au Zénith d'Orléans. Laurie monte sur scène ce vendredi à 20h avec Laurie Party 2026 au programme Danse, Nostalgie et tous les tubes qu'on connaît encore par cœur, même ceux qu'on prétend avoir oubliés. Et bonne nouvelle, il reste encore des places. Musique et équilibre célèbre, elle, ses 40 ans avec deux soirées festives, vendredi dès 20h à l'Argonaute, puis samedi à partir de 18h30 au 108 à Orléans. Concerts, quiz et blind test vont vous permettre de replonger dans 4 décennies de musiques actuelles. Enfin, la fête de l'abeille et du miel, c'est la deuxième édition, revient ce samedi de 10h à 18h au château de la Jonchère à Saint-Cyr-en-Val, au programme découverte de la ruche, atelier, dégustation, conférence, animation pour les enfants et même un concours de pain d'épices. L'entrée est gratuite. Il y a d'ailleurs la possibilité de déjeuner sur place.
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0: Peter Gabriel en duo avec Kate Bush, Don't Give Up sur votre radio ici à Orléans. La musique continue avec Thierry Pastor, Marine et Scorpion.
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1: Merci et bienvenue. Vous êtes sur votre radio ici Orléans. Il est 15h, c'est le moment de retrouver l'info.
2: L'incendie de Grand Montana en Suisse et une nouvelle audition aujourd'hui pour les époux Moretti, propriétaires du bar Le Constellation, où 41 personnes sont mortes dans l'incendie du 1er janvier au cœur de cette confrontation. Une question qui a verrouillé certaines issues de secours de l'établissement ce soir-là. Pour l'instant, le couple dit ne jamais avoir donné de telles consignes. Les recherches continuent pour tenter de retrouver Liana Florence dans le Gers. Portée disparue depuis vendredi, la collégienne a été vue pour la dernière fois montant dans la voiture d'un homme de 41 ans, c'est le principal suspect. Il est mis en examen pour enlèvement et séquestration. Il connaissait bien Liana car sa fille est une amie de la disparue. L'Assemblée nationale se prononce sur le projet de loi d'urgence agricole aujourd'hui. Réponse du gouvernement à la colère de la profession l'hiver dernier. Au cœur de ce texte, de nombreux sujets, l'eau, le loup, les pesticides ou encore la souveraineté alimentaire, ce qu'il contient en détail est sur ici.fr. Attention aux orages cet après-midi sur une large partie de la France. Trois départements sont en vigilance orange. Le Var, les Alpes-Maritimes, les Alpes de Haute-Provence. Ces orages vont frapper une vaste zone allant de la Provence jusqu'au Jura, accompagné de vents jusqu'à 100 km/h. Brusque changement de temps, alors que la France a connu son printemps le plus chaud jamais enregistré, indique aujourd'hui Météo France. C'est le début des quarts de finale à Roland-Garros. Chez les femmes, après un duel 100% ukrainien, Marta Kocsik se qualifie pour les demi. Chez les hommes, Alexander Zverev affronte en ce moment l'Espagnol Rafael Roda.
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1: La météo pour cet après-midi, le ciel restera très changeant sur l'ensemble du Loiret en alternant éclaircies, passages nuageux et puis pluie bien sûr. Les températures 20 degrés sur le Loiret. Ce soir, les nuages resteront nombreux, mais le temps devrait progressivement s'assécher. 14 à 16 degrés pour les températures. Demain, mercredi, là aussi quelques gouttes de pluie, nous dit Météo France. 10 à 12 degrés le matin et de la pluie qui continue l'après-midi pour des températures allant jusqu'à 24 degrés.
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0: Terence Trent D'Arby, Sign Your Name sur votre radio ici à Orléans. Trois tubes enchaînés tout de suite avec Daniel Balavoine, Jack et Carla et Joe Dassin avant de retrouver de belles idées sorties pour le week-end dans l'ICI Express.
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1: 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Tout l'été, le château de La Ferté-Saint-Aubin propose des escape games grandeur nature. Au programme, la chambre des mystères ou la chambre de la gouvernante. Une heure pour résoudre les énigmes et tenter de s'échapper avant la fin du chrono. Toutes les infos sur le www.château-ferté.com. 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Rendez-vous samedi prochain de 14h à 18h au parc du Poutil. Athlétisme, rugby, tir à l'arc ou équitation seront proposés en initiation pour toute la famille. Et cette année, les nouvelles technologies s'invitent aussi avec réalité virtuelle. Et puis cet été, direction Boulay-les-Barres pour découvrir la bonhomie, la nouvelle guinguette installée à l'espace Georges Perdereau. Food truck, concerts, jeux en extérieur et animation vous attendent du jeudi au dimanche jusqu'à la fin de l'été.
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0: Danza Parfumé, signé Rita Lee sur votre radio. On continue en musique avec Julien Clerc, Zazie et YouTube sur votre radio ici à Orléans. Et puis juste après, on retrouve les infos de 16h.
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1: Bienvenue, vous êtes sur votre radio ici Orléans. Il est 16h, c'est le moment de retrouver l'actualité.
2: 170 à 180 gendarmes et plusieurs dizaines de citoyens mobilisés dans le Gers aujourd'hui pour rechercher Liana. Des objets ont été trouvés, des analyses sont en cours, indique le commandant de gendarmerie qui dirige ces recherches. Liana, c'est cette collégienne de 11 ans portée disparue à Florence depuis vendredi. Un homme de 41 ans est mis en examen pour enlèvement et séquestration. La collégienne a été vue pour la dernière fois vers 15h en train de monter dans sa voiture devant son collège. Il connaissait bien Liana car sa fille est une amie de la disparue. Pour détecter les problèmes de santé mentale, Stéphanie Rist promet à chaque jeune qui sera repéré par l'éducation nationale un coup de fil pour avoir rendez-vous dans les 24-48 heures avec un professionnel, un médecin scolaire, infirmière scolaire ou psychologue scolaire, précise la ministre de la Santé. Trois départements du Sud-Est, le Var, les Alpes-Maritimes et les Alpes de Haute-Provence, sont placés en vigilance orange aux orages. Des orages localement violents, avec notamment des chutes de grêle et des rafales de 80 à 100 km/h, précise Météo France. Les lycéens vont recevoir leur première réponse ce soir à 19h via Parcoursup. Plus d'un million de candidats sont en attente, un record depuis le lancement de la plateforme d'inscription post-bac, c'était en 2018. Le biopic sur Michael Jackson, Le Diable s'habille en Prada 2, est juste une illusion. La fréquentation des salles de ciné au mois de mai en France a bondi. Près de 15 millions d'entrées enregistrées grâce notamment à ces trois films plébiscités par les Français.
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1: La météo pour cet après-midi, le ciel restera très changeant sur l'ensemble du Loiret en alternant éclaircies, passages nuageux et puis pluie bien sûr. Les températures 20 degrés sur le Loiret. Ce soir, les nuages resteront nombreux, mais le temps devrait progressivement s'assécher. 14 à 16 degrés pour les températures. Demain, mercredi, là aussi quelques gouttes de pluie, nous dit Météo France. 10 à 12 degrés le matin et de la pluie qui continue l'après-midi pour des températures allant jusqu'à 24 degrés.
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0: Fever Dream, le titre d'Alex Warren sur votre radio ici à Orléans. Bienvenue si vous arrivez. Le programme à suivre dans le prochain quart d'heure. Eh ben, si vous aimez jardiner, ce rendez-vous est pour vous avec des conseils et des astuces. Et puis surtout une réponse de notre expert en jardinage, Vincent Bordeaux. Et c'est à suivre sur votre radio ici à Orléans.
1: Tous au jardin avec Vincent Bordeaux qui est à nouveau avec nous. Bonjour Vincent.
2: Bonjour Pascal.
1: On est ensemble pour répondre à la question de Sophie de Courtenay qui aimerait entretenir des arômes. Comment faire? Elle se pose la question. Alors, les arômes, ce ne sont pas les senteurs pouvons, je ne sais pas, respirer à plein nez, à plein poumon, dès que le printemps arrive, c'est autre chose.
2: Ah oui, et puis en plus, les arômes dont on parle ne sentent rien. Donc, ils sont très beaux.
1: C'est trompeur.
2: C'est trompeur. Mais pourquoi les appeler comme ça? C'est n'importe quoi.
1: A-R-U-M, à quoi ça ressemble
2: les... Alors, c'est très très beau. C'est une fleur qui est extrêmement délicate et prestigieuse. Ce blanc, cette corolle blanche avec cette spathe jaune qui ressort, c'est vraiment très très très beau. Et quand ils sont installés depuis de nombreuses années, certains deviennent assez grands. On peut faire des bouquets avec ces arômes qui sont assez exceptionnels dans une maison. Ça prend bien sa place. C'est très très beau.
1: Quelle couleur?
2: C'est blanc. Ah, okay. Après, on en trouve des colorés, mais là, on les appelle plus arômes dans ce cas-là. On les appellera des calas. Ça a la même forme, hein, sauf qu'ils sont beaucoup plus petits.
1: D'accord. Donc ça s'entretient de quelle façon? Alors,
2: c'est une plante qui aime l'eau. Parce que elle vit très bien dans des bassins, sur les berges des bassins. J'en ai déjà vu au bord des étangs, et c'était même impressionnant. Et les sols secs à proscrire, le soleil. L'arôme adore le soleil, la mi-ombre il aime aussi, donc ça c'est pas un problème.
1: Pas difficile à
2: du moment qui est de l'eau. Par contre, il va devenir assez fragile l'hiver, donc il faudra le protéger. Donc soit on le rentre, soit on le protège avec du paillage et puis du voile d'hivernage.
1: Voilà, on est au parfum avec les arômes maintenant, grâce à vous. Et merci vraiment Sophie pour votre question. Vous qui nous écoutez, vous pouvez nous appeler, vous le savez, hein, au quotidien. Et puis on répond, Vincent répond, 02 38 53 25 25. On se dit à demain Vincent.
2: À demain, bonne journée.
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0: Chris Isaac, Wicked Game sur votre radio ici à Orléans. De belles idées sorties, ça vous intéresse? Et ben justement, ça arrive sur votre radio ici à Orléans, juste après Céline Dion, Pascal Obispo et Véronique Sanson.
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1: Ici Express, trois idées pour chanter, découvrir et tester sa mémoire. C'est parti. D'abord, retour en adolescence, assumé d'ailleurs, au Zénith d'Orléans. Laurie monte sur scène ce vendredi à 20h avec Laurie Party 2026 au programme Danse, Nostalgie et tous les tubes qu'on connaît encore par cœur, même ceux qu'on prétend avoir oubliés. Et bonne nouvelle, il reste encore des places. Musique et équilibre célèbre, elle, ses 40 ans avec deux soirées festives, vendredi dès 20h à l'Argonaute, puis samedi à partir de 18h30 au 108 à Orléans. Concerts, quiz et blind tests vont vous permettre de replonger dans 4 décennies de musiques actuelles. Enfin, la fête de l'abeille et du miel, c'est la deuxième édition, revient ce samedi de 10h à 18h au château de la Jonchère à Saint-Cyr-en-Val, au programme découverte de la ruche, atelier, dégustation, conférence, animation pour les enfants et même un concours de pain d'épices. L'entrée est gratuite. Il y a d'ailleurs la possibilité de déjeuner sur place.
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0: Elena, tout a changé, c'est le titre. Sur votre radio, ici à Orléans, un peu d'humour, ça fait pas de mal. Quand l'été se profile, les habitants des villes rêvent de se mettre au vert. Et dans l'humour en tube, Fred Ballard a repéré des urbains qui ont totalement craqué pour la vie à la campagne.
1: Vous entendez ? Oh, c'est divin.
2: Ah, c'est sûr que comparé à l'ambiance klaxon et embouteillage des grandes agglomérations, la campagne est une expérience sensorielle inédite pour les citadins un poil snobinards que Sylvie Joly a tant fréquenté dans les milieux parisiens, une expérience inoubliable.
1: Et puis un soir, ce soir-là je ne suis pas prête d'oublier, Jean est tombé dans le tas de fumier qui barre le chemin conduisant à la ferme. J'étais à table. Lorsque Jean est entré, oh cette odeur, je l'ai humé longuement.
2: Ah oui, on est assez éloigné de terre d'Hermès et d'eau sauvage, mais le fumet du fumier est une fragrance qui peut émoustiller la citadine en mal de mal. Et parfois, un jardin suffit à renouer avec la nature pour oublier tous les soucis des citadins.
3: Maintenant j'ai un jardin, et j'ai d'autres problèmes. J'ai planté des tomates, j'ai eu du mildiou sur mes tomates. Mais là, j'avais des vrais problèmes. Pour ceux qui ne savent pas ce que c'est le mildiou, c'est un champignon qui se met sur les tomates quand il pleut trop. Je précise parce que pour moi, il y a un an, mildiou, c'était une expression de vieil agriculteur. Oh, mildiou ! C'était ça pour moi.
2: Ah oui, c'est le revers de la médaille. Hein. Quand on se met au vert comme Haroun, il faut aussi réapprendre tout un vocabulaire et ne pas confondre boudiou avec mildiou. Deux mots assez poilants hein, qu'on va garder pour faire marrer dans les dîners mondains.
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0: Jean-Louis Aubert, voilà, c'est fini sur votre radio ici Orléans. Non, c'était juste le titre. Ça continue bien sûr en musique avec Miley Cyrus et Gérard Blanc juste avant de retrouver les infos de 17h et Nathanaël Bruni bien sûr dans son émission.
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1: Et on est ravis de vous retrouver comme chaque fin d'après-midi entre 17h et 19h sur votre radio locale ici Orléans. Temps mitigé, hein, cet après-midi, on en reparlera dans la météo juste après le journal avec Lydie Lay qui vient de nous rejoindre. Bonsoir Lydie.
2: Bonsoir Nathanaël, bonsoir à tous.
1: Et à 17h, on commence avec cette grosse affaire de contrefaçon aux produits de luxe qui est actuellement jugée au tribunal d'Orléans.
2: Oui, 9 prévenus qui sont poursuivis pour escroquerie, blanchiment, détention et vente de produits contrefaits. On parle de centaines de milliers de pièces en provenance de Turquie, des parfums essentiellement, mais aussi des vêtements et des sacs de marques Dior, Chanel, Lacoste, Yves Saint Laurent, également Hugo Boss. Ce réseau en partie implanté dans le Loiret avait été démantelé en 2021. On y reviendra tout à l'heure dans le journal de 18h. Duralex placé en redressement judiciaire hier pour une période de 6 mois. Parmi les nombreuses questions qui se posent, celle-ci, les pouvoirs publics doivent-ils continuer à soutenir la verrerie de la chapelle Saint-Mémin, la région Centre-Val-de-Loire et la métropole orléanaise s'était beaucoup mobilisé à cette époque il y a 2 ans pour aider la reprise de Duralex par ses salariés en SCOP. Ce soutien doit-il continuer? Oui, on entendra le maire, le nouveau maire de la chapelle, le maire d'hiver droite, Quentin Jaillet, qui a été élu en mars dernier. On l'entendra, Nathanaël, dans le journal de 18h.
1: Les recherches se poursuivent dans le Gers pour tenter de retrouver la jeune Liana.
2: Oui, 180 gendarmes mobilisés, des dizaines de personnes bénévoles aussi hein, autour de la commune de Florence. La collégienne, elle n'a plus donné signe de vie depuis vendredi dernier. Elle a été vue la dernière fois montant dans la voiture d'un homme de 41 ans qui a été mis en examen hier soir et placé en détention provisoire. Mis en examen pour enlèvement et séquestration. Il connaissait bien l'adolescente car sa fille est l'une de ses amies.
1: Le gouvernement qui tente de relancer son plan sur la santé mentale.
2: Qui a été déclaré grande cause nationale l'an dernier. La ministre de la Santé, Stéphanie Rist, promet ce matin d'orienter immédiatement les élèves en difficulté repérés par l'éducation nationale vers un suivi adapté. Il bénéficierait d'un coupe-fil pour avoir rendez-vous plus rapidement dans les 48 heures avec un psychiatre ou un psychologue, précise Stéphanie Rist. Les AED, les assistants de vie scolaire, les surveillants, comme on les appelle dans les établissements, étaient en grève aujourd'hui. Ils réclament des créations de postes et une grille salariale nationale qui permettra la revalorisation des salaires et l'accès à une formation. D'après les chiffres du ministère de l'Éducation, plus de 20% d'entre eux étaient grévistes avec des services de vie scolaire fermés dans des académies comme Créteil, Aix-Marseille, Clermont-Ferrand, également Orléans-Tours.
1: L'heure du verdict approche pour les candidats à Parcoursup.
2: Après plus de 2 mois et demi d'attente, les premiers résultats de la plateforme d'inscription post-bac sont attendus effectivement à partir de 19h pour les lycéens et les étudiants en réorientation. Cela concerne plus d'un million de jeunes. La France, Nathanaël, vient de connaître son printemps le plus chaud, ça ne nous étonne pas, jamais enregistré depuis le début des mesures en 1900. C'est ce qu'annonce Météo France dans son bilan climatique des mois de mars à mai, avec une température moyenne de 13,8 degrés. Ce printemps 2026 est le plus chaud jamais enregistré devant ceux de 2011 et 2020. Et puis à Roland-Garros, l'Ukrainienne Marta Kostyuk qui a battu sa compatriote Elina Svitolina en 3-7. Elle s'est qualifiée pour les demi-finales. Elle était en larmes sur le court. Elle a dédié sa victoire au peuple ukrainien après une nouvelle attaque meurtrière russe la nuit précédente qui a touché Kiev, la capitale. Actuellement sur le court, il y a Alexander Zverev, tête de série numéro 2, qui affronte la révélation espagnole, hein, le jeune Rafael Rodar. Il a 19 ans. Zverev, l'Allemand, qui a remporté les 2 premiers sets et qui mène 4-2 dans le 3e.
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1: Ça joue pas trop entre les gouttes là, à Roland-Garros là en ce moment.
2: Non, a priori ça jouait là cet après-midi.
1: Bon, oh, oui. On a un temps mitigé, hein, c'est pour ça que je dis ça, et puis on est pas loin de Paris. Alors, voilà. Bon, effectivement, si on regarde par la fenêtre, on voit des nuages et puis ils sont sombres, hein, ces nuages, ils ont pas l'air très gentils. Il y avait pas alerte orage, mais on nous annonçait quelques orages éventuellement en fin de journée. Là, c'était hier qu'on nous l'annonçait, peut-être qu'ils auront lieu. On verra, on jugera sur pièce, mais pas d'alerte a priori. Cette nuit, donc, ciel bien nuageux, je l'ai dit, demain, nuages nombreux, toute la journée, fin de journée, le soleil qui peut se montrer un peu plus, mais les averses seront là aussi présentes, ce sera vraiment giboulieux, effectivement, les températures entre 12 et 13 degrés demain matin, entre 19 et 21, l'après-midi, on ne dépasse pas les 21, et puis pour jeudi, ce sera pareil, hein, faudra s'attendre à des averses et à des nuages. Dès jeudi matin, en seconde partie de journée, des averses qui vont se généraliser, on va attendre le retour du soleil plutôt pour la fin de semaine. semaine. Enfin, on croise les doigts. En tout cas, 19 à 21, je ne sais plus si je l'ai dit, pour les températures. Cher Eddie, on se dit tout à l'heure, 18h. Super. Si vous êtes sur la route, là, actuellement, ce sont les grands classiques, les amis. Hein. Je ne vais pas rentrer dans les détails, mais patience si vous êtes sur la tangentielle, du côté de Saint-Jean-la-Ruelle, ou encore de Fleury-les-Aubrais. Il y a du monde aussi sur la D20 au sud, notamment dans le secteur de la Source. En parlant de la Source, il y a aussi le secteur du Parc Floral, là, qui est très emprunté actuellement. Et puis patience, bien sûr, si vous êtes dans le secteur des ponts. 02 38 53 25 25, vous connaissez la musique si vous êtes témoin de perturbations. Côté train, je note juste un retard d'une dizaine de minutes pour un train à destination de Paris-Austerlitz depuis Fleury-les-Aubrais.
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1: Ravi de vous retrouver, en tout cas, on ne se laisse pas abattre. Dans quelques instants, nos rendez-vous habituels, l'actu musicale avec Décibel et Billy Bazoyer. Et puis juste avant, le petit moment ciné où vous devinerez un film et vous repartirez avec un beau cadeau, un pass ciné, pâté Orléans ou encore pâté.

0: passe l'après-midi ensemble. J'espère que tout va bien de votre côté. Vous soyez d'ailleurs encore au boulot, chez vous, ou en voiture là actuellement. On est bien, il est 17h09.
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0: Mika, le chanteur, vous voyez, il a formé un duo avec Stilto, et ça s'appelle Curstone, le titre. Deux chanteurs qui unissent leur voix, un titre qui célèbre l'amour sans excuses ni barrières. Ça fera l'objet d'une petite revue par Émilie Mazoyer dans quelques instants dans Décibel. Elle nous parlera de ce nouveau titre et on en écoutera bien sûr un extrait. Et puis, juste avant, il y aura bien entendu ce petit moment cinéma. Vous pouvez jouer de votre côté tranquillou, il y a juste évidemment à reconnaître l'extrait de film que je vais vous diffuser, mais si vous avez envie de repartir avec un pastiné valable une semaine, pâté Saran ou encore pâté Orléans, vous pourrez nous appeler au 02 38 53 25 25. Ouvrez bien les oreilles donc dans quelques minutes, et avant cela, j'ose prendre une chose du Gaëtan Roussel débarque avec son nouveau titre. Il s'appelle Tout s'en va, et on l'écoute maintenant.
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0: Rousse, elle est de retour avec ce titre, c'était Tout s'en va à l'instant sur Ici Orléans. Je vous souhaite à tous une belle après-midi, bien entendu. Ça va être le moment du petit moment au ciné. Hein. Je vais vous diffuser un extrait de film, c'est très simple, vous allez bien tendre l'oreille. Et puis si vous reconnaissez le film dont il s'agit, eh bien grand bien vous fasse. Et vous pouvez même nous appeler au 02 38 53 25 25, on a un chouette cadeau. Sérieux, c'est cool, une semaine de cinéma, valable au Pâté Saran ou encore au Pâté Orléans. Et c'est valable pour vous et la personne aussi qui vous accompagnera. Il y en a pour plus de 200 euros et on vous offre ces passes-là chaque jour. Il suffit donc de bien reconnaître l'extrait du film que je vais vous diffuser. Je vous ramène au début des années 90.
1: Rufio. Rufio.
2: Non ! Le vieil homme est pour moi.
3: Tiens ! C'est moi !
0: Je ne vais pas vous cacher que ce film, je l'ai vu beaucoup de fois. Je l'ai vu, j'étais jeune, hein, jeune adolescent, des années 90, et c'est un film culte, bien entendu. Alors, il a pris un petit coup de pelle, mais il est toujours à voir ce film parce qu'il est extrêmement dynamique et bien, il raconte les contes de l'enfance, réalisé par Steven Spielberg. Je crois que je peux vous le dire, ça reste un bel indice. Et puis, il y a notamment Dustin Hoffman, Robin Williams, ou encore Julia Roberts qui joue dans ce film incroyable. C'est aussi un film, d'ailleurs, qui n'est pas le préféré de Steven Spielberg. Il y en a d'autres qui l'a préféré. Réalisé, celui-là, c'est pas son préféré. Bon, ça vous fait beaucoup d'indices, je suis sûr que vous l'avez. 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Quel est l'extrait de ce film ? De quel film est-ce qu'on parle ? Vous nous appelez, vous repartez avec ce pass ciné valable une semaine. Hein. Tous les films que vous voulez, Pâté Saran ou encore Pâté Orléans. Bonne chance, on se retrouve juste après Nathalie.

0: parfait ça pour passer cette belle après-midi ensemble. Enfin belle, c'est vrai que le temps est mitigé, hein, c'est le moins qu'on puisse dire, et ça va être comme ça pour les jours qui arrivent. On fera régulièrement bien sûr un point, hein, sur l'état du ciel et la météo dans les minutes et les heures qui arrivent. Et on va marquer une pause là dans quelques instants. Il y aura côté musique Slimane et Claudio Capéo qui nous feront plaisir de débarquer chez toi. Et puis bien sûr on fera un point complet sur l'actu musicale du jour. Ce sera Décibel avec Émilie Mazoyer. Mais en attendant, il y a quelques minutes, je vous ai diffusé cet extrait.
1: Ruffio.
2: Non, Ruffio. Le vieil homme est pour moi.
3: Jack, c'est moi.
2: Maggie.
0: Ah là là là là, et c'est Eric qui nous a appelé par téléphone. Bonsoir Eric.
4: Bonsoir.
0: Bonsoir, bonsoir. Vous habitez Orléans, cher Eric.
4: Oui, j'habite Orléans, oui.
0: Est-ce que ce film a accompagné votre enfance ou vous êtes trop jeune? Comment ça se passe pour vous?
4: Oui, alors moi j'ai la trentaine et ouais, ça vraiment, c'est un film que j'ai regardé 2-3 fois.
0: Vous étiez tout petit,
4: effectivement. Quand j'étais un peu plus jeune, ouais, avec mes amis, avec ma famille.
0: On va donner on va donner le titre.
4: Alors c'est Hook, ouais, de Hook. Steven Spielberg.
0: La revanche du Capitaine Crochet, incroyable film du début des années 90. Ouais. C'est vrai qu'il n'est pas du tout assumé. Vous le savez, vous l'avez cette info parce que c'est connu. Hein. C'est vrai que Steven Spielberg n'aime pas du tout son film. Vous le savez ça?
4: Il a été un peu controversé. Et lui, il n'aime pas ce film parce qu'il a été jugé un peu clivant dans l'univers un peu Peter Pan.
0: Et puis il n'était pas content aussi des effets spéciaux. C'est-à-dire qu'il avait des exigences de fou début 90. Et c'est vrai que quand ils sont dans le monde imaginaire, etc., y a plein d'effets spéciaux, de choses comme ça. Et bon, il trouvait ça un petit peu kitsch. Et du coup, il arrivait du mal à l'assumer. Et c'est dommage parce que je trouve vraiment assez extraordinaire ce film avec une pléiade d'acteurs, de stars. C'est incroyable le casting aussi de Hook. Un des grands films des années 90, très sous-coté, je trouve.
4: Ouais, c'est vrai.
0: Félicitations en tout cas, bien joué cher.
4: Merci beaucoup, c'est super.
0: Cher Eric, vous repartez avec ce pass ciné valable une semaine, pâté Saron, encore pâté Orléans. Et puis j'espère que vous rejouez bientôt.
4: Je suis trop content.
0: Profitez bien, bonne salle, bonne toile.
4: Il y a des super films en ce moment.
0: Il y a plein de trucs à voir, c'est clair. Merci Eric, merci.
4: Belle fin de journée. Merci beaucoup.
0: Profitez bien.
4: Au revoir.
0: Au revoir. Petite pause, Slimane, Claudio Capéo et Emilio Mazoyer pour Décibel. A tout de suite sur Ici Orléans, ne bougez pas.
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0: Slimane, Claudio Capéo, avec ce titre chez toi. À l'instant, sur ici Orléans, on change un peu de Camry. Dans quelques secondes, on le talk avec Such a Shame. Et puis entre les deux, chose promise, chose due, elle nous a rejoint. Voici l'actualité de la musique avec Émilie Mazoyer. Salut Émilie.
1: Salut tout le monde. Émilie, au rapport pour votre dose quotidienne d'actualité musicale. Un des albums les plus vendus de ces dernières années en France, fête cette semaine, c'est 2 ans.

gagnant de la Starac, 22 ans à l'époque, Pierre Garnier dévoilait en 2024, chaque seconde, son premier album, alors que tout le monde l'attendait impatiemment ou au tournant. C'est selon chaque seconde, certifié triple disque de platine il y a 6 mois. C'est un carton. Oh là là, voilà un nouveau Mika et il n'est pas

L'émission spéciale Fête de la musique, ce sera le samedi 20 juin à 21h sur France 2, dans le sublime décor du Théâtre Antique d'Orange, devant 7000 spectateurs, avec la délicieuse Laurie Tillman aux commandes. Billy Joel, 77 ans, avait tout raconté, sa carrière, ses amours, ses échecs, dans un beau documentaire sorti l'an dernier, intitulé So It Goes, disponible en France sur Canal. Mais là, c'est un film de cinéma qu'on nous annonce, un biopic, un projet monté dans le dos de Billy Joel et basé sur le témoignage de son premier manager. L'artiste, très en colère, explique en ce moment partout dans la presse qu'il s'oppose fermement à ce que quelqu'un d'autre que lui raconte son histoire et que de toute façon, il ne cédera pas les droits de ses chansons. La production ferait mieux de stopper immédiatement ce projet. Sinon...

Merci, merci Émilie Blasoyer, merci à Décibel qu'on retrouve à tout moment sur ici.fr et sur l'application ICI. On a plein d'idées de sorties, d'activités, ça tombe bien, il y a ICI Express pour ça, c'est chaque heure sur l'antenne d'ICI Orléans et ça débarquera sur l'antenne d'ici quelques minutes. Et puis on va recevoir aussi dans notre coup de cœur Gabriel Bidault, le directeur de l'orchestre symphonique Opus 45 pour un concert exceptionnel ce samedi à l'église Saint-Georges de Suresnes. C'est dans quelques minutes.

0: Talk avec Subtle Shame à l'instant sur ici Orléans. Excellente après-midi. Peut-être êtes-vous un petit peu en galère sur la route là. Si vous êtes en bagnole actuellement, c'est normal. Il y a un petit peu de monde sur les routes de notre région. Pas mal du côté de Saran, hein, Cap Saran, sur la D20 dans les deux sens. Autour de l'échangeur Orléans Nord aussi. Le centre-ville d'Orme, très emprunté là actuellement. Le centre-ville d'Orme, Saint-Jean-de-la-Ruelle, dans le secteur de la tangentielle, vous en avez l'habitude. Les accès à la tangentielle compliquados aussi du côté de Semois, ou de Fleury les Aubrais. Dans le centre-ville, ce sont les mailles qui sont très empruntées là actuellement. Patience si vous êtes dans ces secteurs. Il y a du monde aussi à la Chapelle Saint-Mémin. Il y a du monde dans le secteur du pont de l'Europe. On est un peu au peak time, hein, ça va durer comme ça pendant une demi-heure, ça va être compliqué. Les quais, les ponts, la rue du Faubourg Bourgogne aussi compliqué. Dans le secteur de Bonny-sur-Bionne aussi autour hein, de la de la 2060 là, c'est compliqué. Et puis plus au sud, ce sont eh bien la D2020 et puis la D2271 pour accéder bien sûr à la 71 qui sont très chargées là actuellement. Patience si vous êtes dans ces secteurs. 02 38 53 25 25 bien sûr si vous êtes témoin d'autres perturbations majeures. Il n'y a pas de plus en tout cas de soucis particuliers, sachez-le. Hein, du côté des trains, ça part en temps et en heure, c'est vrai à Orléans, c'est vrai également aux Aubrais.
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0: Allez, trois idées pour chanter, découvrir et tester sa mémoire. C'est parti. D'abord, retour en adolescence, assumé aux Zénith d'Orléans. Laurie monte sur scène ce vendredi à 20h avec Laurie Party 2026, au programme Danse, Nostalgie et tous les tubes qu'on connaît encore par cœur, même ceux qu'on prétend avoir oubliés, c'est si. Et bonne nouvelle, il reste encore quelques places. Musique et équilibre, sinon, célèbre, elle, ses 40 ans avec deux soirées festives. Vendredi dès 20h à l'Argonaute d'abord, puis samedi à partir de 18h30 au 108 à Orléans, au programme concerts, quiz, blind test, qui vont vous permettre de replonger dans 4 décennies de musique actuelle. Toutes les infos sont sur www.musique-équilibre.com. Enfin, la fête de l'abeille et du miel, deuxième édition, revient ce samedi à 10h, de 10h à 18h au château de la Jonchère à Saint-Cyr-en-Val, avec au programme découverte de la ruche, atelier, dégustation, conférence, animation pour les enfants et même un concours de pain d'épices. L'entrée est gratuite, il y a la possibilité, sachez-le, de déjeuner sur place.
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0: Le Panache, les amis. C'est le nom du concert exceptionnel qui est proposé par l'Orchestre Symphonique Opus 45. Concert ce samedi 6 juin à l'église Saint-Georges de Sury-aux-Bois. Ça se passera à 20h30. Pourquoi le Panache? Eh ben, vous le saurez dans quelques instants. Un beau programme en perspective et on en parlera avec Gabriel Bideau, le directeur de l'Orchestre Symphonique Opus 45. Il sera avec nous en studio. Avant cela, au programme Christophe Maé et là, Étienne Daou, bien sûr. Tombé pour la France, les amis. 17h34. À tout de suite.

0: Mahé, c'était la Lune, à l'instant, sur Ici Orléans.
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0: Bonsoir Gabriel Bidot.
3: Bonsoir.
0: Bonsoir, je suis ravi de vous accueillir ici en direct en studio. Vous êtes directeur de l'orchestre symphonique Opus 45. Vous dirigez l'orchestre, avant vous étiez musicien, violoncelliste, c'est ça?
3: Oui, c'est ça, j'ai commencé l'orchestre en tant que violoncelliste.
0: Et puis maintenant, à la direction, vous êtes ici parce que cet orchestre symphonique Opus 45, basé à Chessy, on le rappelle, propose un concert, nouveau concert ce samedi 6 juin, en l'église Saint-Georges de Sury, au Bois. Ça se passe à 20h30. Ça s'appelle le panache. Alors, c'est parce qu'il y a du panache, voilà, il y a du volume, il y a de l'emphase, ou aussi il y a une petite notion de panachage aussi. C'est quoi l'idée?
3: Non, j'ai pas pensé à cette idée de panachage.
0: Pourtant,
3: vous tenez une bonne idée, merci. Non, c'est vraiment parce que c'est le point commun entre toutes les œuvres qu'on va jouer samedi.
0: Et à chaque fois, c'est ce qui fait un peu la spécificité de ce type de soirée, et c'est pour ça que je pensais à panachage, c'est la programmation éclectique, c'est un peu ça le principe.
3: Oui, nous on aime beaucoup ça, Opus 45, c'est un orchestre qui a quelques années et qui en a fait sa marque de fabrique. Ouais. On fait de la musique de film, de la musique classique, un peu de jazz, un peu, et donc c'est mélanger tous ces genres-là qui nous plaît.
0: Alors quand vous le dites justement, du classique par exemple, là, ce sera du Schubert, c'est ça?
3: Il y aura du Schubert et du Grieg, oui.
0: Du Grieg, voilà. Alors, je ne connais pas du tout Grieg. C'est-à-dire, j'aurais dû aller chercher c'est quelque chose de doux, le Grieg
3: Alors c'est le concerto pour piano, c'est le seul concerto que Grieg a écrit. Et ouais. Il est vraiment... alors il y a des passages doux évidemment, mais il est quand même très flamboyant.
0: Ça part loin, d'accord, ouais. Ok, très bien. Ça dise ma curiosité. Il y a des medleys de James Bond aussi que vous allez proposer, trop bien. Et puis pour les fans de K-pop, de manga, du Demon Hunter aussi.
3: Oui, c'est ça.
0: Incroyable, ça.
3: Ça nous amuse de mettre des pièces qu'on n'attend pas forcément par un orchestre symphonique.
0: Ouais.
3: Et donc, je le disais en rigolant, mais c'est la création dans le Loiret par un orchestre symphonique de Golden, de Brier, de K-pop Demon Hunter.
0: Et on assiste à un orchestre symphonique, ça veut dire que ça envoie très fort. Vous êtes nombreux sur scène, vous êtes combien?
3: On est une cinquantaine.
0: Ouais.
3: On a une cinquantaine et oui, ça envoie.
0: Incroyable, ça envoie dans une église en plus avec une sonorité, j'imagine, assez incroyable. On se croit dans des films, on se croit, je sais pas où on se croit d'ailleurs, mais ça doit nous emmener loin, nous emporter, n'est-ce pas?
3: C'est ça.
0: Bon, on va venir vous applaudir. Alors, il y a plus qu'à.
3: J'espère bien.
0: Ce 6 juin, donc à Sury au Bois, église Saint-Georges. Je vais donner un petit peu les détails. C'est entre 10 et 15 euros. J'imagine que ça dépend de l'âge, c'est ça. L'entrée, la réservation est recommandée. Il y a un numéro de téléphone. On va le laisser au standard. Vous pouvez nous appeler au 02 38 53 25 25 si vous souhaitez réserver. Est-ce qu'on peut réserver sur place aussi ou
3: pour les places qui resteront, ce sera possible.
0: Et puis toutes les infos, on les retrouve sur la page Facebook Opus 45.
3: Opus 45.
0: On est bon?
3: Merci.
0: À samedi. Merci beaucoup, Gabriel Bidot.
3: Merci pour l'invitation.
0: Directeur de l'orchestre symphonique Opus 45 pour ce concert, le panache en l'église Saint-Georges de Sury au Bois, ce samedi à 20h30. Merci beaucoup. Vous aimez Jeannette? Vous voyez, Paul Ketevas, vous voyez ce titre?
3: Ah oui.
0: Allez, on va l'écouter maintenant, ça vous va?
3: Très
0: et
3: bien.
0: Puis ensuite, ça sera le retour des cadeaux. Et du kiosque, les amis, vous nous appellerez au 02 38 53 25 à 25.

0: planète, les amis, pour qui te vas à l'instant.
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0: Bel après-midi avec nous, c'est le moment, c'est les cadeaux, c'est le moment de vous diriger vers votre téléphone si vous voulez repartir avec eh bien, les places de cinéma pour un film exceptionnel, qui sent très bon, j'ai vu des extraits, ça a l'air très très très bien. On vous offre des places pour le film La Bataille de Gaulle, L'Âge de Fer, et on vous les propose pour ce samedi 6 juin à 20h30. Ce sera en IMAX, messieurs dames.
2: La France n'a pas capitulé.
3: Vous n'êtes pas la France.
2: Nous sommes la France. La France n'est pas un enfant, monsieur le président. Elle a toujours continué à se battre. Je suis seul face à l'Amérique et seule l'Amérique compte.
0: Voilà, le film La Bataille de Gaulle, L'Âge de Fer, qui sort d'ailleurs en deux épisodes. Il y a une sortie début juin et puis il y a une sortie début juillet. Et on vous offrira à chaque fois d'ailleurs des places. Mais là, vous jouez pour le premier volet. La Bataille de Gaulle, L'Âge de Fer, ce samedi 6 juin à 20h30 en IMAX. On vous offre deux places pour ce film événement exceptionnel qui raconte les débuts de Gaulle, qui était bien seul d'ailleurs au début, quand il a voulu effectivement combattre pour la France. On s'entendait pas très bien avec les Anglais, pas avec les Américains non plus, et c'était une énorme galère. Simon Abkarian eh bien, joue le rôle de De Gaulle dans ce film, et c'est un événement cinématographique. Il était présenté à Cannes, ça a très bien marché, un très très beau film, une très très belle image de qualité qui raconte la grande histoire. Vous appelez maintenant au 02 38 53 25 25, 02 38 53 25 25 pour découvrir ce film en IMAX, s'il vous plaît, avec les belles images. La Bataille de Gaulle, L'Âge de Fer, avec Simon Abkarian, qui retrace les débuts de la grande bataille de De Gaulle pendant la Deuxième Guerre mondiale. Je rappelle qu'il y aura le deuxième volet ensuite, ce sera au mois de juillet, qu'il y aura des places aussi à choper. Si vous voulez repartir avec ces places, vous nous appelez maintenant au 02 38 53 25 25, 02 38 53 25 25. C'est Nadia qui vous répond cet après-midi par téléphone. Et le principe, vous le connaissez, ce sera premier arrivé, premier servi. Là où le plus rapide d'entre vous à nous appeler maintenant au 02 38 53 25 25, eh bien, ira découvrir ce film, La Bataille de Gaulle, L'Âge de Fer, samedi 6 juin à 20h30 au Pâté Saran, vous le verrez en IMAX. Je vous souhaite bonne chance et on se retrouve juste après ça.

0: passer l'après-midi ensemble. Chris Rea, The Road to Hell, à l'instant.
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0: Nicolas est avec nous, ça a été le plus rapide à nous appeler au standard. Bonsoir Nicolas.
2: Bonsoir Nathanaël.
0: Bonsoir, bonsoir. Je suis ravi de vous accueillir sur l'antenne. C'est pas mal deux places là pour en IMAX en plus. Je pense que ça vaut le coup. Les images ont l'air d'être folles hein, de ce film, La Bataille de Gaulle, L'Âge de Fer. Est-ce que vous avez vu des extraits sur YouTube ou ailleurs? Vous avez vu un peu des.
2: Oui, j'ai vu quelques extraits. Oui.
0: Ça a l'air très sympa. Hein. Je le sens bien, moi, personnellement. Profitez bien de cette séance en IMAX ce jeudi 6 juin, 20h30. C'est bon, c'est noté dans vos tablettes. On est OK?
2: Oui.
0: Profitez
2: parfait.
0: Bien, belle séance à vous.
2: Merci beaucoup, Nathanaël.
0: Et puis vous rejouez bientôt avec nous, je compte sur vous, d'accord?
2: Bien sûr.
0: Au revoir,
2: merci.
0: Nicolas. Au revoir, merci.
2: À bientôt.
0: À bientôt. Au revoir. Après une pause, Axel Bauer, Éteint la lumière sera là les amis. Et puis ensuite on va retrouver bien sûr Bon Pied Bon Oeil, Lydie Lahaye pour un point complet sur l'actu. Ce sera à pile 18h. A tout de suite sur Ici Orléans, ne bougez pas.
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0: Axel Bauer, bien sûr, c'était Éteins la lumière, à l'instant sur Ici Orléans.
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0: Merci de nous avoir rejoints, vous êtes bien sur votre radio locale Ici Orléans. Et à 18h, Lydie Lay nous a rejoint pour un point complet sur l'actualité. Rebonsoir Lydie.
2: Rebonsoir Nathanaël.
0: Une vaste escroquerie aux produits de luxe est jugée au tribunal d'Orléans depuis ce matin.
2: Un procès qui va durer 3 jours. Ils sont 9 prévenus poursuivis pour escroquerie, blanchiment, détention et vente de produits contrefaits. Il est question de centaines de milliers de produits de contrefaçon en provenance de Turquie, des parfums essentiellement, à des marques Dior, Chanel, Hermès, Yves Saint Laurent, également des vêtements et des sacs. Ce réseau, en partie implanté dans le Loiret, avait été démantelé il y a 5 ans, Patricia Pourrez.
3: Ce sont des annonces sur Facebook proposant à Orléans des parfums de marque à prix cassé qui ont à l'époque suscité la curiosité des douanes. De fil en aiguille, un réseau XXL est découvert avec des entrepôts près de Paris, à Lyon, mais aussi à Saint-Privé-Saint-Mémin. Lors de perquisitions en octobre 2021, 100 000 articles contre faits sont saisis, dont une bonne partie dans le jardin d'une famille à Sandillon. Le fils reconnaît qu'il a conditionné, transporté, livré et même vendu sur des marchés. « Mais je n'ai pas fait de bénéfice », dit-il au tribunal, « je remboursais à peine mes frais ». Lors d'écoutes téléphoniques, son père, lui aussi poursuivi, parle pourtant de revenus de 6 à 7 000 euros par semaine. « Je parlais sans doute en dirhams, ça fait 10 fois moins », lâche ce papa d'origine marocaine. Les marques de luxe utilisées par ce réseau elle chiffre bien le préjudice en euros, plusieurs millions pour de faux parfums qui étaient vendus à peine 3 euros le flacon de 30 millilitres.
2: Explication de Patricia Pourrez, procès donc prévu jusqu'à jeudi. Il y a un grand absent quand même, le chef du réseau qui est décédé depuis les faits.
0: Une question maintenant, Lydie. Les pouvoirs publics doivent-ils continuer de soutenir Duralex?
2: Une des questions qui se pose assez logiquement depuis le placement en redressement judiciaire hier de la verrerie de la chapelle Saint-Mémin pour une période de 6 mois. La métropole orléanaise et la région Centre-Val de Loire, il y a 2 ans à cette époque, s'étaient fortement mobilisés pour soutenir la reprise de l'entreprise par les salariés en SCOP. Et ce soutien, eh bien, il doit se poursuivre, ce soutien des pouvoirs publics. C'est l'avis du nouveau maire d'hiver droite de la Chapelle, Quentin Jaillet.
4: Je vous avoue que ça n'est pas le dossier le plus facile à prendre en main quand on vient d'arriver aux affaires. Mais il faut le prendre en main, ce dossier, parce que ça fait longtemps qu'on connaît la situation de Duralex. Il y a eu un certain nombre d'épisodes. Moi, mon souhait, c'est que ça ne soit pas le dernier épisode. Je n'imagine pas l'avenir de la chapelle Saint-Mémin sans l'avenir de Duralex. Et mon souhait, c'est que chacun soit capable de se mettre autour de la table en adulte pour trouver des solutions qui permettent d'aller jusqu'au bout de ce renouveau du projet entrepreneurial de Duralex. Il faut aller jusqu'au bout de ce qui a été amorcé. C'est pas un retour à la case départ parce que il s'est passé des choses depuis le dernier redressement judiciaire. L'entreprise a commencé à avoir un certain nombre de politiques, notamment commerciales, qui sont ambitieuses. Il faut lui donner les moyens d'aller jusqu'au bout de cette nouvelle stratégie qu'elle a lancée. Il y a des raisons d'espérer et j'ai envie de dire, on n'a pas le droit de désespérer sur ce sujet.
2: Des propos recueillis par François Guéroux. De son côté, Emmanuel Duplessis, le député écologiste, estime que seul le maintien en société coopérative permettra d'éviter la liquidation judiciaire. Une prochaine audience au tribunal de commerce d'Orléans sur l'avenir de Duralex est prévue le 2 juillet.
0: Les AED étaient en grève aujourd'hui.
2: Les assistants de vie scolaire, les surveillants, comme on les appelle encore parfois dans les établissements, ils réclamaient des créations de postes, une grille salariale nationale également qui permette la revalorisation des salaires. L'accès aussi à une formation. Plus de 20% d'entre eux ont fait grève selon les chiffres du ministère de l'Éducation. Il y avait des services de vie scolaire fermés dans des académies comme Clermont, Créteil, Aix-Marseille ou encore Orléans-Tours. Plus qu'une heure et demie d'attente, Nathanaël. La fin du stress pour les candidats à Parcoursup. Les premiers résultats de la plateforme d'inscription post-bac sont attendus donc dans la soirée pour les lycéens et des étudiants en réorientation. Au total, cela concerne plus d'un million de jeunes.
0: Allez, courage. La France vient de connaître son printemps le plus chaud jamais mesuré par Météo France.
2: Dans son bilan climatique des mois de mars à mai, publié aujourd'hui, Météo France est en effet très clair. C'est un printemps exceptionnel que nous venons de vivre, Guillaume Fariol.
5: Une température moyenne 1,7 degrés au-dessus de la normale ce printemps, du jamais vu depuis le début des mesures en 1900. Le printemps 2026 devient le plus chaud mesuré dans notre pays, devant ceux de 2011 et 2020. Météo France ne recense que 2 épisodes frais de courte durée, fin mars, puis en mai pendant le pont de l'Ascension. À part cela, les températures sont restées quasiment sans interruption au-dessus des normales, avec en particulier l'épisode de chaleur inédit de la semaine dernière, record mensuel de température sur la moitié du pays, les premières vigilances orange canicule de l'histoire au mois de mai, ce qui a aussi asséché les sols, désormais nettement plus secs que la normale sur la quasi-totalité du pays, note Météo France. 9 des 10 printemps les plus chauds ont été observés après l'an 2000.
0: Ouais, et cette chaleur a profondément perturbé la récolte de nos fruits préférés.
2: Les fraises, bien sûr, victimes de ce gros coup de chaud dans le Loiret. Les producteurs ne peuvent que constater ces dégâts, comme au Jardin du Bonheur à Saint-Jean-de-Bray, où s'est rendue Elisa Savate.
6: Au fond du terrain, des rangées de fraises en terre cultivées par Julien Ricci.
7: Ce que je vais faire, c'est que je vais retirer la bâche.
6: Qui subissent la chaleur.
7: Ça, c'est de la brûlure, ça. Ça, c'est le soleil.
8: Les plantes fraisiers qui sont pourtant arrosées, ils sont tout flétris. Et ça, voilà. Ça, par exemple, c'est de la fraise qui, malgré de la flotte, le coup de chaleur a fait qu'elles n'ont pas grossi.
6: Des fraises qui cumulent cette année les aléas climatiques.
7: Le coup de pluie qu'il y a eu au début de la saison des fraises de plein champ, c'est mauvais, quoi. Il faut couvrir, c'est pour ça que j'ai des bâches en plastique, là. Mais ça a fait énormément de dégâts. Et derrière, on a basculé sur une forte chaleur. Donc on a des fraises qui ont été carrément brûlées. Donc il y a eu de la fraise, mais grosse perte.
6: De 4000 euros sur la récolte des fraises, alors il faut prévoir des astuces pour les protéger davantage.
7: J'ai posé des arceaux, c'est vraiment rudimentaire, c'est le minimum qu'on puisse faire pour pouvoir protéger par au-dessus. L'idéal, c'est d'avoir des petits tunnels mobiles, mais du coup, c'est de l'investissement qu'on peut ou pas faire.
6: Pour autant, Julien a décidé de ne pas augmenter les prix de ses fraises. Ses habitués ont donc répondu présent.
7: J'ai été surpris quand même d'avoir pas mal de clients. Ouais. Et les gens se sont même adaptés naturellement. Ils sont venus plutôt vers la fin de la journée. Ça fait du bien parce que si les clients ne sont pas là, c'est catastrophique.
6: Il est donc grand temps de ramener sa fraise et de récolter les survivantes.
2: Un reportage d'Elisa Savate. Les députés ont largement approuvé cet après-midi en première lecture le projet de loi d'urgence agricole, texte voté par 369 voix contre 178. Le Rassemblement national a apporté son soutien au gouvernement. La gauche, à l'unanimité, a voté contre. Ce texte de loi entend apporter des réponses concrètes aux agriculteurs sur des thèmes comme l'accès à l'eau ou encore la lutte contre la concurrence déloyale. On verra cela à 19h dans le journal. À Roland-Garros, la chaleur a baissé d'un ton comme partout ailleurs. Alexander Zverev, tête de série numéro 2, l'Allemand, s'est facilement qualifié pour les demi-finales en battant le jeune Espagnol Rafael Rodar. Il a 19 ans, Rafael Rodar. Et puis dans le quart de finale 100% ukrainien chez les femmes, c'est Marta Kostyuk qui a battu sa compatriote Elina Svitolina. Madame Gaëlle Monfils en 3-7.
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0: Vous l'avez dit, la chaleur baisse d'un ton.
2: Ouais, mais quand même, là il fait chaud ici.
0: Et franchement, ça fait du bien. Il fait encore chaud, effectivement, à l'intérieur, mais à l'extérieur, c'est plus agréable. On aère les appartements, les maisons et tout le reste, et c'est quand même beaucoup plus respirable. La nuit, notamment, il fait presque un petit peu frisqué, hein, quand on laisse ouvert la nuit, vous l'aurez remarqué le matin. Bon, les nuages sont au programme, on va pas se mentir, c'est un temps un petit peu compliqué, hein, qui est de retour dans la région. Après une semaine ensoleillée et très chaude, là, on a des températures qui sont de saison, en fait, hein. Le matin, on est autour des 10 degrés, l'après-midi, entre 21 et 23 degrés, ça dépend un peu des secteurs, et c'est vrai que, en termes de ciel, on aura un truc comme des nuages, par exemple, demain matin, avec un petit peu de soleil de temps en temps, mais voilà, c'est très giboulayeux et c'est très changeant en ce moment, vous l'aurez remarqué. Nuages donc et pluie même pour la journée, et puis un soleil un petit peu plus généreux, ce sera en fin de journée, demain. Merci Lydie, Lydie Lahaye, qu'on retrouve très vite.
2: À demain, bonne soirée.
0: Super, bonne soirée à vous. Si vous êtes sur la route là, actuellement, peut-être que vous galérez dans le centre-ville d'Orme, par exemple, c'est normal, il y a un petit peu de monde en direction de la Beauce là actuellement, soyez patients si vous êtes dans ce secteur. Beaucoup de monde aussi au niveau du pôle 45 actuellement, patience là aussi, et puis si vous êtes du côté de Cap-Saran, il faudra être là aussi un petit peu patient parce qu'il y a du monde dans les deux sens sur la D20 ans dans ce secteur. Sur les ponts, c'est aussi un petit peu compliqué, les quatre ponts de la Loire dans l'agglomération orléanaise. Compliqué aussi de rejoindre la tangentielle du côté de Saint-Jean-de-la-Ruelle ou encore de Fleury-les-Aubrais. Puis toujours d'un petit peu de monde sur la D20 en direction de Saint-Cyr-en-Val. Ça occasionne un ralentissement d'une dizaine de minutes, hein, au niveau de Orléans. La source côté train, ça va ce soir, pas de soucis particuliers, aussi bien depuis les Aubrais que d'Orléans. Tout va bien.
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0: La minute sport n'est pas loin, on va parler de l'OLB. Et en attendant, c'est François Yann qui nous fait le plaisir de démarrer cette heure avec ce classico, cette petite pépite qu'on adore. Voici Résiste à 18h09. C'est

0: On est ensemble en compagnie de France Gall, c'était Résiste, à l'instant sur Ici Orléans.
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0: La Minute Sport n'est pas loin sur Ici Orléans. Ce sera dans quelques instants, je vous l'ai dit. On parlera de ce choc au sommet demain soir pour les basketteurs de l'OLB. Déplacement à Pau pour le match premier des demi-finales de Playoff d'Elite 2. Consultant basket Frédéric Daguenet parlera de cette rencontre demain soir dans la Minute Sport. Ce sera dans quelques minutes. Et puis, ici, ça marche, dans une dizaine de minutes. Cette fois-ci, vous savez, dans ce rendez-vous, on s'intéresse un petit peu aux acteurs économiques locaux, aux entreprises. Et là, en l'occurrence, c'est Orion Chemical Orgaforms. C'est à Semois et ils font de la chimie. De la chimie à grande échelle, de multiples applications qui touchent tout notre quotidien, des objets du quotidien, vous verrez d'ailleurs. Christian Sieste, son président, sera mon invité dans quelques minutes. Côté musique, on a des trucs cool. Hein. Je vous le dis, on a No Doubt notamment, avec Don't Speak, ça marche toujours. Un peu de reggae aussi. Pas assez souvent le reggae. On est content d'accueillir le reggae. UB40, The Way You Do The Thing You Do. Et puis là, c'est le deuxième hymne 2026 des Enfoirés. C'est très bien aussi ça, les Enfoirés, avec L'île au Trésor.

0: L'hymne 2026 des Enfoirés, c'était l'île au trésor à l'instant sur ici Orléans. On parle sport maintenant. Minute sport avec ce choc au sommet demain soir pour les basketteurs de l'OLB. Donc un déplacement à Pau, je l'ai dit, pour le match 1 des demi-finales de play-off d'Elite 2. Les Béarnais, qui avaient terminé deuxième de la saison régulière, se sont qualifiés pour le dernier carré en battant le Champagne Basket, non sans difficulté, hein. Deux victoires, ric-rac, 89-87 pour le match 1 et 79-78 hein, pour le match 2. L'OLB, lui, a décroché son ticket en battant Vichy, en deux matchs aussi. Et cette saison, les deux matchs entre Orléans et Pau se sont soldés par une victoire paloise. Résultat, cette demi-finale a déjà des allures de finale. Analyse notre consultant basket Frédéric Daguenet.
1: Ça a le parfum d'une finale parce que c'est le favori qu'on joue et on se dit que derrière cette montagne, ça peut sourire aux Orléanais. Non, je trouve que c'est l'adversaire qui est le plus compliqué à jouer. Ils ont dominé les matchs retour, mais sur le quart de finale contre Chalon-Champagne, ils étaient en difficulté. C'est pas parce qu'ils ont été en difficulté qu'on doit se réjouir et dire que ça sera plus simple. Déjà, on n'a pas l'avantage du terrain, ce qui n'était pas le cas au premier tour. Donc déjà le rapport de force il s'inverse. Et puis après je trouve qu'ils ont un effectif très complet avec des postes de jeu doublés voire triplés, des remplaçants d'un très bon niveau. Je vois pas un secteur où on est plus dominant, mais je vois pas aussi un secteur où on est inférieur à eux. Je pense que ça pourra se jouer sur les meneurs de jeu. Je trouve que Thomas Corneli apporte beaucoup de choses à cette équipe paloise et qu'il faudra réussir à réduire son rendement. Donc il n'y a pas du tout de marge de manœuvre, il faudra faire un match parfait là-bas déjà, pour espérer après terminer à domicile dès le samedi.
0: Frédéric Daguenet, Pau, OLB, match 1 des demi-finales de play-off d'Accession. 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

0: UB40, The Way You Think You Do, à l'instant sur ici Orléans. Bon début de soirée, vous l'avez remarqué, si vous avez regardé par la fenêtre, c'est un peu le déluge. Hein. Il y a beaucoup de vent, de la pluie, une alerte orage jaune jusqu'à 21h. Soyez prudents sur la route et prenez vos dispositions, notamment si vous êtes en forêt aussi, parce que les rafales, elles soufflent assez fort. Chose promise, chose due maintenant, on va retrouver, si ça marche, le petit rendez-vous que j'ai le plaisir de présenter chaque matin à 7h15 et qui est rediffusé le soir à 18h20. On s'intéresse aux boîtes du coin. Des fois, il y a des boîtes dont vous connaissez le nom, en tout cas vous passez devant, mais vous savez absolument pas ce qu'ils font à l'intérieur et derrière les murs. On va parler par exemple de cette boîte qui s'appelle Orion Chemical Orgaform du côté de Semois, et c'est de la chimie, Orion Chemical Orgaform. Chimie à grande échelle, hein, pour de multiples applications qui touchent le quotidien. Et c'est Christian Sieste qui est mon invité, c'est le président d'Orion Chemical Orgaform. C'est parti.
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0: Bonjour Christian Sieste.
2: Nathanaël, bonjour.
0: Chez Orion Chemical Orgaform, on fait de la chimie. Une cinquantaine de collaborateurs sur place, 16,4 millions de chiffres d'affaires en 2025, vous êtes à Semois. On va rappeler que vos activités sont diversifiées. Elles font toutes partie de notre quotidien. Des additifs par exemple pour de la peinture, de la colle pour assembler les agrafes aussi. Je m'arrête là-dessus quelques secondes. Quand on les place dans une machine à agrafes, elles sont toutes collées entre elles quand on les rentre dans la machine. C'est vous qui fabriquez cette colle?
2: C'est nous qui les fabriquons, ouais. À Semois, on est un des leaders mondiaux de fabrication de la colle.
0: C'est fou. De la cire aussi pour protéger les bouteilles de vin, pour éviter qu'elles se rayent, c'est ça?
2: Oui, protection contre la rayure, donc ça réduit la casse des bouteilles aussi.
0: À partir de matelas usagés, vous revenez à une forme de matière première qui va vous permettre de fabriquer de la mousse polyuréthane, c'est ça?
2: Le recyclage chimique qui permet de revenir effectivement à cette matière première, reprise derrière par les fabricants de mousse.
0: Déjà, ce qu'on peut dire, c'est que dans votre secteur d'activité, ce qui est indispensable, c'est de se diversifier, n'est-ce pas?
2: C'est un élément clé parce que les marchés sont difficiles et donc la diversification permet d'avoir toujours des marchés qui sont plus porteurs.
0: Il y a une bonne nouvelle du côté des agents de démoulage plastique.
2: Oui, ces agents de démoulage qui servent à démouler des pièces en mousse polyuréthane, ouais, comme les sièges automobiles ou les mousses d'insonorisation.
0: D'accord.
2: On a développé une gamme, ça fait plus de 10 ans de recherche pour développer une gamme de produits à base d'eau. Les produits classiques sont à base de solvants. Ouais. Et là, on y arrive, on a réussi à faire mieux que le seul fabricant mondial. On a une meilleure qualité de démoulage, donc c'est super.
0: Et on l'apprend, hein, cette bonne nouvelle, parce que sinon c'est pas facile en ce moment. Comment se porte le marché pour vous?
2: Le marché est très difficile. C'est, ouais, autant 2025, on a fait une excellente année, autant 2026, c'est une année qui va être en gros retrait. Il n'y a pas un marché porteur, que ce soit l'automobile, que ce soit l'ameublement, la, ouais, construction. Ouais. Et puis les prix des matières premières qui s'envolent.
0: Hein. Pour être fort, c'est bien aussi d'être ensemble. Et vous êtes, vous, adhérent à un label, le label Territoire Industrie. C'est un label qui, je le rappelle, réunit des acteurs économiques du secteur de l'industrie, des acteurs économiques locaux, avec les institutions, hein, finalement, de la région, dont Orléans Métropole. Eux, ils peuvent vous aider aussi dans des situations délicates en termes de visibilité, peut-être aussi d'accession à des marchés.
2: Alors, c'est nous, Orléans Métropole, comme on est beaucoup sur un marché international, ouais, on a des nouveaux projets régulièrement qui nous amènent à investir, et le label Territoire d'Industrie va faciliter ces investissements au travers l'obtention d'aides. En particulier, on a eu une aide France 2030 pour l'extension de la capacité sur le recyclage de la mousse polyuréthane, okay, par exemple. Et puis c'est une mise en réseau aussi localement, voilà, avec des, pour faciliter l'accès aux technologies comme l'IA, comme le numérique.
0: Donc. Facilitation aussi en termes d'obtention d'aides.
2: On a effectivement des aides à l'investissement qui sont fléchées sur le territoire de l'industrie. Donc ça, c'est quelque chose de très positif, parce, ouais, ça nous donne la visibilité, et donc, pour nous qui investissons régulièrement dans des nouvelles technologies, ces aides sont clés.
0: Qu'est-ce qu'on vous souhaite dans les années à venir?
2: Alors, grâce à notre nouvelle technologie, nos efforts R&D là sur les agents de démoulage, c'est, ouais, un gros marché, parce que c'est, ouais, le marché automobile. Alors même si le marché automobile n'est pas en expansion, aujourd'hui on est un tout petit acteur, donc, okay, ça peut être un gros relais de croissance dans les années à venir, et on y croit.
0: Christian Sieste, président d'Orion Chemical Orgaform du côté de Semois. Merci beaucoup d'être venu jusqu'à moi aujourd'hui en studio.
2: Merci Nathanaël.

0: On est ensemble avec ici Orléans en compagnie de cette pépite No Doubt. C'était Don't Speak, bien sûr. Après une courte pause, chose promise, hein, chose du Charles Doré sera là avec Fabio Pa. On aura aussi des idées de sortie, d'activité, c'est express. Ils sont de retour à chaque heure, ces idées de sortie. Ensuite, on parlera télé et on parlera d'un documentaire ce soir sur France 5 qui s'appelle Mbappé, la diplomatie du ballon rond. C'est Patrice Gascoigne qui nous en parlera. Et puis, invité exceptionnel ce soir dans Si on sortait avec Sébastien Doucet. Sachez que ce soir, au pâté, il y a une avant-première exceptionnelle, une première avant-première pour la nouvelle comédie de Michel Leclerc qui s'appelle Les Caprices de l'Enfant Roi. Et sachez que tout à l'heure, vers 18h40-45, toute l'équipe du film sera l'invité de Sébastien Doucet dans Si on sortait. On vous invite chaleureusement à être au rendez-vous. On se quitte quelques instants et on sera là juste après. À tout de suite.
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0: Ah, oh, c'est beau, ça. Charles Doré, avec Famille ou pas famille, qui est de retour sur Ici Orléans, le temps que j'arrive jusqu'à mon micro. Ce sont des choses
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0: Ça s'est calmé côté ciel, je regarde par la fenêtre, oui, un petit peu. C'était vraiment la tempête, là, tout à l'heure. Un peu plus calme actuellement, mais soyez prudents quand même. Je rappelle qu'il y a toujours une alerte jaune. Vigilance jaune aux orages et ce sera un peu plus doux demain. Retour d'ici Express, chose promise, chose due. On avait des idées de sortie et d'activités pour vous. Je voulais vous parler du château de La Ferté-Saint-Aubin. Sachez que tout l'été, ce château propose des escape games grandeur nature, hein, avec au programme la chambre des mystères ou la chambre de la gouvernante. Une heure pour résoudre les énigmes et tenter de s'échapper avant la fin du chrono. Renseignements et réservations sur www.château-ferté.com. Place à présent au sport avec Hop en fête, la fête du sport d'Olivet. Rendez-vous samedi prochain de 14h à 18h. 8h au parc du Poutil. Athlétisme, rugby, tir à l'arc ou équitation seront proposés en initiation pour toute la famille. Et cette année, les nouvelles technologies s'invitent aussi avec réalité virtuelle, drone, box connectée également. Une après-midi où l'on pourra faire du sport sans forcément lâcher son écran. Et puis cet été, direction Boulay-les-Barres pour découvrir la Bonhomie, la nouvelle guinguette installée à l'espace Georges Perdreau. Food truck, concerts, jeux en extérieur et animation vous attendent du jeudi au dimanche hein, jusqu'à la fin de l'été. L'endroit parfait pour un apéro entre amis ou pour prolonger la soirée sans regarder sa montre.
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0: Patrice Gascoigne et Coolif TV débarquent dans quelques instants. On parlera du documentaire consacré à Mbappé ce soir sur France 5. Et avant cela, William Scheller, les amis, oh, je cours tout ça.

0: William Scheller, le cal de l'étape avec Hochecourt tout seul à l'instant sur ici Orléans. Bon début de soirée avec nous. Comme promis, on va parler télé. Maintenant, on va le faire avec Patrice Gascon et Coulisse TV. Alors que dans moins de 10 jours, on va débuter la Coupe du Monde de football. Vous avez retenu un documentaire sur Kylian Mbappé.
1: 4 ans que l'on attend le retour de la Coupe du Monde de football. Parce que le football quoi déjà, Kylian ?
2: Le football, il a changé.
1: Il a changé, mais Kylian Mbappé, du haut de ses 27 ans, en reste l'une de ses stars. France 5 propose ce soir une autre facette de cette icône du foot. Avec ce documentaire, Mbappé, la diplomatie du ballon rond, on nous raconte le Kylian hors des terrains. Comment le joueur a tissé une relation insolite avec le président Macron? Comment le joueur est devenu un agent d'influence diplomatique pour le Qatar, version PSG? Comment il est devenu une sorte d'ambassadeur de la France? Lui qui est une personnalité mondiale, Mbappé est le Français le plus suivi sur Instagram avec près de 130 millions d'abonnés. Alors j'ai demandé à l'auteur et le réalisateur de cette enquête, Jean-Philippe Leclerc, qu'est-ce qu'il aurait envie de nous dire pour nous convaincre qu'on va apprendre des choses sur un Mbappé dont les moindres faits et gestes sont déjà scrutés par les médias ? Jean-Philippe Leclerc.
3: Alors on a voulu raconter une autre histoire de Kylian Mbappé, plutôt une histoire hors terrain, une trajectoire absolument incroyable, celle d'un gamin champion du monde à même pas 19 ans et qui d'emblée, très tôt, affirme « je veux incarner la France ». Kylian Mbappé, lui, il a foncé et effectivement, il est devenu plus qu'un footballeur. Il est devenu un ambassadeur, il est devenu une égérie, il est devenu une icône de la pop culture, une égérie du luxe. Et on raconte notamment les coulisses d'une scène devenue mythique, celle de Emmanuel Macron qui descend sur le terrain après la finale de la Coupe du Monde 2022 et qui va consoler Kylian Mbappé, qui a pas très envie d'être consolé à ce moment-là, en tout cas pas par le président de la République. Et donc on revient en détail sur cette scène. Et puis aussi on parle d'un personnage assez incroyable, le sosie égyptien de Kylian Mbappé, qui possède 4,5 millions d'abonnés sur TikTok. Le sosie égyptien de Kylian Mbappé est en fait plus suivi sur les réseaux sociaux que bien des footballeurs français, même internationaux. Et on est allé le rencontrer au Caire et c'est vraiment un personnage hors du commun.
1: Jean-Philippe Leclerc qui vous en dit plus sur le documentaire qu'il signe ce soir sur France 5, Kylian Mbappé, la diplomatie du ballon rond. Quant à moi, je donne le coup d'envoi de nouvelles coulisses télé ici, même heure, même endroit.
0: Très bien, merci Patrice Gascon, qu'on retrouve à tout moment sur ici.fr et sur l'application ici. Si on sortait exceptionnel dans quelques instants, je le rappelle, ça va durer un petit peu plus longtemps que d'habitude, mais vous allez voir, ça va être passionnant. Il y a Sébastien Doucet qui va recevoir le réalisateur de la nouvelle comédie qui s'appelle Les Caprices de l'Enfant Roi avec Arthur, Franck Dubosc aussi. Il y a une avant-première, la toute première des avant-premières, c'est ce soir au Pâté à Orléans et ils seront les invités donc de Sébastien Doucet dans quelques instants. Restez avec nous. En attendant, évidemment, Coulisse TV et Patrice Gascoin, vous les retrouvez à tout moment sur ici.fr et sur l'application ici. Mais Ian Farmer nous fait le plaisir de débarquer.

0: c'est un Mylène Farmer avec California à l'instant sur Ici Orléans.
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0: Si on sortait ce soir au cinéma, les amis, pour y voir la nouvelle comédie de Michel Leclerc, Les Caprices de l'Enfant Roi, programmée en avant-première ce soir au Pâté Orléans. Bonsoir Sébastien Doucet.
3: Oui, bonsoir Nathanaël, bonsoir à tous et bienvenue à nos invités. Michel Leclerc tout d'abord, le réalisateur du film. Bonsoir.
4: Bonsoir.
3: Bienvenue. Et Suzanne Debecq, bonsoir.
5: Bonsoir.
3: Vous êtes chez vous ici, Suzanne, parce que vous jouez le rôle d'Anne-Marie Louise d'Orléans, la grande demoiselle, la cousine du roi Louis XIV, et elle empêche. On va faire deux secondes d'histoire. En 1652, elle empêcha les soldats de Mazarin de s'emparer de la ville d'Orléans. Donc, chère Suzanne, vous êtes une héroïne ici.
5: Eh ben oui, je suis très contente d'être de retour. I'm back.
3: Et puis de retour tout court parce que vous avez créé votre dernier spectacle ici en 2022 au Théâtre d'Orléans.
5: Tout à fait, ouais. Au CDN d'Orléans.
3: Donc ça c'est chouette, c'est aussi une belle aventure. Michel Leclerc, l'action donc du film se passe justement pendant cette période de la Fronde. Vous êtes à l'origine du film. Quelle était votre envie au départ de cette comédie?
4: Mon envie, c'était de faire une espèce d'Avenger des héros du XVIIe siècle, de nos héros du XVIIe siècle. J'avais dans l'idée de faire renouer un peu avec la comédie historique à la Rapneau ou à la Philippe de Broca. C'était vraiment mon ambition. Et quand je me suis aperçu qu'en fait, Cyrano, Molière, Louis XIV, la Grande Demoiselle, ils vivaient tous à la même époque, D'Artagnan. Et je me suis dit, tiens, ça serait marrant de les faire, d'imaginer, de tricoter une histoire où ils se rencontreraient tous. Et donc voilà.
3: Mais j'ai bien compris, mais j'avais pas pensé aux Avengers. Moi, j'avais pensé à d'autres films. J'avais pensé à Sacré Graal, des Monty Python, à Kaamelott, la Folie des Grandeurs aussi, la musique.
4: Alors que
3: aussi,
4: par rapport au Monty Python, c'est un peu moins. Il y a quand même une histoire, je dirais, où en tout cas les personnages eux-mêmes prennent l'histoire au sérieux. C'est-à-dire que c'est de la fantaisie, mais de la fantaisie historique. Je pense que ça ressemble plus au film de Rapneau qu'au Monty Python que j'adore.
3: Bien sûr, bien
4: mais
3: sûr.
4: Mais que c'est pas un film complètement sur le délire, quoi.
3: C'est moins loufoque. Vous avez raison.
4: Oui, c'est moins loufoque.
3: L'histoire, quelle est-elle? Le film débute par cette mention. Cette histoire est rigoureusement vraie, sauf pour les historiens. L'histoire, c'est donc celle du jeune Louis, le futur roi Louis XIV, qui pendant la Fronde, donc nous sommes au milieu du XVIIe siècle, va se cacher dans la future troupe de Molière.
4: Oui, voilà, c'est ça. C'était l'idée de... Moi, j'adore les films de théâtre. Enfin, les films qui parlent du théâtre, même Le Dernier Métro, tous ces films-là. Et Scaramouche aussi, c'était un film que j'adorais quand j'étais petit, où il y a l'histoire d'un gars qui est poursuivi par des méchants aristocrates et qui se cache dans une troupe de théâtre ambulante et qui d'ailleurs tombe amoureux de la directrice de la troupe et tout ça. Et donc voilà, je voulais renouer avec ça, avec cette idée hautement fantaisiste que Louis XIV, qui doit se cacher parce qu'il est menacé par les princes frondeurs, trouve refuge dans une petite troupe inconnue qui est en tournée. Il se trouve que c'est la troupe du futur Molière qui n'écrit pas encore ses pièces à ce moment-là. Et que celui qui le cache, le petit Louis XIV, sans dire que c'est Louis XIV, c'est Cyrano de Bergerac.
3: Deux mots d'histoire ici locale. Le futur roi Louis XIV est venu aussi, tout comme Molière, au château de Sully-sur-Loire, se planquer pendant cette Fronde. Donc voilà, on revient à la petite histoire fait la grande histoire.
4: Ouais. Pas n'importe quoi, non.
3: Mais non, vous êtes à Orléans quand même. Non, mais alors, c'est une époque ancienne, c'est vrai, Michel Leclerc, mais il y a quand même beaucoup d'allusions modernes. Vous faites référence à la différence, à l'homosexualité, au féminisme, à la différence d'âge. Il y a cette réplique fabuleuse de Madeleine Béjart, la future femme de Molière, qui s'adressant au jeune Louis, on n'épouse pas son prof de théâtre de 20 ans son aîné, voilà, bien joué.
4: Oui.
3: Non mais tout ça pour dire que évidemment il y a beaucoup de fantaisie, il y a beaucoup de rire, il y a beaucoup de sourire, mais il y a comme toujours chez vous du social, du sociétal.
4: Oui, en tout cas, puisque finalement le personnage central du film, c'est ce petit garçon qui est destiné à être un roi, et Dieu sait quel roi, qui va vivre une vie de démocratique, qui va connaître l'apprentissage de ce que c'est que d'éplucher des pommes de terre, et puisque en fait personne ne sait qu'il est le roi, et donc dans la troupe, il est un peu traité comme le larbin de service. Donc oui, il y a tout ce côté-là que moi évidemment j'aime bien, c'est-à-dire le mélange, la lutte des classes d'une certaine manière, c'est-à-dire voilà, mais en pointillé.
3: Suzanne Debecq, votre personnage incarne donc la modernité. Je le rappelle, donc cette grande demoiselle, la cousine germaine du roi Soleil. Une femme forte, une féministe avant l'âge.
5: Oui, une féministe avant l'âge, une espiègle. Avec la grande demoiselle, en tout cas dans ce film, il y a aussi beaucoup de fantaisie et tous les coups sont permis, quoi.
3: Suzanne, je m'étais promis de pas vous parler de votre coiffure, mais parce que non, mais je veux dire, on peut pas
4: là,
3: vous résumer.
4: Là maintenant ou dans
3: non,
4: le film.
3: Dans le film, on peut pas résumer le travail d'une comédienne à sa coiffure, mais quand même, quelle folie.
5: Bah oui, non, mais c'est un personnage complètement fou. Et vraiment, merci Michel de m'avoir proposé cette folie-là, parce que je trouve que c'est assez rare quand même de pouvoir incarner vraiment des personnages et d'avoir en même temps le côté personnage historique et en même temps la liberté de la fantaisie de pouvoir aller où on veut absolument. Et c'est vrai que le matin, c'était presque comme un rituel. J'arrivais au maquillage coiffure et je me voyais me transformer et je me disais mais c'est pas possible, c'est toujours plus, c'est pas possible. Et en fait, à la fin, je mettais le corset et ça jouait déjà beaucoup, quoi.
3: Combien d'heures de maquillage, de coiffure?
5: Bah, je dirais quand même, elles étaient hyper fortes, vraiment. Mais je dirais quand même 2 heures. Hein.
3: Ouais, non, mais voilà, ok.
4: Mais elle joue la méchante de l'histoire.
5: Ouais, c'est un peu méchante.
4: C'est un peu comme le Joker dans, vous voyez, dans Batman. C'est dans Batman,
3: la méchante. Ouais, oui, c'est dans.
5: Oui, c'est vrai que là, le personnage, il est assez détourné. On prend le côté parce que je sais qu'elle était quand même très autoritaire, en fait. On le lit, qu'elle était très autoritaire, et donc Michel, il a pris ce côté-là, quoi, vraiment. Mais en même temps, je trouve que c'est un personnage qui est fou, mais émouvant aussi.
4: Oui.
5: Ouais,
3: formidable à jouer. Ouais, hautaine. Enfin voilà. Ouais. Il y a Artus aussi, on n'a pas encore parlé, Franck Dubosc, ils étaient tous les deux très présents à Cannes pour justement défendre ce film. Artus joue Cyrano, Dubosc, D'Artagnan, deux humoristes, deux comédiens habitués des grandes comédies. Comment dirige-t-on ce type de comédien ?
4: Oh ben, moi, ça m'a paru assez simple. C'est-à-dire qu'en fait, pour Franck Dubosc, le personnage qu'il joue de D'Artagnan est plus dans ses chaussures habituelles, je dirais. C'est-à-dire que voilà, il c'est vraiment un personnage de pure comédie, de mec un peu ringard. Il connaît ça. Pour Artus, c'est différent parce que le personnage, le Cyrano de mon film,
3: est assez mélancolique,
4: qui n'est pas le Cyrano de celui de Rapneau, Rostand,
3: ouais.
4: Ou de Rapneau. Il est beaucoup plus mélancolique, il est beaucoup plus rentré. Et on a beaucoup travaillé là-dessus pour prendre un peu le contre-pied de ce qu'on imagine de Cyrano, comme ça, grandiloquent, qui déclame des alexandrins. Donc il est plus un peu clown blanc dans le film. Et on a beaucoup travaillé là-dessus. Et Artus, c'est un comédien formidable de sensibilité qui vraiment, avec un minimum d'effet, exprime beaucoup de choses, quoi. Donc il y avait comme ça plusieurs partitions dans le film. La partition de Suzanne, c'était plutôt les grandes orgues, tout ça. Et la partition d'Artus, c'était plus en petite touche.
3: Merci Michel Leclerc, merci Suzanne Debecq.
5: Merci.
3: Bonne séance ce soir au Pâté d'Orléans, 19h30 pour cette avant-première. C'est complet, oui, c'est complet, on le fait, oui, c'est complet.
4: Triste.
3: Mais c'est triste, non, c'est bien, c'est une bonne nouvelle. Pour tous, l'avantage, rendez-vous le 24 juin.
4: Et oui,
3: au cinéma.
4: Oui.
3: Voilà. Bonne chance pour ce film et,
4: merci.
3: Et
5: merci
3: à bientôt.
5: Beaucoup.
3: Merci.
0: Allez, merci Sébastien. Et à demain, 8h50 avec Antoine Dahan de l'Office de Tourisme d'Orléans pour les grands faits d'hiver du 20e siècle. C'est ce mardi, 9 juin. À Orléans, vous ne bougez pas. On revient dans quelques instants.
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0: Travolta, qui n'est pas tout seul, bien sûr, avec Olivia Newton-John. C'était Summer Nights, à l'instant sur ici Orléans. Bon début de soirée, on va se quitter quelques secondes, vous en avez l'habitude, puis on sera là juste après, bougez pas.
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0: Merci de nous avoir rejoints, merci de passer ce début de soirée en notre compagnie. Bienvenue à vous. Il est 19h, Laurent Petit-Guillaume n'est pas loin, bien sûr, pour l'émission 100% années 80, mais avant cela, on retrouve la rédaction nationale pour les infos. C'est parti.
2: Liana reste introuvable ce soir. La collégienne est portée disparue depuis vendredi. Elle a été vue pour la dernière fois devant son collège de Florence dans le Gers en train de monter dans la voiture d'un homme de 41 ans. C'est le principal suspect. Il est mis en examen pour enlèvement et séquestration. Un homme qu'elle connaissait, comme l'explique la maman de Liana, Charlie Rameau.
3: C'est le père de la meilleure amie de ma fille et elle avait été invitée à une soirée pyjama anniversaire de sa fille au début de l'année, je me rappelle plus, septembre ou octobre. Liana m'avait parlé de lui justement à la fin de cette soirée pyjama. Quand on l'a récupérée, elle m'a dit qu'il lui avait acheté une pizza au chorizo rien que pour elle. Elle m'a dit aussi qu'il lui avait fait des guilis et tout. Du coup, j'ai posé la question forcément que je pense presque n'importe quel parent aurait posé. Est-ce que ça a été plus loin? Elle m'a dit non, d'un air un peu choqué, elle comprenait pas de quoi je parlais. Et apparemment, tous les jours, il était devant le collège. Il amenait des goûters, je vais dire à Liana, mais apparemment, c'est pas que à elle. Il voyait Liana tous les matins quand elle sortait du bus et nous, on n'était pas au courant.
2: Témoignage recueilli par ICI Occitanie. Les recherches se poursuivent dans le Gers. 180 gendarmes, plusieurs dizaines de citoyens sont mobilisés pour tenter de retrouver la jeune fille. De nouvelles plaintes pour agression sexuelle déposées contre Patrick Poivre d'Arvor, l'ex-présentateur du JT de TF1, âgé aujourd'hui de 78 ans, est déjà mis en examen pour viol depuis décembre 2023. Au total, plus de 40 femmes ont témoigné auprès de la justice. C'est fait, les députés adoptent largement ce soir en première lecture le projet de loi d'urgence agricole, un texte du gouvernement pensé pour répondre à la colère des agriculteurs. La majorité et le RN ont voté pour, malgré l'opposition de toute la gauche, Elia Bergel.
4: Oui, le texte apporte de mauvaises réponses à la crise agricole pour la députée écologiste Marie Pochon, qui dénonce la doctrine générale de la loi.
5: Celle du nivellement par le bas, du resserrement des prix, de la course à la compétitivité, de la destruction de toutes les normes environnementales et sanitaires. Celle de l'infime minorité face à la grande majorité qui disparaîtra.
4: Les socialistes qui s'étaient abstenus en commission votent finalement contre la loi ce soir, car le texte a été modifié sous l'influence de la droite et de l'extrême droite, selon la députée Mélanie Thomas.
6: Nous avons vu disparaître des garanties de gouvernance locale sur l'eau, au profit des pouvoirs dérogatoires des préfets, au détriment des élus locaux. Nous avons vu reculer l'exigence de sobriété.
4: Ce projet de loi d'urgence agricole passe avec les voix de la coalition gouvernementale et le soutien du RN. La députée macroniste Anne-Sophie Ronceret défend un texte qui va dans le bon sens.
7: Ce projet de loi d'urgence apporte quelques outils supplémentaires pour consolider durablement notre souveraineté alimentaire et l'avenir de nos filières.
4: Satisfaction au gouvernement également. Annie Genevard, la ministre de l'Agriculture, salue un texte qui apporte des réponses concrètes au secteur.
2: À l'Assemblée nationale, il y a Bergel pour ICI. Un adolescent de 13 ans a-t-il été gravement blessé après un tir de LBD samedi soir en marge de la victoire du PSG. L'IGPN, la police des polices, est saisie après le signalement d'un élu LFI de Seine-Saint-Denis dans une vidéo publiée sur les réseaux. On voit le jeune garçon, le visage en sang, il est actuellement hospitalisé à Paris. Les spectateurs de retour au cinéma, 15 millions d'entrées au mois de mai, c'est 33% de plus que l'année dernière à la même période, et ce grâce à des films populaires, Nina Pavon.
8: Le Diable s'habille en Prada 2, Super Mario Galaxy, Michael, à eux seuls, ces films cumulent plus de 10 millions d'entrées en France. Le mois de mai s'inscrit dans la continuité de ce très bon début d'année 2026, avec, selon le CNC, de belles affiches françaises très porteuses. Elles représentent presque la moitié des parts de marché de ces 5 derniers mois. Gourou et Marsupilami ont très bien marché. Juste une illusion, des frères Nakache, en ce moment à l'écran, enregistrent déjà près de 2 millions de billets vendus.
9: J'écoute. Sandrine.
10: Oui.
9: Apparemment, c'est pour vous.
10: Allô?
11: Oh, raccroche le téléphone, je te balance par la fenêtre.
10: Je suis désolée.
11: Raccroche.
12: Mais il veut me balancer par la fenêtre.
10: Eh ben, qui te balance? Non, mais on habite au premier, c'est pas très bon.
8: Une offre française riche, avec autant de comédies que d'œuvres dramatiques ou historiques. Une tendance qui pourrait se poursuivre au mois de juin avec le très attendu biopic sur le général de Gaulle qui sort demain. Le cinéma, ce n'est pas de la météo, mais toujours selon le CNC, sur ces 10 dernières années, hors période Covid, si les salles de ciné ont le sourire au mois de mai, Elles feront aussi le plein au mois de juin.
2: Nina Pavon dit en parlant de météo, la fin de la vigilance orange aux orages dans le sud-est. Les orages les plus forts se sont décalés en mer, précise Météo France ce soir. Météo France qui annonce d'ailleurs aujourd'hui un nouveau record. Notre pays a connu son printemps le plus chaud jamais enregistré. Un mot de tennis pour terminer, Roland Garros, les quarts de finale aujourd'hui. L'Allemand Alexander Zverev rejoint le dernier carré, tout comme l'Ukrainienne Marta Kostyuk chez les femmes. Résultats et programmes sur ici.fr.
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0: Le ciel sera bien nuageux tout au long de la nuit, puis en seconde partie de nuit, il faudra composer avec quelques averses. Demain matin, les nuages sont nombreux, et ce sera le cas d'ailleurs toute la journée. En fin de journée, le soleil va se montrer un petit peu plus, mais quelques averses sont toutefois possibles. C'est pas folichon, hein. Les températures, demain entre 12 et 13 le matin, entre 19 et 21 degrés l'après-midi. Puis pour jeudi, dès la matinée, il faudra s'attendre par moments à des averses sur la Beauce, le Gâtinais, ainsi que sur le Val-de-Loire. En seconde partie de journée, les averses vont gagner du terrain et vont se généraliser. Un temps pluvieux donc pour après-demain.
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14: Bonsoir à tous, merci d'être fidèles à 100% années 80. Comme son nom l'indique, on se transporte en musique dans la décennie du top 50, du Minitel, du téléphone à cadran et du magnétoscope. C'est jusqu'à 20h et ça commence comme ça.

0: Jean-Jacques Goldman, c'était au bout de mes rêves.
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0: Un hymne à la persévérance qui a sans doute motivé toute une génération ou deux dans les moments de doute que l'on peut tous connaître. Ce tube de Jean-Jacques Goldman est sorti en 82. Allez, on fait un petit saut dans le temps maintenant. Et le 2 juin 85, tout pile, une autre légende fait son entrée dans le top 50. À la 36e place, c'est Johnny Hallyday avec Le Chanteur Abandonné, écrit et composé par Michel Berger. Et bien sûr, ce titre va devenir un tube énorme et grimper direction les premières places en quelques semaines.
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0: Alana Miles, c'était Black Velvet. Ah, il y a des voix qu'on n'oublie pas et des chansons qui marquent leur époque. Ce Black Velvet de la chanteuse rock canadienne Alana Miles en est un bel exemple. En 1989, toutes les radios ont diffusé ce titre dans le monde et du coup, elle a même reçu un an plus tard le Grammy Award de la meilleure chanteuse de l'année. Waouh ! Dans un instant, une voix qui nous accompagne depuis bien longtemps et c'est tant mieux. Marc Lavoine, c'est la vie.
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0: Ici Orléans,
1: c'est 100% années 80 jusqu'à 20h. Et tout de suite, quelques infos près de chez vous.
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3: Ici Express, trois idées pour chanter, découvrir et tester sa mémoire. C'est parti. D'abord, retour en adolescence, assumé d'ailleurs, au Zénith d'Orléans. Laurie monte sur scène ce vendredi à 20h avec Laurie Party 2026 au programme Danse, Nostalgie et tous les tubes qu'on connaît encore par cœur, même ceux qu'on prétend avoir oubliés. Et bonne nouvelle, il reste encore des places. Musique et équilibre célèbre, elle, ses 40 ans avec deux soirées festives, vendredi dès 20h à l'Argonaute, puis samedi à partir de 18h30 au 108 à Orléans. Concerts, quiz et blind tests vont vous permettre de replonger dans 4 décennies de musique actuelle. Enfin, la fête de l'abeille et du miel, c'est la deuxième édition, revient ce samedi de 10h à 18h au château de la Jonchère à Saint-Cyr-en-Val, au programme découverte de la ruche, atelier, dégustation, conférence, animation pour les enfants et même un concours de pain d'épices. L'entrée est gratuite, il y a d'ailleurs la possibilité de déjeuner sur place.
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0: C'était Stevie Wonder avec I Just Called to Say I Love You.
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0: Oscar de la meilleure chanson pour la BO du film The Woman in Red. Et au final, le plus énorme succès commercial pour le prodige de la Motown. Et quand on pense que les critiques professionnelles à l'époque trouvaient ça un petit peu trop gnangnan. Bon, allez, oublions les grincheux et place à l'un des plus grands groupes du monde. Pas besoin d'aller chercher très loin. Ils sont de chez nous, de nos Antilles. Kassav, en 84, fait danser la planète car le zouk est leur meilleur médicament. Ça donne zouk là, ses médicaments, nous n'y.
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0: Bon Skibit, c'était Why. Un titre contre l'homophobie, mais qui enflamma les pistes de danse de la planète, c'était en 84. La suite de votre soirée se poursuit en musique dès 20h, c'est Décibel, présenté par Émilie Mazoyer. Toute l'actu de toutes les musiques. Mais avant cela, toujours dans les années 80, on retrouve, entre autres, dans un instant, l'une des voix les plus marquantes de cette décennie, Tracy Chapman, Talking About Revolution.
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3: Mais oui, à 20h, c'est Décibel, toute l'actualité musicale. Et ce soir, avec le journaliste, animateur radio Mishka Assayas, on se penchera sur le cas des Rolling Stones. Dans la collection tirée de son émission Very Good Trip, Mishka Assayas sort des bouquins. Un sur Bowie, un sur Woodstock, un sur Paul McCartney, un dernier sur Bob Dylan. Et le nouveau, donc, concerne les Rolling Stones, Very Good Stones Trip, où il dissèque et décrypte leurs chansons. Oui, c'est vrai que les Stones en parlent beaucoup du décorum tout autour. Pas toujours des chansons. C'est ce qu'on va faire tout à l'heure avec Mishka Assayas.
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3: Salut à toutes, salut à tous et bienvenue dans Décibel. Je suis ravie de vous retrouver en direct. On est ensemble jusqu'à 21h. Ça va être très bien. On va célébrer, oh là là, l'anniversaire de la mort de Bo Diddley. Mais du coup, c'est bien, on va écouter plein de chansons cool. Vous allez voir, parce que Bo Diddley, c'était un personnage à part dans l'histoire du rock'n'roll. On va également jouer au blind test tout à l'heure autour des diamants. Ah oui, hein, puisqu'on parle en ce moment beaucoup des 100 ans de Marilyn Monroe. Marilyn Monroe, c'était la reine des diamants. Diamants qui sont les meilleurs amis des filles, chantait-elle. Donc voilà un blind test tout en diamants. 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On va prendre des nouvelles de Zazie là. Zazie qui était notre invitée mardi dernier pour présenter sa nouvelle chanson Peu importe. Elle nous avait dit que son album sortirait quand il serait prêt. Eh bien, il est toujours pas prêt. Donc on se régale en écoutant cette chanson qui cartonne, hein, c'est en train de devenir un petit tube. J'ai même entendu un journaliste dire c'est le Spacer de Zazie. Bah oui. Référence à Spacer, la chanson disco de Sheila, qui effectivement a fait beaucoup danser les foules depuis sa sortie. C'est vrai que Zazie fait danser, peu importe. Donc n'oubliez pas le clip aussi qui est disponible. Elle en a publié quelques coulisses savoureuses sur son compte Instagram.

0: Zazie est de retour et son 12e album sortira quand il sera prêt.
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0: Et à 20h06, on est ravis d'accueillir dans Décibel le seul, l'unique Mischka Assayas. Bonsoir.
2: Bonsoir Émilie.
0: Bonsoir Mischka, on vous écoute religieusement tous les soirs de début de semaine sur France Inter, votre émission Very Good Trip qui a fêté ses 10 ans.
2: Oui, c'est vrai.
0: Mais oui.
2: 2015.
0: Ouais. Ça y est, c'est une grande fille. Very Good Trip. Alors, c'est une émission dans laquelle il y a autant des classiques que des nouveautés. Parfois, il y a des semaines spéciales, parfois on découvre des chansons. Enfin, vraiment, c'est votre amour de la musique qui est là. Puis qui date, hein, parce que vous êtes journaliste. Alors, je sais pas, je crois que vous aimez pas trop qu'on dise rock critique.
2: Bah, ça fait un peu, je me la pète, quoi.
0: Ouais, enfin, voilà. Alors, journaliste amoureux de musique depuis plusieurs décennies. Ouais. Ça, on peut le dire.
2: Ah, bah oui, ça mange pas de pain.
0: Voilà. Ouais. Et il y a vos célèbres séries. Alors, qui ont toutes été transformées en bouquins. Ouais. Celle sur David Bowie, celle sur Woodstock, celle sur McCartney, Bob Dylan aussi. Et là, voici venir le Very Good Stones Trip consacré aux Rolling Stones. Voilà. Ouais. Alors, évidemment, ils font partie des incontournables. Ceci dit, qu'est-ce qui vous a motivé pour leur consacrer toute une série d'été qui donc maintenant est adaptée en bouquin?
2: Bon, je vais vous faire une réponse très honnête, Émilie. Ouais. Vous êtes une professionnelle de la radio. C'est une commande.
0: Oui.
2: Il faut être honnête avec ça.
0: Mais parfois, ça débloque des choses, les commandes.
2: Ben, ouais. C'est ce que j'allais dire dans un deuxième temps. c'est que ça a fait revivre ma perception des Stones que j'avais gamin et qui est très liée aux années 60, parce que je suis un vieux, hein, je ne peux pas le cacher.
0: Un jeune vieux.
2: Oui, un jeune vieux, ben voilà, comme toute cette génération, là, je me moquais d'eux, maintenant je suis comme ça. Et donc, je me suis aperçu, vous savez, j'ai un rapport très bizarre avec les Stones.
0: J'ai lu votre bouquin, j'étais étonné même.
2: J'étais super snob, je n'aimais que l'underground, que les trucs obscurs, et je considérais, mais du haut de mes 16 ans, que les Stones étaient en 74, 75, c'était fini, ils avaient tout dit, place à Roxy Music, place à King Crimson, tout ça. Et alors quand les punks arrivaient, c'était pire.
0: Parce qu'en plus, ils étaient bourgeois, les Stones, ils étaient riches.
2: C'était l'aristocratie du rock, c'était la jet set, et je considérais qu'ils avaient trahi. Alors je sais pas quoi, mais en esprit, ils étaient pas purs. Enfin, je crois que comme beaucoup de très jeunes gens de l'époque, je fantasmais le rock au lieu de le vivre. Donc, j'ai appris à le connaître un peu mieux quand même. Mais c'est comme si j'avais enterré tout mon amour pour les Stones sous une couche de snobisme, de mauvaises habitudes, de paresse. Vous savez, c'est toujours plus facile d'aller chercher le souterrain, le bizarre, l'underground, l'excentrique, le marginal, parce que on passe pour quelqu'un de beaucoup, de très spécialisé, de très d'un grand connaisseur, etc. Alors que si on va vers les évidences, évidemment, on dit bon, oui, bon, on n'a pas besoin de lui pour raconter ça.
0: Ouais.
2: C'est ça qui est pas facile. Enfin bref, moi j'ai eu la chance de découvrir les Stones en direct. Je me souviens de quand Jumpin' Jack Flash est sorti, j'avais le 45 tours.
0: Les Stones des années 60.
2: Vous savez que mon père m'avait même acheté, quand il était en Allemagne, un 45 tours des Stones en 64.
0: Oh waouh.
2: Ouais. Around and Round, reprise de Chuck Berry. Ouais.
0: Ah, alors moi j'ai comme référence, et vous en parlez dans votre préface, de Very Good Stones Trip, l'album Aftermath, qui arrive au milieu des années 60, qui est leur premier album 100% original. Il n'y a pas de reprise.
2: Ouais.
0: Et il y a cette chanson.
3: My sweet Lady Jane.
0: Tout le monde se dit c'est un slow qui tue, Lady Jane.
3: Ah oui.
0: Et en fait, vous êtes petit, vous avez 8-9 ans.
2: Mais oui, ça ressemble aux comptines que j'écoutais.
0: Et ça vous fait un peu peur, ce moment-là, surtout, je crois.
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0: Je trouvais que c'est un peu malsain.
2: Alors, c'est pas tout à fait comme Painted Black. Non, là, ça me rappelle plutôt les feuilletons de chevalerie.
0: Ouais.
2: Thierry Lafronde, etc. C'est un imaginaire médiéval. C'est l'amour courtois.
0: Ouais.
2: C'est la femme inaccessible, la fée. Enfin, là, je sais pas.
0: Oui, ça a vraiment activé votre imaginaire.
2: Complètement. Mais ça allait avec les rêves enfantins.
0: Et Aftermath, donc cet album avec une pochette très sombre. Ça aussi, avec vos yeux d'enfant, vous trouviez qu'ils n'avaient pas l'air commodes, les Stones, par rapport aux Beatles.
2: Les Beatles étaient souriants, souvent, sur les pochettes de disques. leur musique avait un certain dynamisme qui rendait joyeux. Ouais. Les Stones avaient quelque chose d'intimidant, de, si vous voulez, ils vous faisaient prendre la mesure de votre insuffisance. C'est-à-dire qu'ils étaient libres, ils étaient sauvages, ils faisaient tout ce qu'ils avaient envie de faire. Et vous étiez un gamin empêtré dans les contraintes, l'école, les parents, je sais pas comment dire, les obligations, la peur de... j'étais un enfant sage, je voulais bien faire. Et les Stones, c'était l'appel des voyous.
0: Oui, alors je vous cite dans la préface, ils rendaient le danger attirant.
2: Oui,
0: c'est vraiment ça.
2: Mais vous savez, contrairement à une légende bien, les Stones n'étaient pas du tout des prolétaires.
0: Non.
2: C'était des jeunes gens plutôt bien élevés et qui, en effet, avaient envie de rompre avec leur milieu.
0: Ouais.
2: Et pour cette raison, ils faisaient tout pour contrarier le milieu des adultes sérieux. Et ils faisaient pas du tout ce qu'on attendait d'eux. Et en ça, ils m'attiraient parce qu'ils allaient justement vers ce danger et de ce danger, on avait l'impression qu'ils faisaient quelque chose de tellement dynamique, de tellement excitant qu'on ne pouvait avoir envie que de les suivre.
0: Évidemment. Alors, de l'enfant qui tombe amoureux des Stones, l'ado qui les écoute, l'adulte qui les snob un peu, et aujourd'hui, le pro que vous êtes, j'ai envie de savoir, Mischka Assayas, ce que vous pensez du 25e album des Stones qui sortira le 10 juillet. Ça veut dire 60 ans après Aftermath, le fameux. On a déjà un extrait, Rough and Twisted.
2: Oui.

0: Il y a des gros mots, il y a de l'harmonica.
1: Il y a du blues.
0: Il y a du blues.
1: Et il y a un son moderne. Ouais. C'est ça qui est pas mal, parce qu'ils ont bossé avec Andrew Watt, qui est un jeune producteur californien, qui a bossé avec Justin Bieber.
0: D'accord.
1: Avec DJ Snake, Lana Del Rey. Et c'est Ron Wood des Stones qui a présenté Andrew Watt à Paul McCartney.
0: D'accord.
1: Et c'est intéressant parce qu'ils ont plus de 80 ans et ils veulent d'une façon faire du Stones et en même temps rester dans la compétition, c'est-à-dire ne pas avoir un son vintage, rétro, trop daté. Alors évidemment, ça fait un truc un peu...
0: C'est hybride.
1: Il y a un peu d'autotune par exemple sur la voix de Jagger. Mais je trouve que ça fonctionne très bien.
0: Bon, attend l'album avec impatience. Chez Mishka, ça y
1: est. Je suis curieux. Vous savez, j'ai un attachement sentimental.
0: Bah oui.
1: C'est-à-dire que toutes ces histoires, en effet, est-ce que je suis du camp des Stones, est-ce que je les suis, est-ce que je les snob, etc. Tout ça, c'est des vieilles histoires qui n'ont aucun intérêt. Maintenant, je suis ému qu'ils soient encore vivants, qu'ils aient encore cette niaque et qu'ils m'aient donné à moi aussi cette niaque, finalement, comme à tous ceux qui les ont écoutés. C'est-à-dire le fait qu'ils ont 80 ans, mais ils n'ont jamais travaillé sérieusement, entre guillemets. On va dire qu'ils ont toujours... Vous savez, quand on a demandé à Paul McCartney quand il prendrait sa retraite, il y a eu un blanc, il a dit « Mais ma retraite, de quoi, juste ?» Parce qu'il a toujours joué dans tous les sens du terme.
0: C'est beau, ces artistes qui disent « Mais non, mais on n'a jamais travaillé. »
1: Vous savez qu'un enfant, quand il joue, il est sérieux.
0: Ouais.
1: Il y passe du temps. Il est concentré, il ne faut pas le déranger. Ouais. Il passe la nuit. C'est pas vrai, des enfants, il faut les arrêter.
0: Ouais.
1: Mais là, c'est la même chose.
0: C'est ça. Il joue très sérieusement depuis
1: voilà.
0: Les années 60.
1: Exactement.
0: Alors, Very Good Stone Strip, ça va vous plaire, les amis.
1: Ah.
0: Si vous en avez un peu ras-le-bol, qu'on parle des Stones simplement comme... des légendes. C'est vrai que ils sont légendaires, ils sont incroyablement beaux, sexy, dangereux, on l'a dit, des histoires, en veux-tu, en voilà, de filles, de drogue, de paillettes, c'est fou. Et en fait, on parle pas souvent de leurs chansons.
1: Oui.
0: Et c'est votre parti pris. Dans Very Good Stone Strip, en fait, on va se balader dans la discographie des Stones avec des chansons incontournables, avec d'autres un peu plus pépites.
1: Moins connues.
0: Voilà, moins connues. Et voilà, ça va être, Psyché, ou alors tiens, Le Son du Sud.
1: Complètement.
0: Ça commence par
1: Country
0: Promenade
1: aussi.
0: Dans un jardin anglais, voilà, country et tout. Vous étiez frustré qu'on ne parle pas assez des chansons?
1: Personne n'a besoin de moi pour raconter la légende pour la 1550e fois. Donc bon, après, l'avantage de faire de la radio, c'est qu'on fait écouter les chansons. Et donc, on n'est pas là pour radoter. Enfin, j'espère. Donc, j'ai réécouté toute la discographie des Stones et je suis tombé sur des trucs que j'adorais justement quand j'étais enfant, d'autres que j'ai pas vraiment capté dans les années 70. Le dernier album des Stones que j'ai acheté, je peux vous dire, j'avais 14 ans, c'était Exile on Main Street, 72, quand il est sorti. Et puis après, j'ai pas trop écouté. Alors donc, j'ai découvert plein de choses. Il y a en effet un versant folk, country, des Stones. D'ailleurs, les meilleurs titres d'Exile on Main Street ont un parfum country. Et vous savez qu'ils ont même... Jagger a même chanté avec les Chieftains, le groupe irlandais.
0: Oui, le groupe irlandais.
1: J'ai même passé ça dans mon émission et j'en parle dans le livre. Donc en fait il y a toute une musicalité des Stones, une recherche de sonorité. Il y a même un titre que j'ai déterré que tout le monde avait oublié, qui est des années 90 et qu'ils ont enregistré avec des musiciens de Gnawa marocains. Où ils sont allés à Tanger, enfin, et ça ressemble à presque à du Peter Gabriel étrangement. Enfin, c'est très très curieux. Donc je pense que ils ont, comme tous, enfin les Stones, le truc c'est que de toute façon, jusqu'en 1980 et quelques, période où ils ont été assez largués par les nouveaux sons, c'était très difficile pour eux de montrer qu'ils étaient toujours dans le combat, quoi, dans l'arène. Ils ont essayé d'ouvrir de nouvelles voies. Puis à un moment donné, ils se sont dit bon, on a fait le tour, maintenant les Stones vont faire du Stones. Et depuis 89, en gros, c'est ça.
0: C'est ça.
1: Il y a eu un revival déjà à la fin des années 89, 80, début 90. Et depuis, bon, ben, c'est vrai que c'est pas. Mais il y a des trucs quand même à fouiller.
0: Ouais,
1: ouais. J'ai trouvé un truc de 2005 qui est très bien, avec du clavecin, comme les. Enfin, je sais plus, enfin bon, c'est très bien.
0: Ouais, c'est passionnant en tout cas de se raccrocher à ça, à la musicalité des Stones, à leur curiosité aussi. Et là, nous, on pourrait écouter une chanson, alors des débuts, une chanson que le petit Mishka Assayas devait bien aimer, je pense, As Tears Go By.
1: Ah,
0: vous en parlez, vous la mettez en avant, hein, cette chanson.
1: C'est Marianne Faithfull qui l'a créée, cette chanson.
0: Exactement. Et c'est la toute première de la playlist qui accompagne le livre, puisque vous l'avez dit, à la radio, on peut vous faire écouter. Et dans un bouquin, pas possible. Donc, il y a un petit QR code qu'on peut flasher. Et comme ça, la musique accompagne la lecture du livre. Asters Go By, donc.
1: Ah oui, ça, c'est... Bah, c'est la première chanson qu'ils ont écrite. Parce qu'il ne faut pas oublier que le premier 45 tours des Stones est une composition de Lennon-McCartney.
0: Oui, c'est vrai.
1: Et ce qui est très intéressant, et ça je le souligne dans le livre, c'est que c'est l'exemple des Beatles qui a convaincu Jagger, Richards, Brian Jones aussi, c'était moins facile, et les deux autres, qu'on pouvait être anglais et faire du rock'n'roll original sans être ringard. Parce que les imitateurs anglais d'Elvis, qui s'appelaient Tommy Steele, il y a eu Cliff Richard aussi, étaient un peu méprisés et dédaignés par les Stones.
0: On dirait cringe aujourd'hui.
1: Ouais, voilà, c'est ça. Et donc, à leur début, c'était du blues pur et dur. Et quand ils ont vu que les Beatles faisaient du rock'n'roll, parce qu'ils étaient passés par Hambourg et tout ça, ils se sont dit, bah, nous aussi, on peut en faire à notre façon. Et ils ont commencé à écrire leurs propres chansons, parce qu'évidemment, ça rapportait aussi de composer. Bon.
0: Et puis, ça fait des très, très belles chansons. Mmh. Effectivement, celle-là a été chantée par Marianne Faithfull. Puis finalement, les Stones se sont dit, elle est pas mal. Hein. As Tears Go By, les Rolling Stones sur votre radio ici, dans Décibel. On continue à parler d'eux avec mon invité Mishka Assayas.

0: tube des Rolling Stones des années 60 où on n'entend pas beaucoup la guitare, hein,
1: jusqu'à ça guitare folk,
0: C'est tout doux, c'est beau comme tout, et c'est aussi ça, les Rolling Stones. Si vous lisez Very Good Stones Strip, vous vous rendrez compte que, évidemment, il y a du blues.
1: Oui.
0: Les Rolling Stones, c'est aussi, et là les fans vont être énervés en disant « Oh c'est bon, on sait, pas la peine de le répéter. » Si, je le répète, la disco. Plutôt de la bonne disco.
1: Ah, super.
0: Michu, c'est de la super disco.
1: Undercover of the Night aussi, c'est un très bon titre.
0: C'est vrai.
1: Ouais, on l'a oublié.
0: Les Stones sont allés flirter avec Lady Gaga et le gospel sur leur dernier album en date.

0: J'aime bien cette petite joute Mick Jagger et Lady Gaga.
1: Et c'est un peu en écho à Gimme Shelter aussi, avec la grande choriste Mary Clayton, qui s'était allée chercher au milieu de la nuit dans son lit en bigoudi,
0: oui,
1: parce qu'il avait besoin d'une choriste au dernier moment. Mais en fait, il y a tout l'aspect funk, soul, musique noire, enfin des Stones, qui est toujours central dans ce qu'ils font.
0: Mais c'est marrant, alors pourquoi, Mishka ? Pourquoi on dit, oui, les Stones, c'est Satisfaction et beaucoup de blues ? Et c'est tout.
1: Parce que ça, c'est les tubes, c'est les disques que les radios passent tout le temps, c'est les chansons qui font que les gens se lèvent.
0: Ouais.
1: Les Stones, vous mettez Start Me Up, même qui est une chanson tardive.
0: Ouais.
1: Voilà, c'est les Stones, quoi. C'est l'identité des Stones.
0: Vous pensez que ça les frustre ? Ou ça les frustrerait de nous entendre dire, les Stones, c'est Satisfaction et du blues et c'est tout. Parce que c'est vrai qu'il y a une curiosité tout au long de leur carrière, et vous le soulignez vraiment bien dans le bouquin.
1: Oui.
0: Ils ont toujours cherché. Alors, Brian Jones aussi, évidemment, qui est mort à 27 ans, malheureusement, mais il y a une curiosité.
1: Mais je pense que c'est le propre de tous les artistes et tous les musiciens de chercher un peu dans tous les sens et d'être dépassé par les succès. Vous prenez l'exemple de Satisfaction, c'est très curieux l'histoire de Satisfaction, parce que vous savez, ce son de guitare qui passe par la pédale fuzz, donc ce son saturé et grésillant, c'est un pur accident. C'est-à-dire que Keith Richards avait utilisé cet effet pour ébaucher une section de cuivre qui aurait dû être enregistrée. Et elle n'a jamais été enregistrée. Et un responsable ou des responsables de la maison de disques américaine ont bondi sur leur siège en écoutant, en disant, mais c'est génial ce son, qu'est-ce que c'est? Non, mais c'est pas fini, sortez pas. Si, écoute, tu dis ce que tu veux et nous on le sort. Et donc, ça a créé certaines insatisfactions, justement, chez les Stones, en particulier Brian Jones, qui trouvait que c'était un effet putassier, qui ne comprenait pas. Enfin, il disait, mais c'est pas nous, c'est pas les Stones, on n'a jamais voulu faire ça. Donc, en fait, il y a un moment donné, il faut avoir l'humilité d'admettre que le public, parfois, il entend mieux que vous-même ce que vous avez fait.
0: C'est vrai. Et n'oublions pas non plus que les Stones ont fait de très grands moments de piano et de folie dans leurs chansons.

0: aussi, vous en parlez beaucoup de cette chanson chez The Rainbow.
1: Ben vous savez, moi j'ai découvert ça quand j'avais 8 ou 9 ans. C'était très... ça ressemblait à une boîte de jeux pour enfants. Il y avait une image. Quand on l'orientait, ça apparaissait en relief.
0: Ah oui, on avait ça en petite carte quand on est enfant.
1: Et ça ressemblait à des trucs que je voyais dans des livres pour enfants ou les livres pop-up avec des trucs en relief. Enfin, c'était l'époque psychédélique. Il y avait cet imaginaire enfantin qui était très mis en avant. Et il y avait cette fantaisie aussi, ce côté un peu loufoque dans la musique qui était très présent. Et alors, vous savez qui a fait les orchestrations de Satanic Majesty's Request, dont cet extrait chez
0: l'album,
1: c'est John Paul Jones de Led Zeppelin.
0: Qui
1: était une sorte d'homme à tout faire des studios londoniens dans les années 60, parce qu'il avait fait, il avait une formation classique, donc il pouvait écrire des partitions, orchestrer, etc. Donc on avait besoin de cordes, d'instruments.
0: On avait John Paul Jones.
1: Il y avait John Paul Jones qui était là.
0: C'est marrant, j'ignorais.
1: Ouais.
0: Est-ce que, Mishka Assayas, vous avez rencontré un des Stones dans votre carrière et pourquoi pas interviewé?
1: Eh bien, la réponse est non, parce que quand j'étais très jeune journaliste à Rock & Folk, vous savez, les stars Clapton, Jagger, même Lennon, si jamais c'était, ou je sais pas, même Crosby, Stills & Nash, c'était les, entre guillemets, vieux, c'est-à-dire c'était la génération des Alain Dister, Paul Alessandrini, Philippe Manœuvre, même Philippe Garny, etc. J'étais préposé à ce qu'ils appelaient donc la New Wave, c'est-à-dire Elvis Costello, Ecstasy.
0: Très cool aussi.
1: Ouais, c'était super cool.
0: Et là, ils viennent en France pour ce 25e album et qu'il y a une possibilité d'interviewer les Stones.
1: Ah bah vous pensez pas que je vais dire non quand même.
0: Je vous pose la question on vous demande d'en choisir un.
1: Ah, sans hésiter, je pense que ce serait Jagger, parce que pour moi, Jagger, c'est bien sûr c'est celui sur lequel il y a la lumière. Même ils ont tous leur charisme qui fait, mais c'est un parolier.
0: Vous le dites dans le livre, un des plus grands paroliers.
1: Pour moi, c'est un parolier qui est parfois pas loin des meilleures chansons de Dylan ou de Ray Davies des Kings, qui pour moi est vraiment le plus grand des paroliers anglais. Et il y a des images. Enfin, vous prenez les paroles de Simple Favor of the Devil, c'est totalement génial.
0: Ouais.
1: Enfin, il y a des images. Mais même, je cite une chanson qui est assez récente, qui s'appelle Back of My Hand, où il se met dans la tête d'une espèce de prêcheur fou qui parcourt la campagne pour avertir les villageois d'on ne sait quelle époque il va y avoir la fin du monde
0: que les
1: premiers seront les derniers et tout ça. Enfin, et c'est super bien écrit. Vraiment.
0: C'est vrai, c'est vrai. Donc, talent de parolier de Mick Jagger, je vous souhaite...
1: Moi, j'adorerais lui demander comment il travaille, parce qu'on lui demande jamais...

0: Petite blague,
1: Ah oui.
0: parce que là, évidemment, pour nous, aujourd'hui, c'est Jagger et Richards,
1: Oui.
0: les Stones. On a une pensée pour Charlie Watts, qui nous a
1: Oui.
0: quittés il y a 5 ans, et qui était né un 2 juin, en 1941,
1: Ah.
0: son anniversaire aujourd'hui.
1: Ah, ouais.
0: Voilà, donc bisous à Charlie Watts. Et puis parce que, oui, Brian Jones, son influence,
1: Oui.
0: elle se sent beaucoup dans cette chanson Painted Black.
1: Ah oui,
0: et
1: bien sûr.
0: Ça fait toujours plaisir de réécouter ce petit son qui n'aurait sans doute pas été dans un album anglais si Brian Jones s'en était pas mêlé.

0: pourtant chanter chez vous. Vous avez raison. Painted Black, ouais, les Rolling Stones. On chantait pas mal en studio.
1: Surtout vous êtes belle voix, Emilia.
0: Merci. Oui. Alors, quand vous allez faire l'interview de Mick Jagger, vous me pistonnez et moi, j'irai faire choriste à leur prochain Stade de France.
1: Mais ils attendent que vous.
0: Ce que vous en pensez.
1: Que
0: le Stade
1: bien.
0: De France, on va en parler, tiens, d'ailleurs, parce que les Stones y ont joué. Et Mischka Assayas, les ayant vus en concert une seule fois.
1: Ouais, en 2014, la honte.
0: Ah là là.
1: Enfin, cela dit, j'avais pu les voir dans les années 60, j'aurais couru.
0: Ouais.
1: Vous pouvez imaginer. Mais j'avais même un pirate live. Mon frère avait acheté un pirate live of And You'll Ever Be, qui était de la même tournée que Get Your Yaya's Out.
0: C'est
1: la, super. C'était encore mieux comme enregistrement. Enfin, il y avait des. Pour moi, c'était.
0: C'était fou. Gros
1: dossier tout c'était
0: live.
1: Interdit, c'était pirate et tout.
0: Gros dossier live à venir, donc. Et puis surtout, cette question, est-ce que ça vaut le coup encore d'aller voir les Rolling Stones? Je la poserai à Mischka dans une minute. À tout de suite.
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0: Et merci d'avoir choisi ICI pour passer votre mardi soir. On est en direct jusqu'à 21h. Qu'est-ce qui vous attend?

0: Dans l'actu musicale aujourd'hui, c'est l'anniversaire de la mort de Bo Diddley. Alors on va se faire un petit tour du côté du Diddley Beat. Ça lui plaît bien, je suis sûre, à mon invité, Jessica Assayas. Et puis puisque on célébrait les 100 ans de Marilyn Monroe, alors un blind test consacré au diamant en chanson. Si ça vous inspire et si vous avez envie de gagner le livre de Jessica Assayas, Very Good Stone Strip, appelez-nous 0810 055 056. C'est Sadika qui vous attend au standard et vous allez pouvoir jouer avec nous tout à l'heure. Jessica Assayas, grand spécialiste du rock and roll, a déjà écrit sur Bowie, Woodstock, McCartney ou encore Dylan. Ça a été des séries dans votre émission de radio Very Good Trip sur la radio France Inter, qui est notre voisine d'étage, ici à la maison de la radio. Ça devient un livre, Very Good Stones Trip. Je vais citer également dans ce livre la présence des textes de Bruno Jufin, qui est un grand spécialiste des Stones. Oui. Et alors, autant vous vous êtes attaché aux chansons, lui il partage une quinzaine d'épisodes légendaires de l'histoire des Stones.
1: Oui, il raconte très bien, c'est le Toddy dans lequel il répétait au début des années 60, le concert de Altamont où il y a eu un mort, où il y avait les Hells Angels, tout ça.
0: C'est vraiment les grands moments.
1: Oui, les grands moments, et puis il raconte ça avec beaucoup de verve, c'est assez, il a beaucoup d'humour. Enfin moi je trouve que ça se complète assez bien parce que moi justement je suis pas capable de donner du relief à ces épisodes très légendaires qui mettent en scène justement le côté
0: anecdotique, un peu flamboyant aussi,
1: un peu légendaire, tous ces épisodes qui sont plus grand clavier, comme on dit,
0: plus grand clavier.
1: Oui, c'est ça. C'est comme ça qu'on dit en anglais, mais je sais pas comment. Ouais. Ouais, c'est bref.
0: Oui, mais vous, en tout cas, vous n'aviez pas envie de les traiter en super-héros ou en figure légendaire.
1: Oui, ou en personnage démoniaque, etc. Parce que bon, on sait qu'ils ont vécu des choses qui échappent au commun des mortels, quoi.
0: Moi, chaque fois, je me dis leur pauvre maman.
1: Oui.
0: Ah, là, moi, c'est elle que je voudrais interviewer. Ben, elles sont plus de ce monde, mais les mamans des Stones.
1: Ce qui est, oui, ça c'est. Bon, je pense que ils étaient très fiers de ce qui est.
0: Mais elles ont dû se faire un sang d'encre.
1: Oui. Mais alors après, je pense que il y a quelque chose que j'ai fini par comprendre parce que peut-être que je n'en prenais pas tout à fait la mesure. C'est que, en fait, Jagger fait beaucoup de théâtre, mais pas dans un sens. Je dis pas ça dans un sens moqueur. Pas du tout. C'est-à-dire que c'est un homme de théâtre. Vous savez comme. Quand un comédien joue Cyrano de Bergerac, il finit par croire qu'il est Cyrano. Et dans la vie, quand il rentre chez lui et qu'il se couche auprès de sa femme ou qu'il va faire ses courses, il n'arrive pas à redescendre, il est toujours Cyrano. Bah, les Stones, c'est ce qui leur est arrivé. C'est-à-dire que il y avait un tel pouvoir des personnages qu'ils incarnaient, de l'imagination dans laquelle ils se projetaient, que ça a débordé. Et qu'ils ont vécu des choses qui auraient dû... dans un monde idéal, rester sur une scène de théâtre, mais qui ont fini par les mettre en danger. Et c'est quelque chose qu'on retrouve aussi chez David Bowie.
0: Oui, c'est vrai, c'est vrai. Alors, j'admire votre honnêteté, Jessica Assayas, puisque dès la page 6 de votre livre, vous avouez... j'ai longtemps refusé d'assister à un concert des Stones. Alors, on a compris pourquoi, vous nous l'avez dit tout à l'heure, dans les années 60. Vous auriez adoré, mais vous étiez trop petit. Ouais. Et puis après, quand vous aviez l'âge, ça vous intéressait plus trop. Donc finalement, vous avez attendu 2014.
1: Il faut le faire.
0: Il y a 12 ans. Oui. Pour aller voir les Stones au Stade de France, c'était comment ?
1: Sublime. Il y a une chorale d'enfants qui est venue chanter, vous savez, You Can't Always Get What You Want.
0: Oh, c'est beau.
1: C'était dément. Et il a fait Sympathy for the Devil, mais c'était... Alors là, il y a ce côté comédien shakespearien, c'est-à-dire que vous voyez son corps qui se transforme, et il devient ce personnage démoniaque. C'est captivant. Et il y a Gimme Shelter. Mais c'était... je me demande s'il n'y a pas eu Midnight Rambler aussi. Je voudrais pas... Peut-être que c'est un souvenir que j'aurais fabriqué. Il y a Mick Taylor, vous savez, qui est le guitariste qui avait remplacé Brian Jones, qui est venu faire son solo. Mais c'était un feu d'artifice. Moi, j'étais... Mais, et alors, surtout, ce qui m'a frappé, et c'est ça qui me rend triste aujourd'hui, c'est que Charlie Watts menait la baraque. C'était vraiment le patron.
0: C'était un batteur incroyable.
1: C'était le patron. Il était au centre. Il le regardait tout le temps. Il est fixé. Il est fusillé du regard, parfois. Non, mais c'était un truc. Il avait une autorité naturelle un peu moqueuse par rapport à Jagger et Richards. Jagger, la prima donna. Richards, bon, il faut le rattraper parfois pour qu'il tombe pas. Enfin. Et donc, lui, on sentait qu'il les matait comme un prof, quoi. Enfin, c'était captivant.
0: Ouais. On sent que vous avez passé un bon moment. Ah ouais. Alors, les Stones ont sorti 39 albums live avant que Jessica Assayas aille les voir sur scène. Il y a Flashpoint qu'on adore.
1: Ah bah.
0: Il n'y a pas les enfants là, mais c'est beau quand même.
1: Ouais. Ça chante bien aussi.
0: La voix est sublime. Donc ça, Flashpoint, ça fait vraiment partie des albums live incontournables des Stones. Ils en ont fait aussi certains qui étaient assez impressionnants. Je pense à Stripped. C'est un bel album live aussi.
1: Ouais, ça c'est l'Olympia dans les années 90.
0: Acoustique.
1: Oui, alors après ils ont enregistré des versions dépouillées dans divers studios et vraiment sans rien en une prise et tout. Et c'est captivant. Cela dit, alors je sais plus dans quel album c'est parce que c'est quelque chose qui est paru plus tard. C'est toute la tournée Some Girls de 78. Jamais ils ont été aussi énergiques sur scène. Il y a une tension. On sent que le punk est passé par là. Ouais. Et quelque chose de violent, de tendu. C'est captivant. Vraiment, il faut chercher ces enregistrements-là de 78.
0: Bon, je me le note, tiens. Ouais. Parce qu'il y a tellement de choses. On peut pas tout écouter des Stones. Donc c'est bien.
1: J'en ai passé dans l'émission. J'en parle dans le livre.
0: Dans le livre. Donc ça y est, qui est disponible. Hein, Very Good Stones Trip. Nouvelle livraison de Mishka Assayas. On se quitte en écoutant Jumpin' Jack Flash en version live pour donner envie à celles et ceux qui ne l'ont pas encore fait d'aller les voir en concert. Si ils tournent après la sortie de leur 25e album, vous irez?
1: Je ne vais pas dire non quand même. Non, franchement, c'est con. Oui.
0: Alors c'est parti, Jumpin' Jack Flash et pas sur n'importe quel live, le Get Your Yayas.
1: Ah ouais, grande époque 69.
0: Merci beaucoup, Mishka Assayas.
1: Merci beaucoup, Émilie.
0: À bientôt.
1: Merci.

0: C'est le genre de chanson qui nous fait comprendre pourquoi certaines et certains restent très très très très attachés aux Stones des années 60. Évidemment, Jumping Jack Flash sur l'album live Get Your Yayas Out et le livre de Mishka Assayas, Very Good Stone Strip, qui est disponible.
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0: 20h43, c'est l'heure du blind test. On joue avec Christian et Eric. Bonsoir messieurs.
2: Bonsoir Amélie.
3: Bonsoir Amélie.
0: Bienvenue dans Décibel. Comment ça va?
3: Très bien pour moi, Christian.
0: Ouais, Christian, c'est vrai, la journée s'est bien passée. On est encore plein d'énergie pour jouer.
3: Ouais, puis ça fait un petit moment que je n'ai pas eu l'occasion d'appeler.
0: Eh ben, welcome back, comme dirait Mick Jagger, qui parle très bien français, donc non, il dirait merci d'être de retour en réalité, cher Christian. Et Eric, comment ça va?
2: Eh ben, super, tout comme Christian.
0: Bon, voilà. Tant mieux. Alors, le cadeau de ce soir, ah oui, je me suis trompée, c'est pas le livre de Mishka Assayas, c'est le cahier de vacances spécial musique. Enfin, vous préférez quoi, Eric et Christian, bon. En fait, choisissez, hein.
3: En fait, le livre Sonner en Lixone.
0: Alors d'accord, mais oui. Il y a les deux, écoutez, parce que vraiment ce cahier de vacances aux éditions Manière, c'est les mêmes éditeurs qui faisaient les cahiers de vacances qui nous faisaient flipper quand on était petits. On se disait, mon Dieu, je vais passer l'été à bachoter. Et en fait, là, c'est un cahier de vacances spécial. En avant la musique, avec plein... Mais il y a les Stones dedans, il y a plein d'histoires de guitaristes, de chanteurs, de chansons, etc. C'est superbe. Et aussi, donc, le livre de Mishka, on vous fera un petit package, Eric et Christian.
3: Super.
0: Voilà. Alors, attention, maintenant que vous avez gagné, il va falloir jouer. Jouer Eric et Christian avec des chansons qui parlent de diamants. Pourquoi? Eh bien, parce qu'autour des 100 ans de la merveilleuse Marilyn Monroe, j'avais envie qu'on écoute ensemble sa chanson « Les diamants sont les meilleurs amis des filles ».« Diamonds are a girl's best friend ». Donc, on écoutera ça tout à l'heure après le blind test. Et là, on va s'intéresser aux diamants dans les chansons. On cherche donc les interprètes de ces chansons, Eric et Christian. Et il faut, s'il vous plaît, penser à donner votre prénom avant de donner la réponse, pour que je sache lequel de vous deux répond en premier, ok?
3: Ok, ça marche.
0: Bon, génial. Alors voici une première chanson de Diamant. Eric, Christian, dites-moi, qui chante ça?
2: Eric.
0: Beatles.
2: Ah, les
0: c'est...
2: Beatles?
0: Oui, c'est ça.
3: J'ai pas dit mon prénom, Émilie.
0: Et c'est ça, Christian. Alors que Eric, il a dit Eric avant que Christian dise les Beatles. Et donc, je vais vous donner un point à chacun. Remonte-moi le son, mon grand. Je t'ai pas dit de baisser. C'est les Beatles. C'est trop beau, pardon, on peut rebaisser. Christian et Eric, je vous mets à chacun un point car vous avez trouvé les Beatles. Lucy in the sky with diamonds. Lucy dans le ciel avec des diamants. On continue.
2: Eric.
0: Catherine Lara. Oui. Christian, il ne veut pas dire son prénom. J'ai l'impression qu'il fait semblant. En fait, ça se trouve, il s'appelle Jean-Paul. Non, il n'assume pas.
2: On l'a dit en même temps.
3: Sûr qu'elle aurait été dans la liste.
0: Bah oui, évidemment, la roqueuse de diamants.

0: La roqueuse de diamants, ce trésor national. Franchement, Catherine Lara, elle a eu 81 ans vendredi dernier. On la réembrasse, tiens. Eric et Christian, vous trouvez tout en même temps et très rapidement. Donc, je n'ai pas peur de ce dernier extrait. Vous allez trouver, on y va. 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
1: 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Eric.
0: Eric.
1: Rihanna.
0: Ouais.

0: Moi, nous sommes beaux comme des diamants dans le ciel. Oui, alors, c'est un tube de Rihanna que Christian n'avait pas. C'est pas très grave, Christian, tu m'as trouvé tout le reste.
1: Non, mais bravo pour Eric.
0: Eric et Christian qui nous ont tous les deux quand même montré l'étendue de leur connaissance musicale, parce qu'elle est des Beatles à Catherine Lara, puis finir sur Rihanna. Effectivement, c'est un grand écart que tout le monde ne fait pas. Donc bravo, messieurs, bravo.
2: Émilie, est-ce que je peux passer un peu super court,
0: oui.
2: un petit message.
0: Et
2: ben, pour mon chéri Ben qui est actuellement au concert d'Iron Maiden à Hanovre.
0: Oh,
2: que j'aime fort, voilà.
0: Ah bah, moi aussi je l'aime bien, mais je suis un peu jalouse. Bisous Ben. Trop bien.
2: Voilà.
0: On a fini avec les petits messages ou pas? Allez-y, profitez-en.
1: Tout va bien et c'est toujours un plaisir de jouer sur l'antenne.
0: Merci beaucoup, Christian. Il faudra revenir très bientôt. Eric aussi et Ben, son chéri, quand il sera rentré du concert d'Iron Maiden, pour qu'il puisse nous faire un petit débrief. Pour le moment, après les Beatles, Catherine Lara et Rihanna, comme promis, Marilyn Monroe chante les diamants comme personne. Marilyn a 100 ans.
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0: Monroe en 1953 dans Les hommes préfèrent les blondes.
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0: Allez, c'est l'heure de notre coup de cœur, la découverte du jour. Un jeune auteur, compositeur et chanteur, il s'appelle Simon Ferrante. Il est d'origine sicilienne, comme moi. Autrement dit, c'est de la bonne cam, c'est du solide. Simon Ferrante, il a grandi à Roubaix dans une famille d'artistes. Il aime la chanson française, mais aussi la musique italienne ou encore l'électro-pop. J'adore sa voix et sa nouvelle chanson, Cœur et Cerveau. Simon Ferrante est dans Décibel.

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0: chorale d'enfants, on en parlait tout à l'heure avec Mishka Assayas, ça marche à tous les coups, c'est très très beau. Et ça vient de sortir, Simon Ferrante, notre coup de cœur du jour dans Décibel. Son premier album va sortir bientôt, il va s'appeler Bambino, notamment parce que sa sœur est fan de Dalida. J'adore ce mec.
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0: Aujourd'hui, on met à l'honneur Bo Diddley, compositeur américain de blues, de rock'n'roll, grand guitariste, grand chanteur. Il nous a quittés un 2 juin en 2008 et c'est l'occasion de rendre hommage à un truc qu'il a inventé, le Diddley Beat. Le rythme Diddley. Cherchez dans ce que vous entendez le tint, tint, tint, tint, tint. C'est lui le premier à avoir fait ça, Bo Diddley, et il a inspiré tous les rockers que vous aimez. Les Rolling Stones. Ta, ta, ta, ta, ta, ta. Un garçon que vous avez peut-être vu en poster dans votre chambre, George Michael.

c'est peut-être des garçons aussi que vous avez eu en poster dans vos chambres. Tout ça, on le doit à Bo Diddley. Les artistes le disent, c'est une immense source d'inspiration pour eux. Alors, rendons-lui hommage en écoutant la chanson dans laquelle il a inventé ce rythme, ce ta-ta-ta-ta-ta-ta. Bo Diddley. La chanson s'appelle comme lui, Bo Diddley. Et c'est notre chanson anniversaire du soir dans Décibels. Merci d'avoir choisi.

0: Ça y est, vous l'avez en tête pour toujours, hein. Ta ta ta ta ta ta ta ta. Le diddley vite pour se dire bonne soirée et à demain. Puisque alors demain, dans Décibels, on va retrouver un garçon que vous aimez beaucoup, un jeune Belge qui avait cartonné avec son premier album et qui est de retour. C'est l'excellent Pierre Demar. On remercie aussi en cette fin de Décibels Iris Guitoni, Christophe Hulens, Elodie Bianca Maria, Sadika Raoult et Franck Moilier. Bref, toute l'équipe de l'émission. On vous remercie vous aussi d'avoir été là en direct. N'oubliez pas, le Rancard, c'est demain 20h. Et puis surtout, n'oubliez pas de monter le son dès maintenant parce que la musique continue sur ICI.
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0: J'ai 3 secondes pour vous faire des bisous. Bisous ! Il est 21h.

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0: Henri Salvador à Cannes cet été. La chanson préférée d'Eddie Mitchell.
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0: En 1981, Michel Berger signe l'un des textes les plus profonds. Diego, libre dans sa tête.
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0: Derrière cette mélodie à la douceur apparente se cache en réalité un cri de révolte. Nous sommes en pleine période de dictature en Amérique latine. Diego n'est pas un homme, c'est un symbole. C'est le visage universel de tous ses opposants jetés derrière les barreaux pour avoir osé penser différemment. Le message de Berger est limpide. On peut briser un corps, mais on n'emprisonne jamais une pensée. Diego.

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2: Avec ce tube, la jeune chanteuse originaire de Saint-Nazaire a transformé ce qu'elle considérait jadis comme un fardeau en un hymne de ralliement. L'hypersensibilité, longtemps perçue comme un défaut, elle en a fait une arme créative, une force brute qu'elle nous livre sans filtre.

0: C'est la signature de cette nouvelle génération. Des textes crus sur la santé mentale, une voix grave qui vient des tripes, le tout posé sur des synthés froids inspirés des années 80. Zao ne chante pas pour plaire, elle chante pour guérir, et ça nous touche en plein cœur.
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0: Santa, popcorn salé. La chanson préférée de Calogero.
6: Je veux pas vous faire découvrir parce que je pense que vous connaissez déjà la chanson. C'est une artiste que j'aime beaucoup qui s'appelle Santa, qui est la chanteuse d'iPhone. Et qui a une énergie incroyable.

0: Elle a une grande voix. Et si vous l'avez jamais vue sur scène, il faut la voir sur scène. Parce qu'elle est incroyable.
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2: Chacun a une histoire avec sa douche. 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
3: Bonjour, je m'appelle Eric Gaucher, je suis vigneron donc dans le vignoble de Vouvray et dans la commune de Chancé. Je relie la passion, la deux chevaux et puis le monde du vin.
4: Au cœur des vignes, notre conducteur arrive tout sourire. Sa dodoche a une grosse bouteille verte derrière le pare-brise.
3: Pourquoi pas de mettre une bouteille sur la remorque, comment ne pas se faire remarquer. Et puis j'ai craqué, voilà. Donc maintenant, on m'appelle Viticule Doche. La réaction des gens, c'est avec le pouce, en trois gestes, c'est super. Et puis après le geste qui représente le coup, viens boire un petit coup à la maison avec modération bien sûr. Et puis voilà, la deux chevaux c'est immortel. Elle était une dame à Villedomé que mon copain Romu qui lui en tant qu'éboueur savait que je voulais une deux chevaux. Puis du coup il a trouvé des clients. Le propriétaire a dit je vais la vendre. Sa femme n'était pas d'accord du tout. Elle a dit oui avec un très grand regret. Mais je la vois toujours, cette dame-là, elle vient acheter du vin. Je lui remonte à chaque fois la deux chevaux et elle est heureuse quand même parce que on l'a remis dans son état, elle a rajeuni il y a au moins 30 ans. Tous les ans, il y a des nationales de deux chevaux, vraiment dans toute la France, donc on voyage. Et aussi, tous les deux ans, il y a la mondiale de deux chevaux et cette année, c'était en Slovénie. Le plus jeune de nos fils avait 11 mois lorsqu'on a fait notre première mondiale, donc en Espagne. Le plus âgé, je crois, il y avait 93 ans là, donc en Slovénie.
4: Une communauté d'amateurs qui ne parlent pas la même langue, qui a tous les âges, mais qui se comprend quand il s'agit de bidouiller la voiture, un brin capricieuse.
3: Des fois, on n'est pas sans le dire, on ne mettrait peut-être pas ça sur la radio, mais putain de deux chevaux. On comprend des fois quand on l'utilise ce mot-là, quand le moteur veut pas.
4: Une seconde vie pour Eric, ce n'est pas que côté voiture. Une grève du cœur en 2017 lui fait savourer la vie à chaque instant.
3: Quand on a le droit à une deuxième vie, parce que moi je dis c'est ma seconde vie, on en profite encore plus. Et puis la deux chevaux est là aussi, puis quand on remonte dedans, on repart en vadrouille avec les amis, on prend encore beaucoup plus de plaisir.
4: Un cœur tout beau, tout neuf, dans lequel une femme a une grande place.
3: Avec ma femme, Sandrine, on est arrivés tous les deux dans le monde de la deux chevaux, avec les enfants. Donc ça, c'est pas personnel. Maintenant, on vadrouille ensemble, on partage.
4: Longue route à Eric et à Sandrine du côté de Chancé. Vous saurez désormais que l'homme derrière la viticule d'Euche a sacrément de la bouteille.
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4: Wikizef, petit guide à l'usage des étrangers du sud du péage d'Arras en vacances dans notre belle région.
5: Dimanche matin, levé avant le soleil, vers 9h, vous descendez prendre un café que vous pensez amplement mérité. 8 heures de sommeil, franchement, on mérite une pause café. Et devant la cafetière, votre cousin regarde attentivement le café couler. Ça s'appelle une sentinelle de cafetière. Et là, il se retourne et dit « Bon, t'es déjà debout ? Il fait corps noir, t'as qu'est ta lit ou quoi ?» Ne paniquez pas, Wikizef est là pour vous aider. Taquetali. C'est une réflexion semi-désagréable, parce qu'il y a plusieurs niveaux de réflexion désagréable. Ça dépend de l'heure qu'il est, du temps qu'il fait. Admettons, il fait 27 degrés à l'ombre, c'est l'heure de « fais pas chier ». Ou alors, il y a 3 grammes à quart. C'est pas la peine de se demander pourquoi il est désagréable d'un seul coup, c'est parce qu'il n'y a plus de canette.
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5: Vous avez la réflexion désagréable qui serait « t'es déjà debout ? Ah, retourne te coucher, c'est pas le jour à me faire quiller du côté de la cafetière ». La réflexion pas désagréable, t'es déjà debout. Oh bah alors, j'ai fait du café pour un régiment de soldats, t'inquiète, assis-toi, je te ramène un jet. Réflexion semi-désagréable, t'inquiète, t'as lit ou quoi ? Petite phrase qui présuppose que pour que vous parvinciez à vous lever tôt, il faille forcément que vous fûtes tombé du lit. Vu que vous n'êtes pas totalement du nord, que forcément tout ce qui est au sud du péage d'Arras possède un degré de fainéantise qui augmente au fur et à mesure qu'on s'approche de la Côte d'Azur. Ou là-bas, pour se lever tôt, faut pas qu'ils quittent leur lit, mais qu'ils descendent en rappel. Allez, au revoir, et un baisse à marraine.
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6: La phrase que mes parents, je voudrais plus qu'ils disent, c'est non. Et aussi, dépêche-toi. Moi, j'aimerais bien que ma mère, elle arrête de m'appeler des noms un peu de bébé. Parce que souvent, elle m'appelle Gros Prout, je sais pas pourquoi. Et souvent, elle m'appelle Mon Petit Chat, mais j'aime un petit peu. Mais normalement, c'est mon père qui m'appelle comme ça. Et aussi, mon père, il m'appelle Ma Princesse.
7: Il y a deux phrases que j'aimerais supprimer complètement, c'est « Non, tu ne peux pas regarder la tablette, la télé. »
8: Moi, je voudrais qu'ils s'arrêtent de me dire « Stop, arrête de regarder des écrans. »
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1: Bonjour Johan.
2: Bonjour Manu.
1: Merci de nous accueillir dans cette boutique au garage à Issoudun avec une céramique bretonne. Que l'on peut trouver, on n'est pas à l'abri de trouver ça sur une brocante. Hein.
2: Alors on n'est pas à l'abri, en revanche là on est sur une céramique de très belle qualité et tu sais que moi je suis un amateur de la céramique française des années 50, en tout cas du milieu du 20e. On ne présente plus évidemment les Caprons, les Rouellans, tous ces grands céramistes qui ont fait des pièces magnifiques qui font aujourd'hui des très gros prix. Mais aujourd'hui, dans une gamme de prix beaucoup plus inférieure, on peut se faire plaisir avec par exemple un grand plat de service comme ça. Tu vois cette couleur verte, elle est incroyable. Et figure-toi, mon cher Manu, que cette pièce vient de Bretagne. On pourrait dire qu'elle vient de Valoris, dans le sud de la France, dans les années 50.
3: On va se tromper. Brocante, vide grenier, vide maison, sur la piste du Chine.
2: On est à Quimper, dans les manufactures de céramique de Quimper, hein, qui existent depuis la nuit des temps. Et là, on est sur une marque qui s'appelait Keraluc, qui a édité de nombreuses pièces de service, de vaisselle, des pièces qu'on peut utiliser encore aujourd'hui, évidemment, et qui amène une touche de déco un peu fantasy, un peu complètement céramique des années 50. Elle a une forme complètement atypique et surtout un travail de décor qui est vraiment de qualité super. On est dans des couleurs probable, tu as vu.
1: Elle est élégante, elle est magnifique, elle est resplendissante.
2: Elle est verte, elle a trois ou quatre teintes de vert différents. C'est vrai qu'on se croirait à Valoris dans le sud en 1950, mais on est bien en Bretagne et ce sont des pièces aujourd'hui qui sont recherchées par les collectionneurs de céramique.
1: Du coup, le prix?
2: Bon, ça vaut une centaine d'euros, ouais. parce qu'il y a une grosse production, donc beaucoup de pièces aujourd'hui, on peut peut-être, si on a de la chance, en dénicher une sur une brocante. On reste raisonnable et on se fait plaisir, c'est de la déco très colorée sur une grande table dans la cuisine, c'est super.
1: C'est validé, merci Johan.
2: Merci à toi Manu.
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4: C'est la Camille Minute, votre chronique de la joie et de la bonne humeur. Aujourd'hui, on va parler des red flags. Alors c'est quoi un red flag? Un red flag, c'est littéralement un drapeau rouge. Dans la vraie vie, ça veut dire attention, danger, fuis, cours. Ne réponds pas à ce message. Le red flag, c'est le petit signal que ton cerveau voit, mais que ton cœur ignore, en disant « Non mais ça va, je gère, on va gérer ». Le red flag, c'est pas encore une catastrophe, c'est l'annonce de la catastrophe. C'est le teaser du film d'horreur. Il dit « Je suis pas jaloux ». Par exemple, si le mec il dit « Je suis pas jaloux », mais il connaît l'heure de ta dernière connexion avant tout le monde, il est jaloux. Ok ? Si elle te dit « Ah mais moi je suis très cool », mais qu'elle fouille dans ton téléphone, même quand il est éteint, elle est pas cool. Un red flag, c'est pas un défaut, c'est un avant-goût du problème. C'est quand quelqu'un te dit « Ah, moi je suis comme ça », et que toi, au lieu de partir, tu réponds « Ah bah parfait, non, fuis, cours !» Bref, les red flags, c'est simple. Si tu te dis « Ça va sûrement passer », eh ben ça passera pas. Voilà, c'est aussi simple que ça. Alors maintenant, ce que je vais faire, c'est que je vais vous lister, parce que l'être humain va toujours trop loin, des red flags vraiment exagérés, des red flags qu'on voit sur les réseaux sociaux qui sont vraiment... ça va beaucoup trop loin. Une fois, j'ai vu une vidéo, il y a une nana, elle a sorti « Moi, j'ai un red flag. » Mon red flag, c'est les mecs qui tiennent la barre du métro dans le métro. Donc maintenant, en fait, il faut choisir entre tomber par terre ou être célibataire. Il y a un mec, il a dit, une fille qui finit son assiette, c'est un red flag. Frérot, elle a juste faim. Hein. C'est pas toxique, c'est la dalle, ça s'appelle. Après, il y a des red flags. Il y a quelqu'un qui dit, mon red flag, c'est quelqu'un qui met son réveil à 6h du matin, même le week-end. Excuse-le d'être pauvre, hein. Il veut bosser, ce monsieur-là. Il y a quelqu'un qui a dit, voilà, moi, mon red flag, une personne qui aime l'eau plate. Donc en fait, si t'aimes pas les bulles, t'es toxique, quoi, t'es dangereux. J'ai vu aussi, mon red flag, c'est quelqu'un qui répond trop vite au message, ou trop lentement. Le bon timing, c'est jamais bon, quoi. Il y a un mec qui l'a dit, moi mon red flag, c'est une fille qui dit, on verra. C'est pas un red flag, ça, c'est une promesse honnête. Et j'espère qu'elle le verra pas, le mec. Hein. À ce rythme-là, respirer va devenir un red flag. Bientôt, il aspire par le nez, c'est un red flag. Les gens, ils veulent plus une relation, ils veulent un CV sans défaut. Et même là, ils trouveront un red flag dans la photo. Avant, on cherchait l'amour. Maintenant, on cherche la faute. C'est bien ça le problème.
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5: Aujourd'hui, je voulais vous parler de cet homme au courage inégalé, le facteur auxiliaire Clavel. Au début du XXe siècle, la vie se développe au sommet du Mont Ventoux avec l'arrivée de l'observatoire. Le service postal de cette structure souhaite recevoir le courrier plusieurs fois par semaine. Sauf que le sommet du Mont Ventoux culmine à plus de 1900 mètres d'altitude et un accord est passé. Le courrier devra être acheminé 5 fois par semaine tous les jours, sauf le mardi et le jeudi. Ce sera donc le facteur Clavel qui s'occupera à pied de cette tournée. Imaginez bien, 22 km aller-retour via des raccourcis sont ainsi réalisés par ce facteur, payé, écoutez bien, 4,50 francs par jour. Il faut en moyenne au facteur 5 heures pour monter et 3 heures pour descendre. Mais quand la saison d'hiver arrive, c'est une autre histoire. La neige à l'époque pouvait encore atteindre 1 mètre de hauteur. Pour ajouter les vents terribles du sommet et les températures négatives, le facteur Clavel peut mettre jusqu'à 8 heures de marche pour gravir le sommet. À l'époque, cette ascension quasi quotidienne attire un bon nombre de curieux qui n'hésitent pas à faire l'ascension avec le postier qui se transforme alors en guide. Et puis, comme si ça ne suffisait pas, le facteur doit aussi effectuer une tournée de 10 km sur les hauteurs du Ventoux. Son salaire à l'année ne dépasse pas les 190 francs. À l'époque, un article de presse demande sa titularisation auprès de l'administration des postes. Le facteur Clavel partira ensuite en 1914 au front durant la Première Guerre mondiale et on ne retrouve pas sa trace dans l'histoire vauclusienne. Aujourd'hui, l'unique souvenir de ce facteur courageux est la création dans les années 50 du chemin du facteur au Mont Ventoux qui permet d'emprunter son périple via la Combe dans Suisse.
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4: Adi Chasse.
5: Luca.
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7: Eh ben Adi Chasse, Camille.
5: Adieu.
7: Toi, tu vas nous raconter une trop belle surprise qui t'est arrivée il y a 2 ans et demi, c'est ça?
5: Luca, Carrie et Anso de la Maïboun. J'étais chez ma mamie et à l'ouz m'espère qu'arrive un ta minja de nos autres. Mes parents, ils arrivent pour manger et qu'ils me disent ça aide à nous autres à la béiture, qu'à ce grosse colis qui t'atteint. Et ils me disent viens à la voiture, il y a un gros colis qui t'attend. Et donc, hop, qu'arrive à la béiture, couvrez la porte, il n'est pas y passerait. Je vois rien dans la voiture. Et au pied de Seti qui a eu boule des peus, je vois une grosse boule de poils à mes pieds. Car Lumeka, c'est mon chien. Lumeka qui s'appelle Soleil. Mon chien s'appelle Soleil.
7: Oh, parce qu'il a mis du soleil dans ta vie?
5: Pas tout le temps. Pas tout le temps. Kepkuntari, l'asbestes d'Aumeka, n'y a aucun top. Je vous raconterai les bêtises de mon chien une prochaine fois.
7: Eh ben j'ai hâte. Merci Camille.
5: Merci, salut.
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8: Salut Brésisel.
9: Comment elle s'appelle?
8: Alors, je m'appelle Oriane, j'ai 33 ans.
9: Et tu fais quoi dans la vie?
8: Et mon job, je suis graphiste.
10: Je voyais plus le genre graphiste, une bonne trentaine.
11: Ah oui, c'est étonnant.
10: Qu'est-ce que vous foutez là?
8: Je suis dans les petits bonheurs.
12: Le bonheur aussi peut arriver comme ça.
13: Vous habitez où, vous m'avez dit?
8: J'habite à Quimper et je suis arrivée ici parce que je voulais vivre en Bretagne et j'ai trouvé un emploi ici, dans le Finistère.
14: Comment tu as trouvé du travail?
15: Comment tu as fait pour deviner? Elle est extraordinaire, ta mère.
8: J'ai cherché dans les 4 départements et c'est tombé dans le Finistère et moi j'adore Quimper, donc je suis ravie.
16: Pourquoi croyez-vous qu'on l'adore?
8: Ça s'explique pas trop, j'avais l'impression que j'appartenais à cette région. J'ai tout fait pour arriver ici, mais je sais pas trop pourquoi et je suis super heureuse.
17: Heureusement que vous avez pas compté sur moi, hein, parce que sinon il fera ça le temps.
18: On ira se balader ensemble un de ces jours, tu veux?
8: Mon coin préféré quand je me balade, c'est au bord de la mer et surtout la plage de Sainte-Marine.
19: Quelle plage?
8: Combris de Sainte-Marine, puisque la plage est sublime avec les dunes assez nature. Ça a été le coup de foudre avec cette plage-là.
20: Sur la plage, j'irai te chercher des coquillages.
1: Et le premier baiser, quand est-ce que vous vous l'êtes donné?
8: Alors moi, je me souviens que quand j'étais en primaire, il y avait beaucoup de garçons qui s'intéressaient à moi. Mais alors moi, j'y connaissais rien, donc j'ai eu des cadeaux, j'ai eu des bagues, j'ai eu des trucs comme ça.
21: S'ils veulent te faire un cadeau, refuse pas.
8: Et je pense que les pauvres, ils n'avaient pas beaucoup de réponses. Et moi, après, c'est arrivé assez tard. Ouais. Oui, si, c'était au lycée. Mais pareil, c'était pas moi qui étais intéressée, c'était toujours le garçon, quoi. Je me cherche encore, je pense.
5: Moi, je m'en fous parce que j'ai un amour chez moi et un amour à l'école. C'est qui? C'est mon cousin, mais je suis comme ma mère, je préfère le célibataire.
1: Prononcez 3 fois la phrase impossible.
8: Ok. La jolie rose jaune de Josette jaunit dans le jardin. La jolie rose jaune de Josette jaunit dans le jardin. La jolie rose jaune de Josette jaunit dans le jardin. Ça va?
22: D'où elle sort cette Josette? Qui a lancé cette Josette?
8: Moi je connais Tadery. T'adora, t'adori tantant, t'adora tanté, t'adori tantant, tanta, t'adora tanté, t'adora tanté, tata, t'adori tantant.
23: Bravo! Merci! Bravo! Bravo! Bravo!
8: Allez, salut!
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24: Depuis Brébant, à mi-chemin entre Arcis-sur-Aube et Vitry-le-François, avec Benjamin Guyot. Bonjour!
25: Bonjour!
24: 35 ans, vous êtes agriculteur ici et vous pratiquez l'agriculture de conservation des sols. Qu'est-ce que ça veut dire ?
0: Alors l'agriculture de conservation des sols, effectivement, ça n'a rien à voir avec du traditionnel. Premièrement, alors c'est déjà de couvrir au maximum son sol. Et du coup, de faire travailler les plantes, travailler les racines et toute l'activité biologique qui est liée, en fait. De ce fait, c'est plus des terres où le sol reste comme ça pendant des semaines et des semaines avec aucune plante. Dès que les récoltes sont faites, on essaie de toujours remettre une plante, voire des plantes, pour être plus performant, aller soit dans l'hiver ou jusqu'à l'implantation de la nouvelle culture. Et du coup, de remplacer toute cette activité biologique, ce qu'on appelle les couverts végétaux, qui vont venir petit à petit remplacer justement le travail du sol et surtout le travail excessif et en profondeur.
24: Il n'y a plus de labour ?
0: Alors tout à fait, l'agriculture de conservation des sols, du coup, la charrue, le labour est complètement proscrit, puisqu'en fait, le labour fait un reset à chaque fois qu'on utilise cet outil-là. Alors, il a aussi des avantages, bien entendu. Mais voilà, du coup, faut pas bouleverser ce qu'on appelle les horizons. Donc, bien entendu, la couche superficielle de sol, par exemple, les 5 premiers centimètres, on veut surtout pas qu'elle se retrouve à 20 centimètres. Donc, il faut absolument proscrire, effectivement, la charrue.
24: L'agriculture de conservation des sols, c'est plus ou moins de travail pour l'agriculteur ?
0: Pour moi, je pense que c'est moins de travail. Mais malgré tout, pour ma part, c'est plus de pics d'activité. Quand on dit plus de sol nu, implantation des couverts végétaux le plus rapidement possible, et ben, ça veut dire qu'on sort déjà d'une récolte. Et les périodes de récolte sont déjà très tendues. Donc en fait, on enchaîne ces pics-là. Mais malgré tout, plus de travaux vraiment en profondeur ou au cas par cas. Donc on gagne du temps quand même dans les champs. Au niveau des couverts végétaux utilisés, on est sur des multi-espèces, hein, jamais d'espèces solo. Hein. Chez moi, ce qui fonctionne bien, mais c'est aussi mon propre système, il y a toujours une base facélie, moutarde, et également une base tournesol. Donc ce tournesol-là, pour mes voisins, ça ne correspondrait pas, mais pour moi, ça correspond, puisque j'ai accès en fait à des matières organiques sur lesquelles voilà, je peux rééquilibrer ce qu'on appelle des rapports C sur N. Carbone sur azote.
24: C'est aussi utiliser moins de produits, de pratiquer ces couverts végétaux, cette agriculture de conservation.
0: Alors tout à fait, hein, le but c'est d'atteindre le système entre guillemets vertueux et de faire travailler donc les plantes à notre place et bien entendu réduire les intrants petit à petit depuis 3 ans maintenant. Et notamment en azote, on arrive vraiment à lever le pied et continuer de produire en quantité.
24: Merci Benjamin Guyot, agriculteur à Bréban dans la Marne.
0: Bonne journée, au revoir.
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1: Parmi les plantes que nos mamies et papis glanent dans la nature, nous avons la sauge. On dit la chauvia ou la chalvia en occitan d'ici. Vejaya kechemblo, quelle plante? Savez-vous à quoi ressemble la sauge? De belles fleurs mauves avec de longues tiges. Qui a de la chauvia d'inchouvorzier, des médéchi n'a pas métier. Qui a de la sauge dans son jardin n'a pas besoin d'un médecin. En agriculture, on s'en sert pour les vaches quand elles ont le ventre gonflé. Pour les humains,

0: entre Bernay au sud et Pont-Audemer au nord. Le Lieuvin, c'est un petit bout de région dans la région. Aujourd'hui, je m'arrête à Saint-Benoît-des-Ombres chez mon copain Steve. Me voilà garé dans le jardin de Steve.
1: Eh, je crois que le décor est planté. Là.
2: Salut Fred.
1: Non, mais c'est magnifique.
2: Ouais.
1: Toi, dans ton jardin, t'as pas planté des arbres. Hein.
2: Bah non, ils étaient déjà là. Hein.
1: T'as planté d'autres trucs. Hein.
2: Tu sais, le terrain commence là-bas où t'es arrivé. Là.
0: Et dès l'entrée, le décor est planté.
2: À partir de là, il y a des sculptures.
1: Alors toi, comme t'aimes bien les musées, bah, t'en as fait un chez toi dans ton jardin. Quoi.
2: Voilà. Ouais. C'est pas un musée figé, ça.
0: C'est-à-dire ?
2: Par exemple, aujourd'hui, t'es venu chez moi.
0: Ouais.
2: Quand tu vas rentrer.
0: Ouais.
2: Tu pourras pas dire, je suis venu visiter le musée des Steve.
0: Ah bon ?
2: Ah non. Tu pourras dire, j'ai vu ce que j'ai vu aujourd'hui. Parce que si tu reviens dans un moment, c'est plus le même musée que tu vas voir.
0: Dans son jardin, Steve a planté des dizaines de sculptures en bois.
1: C'est toi qui as fait tout ça, là ?
2: Ben oui, Fred.
0: Ben oui, c'est lui.
2: Ben oui, c'est moi.
1: Ça fait quoi, 2 hectares ici, je crois ?
2: Ouais, 1,5 hectare, ça va jusque là-bas, jusqu'aux chevaux, là-bas. Tu vois les chevaux au bout, ouais. Là-bas ?
1: C'est des sculptures en bois ?
2: Bah ouais, tout est en bois, là.
1: Que tu fais à la tronçonneuse ?
2: Tronçonneuse, disqueuse, ciseaux à bois...
1: Tu dégrossis à la tronçonneuse, quoi.
2: Tu dégrossis à la tronçonneuse.
0: Il sculpte des bestioles, Steve.
2: Tu vois, regarde tous ces bestioles par terre, là.
1: Il y a des crocodiles par terre.
2: Voilà, moi, j'ai pas de chien, moi. C'est ça, mes chiens. Les gens me disent, t'as pas de chien chez toi ? Bah, regarde les gueules, tu vois, là. C'est eux qui gardent la cour.
1: Tu fais que des animaux, en fait.
2: T'as remarqué ça, direct, hein ?
0: Non, mais quel sens de l'observation ?
1: T'as toujours vécu de la sculpture ?
2: Ouais, j'ai toujours suis fils de sculpteur.
1: Il était en Normandie, ton père ?
2: Non, Fred. Moi, je suis né à l'île Maurice. J'ai vécu là-bas. Je suis arrivé ici, en France. J'avais 40 ans.
0: Il y a 25 ans.
2: Donc, j'ai grandi dans l'atelier de mon père, si tu veux.
0: Et pourquoi il a quitté l'île Maurice ?
2: Bah parce que j'ai rencontré ma femme.
1: Bibi.
2: Ouais.
0: Le petit nom qu'il donne à sa femme.
2: Leila, il s'appelle.
0: Leila.
2: Ouais, Leila.
1: Comme la chanson de
0: Clapton.
1: Eric Clapton. Leila.
0: Je suppose qu'il y retourne pas souvent à l'île Maurice.
2: Si, j'y vais, moi, de temps en temps. J'y vais, je t'ai dit, mais c'est pas à côté l'île Maurice. T'as déjà été ?
1: Bah non.
2: Non ?
1: J'attends que tu m'invites.
2: Ben, moi, maintenant, c'est ici chez moi, Fred.
0: Et si on en revenait aux sculptures ?
1: Comment tu en vis alors ? T'as des commandes, des gens qui te passent commandes sur tes sculptures
2: et... Oui, j'en ai un peu de commandes. Sinon, comment je vis ? Tu sais, nous, on fait des ateliers. Parce que, tu sais, à mon âge, il est temps de.
0: De transmettre.
2: T'as trouvé le mot.
0: J'ai trouvé le premier.
2: Avant moi, de transmettre les connaissances, tout ce que j'ai appris. Mon père m'a appris pour que je transmets. C'est ce qu'il m'a dit. Si tu transmets pas, ça sert à rien que tu apprennes.
0: Totalement d'accord.
2: Et je trouve ça très bien, moi.
0: Pourquoi ?
2: Parce qu'il y a un plaisir à apprendre et connaître, et il y a aussi un autre plaisir qui est peut-être plus grand.
0: Je pense savoir de quoi il parle.
2: De transmettre.
0: Transmettre.
2: Parce que quand tu vois quelqu'un qui fait ce que tu l'as appris, qui réalise ça devant toi, c'est un plaisir que tu ressens.
0: On passe le flambeau.
2: Ouais, c'est notre rôle, hein.
0: Transmettre.
2: On est éphémère ici, nous. On est deux passages, comme on dit.
0: Steve sculpte les fruits et légumes, le bois, la glace et le sable.
2: Tout ça, quoi.
0: Je vous mets les infos et les photos sur l'appli.
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4: Attention, je vous emmène dans vos souvenirs. Des souvenirs avec vos enfants.
5: Oh, tiens, voilà quelqu'un. Petit ours brun. Coucou, c'est toi mon copain. Petit ours brun.
4: Le petit ours brun, vous l'avez sûrement en livre chez vous. Eh bien, sachez que l'entreprise Le Jouet Simple assemble les jouets de petit ours brun à Entrammes. Et ça fait un succès de dingue. Pierre Véron, le gérant, nous raconte cette histoire.
6: Qui fêtait l'année dernière ses 50 ans. Et en fait, à cette occasion, on a sorti une gamme de jouets, donc des petits véhicules, des petits camions, des jouets de bain. Et ça a été un véritable virage pour nous. On a sorti ces jouets en septembre dernier. Et on a eu des très bons retours sur cette gamme de produits.
4: La preuve, l'entreprise existe depuis 4 ans et au début, elle n'avait que 3 petits jouets.
6: Aujourd'hui, on a plus de 300 points de vente en France. Et l'année dernière, on aura vendu donc un peu plus de 60 000 jouets.
7: T'en as beaucoup des jouets !
4: Ça, c'est vrai. Et Le Jouet Simple est la seule entreprise à fabriquer ce style de jouets.
6: Entièrement fabriqué en France, en matière recyclée et à partir d'un seul matériau. Pas de colle, pas de vis, pas d'autocollant. Pour que nos jouets soient entièrement recyclables, lavables et démontables.
4: Et le concept est hyper poussé parce que les jouets sont même consignés.
6: On leur propose de nous renvoyer les jouets quand l'enfant ne jouera plus avec. Et ce qui va nous permettre, nous, de les reprendre et soit de les revendre en seconde main s'ils sont en bon état, soit de les recycler en nouveaux jouets s'ils sont en trop mauvais état. On va réutiliser la matière première.
4: C'est pas bête quand on sait qu'un enfant utilise un jouet que 6 à 8 mois.
8: Pauvre petit lion abandonné au milieu des trucs cassés. Il doit être triste tout seul.
4: Mais heureusement, petit ours brun est là pour prendre soin de lui. Alors, je sais que l'entreprise a un point de chute en région Auvergne-Rhône-Alpes, mais la Mayenne a une place efficace et sentimentale.
6: On a aussi

0: notre propre atelier d'assemblage qui est basé à Antrim, et notamment ma maman d'ailleurs qui gère tout cet atelier d'assemblage.
1: Oh tiens, voilà quelqu'un.
2: Eh bien c'est Mireille.
0: Mireille, voilà, qui est sûrement en train d'assembler des jouets aujourd'hui.
2: Ah, mais c'est tout ce qu'on aime, les histoires familiales. Et de la Mayenne à la France, en passant par l'Europe, l'entreprise continue d'évoluer.
0: Parce qu'en fait, il s'avère qu'on a eu pas mal de commandes venant pour l'export, donc notamment des pays européens. On a fait évoluer le nom de la marque en passant donc de Le Jouet Simple à Simple.
2: C'est simple, on n'a pas fini d'entendre parler d'eux. Pierre Véron continue les partenariats avec d'autres personnages. Mais en attendant, je crois que Petit Ours Brun a aussi envie de participer à l'économie circulaire.
3: Tu sais quoi ? Ce soir, en rentrant de l'école, on va voir si on trouve d'autres pluches à soigner.
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1: L'auteur du livre que je vous présente aujourd'hui dans Toujours à la page les a tous interrogés. Ce père de famille qui, après avoir tué femme et enfant, s'inquiète du sort de sa chienne. Ce japonais cannibale interpellé au bois de Boulogne ou encore ce membre de la Société de protection des oiseaux soupçonné d'être un tueur en série. Jacques Poinaz fut commissaire de police, chef adjoint de la brigade criminelle de la police judiciaire de Paris, également chef de l'unité de coordination de lutte antiterroriste. Cet Ardéchois de naissance témoigne de sa carrière dans Le temps des aveux, Le réfrigérateur du japonais cannibale et autres récits de la brigade criminelle, un livre paru chez Mareuil Éditions. Le retour sur 13 des enquêtes les plus marquantes de sa carrière avec, en ligne de mire, à une époque où l'ADN n'était pas encore la reine des preuves, l'obtention des sacro-saints aveux. Des aveux qui viennent ou non, et qui dissimule parfois une partie de la réalité, qui laisse aussi souvent l'enquêteur avec un sentiment de frustration. Jacques Poinaz.
2: Oui, de la frustration, parce que les aveux ne sont pas toujours totalement sincères, ou complets, ou indiscutables. Il y a souvent une fragilité de l'aveu, puisque lorsqu'on a des aveux, on se projette déjà dans le procès et la preuve devant les assises pour les homicides. Mais ces histoires, c'est aussi ce basculement de la personne qui avoue, et souvent, même si le policier avant tout est content d'avoir résolu une affaire, parce qu'une affaire criminelle est toujours un poids pour les policiers, mais il y a également parfois un peu de sinon de pitié, du moins de tristesse de voir un homme qui parfois avait une vie jusque-là normale et qui bascule dans le monde de la prison pour une longue peine.
1: Mais quelle perception vous avez de ça quand vous êtes face à quelqu'un qui n'est pas un criminel aguerri et qui bascule pour des raisons qui paraissent en fait futiles, si on y pense bien?
2: Alors, je crois que ça reste un mystère de l'homme, un mystère de l'humanité. Comment comprendre que quelqu'un qui a jusque-là eu une vie parfaitement banale, d'un seul coup, pour des raisons difficiles à imaginer, passe à des actes terribles?
1: On voit la grande diversité des affaires que vous avez traitées. C'est d'autant plus agréable à lire qu'effectivement, on ne sait jamais où vous allez nous emmener à chacune des histoires. Comment vous avez fait la sélection?
2: J'ai pris celles qui sont restées dans ma mémoire, je dirais, qui m'ont laissé un sentiment, soit de satisfaction, soit d'échec, ou comme celle qui se passe en Ardèche, où je reviens pratiquement dans mon village natal pour enquêter sur une affaire d'explosifs dans la communauté de l'ex-tueur de l'Ardèche, Pierre Conti. Mais souvent aussi parce que ce sont des affaires qui ont quelque chose de particulier, parfois de presque burlesque, parfois de troublant, comme ces adolescents qui, pour donner un alibi à leur ami, inventent un stratagème un peu diabolique. J'ai essayé de montrer que la réalité est souvent plus surprenante que la fiction même.
1: Et c'est sans doute ce qui est le plus fascinant dans chacune des histoires que nous confie Jacques Poinaz. Et ce qui est captivant, c'est ce récit au plus proche du travail de l'enquête et les impressions, les réflexions que partage l'auteur avec nous au fil de chacune. Alors si vous êtes fan de faits divers, jetez-vous sur Le temps des aveux de Jacques Poinaz, paru aux éditions Mareuil.
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3: L'ancien mystique manoir de dames. Chambre d'hôte, petit déjeuner, salon de thé, événements, fiançailles, mariage, on peut tout faire ici.
4: Bonjour.
3: Enchantée.
4: Enchantée. Bienvenue chez nous.
3: Ben, merci. Donc c'est vous qui avez une vie de princesse, vous m'avez dit
4: c'est
3: au téléphone.
4: J'ai mon prince dans la cuisine.
3: C'est cool, écoutez. Julia et David, donc une magnifique histoire d'amour qui va être très énervante, j'en suis sûre.
4: Sûrement.
3: Alors c'est quoi ce manoir?
4: Donc c'est un manoir qui date de 1900.
3: Ouais.
4: Et en fait, il a été créé quand les usines ont été créées également. Donc c'est le dirigeant de ces usines-là qui a construit ce manoir.
3: L'usine qui est en face, là.
4: C'est ça. Ventron Confection.
3: Je décris la princesse, quand même. Cheveux longs. Bleu, montrez-moi, retournez-vous. Vert. Magnifique. Ah, bleu-vert. Oui, ouais, dans la pénombre, on ne voit pas bien parce que c'est un peu pénombre,
4: c'est
3: le manoir.
4: Ça. Hein. C'est le style du manoir, ouais.
3: C'est ça. Piercing,
4: tatouage, tout ça.
3: Ouais. Ah, ouais, c'est ça. Oui, une princesse très moderne.
4: Voilà, voilà.
3: On n'est pas dans la petite princesse avec la petite robe rose, les flots dans les cheveux. Quoi.
4: Non, c'est la princesse habillée en noir.
3: Et voici David, donc. Le prince charmant, bah écoutez, je suis enchantée. Hein,
5: enchantée.
3: Ravie de... Vous aussi.
5: C'est ça, rocker, oui, au retard plutôt, voilà.
3: C'est ça.
5: La barbe, les cheveux du coup un peu plus courts. J'avais les cheveux longs pendant un temps, mais...
3: Avec une... Comment ça s'appelle, ça?
5: Ah, la banane, du coup.
3: Oui, la banane, voilà. Le piercing aussi, etc. Donc,
5: c'est ça.
3: Un prince charmant tout à fait moderne aussi.
5: Voilà, c'est voilà. Tout à fait.
3: Ce manoir, vous l'avez acheté?
5: Oui, on est passé devant après une visite qu'on avait fait du côté du 90.
4: Au nord de Belfort, ouais.
5: Mais oui, c'était par un détour du coup à moto plutôt que de revenir par la voie rapide. On a fait le détour côté Vosgien pour l'école, c'était toujours sympa. Et puis on a vu le manoir qui, lui, n'était pas en vente pour le coup. Et on s'est arrêté devant parce qu'on l'a trouvé magnifique. On a fait quelques photos. On s'est dit, c'est une bâtisse comme ça qu'il nous faut. Et en rentrant, continuant nos recherches pour les maisons, deux semaines plus tard, on est tombé dessus, tout fraîchement mis en vente. Donc on s'est dit, il y a quelque chose à faire. Donc, on est revenu, on a fait la visite, on est tombé sous le charme, malgré l'état du coup.
4: Parce qu'on est tombé sous le charme de l'escalier, et puis après, on avait pu.
3: C'était mort.
4: Ouais, c'était mort.
3: Ah, et alors, ça
4: vient d'où ? Parce que moi, c'était un rêve de petite fille. Je disais toujours à ma grand-mère qu'un jour, j'aurais un château, et elle me dit, si t'en rêves, t'en es capable de le faire, alors tu le feras.
3: D'accord. Et vous saviez que c'était son rêve ?
5: Oui, tout à fait. Bah, ça faisait déjà un moment qu'elle en parlait aussi. Et puis voilà, c'était le but de pouvoir justement réaliser son rêve. Après, oui, il y a un investissement, il y a une grande part de folie. On y met toute notre âme, tous nos budgets, tout ce qu'on peut, pour pouvoir du coup réinvestiguer les lieux, lui redonner le cachet d'antan, et puis voilà, que ça reprenne vie complètement.
4: On a eu vraiment un coup de cœur en rentrant, et puis en sortant, on a dit, bon, on est un peu dans la merde. Parce qu'il y avait énormément à faire, c'était pas le budget qui allait, c'était pas le coin qu'on voulait, et finalement, en ressortant, on s'est regardé, on a dit, ça y est, c'est lui, quoi.
3: Alors, vous faites chambre d'hôte, donc
4: c'est ça.
3: C'est là qu'on mange?
4: Là, on fait chambre d'hôte, là, on fait les petits déjeuners, les tables d'hôte et les salons de thé.
3: C'est votre cuisine à vous?
4: Oui.
3: Oui, parce qu'on est chez vous, en fait.
4: C'est ça.
3: Mais c'est génial, hein, c'est vachement beau.
4: Les gens sont vraiment immergés chez nous.
3: Ah ouais, c'est magnifique.
5: Tout refait au complet.
3: Et votre but, c'était d'ouvrir une chambre d'hôte.
4: Oui, oui. Okay. Ouais. Notre but, à la base, c'était même d'avoir un château pour sauver un lieu. Et après, on a eu beaucoup trop de contraintes avec les châteaux. Mm-hmm. Donc, on s'est rabattu sur les manoirs où on pouvait un peu plus s'amuser, en fait.
3: Donc, vous bossez tout le temps, quoi.
5: C'est ça, tout
3: vous
5: le temps.
3: Vous faites des travaux vous-même?
4: Oui. Ah oui, on fait tout nous-mêmes.
5: Moi, je travaille encore à côté. Donc, madame est dédiée vraiment pour la partie gestion du manoir chambre d'hôte.
3: D'accord, madame la princesse.
5: La princesse est un peu Cendrillon aussi, puisqu'elle s'occupe de tout derrière. Et après, pour ce qui est partie travaux, elle m'aide énormément. Bah, surtout pour ce qui est décoration, c'est les idées de madame. Après, madame m'a appris pas mal de choses, tout ce qui est placo, tout ça. Moi, c'est la partie électricité. La partie plomberie autodidacte, où on avance comme ça.
3: C'est les idées de madame, hein?
4: Voilà.
3: C'est ça. Hein, comment vous avez
4: après, j'ai de la chance, il suit beaucoup. Et puis, on a les mêmes goûts, donc c'est pas compliqué, quoi.
3: Il n'y a pas besoin de le convaincre.
4: Voilà, c'est ça.
3: Combien il y a de mètres carrés, alors?
4: 800 mètres carrés. On en a rénové 250.
3: Je sais pas si je vous trouve pas un peu fou.
4: Oui, tout le monde nous le dit.
3: Ah, oui. C'est assez banal ce que je
4: voilà.
3: Vous dis.
4: Voilà, on est passionné et puis on aime ce qu'on fait. Et on savait que ce serait des sacrifices, mais du moment qu'on est ensemble, comme on a dit, qu'on tient le coup, c'est le principal. Parce que cette année, ça va faire 18 ans qu'on est ensemble.
3: Vous êtes rencontrés très jeune.
4: Très jeune, ouais. Ouais. On s'est mariés très jeune aussi. Et puis après, on a toujours fait en fonction que l'autre puisse évoluer. Quand un évoluait, l'autre patientait et puis l'aidait à évoluer et ainsi de suite. Et ça, c'était le but ultime de notre couple, ouais.
3: Donc vous vivez à Ventron toute l'année. C'est assez isolé, c'est assez calme.
4: Oui, on aime bien. Ouais. On est tranquille.
3: Oh là là, vous êtes des ovnis pour moi.
4: En fait, je pense qu'on est dans des corps de jeunes, mais avec une mentalité assez ancienne. On aime les choses comme ça. Moi, j'ai vécu avec mes grands-parents. Donc, c'était une ambiance déjà où la famille était importante, les repas étaient importants, la convivialité, les choses à l'ancienne. Je voyais mon grand-père souvent dans les jardins en train de travailler. Donc, tout ça, pour moi, c'est ancré en moi et il a vécu à peu près pareil. Donc, c'est ce qu'on aime, notre tranquillité. On adore cuisiner tout nous-mêmes, recevoir les gens, leur proposer en fait un univers carrément différent.
3: Ah, carrément. Hein.
5: Oui, comme c'est marqué du coup sur les annonces, c'est le voyage hors du temps. Et quand on rentre ici, on change d'ambiance, d'univers.
3: Vous vous êtes bien rencontrés tous les deux. Hein. Vous notez quand même la chance que vous avez?
4: Ah, on sait qu'on a beaucoup de chance. Ouais. Ah, ouais. Parce que tout le monde pourrait pas vivre cette expérience. Et puis, on nous l'a tout de suite dit, est-ce que notre couple est solide? Parce que sinon, la banque n'aurait pas suivi les projets comme ça, quoi.
3: Ah oui. Ah, ouais. vous avez fait quoi? Vous avez vu des psys, des certificats de solidité du couple pour c'est le banquier?
5: Non, bah, c'était pour démontrer, voilà, on avait la NIAC, du moins, qu'on le voulait vraiment. Donc, bah, c'est à force d'insister, ils ont compris, du coup, que oui, on voulait, parce que d'après eux, les statistiques, c'était 70% des couples divorcent dès qu'ils achètent une maison avec des travaux, des choses comme ça.
6: D'accord. Voilà. Ah,
5: c'est pour ça qu'ils étaient réticents.
3: Et alors, ça veut dire que ça a été long, c'est ça, d'obtenir les prêts bancaires, de convaincre?
4: Ouais. Déjà, on a dû se battre pratiquement 6 mois pour avoir le manoir. Et puis après, pratiquement aussi 3 mois, faire tout le tour des banques avec un business plan, leur montrer qu'on était solide. Ils voulaient savoir si on avait vécu des épreuves, des choses comme ça, pour voir si on allait tenir le coup.
3: Ouais. Ah, des épreuves dans le couple?
4: Ouais, c'est ça.
3: Oui,
4: c'est
3: et
4: ça.
3: Vous avez répondu quoi, oui ou non?
4: Ah, oui. Oui, nous, on a morflé pas mal, donc... On sait ce que c'est, donc on savait qu'on allait tenir largement le choc.
3: Mais je peux être indiscrète, en quoi vous avez morflé?
4: On a eu des épreuves de la vie pas très faciles, beaucoup d'accord. de décès, des maladies, des trahisons, des choses comme ça, assez dures, en très peu de temps.
5: Des périodes financières très compliquées. On a vécu du coup en Saône-et-Loire, dans une ville paumée, à 30 minutes de toute commodité, on avait essayé, mais c'est vraiment à l'extrême. Et là, pour le coup, financièrement, on avait énormément de mal à s'en sortir.
4: Ouais, on vivait avec 10 euros par mois pour manger. On a connu des périodes vraiment très très compliquées qui auraient la plupart du gens se seraient séparés. Quoi.
3: Oh, je vous adore. Et là, ça tient la route, alors?
4: Là, ça commence à avoir de l'ampleur, ouais. Ouais. Je pense qu'il nous faudra encore quelques années pour vraiment se faire connaître. Mm-hmm. Mais comme on dit, on lâche pas l'affaire. Quoi. Mm-hmm. Puis on a des clients super, donc c'est cool.
3: Donc voilà, le temps s'était arrêté. Hein, mais c'est bon, ça. Il va reprendre son cours. Voilà. L'ancien mystique, mystique parce que vous aimez tout ce qui est mystique.
4: Voilà, c'est ça.
3: L'ancien mystique, Banois, Deux Dames.
4: Ouais. Alors ça, c'est le nom de mes ancêtres.
3: Ah, Deux Dames.
4: Deux Dames, oui.
3: Donc c'est vous qui l'avez baptisé comme ça?
4: C'était pour rendre hommage à mes ancêtres qui, avant, étaient des nobles. Et quand il y a eu la guerre, ils ont vendu leurs particules pour pouvoir aller dans les rébellions. Quoi.
3: Merci à vous deux, au revoir.
4: Merci, au revoir.
5: Merci bien.
3: Et bonne chance pour tout ce qui vous attend. Hein.
4: C'est gentil, je vous remercie.
3: Merci d'être venu. Au revoir.
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3: Une puydômoise aujourd'hui, elle était tournequoise. Bonjour Cécile.
7: Bonjour.
3: Merci de nous accueillir avec ce petit thé à la fleur de cerisier, a priori.
7: Oui, avec plaisir.
3: Et ces petites gaufrettes, bien appétissantes. Vous êtes née dans le département 59.
7: À Tourcoing. Et
3: avec une maman belge. Un papa belge également.
7: Un peu, à moitié, voilà. Et ma maman plutôt flamande et mon papa plutôt wallon.
3: Quel souvenir est-ce que vous gardez de votre enfance, donc soit à Tourcoing, soit très vite donc à la campagne?
7: Oui, à Rugy, oui. Ouais. Petit village de 1200 habitants, je crois. Et on habitait à 2 km dans un petit hameau, le hameau de Belzanois, qui existe toujours. Mon papa habite toujours là-bas. Et ben, en fait, les souvenirs, moi, c'était, on était dehors tout le temps, dans le jardin. Souvenirs de photos de la construction du garage.
3: C'était sur un territoire frontalier.
7: Oui.
3: Avec la Belgique.
7: Ouais. À 2 km donc, du centre du village. Il y en a beaucoup qui travaillaient ou qui travaillent en Belgique. Il y a l'Elnon, une petite rivière qui fait la frontière aussi.
3: Il y a un petit pont.
7: Voilà. Et donc, du coup, ben, cette rivière tout le long et tous les endroits où on pouvait passer en voiture, il y avait un poste de douane.
8: Et là-bas, pas de tabac? Pas de devises étrangères?
9: Non, monsieur le douanier, absolument rien.
8: Si ça pète, hein? Allez, on bloque.
7: On allait de l'autre côté du petit pont, c'est louvé, un tamisier, un café. Chaque fois que j'y retourne, je vais me promener là-bas. Enfin.
3: Et oui, forcément, vous vous ressourcez là où vous avez, où vous avez grandi. Vous passiez beaucoup de temps dehors, mais à faire quoi? Vous êtes dans l'observation? Vous êtes. Vous
7: étiez un garçon manqué. J'étais la petite dernière, donc j'ai souvenir d'avoir fait des cabanes dans le pommier avec mon frère. C'est rigolo, j'étais souvent à pieds nus, en fait, je me souviens de ça.
3: Et aujourd'hui, la Cécile que vous êtes, elle marche encore pieds nus?
7: Pendant des années, j'ai oublié ça. C'est drôle, ouais. Bah, c'est peut-être quand j'avais 47 ans que j'ai commencé à... Même dans des parcs ou ici, au jardin partagé, parfois, quand il est ouvert, quand l'herbe est fraîche l'été, j'enlève mes chaussures.
3: On dit que c'est très bon, hein. Ouais, c'est très bon pour la santé, de ressentir le sol avec la plante des pieds. Bon, je me permets de goûter cette petite gaufre.
7: Ah oui, avec plaisir, oui.
3: Merci.
7: Donc, là, c'est du coup cassonade. Elle est noire.
3: Ah, c'est une cassonade aussi.
7: Ouais. Processus, en fait, la cassonade, moi je croyais que c'était non raffiné, mais en fait c'est hyper raffiné, c'est recuit.
3: Ça vous rappelle votre enfance?
7: Oui, complètement.
3: C'était le petit-déj?
7: Ouais. Ouais, non, ça c'était ces gaufres-là, les gaufres frites. découvert quand j'étais jeune adulte qu'il y avait une dame qui en fabriquait à un kilomètre de chez nous, en France. Du coup, t'es allée voir en vélo pour trouver, et en fait, c'était chez elle. Je faisais des tartes au sucre avec ça.
3: Et on dit tarte au sucre.
7: Ouais, oui, tarte au sucre.
3: Au sucre, avec l'accent.
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2: C'est le bar du village. Situé au bord de la route départementale 80 au cœur d'Herbalong, le bar chez Jeannot est l'établissement historique de la commune de Brando. Pasqua Sanguinetti a décidé de perpétuer la tradition familiale.
3: C'est mes grands-parents, Jeannot et Jean-Baptiste, c'est pour ça que le bar s'appelle chez Jeannot, qui ont repris le bar en 1971. Du coup, depuis ce jour-là, c'est que des membres de la famille qui ont travaillé dans ce bar. Et mon oncle travaillait dedans. Et moi, depuis, je sais plus, mais ça fait quelques années que je suis là en tant qu'employé, bien sûr. Et du coup, voilà, on perdure le commerce familial, comme ça. On essaye d'améliorer les choses comme on peut.
2: Et la recette d'antan marche toujours.
3: Avant, on est resté un peu sur nos écoles.